Lola Bay est une chanteuse, autrice, compositrice qui mêle douceur, humour et spontanéité. Si vous avez pu la voir dans l'émission The Voice, ce qu'elle affectionne aujourd'hui, c'est sillonner le monde rural pour chanter dans les tout petits villages.

0: M'ennuyer, Lola Baye. Un coup de cœur ici même. 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
1: Ma tata, elle est petite. Quand elle a un truc qui est haut, elle n'arrive pas à l'attraper.
2: Vous préférez être grand ou petit ?
1: Moi, j'ai envie d'avoir 15 ans comme ma cousine Olivia qui a un appareil dentaire. Parce que j'ai envie d'être grande comme elle et j'ai envie de sortir avec mes copines quand il fait beau. Ma mère, elle est très grande, mais elle y arrive quand même à rentrer. Elle n'est pas obligée de baisser la tête. Mon papa, elle est grand, mais a des grands doigts. Elle ne peut pas lâcher les chouchous de ma petite sœur Lisa.
2: T'as envie d'être grande ou de petite ?
1: Comme ma maman. Ma maman, elle est moyenne. J'ai envie d'être pas trop petite, mais pas trop grande. Ma tata, ouais. Elle est petite. Et du coup, quand elle a un truc qui est haut, elle n'arrive pas à l'attraper. Et mon père, il est plus petit que ma mère. Je préfère être grande, mais être petite, c'est aussi bien parce que, enfin, on peut passer partout, c'est un peu plus pratique, c'est tout ça. Juste être un peu plus grand, mais pas beaucoup. Je rêve que je sors avec mes copines, que j'ai 15 ans et que j'ai mon portable.
2: Donc, en fait, quand on est grande, on a...
1: un portable, et mon père, il m'avait donné son portable qu'il avait cassé quand il était grand. J'ai envie d'avoir un portable parce que, comme ça, je pourrais appeler mes copines, je pourrais envoyer des messages et je pourrais envoyer des photos. Moi, ça, j'ai envie d'avoir un portable, mais pour faire des jeux, pour faire plein de choses. Bah, moi, j'ai un téléphone rose, mais il est pour enfants. Il y a des jeux, des vidéos, de la musique... pour envoyer des messages, on peut envoyer des photos et je peux jouer à mes jeux. Et même, j'ai envie d'avoir un portable pour de vrai, comme ma mère, vu que ma mère, elle a un jeu de Disney et un jeu pour construire des manèges. Moi, j'ai trop envie d'en avoir un.
2: Pour faire quoi ?
1: Je sais pas.
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3: L'attraction ouvre ses portes, on va rentrer dans une première salle. Et déjà, quand on vient de dehors et qu'il fait 2 degrés, on est content de retrouver un peu de chaleur.
4: Dans mon atelier, ici, vous trouverez les plantes les plus étranges de la planète.
3: Ce qui est assez incroyable, c'est qu'on traverse plusieurs salles avec plusieurs ambiances, on va pouvoir voir de nombreuses plantes, sentir, interagir en parlant. Et on va voyager à travers un jeu de lumière, un jeu de mapping assez incroyable. Et franchement, je l'avoue, c'est assez bluffant.
4: Transférons l'énergie récoltée vers les serres via le système racinaire de mes plantes. Au rendez-vous de l'autre côté. Je sens que ça va être spectaculaire.
3: Alors pour ceux qui ont déjà eu l'occasion d'aller au bassin des Lumières à Bordeaux, on est un petit peu dans ce même univers. On va voyager dans une serre éclairée avec un mapping qui va interagir aussi en fonction de nos pas. Et ça, c'est plutôt sympathique. On marche, la lumière s'éclaire au sol, les murs sont éclairés avec des décors paradisiaques, fleuris. Et franchement, c'est extrêmement bluffant. Allez, on quitte la serre pour un autre monde, un autre univers. Direction la toute dernière salle où là, normalement, j'avais eu l'occasion de venir dans les coulisses lors de la construction de l'attraction il y a quelques semaines. Là, on va se retrouver face à un arbre imposant et il va falloir lui redonner vie en tapant en rythme sur des énormes tambours qui ont été mis à disposition. Et ça, je suis persuadé que ça va plaire aux petits, mais aussi aux grands. Ok, donc là, je vais me greffer avec une famille. On va taper à fond sur le tambour. Et en fait, à chaque fois qu'on donne une impulsion sur le tambour, ça envoie de l'énergie dans l'arbre, l'arbre prend vie. Et pour le reste, je vous laisserai le découvrir par vous-même, mais c'est, faut le dire, assez magique. Est-ce que je peux vous demander qu'est-ce que vous en avez pensé ?
5: Franchement, c'est super top, c'est une belle expérience, c'est très joli.
3: Ça vous a plu ?
6: Ça change beaucoup de toutes les attractions qu'on peut voir. Partout en fait, et là c'est vachement ludique même pour les enfants, c'est très visuel, le fait de la fin de taper sur les tam-tams, franchement c'est juste génial.
3: Est-ce que ça vous a plu les filles ?
7: Oui.
3: Pourquoi ça vous a plu ?
7: Parce que en fait les plantes elles nous avaient suivies Et c'était trop bien, on a beaucoup aimé. Et voilà.
3: Bon ben voilà, je vous l'avais dit, ça marche sur les petits, ça marche sur les grands. Maintenant, il vous reste plus qu'à venir ici au Futuroscope pour venir découvrir la Serre des Mondes. C'est l'une des deux nouvelles attractions de cette saison 2026, la 39e pour le Futuroscope. Bon, je vous souhaite quand même qu'il y ait un peu plus de soleil qu'aujourd'hui. Quoique, franchement, pour aller dans la Serre des Mondes, vous serez quand même content de retrouver un peu de chaleur.
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8: Ce matin, on a rendez-vous avec un Caulois, il s'appelle Éric Castet, et avec sa femme Juliette, ils ont intégré il y a quelques années l'organisation internationale JRS, c'est Jesuit Refugee Service Welcome. Il s'agit en fait de réseaux de familles qui mettent à l'abri des migrants le temps de leur régularisation pour éviter qu'ils dorment à la rue, avec tout ce que ça comprend évidemment. Alia Zegaoula a rencontré Éric, qui se décrit d'abord en trois mots.
9: Déterminé, ça c'est sûr. Déterminé, deux choix, ça compte. Optimiste. On a l'impression de notre action est une goutte d'eau dans l'océan des souffrances. Il y en a une, toute sa famille a été massacrée. Elle est venue à pied, elle a traversé du désert, en prison, en Libye, esclavage, viol. Des fois, elles abandonnent leur famille. Ça nous oblige à faire un peu de géopolitique, à comprendre ce qui se passe dans les autres pays. On a l'impression de toucher à l'essentiel. Et pendant six mois, nous accueillons Myriam. C'est une magnifique aventure à plusieurs titres. D'abord, la rencontre de ces gens qui vivent toutes les horreurs qu'on peut imaginer. Vraiment toutes.
10: Qu'est-ce que vous en retirez de ces rencontres que vous n'auriez sans doute pas faites sans ce réseau ?
9: Bon, moi, ça a été un choc. Il y avait des préjugés sur les religions et les coutumes. Moi, je vais parler franchement. On a accueilli une femme qui a vécu toutes les horreurs, mais qui a un rayon de soleil. Et grâce à sa foi, qui n'est pas la mienne, qui est foi musulmane, et je découvre que sa foi lui permet de faire triompher la joie. J'étais très touché par la capacité de résilience.
10: Au-delà de ces semaines passées ensemble, est-ce que vous arrivez à avoir des nouvelles de ces personnes accueillies auparavant ?
9: Oui, il y en a qui reviennent nous voir, il y en a qui ont réussi à s'installer, qui ont réussi vraiment à se régulariser, à trouver du travail. Elles viennent voir maman Juliette, papa Éric.
10: Est-ce que vous diriez que ça vous a davantage encore ouvert à l'autre ?
9: Merci pour la question. Je suis ouvert à l'autre. Mais jusqu'à quel point je consacre du temps à celui qui est en face de moi ? Jusqu'à quel point je le considère ? Je peux faire distraitement en pilotage automatique, mais quand la personne est en face de moi, est-ce que j'ai l'impression de perdre mon temps ou est-ce qu'au contraire, je considère que chérir la personne qui est en face de moi est peut-être l'action la plus directe pour la paix ? C'est la question que je me suis posée. Évidemment, je suis très occupé, mais quand j'ai pris du temps pour apprendre à Myriam à faire de la trottinette et du vélo, je me disais, Eric, t'as tellement de choses à faire, mais en fait, non. Non, à la fois c'est un investissement et à la fois moi-même je suis bouleversé par ce qui se joue quoi. Il y a quelques mois, il y avait les 10 ans de JRS Welcome. Je sais pas combien de personnes mises à l'abri dans le 06 étaient réunies et sur l'estrade quand il y a eu la trentaine de migrants 10 ans après, c'était séquence émotion. Vraiment, des gens magnifiques, des témoignages, c'est un grand moment d'humanité.
10: À ceux qui osent pas ou ceux qui se disent c'est trop compliqué, vous direz quoi ?
9: Bah, c'est cette fameuse parabole de l'homme qui marche au bord de la mer et qui jette à la mer toutes les étoiles de mer qui sont sur la plage. Et un autre lui dit, mais tu te rends compte, il y en a des milliers. C'est complètement vain. Il dit, oui, c'est vain, mais pour celles que je mets à l'eau, ça change tout, c'est leur vie qui en veut. Donc, de voir des existences sauvées, entre guillemets. Quand je dis des existences, c'est parce que ces jeunes sont des futurs parents, j'espère, et c'est pas juste une personne, c'est une lignée. Enfin, voilà, c'est des vies dans leur durée qui sont modifiées. Se soucier d'une personne, il faut commencer par ça, quoi. Voilà. Voilà où j'en suis de mes réflexions et de ce que je reçois en faisant ça.
8: Ah, le portrait très fort et mouvant, hein, d'Éric Castet. 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
2: Bonjour Olivier, on parle donc de cuisine aujourd'hui ?
1: Tout à fait, et on fait un viron du côté du nord du département. Bonjour les amis, petit tour du côté du pays rouennais aujourd'hui. Comme on y dit là-bas, la gastronomie c'est très important à Rouen, vous en avez peut-être écouté parler. Sur le plan linguistique, le Y pronom neutre, on y aime bien dans le nord du département. Et je vous rappelle que le verbe entendre n'existe quasiment pas. À Rouen, on écoute. Donc vous avez peut-être écouté parler de l'importance de la gastronomie là-bas. Alors la figure tutélaire, c'est la maison Trois Gros, 3 étoiles au guide Michelin. Le restaurant tenu à partir de 1930 à Rouen par Jean-Baptiste Trois Gros et son épouse Marie, puis par leurs fils Jean et Pierre, et enfin par leur petit-fils Michel, qui s'est installé depuis quelques années à Ouche près de Rouen, et maintenant son fils César. Vous avez remarqué comment je dis Rouen en une syllabe plutôt que Roanne en deux syllabes ? C'est comme ça qu'on y dit dans la région. Donc, vous l'avez compris, la gastronomie, c'est important, c'est number one. Les gens aiment bien les douceurs aussi. Hein. La région rouennaise, c'est la terre où l'on a fait la vraie papillote, celle qui est faite chez Révillon au Coteau, ça va être de saison. Et puis, nous avons la praluline, une brioche au beurre et aux pralines roses, créée par Auguste Pralu en 1955. Au fait, la pâtisserie et chocolaterie Pralu, c'est bien d'origine rouennaise, même si on en trouve un peu partout aujourd'hui, et même si les Lyonnais tentent de se l'approprier. Non, les gones, Pralu, c'est rouennais. Les pralulines, ils en font tellement qu'il faut qu'ils prennent très tôt le matin. Prendre, ça peut vouloir dire embaucher, commencer le travail dans le parler rouennais. Alors, attention quand même avec les papillotes et les pralulines, hein, si vous avez une chemise blanche, parce que vous pouvez vous faire une catole, c'est-à-dire une tache. Par contre, après avoir mangé, vous aurez la caisse. À d'autres termes, vous serez en forme. Les ch'tis, ils adorent. Oui, à Rouen, on parle volontiers de ch'tis pour désigner les enfants. Ne pas confondre avec le ch'timi du Schnorr. Un événement incontournable de la région rouennaise, c'est Rouen Table Ouverte, RTO pour les intimes, dans lequel gastronomie et spectacle vivant se rencontrent pour le plaisir des papilles, des yeux et des oreilles. Un autre grand rendez-vous, c'est le Salon de la Gastronomie, organisé par

0: comité des fêtes au Coteau et qui se tient depuis quelques années dans la grande salle du Scarabée à Riorges. On y propose le meilleur de la production d'une centaine d'exposants et leur savoir-faire. Et même si ça pleut, et si la pluie vous y craignez, comme on dit volontiers à Rouen, c'est-à-dire si vous n'aimez pas ça, vous serez bien à l'abri au Scarabée. Au Scarabée, on peut s'étendre, mot du patois rouennais qui veut dire se réchauffer. Voilà, voilà.
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2: Juan Manuel Fangio a débuté et terminé sa carrière de pilote de F1 sur le circuit de Gueux. Et en 1958, c'est le Grand Prix de Cuba, un pays secoué par l'insurrection menée par Fidel Castro contre le dictateur en place. La veille de la course, le 23 février, Fangio fait les derniers essais sur le circuit. Il a 47 ans, la retraite sportive est proche, mais il est très attendu. C'est la star. Le soir, il est à son hôtel quand il est enlevé par des membres du mouvement révolutionnaire cubain. Une manière d'embarrasser le régime et d'attirer l'attention sur la misère du peuple. La course est finalement lancée dans un climat tendu. Fangio, lui, qui sera retenu 26 heures, sera bien traité. Il sera libéré sain et sauf. L'enlèvement fait la une des journaux du monde et sert la cause révolutionnaire. Après la révolution de 1959, la F1 disparaît de Cuba, jugée incompatible avec le nouveau régime communiste. Fangio est né au début du XXe siècle en Argentine. Il arrive tard en Europe. Hein. Il approche des 40 ans quand il se lance dans le premier championnat de F1 en 1950. Il va rapidement impressionner par son talent exceptionnel. Il se distingue par son intelligence de course, sa régularité, sa maîtrise de la mécanique, capable de préserver une voiture tout en restant incroyablement rapide. Fangio court pour les plus grandes écuries de l'époque, Alfa Romeo, Maserati, Mercedes-Benz et Ferrari. À une époque où les voitures sont extrêmement dangereuses et les circuits bordés d'arbres, de bottes de paille ou de simples barrières, sa constance force le respect. Parmi les circuits marquants de sa carrière figure notre légendaire tracé de Gueux à côté de Reims. Un circuit ultra rapide, composé de longues lignes droites sur route nationale, où les voitures dépassent souvent les 250 km/h. Fangio y brille dès le premier Grand Prix de France, le 2 juillet 1950. Il est champion du monde l'année suivante. Il va remporter 5 titres de champion du monde jusqu'en 1957. Un record qui va tenir près d'un demi-siècle. Et même quand il ne gagne pas, il impressionne par sa combativité et son sens tactique. Fangio prend sa retraite en 1958 avec un palmarès exceptionnel. 24 victoires en 51 Grands Prix. Aujourd'hui encore, c'est une référence absolue. Juan Manuel Fangio sur le circuit de Gueux, c'est l'un des trésors de Champagne-Ardenne.
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3: Impossible de ne pas céder à la tentation des macarons de Boulet, la plus ancienne enseigne de la ville depuis 1854. Et la transmission est aussi une affaire de famille puisque Jacques Alexandre vient de passer la main à sa fille. Bonjour Mathilde.
4: Bonjour.
3: Les macarons de Boulet sont fabriqués dans la tradition de manière artisanale. Il y a une volonté de garder une production de qualité.
4: Moi, c'était vraiment une priorité pour moi, comme ça l'a été pour mon père il y a 31 ans, quand il a pris la suite donc de sa maman, donc ma grand-mère. C'est de perpétuer le savoir-faire et donc bien sûr la qualité et l'artisanat. Donc je modifierai absolument pas du tout la façon de les fabriquer, ça restera tel que ça l'est depuis le début.
3: Quels ont été les mots de votre papa ?
4: Pour être honnête, ça fait quelques années qu'on en discute, hein, que le sujet est sur la table, mais ça lui tenait bien sûr à cœur voilà, qu'il y ait une suite. Il m'a mis aucune pression, hein, ça s'est fait d'une manière très naturelle, très douce également. Je pense qu'il est fier et surtout heureux de savoir que je vais conserver ce savoir-faire et pas faire de changements majeurs qui puissent entacher notamment la qualité de nos macarons.
3: Les macarons de Boulet, ils sont célèbres, Mathilde, dans le monde entier. L'export peut être encore plus performant.
4: Ça peut être encore plus performant parce qu'aujourd'hui, avec Internet, les possibilités sont illimitées. Mais j'ai surtout à cœur de maintenir notre ancrage dans la région parce que c'est tout de même essentiellement en Lorraine hein, qu'on a nos clients de plus longue date. Donc l'export fait partie de mes projets, mais je tiens surtout à trouver de nouveaux distributeurs dans la région et à continuer de les faire connaître autour de nous.
3: Vous êtes en possession d'un secret de fabrication. Qu'est-ce qui fait ce petit goût si particulier des macarons boulageois pour qu'on les aime tant ?
4: Ce qui fait vraiment leur particularité, c'est ce goût de l'amande, parce que nous on travaille donc des amandes entières qu'on reçoit dans leur peau. C'est pas de la poudre d'amande, hein, c'est des amandes qui arrivent entières chez nous et qu'on va ensuite aller émonder. Du coup, on ne casse pas la fibre de l'amande lors de la fabrication. Donc ça permet vraiment à nos macarons d'avoir un goût très fin, très subtil, le goût de l'amande qui se développe très longuement dans la bouche après l'avoir mangé. Et le dressage à la cuillère, qui est une technique très rare hein, sur les macarons. On a quand même beaucoup de macarons aujourd'hui posés avec une dresseuse. Les nôtres sont faits un par un à la main à la cuillère en argent et donc ils ont un moelleux que vous trouverez sur aucun autre macaron.
3: Vous représentez la 7e génération à travailler dans l'entreprise. Est-ce que c'est une pression supplémentaire de faire perdurer cette tradition ?
4: Comme voilà toute reprise d'une société d'aussi longue date, il y a une pression, aussi beaucoup beaucoup de fierté. Puis je resterai bien entourée par mon papa, ta compagne qui travaille ensemble depuis longtemps ne seront pas très loin. Donc je suis quand même bien entourée. Donc assez confiante tout de même.
3: Question gourmande, Mathilde, comment aimez-vous déguster le macaron de boulet ?
4: C'est vrai qu'avec un petit café à 16h, pour moi c'est l'idéal. Mais honnêtement, même avec une coupe de champagne, il n'y a pas d'heure pour en manger. Ça passe toujours très bien.
3: Un grand merci d'avoir été notre Lorraine du jour et très bientôt à Boulet pour goûter ces magnifiques macarons.
4: Avec grand plaisir, à bientôt.
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2: Quelle qualité doit avoir un sportif de haut niveau ?
3: Des forces, des muscles, manger sain
4: et beaucoup boire.
5: Il faut beaucoup, beaucoup s'entraîner pour faire le sport qu'on veut.
6: Pour faire marcher ses muscles.
5: On s'entraîne beaucoup, genre on fait de la muscule, prendre des poids de genre 40 kilos sur ses bras et tenir le plus longtemps pour avoir des muscles.
2: Et vous connaissez des sportifs de haut niveau ?
6: Ah oui. Cristiano Ronaldo,
5: Teddy Riner, Kylian Mbappé,
6: Lionel Messi,
7: Léon Marchand,
6: Félix Lebrun et Alexis Lebrun.
2: Et ils faisaient quoi eux ?
6: Du ping-pong.
2: Vous les avez regardés pendant les JO ?
6: Oui, de temps en temps.
5: Moi, je les ai pas regardés, mais
6: j'ai vu surtout.
5: J'ai vu juste Teddy Riner parce que j'aime bien karaté, mais j'ai arrêté.
6: Moi, j'ai vu beaucoup plus de fois Léon Marchand, même si je préfère beaucoup plus le ping-pong. Il faisait vraiment des trucs magnifiques.
8: Will Bayama, je crois, pour la France, le basketteur. Et après, il y avait un Américain. Après, je sais pas comment on l'appelle, mais ma belle-mère, elle avait crié le King. Mais je crois pas que c'est son prénom.
2: Est-ce que vous aimeriez être un sportif ou une sportive de haut niveau, vous ?
5: Oui. Non.
6: Est-ce que ça demande trop d'exercice ?
5: Faire de la piscine, j'aime bien. Ça fait marcher les bras, les jambes en même temps. Et ça demande beaucoup d'entraînement, du coup j'adore.
6: Moi, oui, parce que j'aimerais bien faire beaucoup de ping-pong. Parce que c'est mon sport préféré. Et Félix Lebrun, il m'a donné un bon coup d'énergie. Maintenant, j'en fais un club et voilà.
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9: Oh, j'en peux arrêter de beuvracher.
10: En Berrichon dans le texte.
9: Beuvracher, c'est boire des petits canons. Mais à force d'en mettre derrière la cravate, vous pourriez ben avoir le gerlet, puis devenir causant. Puis si vous continuez à beuvrailler, vous serez abreuvagé, plein comme une nœud. Mais quand c'est que vous en avez vos deux pleins patins, le lendemain, il y a le pivert qui vous colle dans le nez, yo. Ça fait qu'au goûter, vous buvez plus que de l'io. Vous faites un repas de bœuf. Les bonnes résolutions de plus toucher à une chopine, oh, ça dure jamais ben longtemps. On retrouve ben vite son avaloir, et puis on se remet en beuver. Faut dire que chez nous, dans le Berry, j'enque l'embarras du choix. Châteaumeillant, Mentou, Tchinci, Reuilly, Sancerre, Valençay. Sans compter Saint-Marcel et Venem. Comment voulez-vous en que ça que j'arrête de gobloter? Maurice Sandré, dans Plein Communeux, nous décrit son état. « Cré bon Dieu ? Tchic, ça veut donc dire. V'là que je peux plus rester d'aplomb. Quand que je cause, je raconte des bêtises et j'ai la tête comme un vrai plomb. Je peux plus me tenir sur mes giboles. J'ai comme qui dirait mal aux cheveux. Ah, je crée bien que je suis plein, ma parole. Là oui, je suis plein comme une nœud. Oh, c'est une chose qui est pas naturelle. Où que j'ai ben pu attraper ça ? Ah, va m'enduler, ma fumelle, en me voyant dans cet état-là. Ah, pour une fois que je fête la Sainte-Barbe, je peux plus rentrer chez nous, bon Dieu, sans me cramponner à tous les arbres. Ah, ça y est, ben, je suis plein comme une nœud. C'est que pour arroser la bonne cuisine, en que le lieutenant, tous les deux, j'avons bu nos 17 chopines. Du coup, nous v'là plein comme une nœud.
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11: Les petits bonheurs, généralement, ce sont des sourires qui se récoltent tous les jours au hasard des rencontres. Il suffit d'un micro ici, de ne surtout pas prendre de rendez-vous et de ne pas se présenter. Ça marche très bien à Megève, par exemple. Nous sommes donc en Haute-Savoie, sur les hauteurs de Megève, au Mont d'Arbois, pendant que des chevaux sont en train de monter dans une bétaillère.
12: Bonjour.
11: Bonjour. Matin de bonheur, venez vous occuper des bêtes.
12: C'est ça, on vient les mettre au chaud, ouais.
11: Ah, c'est-à-dire que là, ils quittent la montagne ?
12: Ouais, ce coup-ci, ouais, c'est bon. Ce coup-ci, on va les ramener, on va les mettre en pension pour cet hiver, ouais. Ils ont passé tout l'été en montagne, donc ce coup-ci, ça y est. Ils vont aller se mettre au chaud pour l'hiver.
11: Eux, ils font toute la saison là, ici ?
12: Ouais, ceux-là, ils font toute la saison ici. Il y en a qui sont là pour la monte, il y en a qui sont là pour l'attelage. Et puis, vu que nous, on est élevage, il y en a, ils sont juste là pour grandir.
11: Vous, c'est pas juste un loisir, c'est votre métier ?
12: Ouais, moi, c'est mon métier. Ouais. Je suis cocher palefrenier. Ouais.
11: Quand vous dites pour l'attelage, c'est les calèches qu'on peut voir à Megève, par exemple ?
12: Exactement, c'est ça.
11: Donc, les chevaux, quand ils sont pas attelés, on les voit ici, sur les hauteurs de Megève ?
12: Ouais, c'est ça. Nous, on en a l'Alpette, comme là en face, en haut de la côte 2000. On en a aussi au Mont d'Arbois, là, juste derrière. Et puis, après, au fur et à mesure de la saison, on les fait descendre petit à petit. Puis là, ils atteignent leur point le plus bas sur Megève. Puis après, on les change de département et puis voilà.
11: Donc là, ils montent dans le bus.
12: C'est ça, ouais. Ils montent dans le bus. Là, je vais en mettre 4. Là, après, j'ai mon patron qui va arriver. Il va prendre le reste. Et puis après, on va prendre un camion et une remorque. Puis on y charge tout dedans. Puis lui, il part cet après-midi.
11: Et là, il part où, hein, en résidence d'hiver ?
12: Ils partent dans l'Allier, ceux-là. Ils partent dans l'Allier. Ils ont des gros champs de plusieurs hectares où c'est qu'ils ont du foin, des abris pour eux, de l'eau à volonté, puis voilà.
11: L'Allier, donc en Auvergne, si je ne m'abuse, il fait pas beaucoup plus chaud qu'ici l'hiver.
12: Non, il fait pas beaucoup plus chaud, mais par contre, ils auront plus d'herbe qu'ici, on va dire. Ils auront moins de neige, ils auront un peu plus de foin, un peu plus d'eau, parce que nous ici, c'est qu'on est tout de suite dans la neige, et puis nous, on n'a pas assez de foin pour tous les nourrir l'hiver, donc on préfère les mettre en pension. C'est beaucoup plus agréable pour eux. Puis pour nous, l'hiver, on a déjà bien assez de boulot comme ça, donc au moins, ils sont un peu tranquilles aussi de leur côté.
11: Alors justement, vous faites quoi l'hiver si vous avez plus de chevaux ?
12: Alors c'est pas qu'on en a plus, c'est qu'on en a moins. Toute la partie élevage en fait partout en pension, et en fait l'hiver nous on fait énormément de calèches sur Megève. On a des grosses calèches qui montent jusqu'à 12 personnes. C'est qu'on fait les fondus en calèche en soirée ou midi, et on fait juste des balades en calèche.
11: Bon, vous, j'imagine que le cheval c'est une passion, on fait pas ce métier là par hasard.
12: Mon grand-père était déjà éleveur de chevaux. Là maintenant je bosse chez un ami de mon grand-père. Puis voilà, après on fait ça par passion. De toute façon, c'est pas par l'argent qu'on va le faire, hein, comme dans tout métier agricole.
11: Même à Megève,
12: l'agricole, ça reste l'agricole, à Megève ou pas.
11: Je peux vous demander votre prénom ?
12: Moi, c'est Mathieu, moi.
11: Et c'est quoi le dernier petit bonheur de Mathieu, s'il vous plaît ?
12: Mon dernier petit bonheur, c'est d'avoir fait un galop sur les crêtes de la côte 2000 en plein été avec le soleil couchant. Et ça, je pense que je m'en souviendrai jusqu'à ma mort.

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1: Le 30 octobre 1812 à Montpellier, le préfet de l'Hérault, Pierre Barthélemy Joseph, comte de Nogaret, a mis les petits plats dans les grands. Il organise un mirifique dîner pour faire plaisir à ses hôtes, mais surtout à un hôte, le comte de Broméo, qui va intercéder en sa faveur auprès de l'empereur Napoléon pour le faire grand croix de la Légion d'honneur. Sa délicieuse épouse, Marie-Julie Boudon de la Roquette, a fait préparer des dindonneaux aux truffes et de la croustade de bécasse. On est nickel, les invités arrivent, parmi lesquels le fameux comte de Borromeo, général des armées, accompagné de son état-major. Il est en uniforme, il a des favoris noirs très beaux, il raconte aux invités ses faits d'armes, cette soirée est extrêmement réussie. Et là, bam ! La porte du grand salon de la préfecture s'ouvre en grand. Le commandant de la gendarmerie déboule avec une dizaine de ses agents et se rue sur le comte de Borromeo. Monsieur le préfet hallucine. Madame la préfète Marie-Julie Boudon de la Roquette tape une crise de panique. Ses copines l'éventent et le comte de Borromeo est arrêté. Le comte de Borromeo, en vrai, il s'appelle Anthelme Collet. Et avant d'être général et avant d'être comte de Borromeo, il a été sous-lieutenant, déserteur, missionnaire dominicain, marquis, abbé à Gap où il a tapé 80 000 francs à ses fidèles, évêque sous le nom de Monseigneur Don Pasqualini, puis faux lieutenant, chanoine honoraire à Saint-Augustin avant de enfin devenir le général comte de Borromeo, ce qui lui a permis de taper dans les caisses d'argent public par-ci par-là pour, prétendument, organiser l'armée de Catalogne. Et juste pour que le tableau soit complet, en 1812, Napoléon, il était en train de galérer au fin fond de la Russie. Vous voyez, je pense qu'il avait peut-être potentiellement d'autres choses à gérer que faire grand croix de la Légion d'honneur, le préfet de l'Hérault. Ah non, attendez, stop, pousse, c'est pas fini. Donc il fout Anthelme Collet en tôle, hop, au cachot, pendant 3 semaines. Et notre préfet, un gros malin, décide de sortir Anthelme Collet du cachot pour le présenter à ses invités lors d'un autre dîner, histoire d'amuser la galerie. Ils le mettent dans la cuisine, Anthelme Collet est seul. À la porte, il y a 2 gardes. Il avise une tenue de cuisinier, un gilet rond, un tablier, un bonnet blanc. Il enfile tout ça, prend 2 plats, hop, un dans chaque main, met un coup de pied vigoureux dans la porte de la cuisine, genre « je suis pressé, ok, il y en a qui bossent ». Il passe devant les 2 gardes et le voilà libre.
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2: Le vin, ça prend du temps. 18 mois en général en Bourgogne avant d'être mis en bouteille. En ce moment, le millésime 2024 finit son élevage en fût comme à Beaune chez Philippe Pacalé. C'est dans le calme de ses caves qu'il nous raconte les notes aromatiques de son Gevrey 2024.
3: Donc là, on a changé de cave. On est plutôt sur du 2024, c'est ça ?
4: On est sur des 2024 rouges.
3: Attendez, vous voulez que je prenne votre micro ? C'est peut-être plus pratique. Hop, voilà. Donc là, vous avez ouvert le tonneau. Vous plongez la
4: pipette. Et on se retrouve avec un misime classique. C'est pour ça qu'on voit une belle robe rubis. Gevrey Village, c'est 4 parcelles différentes. Gevrey, c'est toujours beaucoup de fruits. Hein. Ça fait un vin assez gourmand et toujours beaucoup de structure. Il y a les deux. Si on prend 10 personnes, toujours 7 qui l'apprécient. On va les soutirer pour les mettre en bouteille l'année prochaine.
3: Quand vous dites préparer, ça veut dire que...
4: On a mis un bouchon.
3: Ça, donc là, c'est le bouchon qui est à l'intérieur du...
4: Voilà, après on met le robinet.
3: D'accord.
4: Parce qu'on n'utilise pas de pompe, on fait par gravité. Ça évite d'aspirer le vin, c'est moins stressant.
3: C'est plus doux.
4: Voilà.
3: Ah, on peut stresser des vins.
4: Ouais, c'est de la matière vivante. Hein. C'est comme nous, ça évolue. C'est un peu à l'image de l'homme, le vin. C'est un produit culturel. Il y a beaucoup de points communs.
3: Donc il faut lui apporter beaucoup de douceur. Voilà.
4: Même si la forme du vin, là, c'est le tonneau, après la bouteille. Nous, on a un squelette, c'est différent. Mais c'est une construction différente.
3: Oui, mais nous, on se trimballe avec le même squelette toute la vie.
4: Voilà.
3: Eux, ils changent de squelette, quand même.
4: Mais on grandit plus à partir de 21 ans, normalement.
3: Non.
4: Alors que les vins, dès qu'on les a mis en bouteille, ils grandissent, mais différemment, parce qu'ils sont aussi coincés dans cette bouteille.
3: C'est pour ça qu'on a cette forme de tonneau, finalement, parce qu'on aurait pu mettre ça dans des cubes, finalement. Enfin...
4: C'est un œuf coupé au deux bouts. L'œuf sous la terre, la gestation, enfin, il y a toujours une jolie philosophie avec tout ça, mais c'est... Hein, il y a un sédiment qui se forme au fond du tonneau, qui s'appelle l'ali, donc quand vous remuez le tonneau, ben, ça remélange, ça dynamise, quoi. C'est un peu comme un bébé avec son placenta, quoi. Il y a une naissance. et ça protège le vin, donc ça dure un certain temps, c'est pour ça qu'on doit soutirer. J'ai un rôle protecteur et nourricier, c'est bien fait quand même.
2: Philippe Pacalé à Beaune est le papa de 50 000 bébés quand même, bouteilles par an, c'est pas rien et ça fait partie de la fierté de notre région.
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5: Magali, taxi TPMR à Limoges.
6: Les Limousins sont formidables. Stéphane Pigato.
5: J'ai fait des études en sanitaire et social. C'était le métier de ma maman, qui était aide à domicile. Quand j'ai eu l'âge de travailler, j'ai fait des remplacements avec elle les étés. Je travaille pendant mes études, je fais mes études, j'ai les examens, et puis j'ai travaillé dans des hôpitaux, des maisons de retraite, à domicile. J'ai fait mes premières expériences professionnelles aussi à domicile. C'était juste parfait, en fait. J'aimais être avec les personnes âgées, j'étais là pour elles, dans leur quotidien, donc moi, ça m'allait.
7: D'accord, jusqu'à 25 ans, vous faites ça? Et qu'est-ce qui fait changer le parcours finalement de vie?
5: C'était pas des CDI en fait, donc j'étais à durée déterminée, donc il fallait que je trouve quand même à un moment donné un travail qui allait m'aider à vivre pour le reste de la vie.
7: Vous avez déjà des enfants à cette époque ou pas?
5: Ah non, du tout.
7: Non.
5: Du tout. Mais j'envisageais, il fallait que j'envisage un métier qui allait m'aider à construire une vie. Et j'ai accepté en fait une nouvelle formation qui n'était pas du tout dans le même domaine parce que c'était parti dans l'industrie électronique.
7: D'accord, oui, vous changez complètement de...
5: Complètement.
7: Qu'est-ce qui vous plaisait là-dedans? C'était le hasard ou c'était...
5: Ah, ça a été le hasard en fait. C'est le métier qui m'a trouvé. J'ai suivi une formation, j'ai eu les examens, j'ai fait de l'apprentissage. Et après, du coup, j'ai travaillé 20 ans avec eux. Je fabriquais des cartes électroniques. C'était moi qui les fabriquais, j'étais sur la chaîne, sur des machines.
7: Et alors là, qu'est-ce que vous vous dites? Parce que c'est pas du tout dans ce que vous vouliez faire, l'aide à la personne, et puis on se retrouve à travailler à l'usine, à la chaîne.
5: Non, mais l'électronique est très intéressant, donc ça m'a comblé pendant 20 ans.
7: D'accord, oui, ça vous a pas... le changement a pas été si brutal que ça,
5: non.
7: Finalement.
5: Non. J'ai comblé pendant ces années-là en faisant de l'associatif, lié à mes enfants, dans le sport.
7: Et comment arrive ce second changement?
5: J'en avais pas marre de l'usine, c'est les maladies professionnelles qui m'ont amené là.
7: C'est des circonstances de vie qui font que finalement vous changez, quoi.
5: C'est ça.
7: Et qu'est-ce qui se passe à ce moment-là dans la tête de Magali, qui a un métier visiblement qui lui plaît,
5: oui,
7: dans l'électronique, et qui se dit, va falloir changer?
5: C'était la santé d'abord, donc il a fallu rebondir et trouver un nouveau métier. Je suis forcément revenue sur l'aide à la personne. C'était d'abord l'aide à domicile, après le transport. J'ai essayé d'allier les deux et le transport de personnes à mobilité réduite est arrivé.
7: Et puis arrive donc le transport, le taxi, ce que vous faites aujourd'hui. Mmh. Ça c'est pareil, c'est pas forcément une évidence de se dire je vais devenir taxi. Comment ça arrive dans votre vie?
5: C'était la meilleure solution pour pouvoir allier les deux. Donc je suis devenue taxi de Limoges. Un collègue m'a dit que ce métier m'allait comme un gant, donc c'est un beau compliment, on continue. Parce que le transport de personnes en fauteuil, c'est quand même bien particulier. On n'amène pas des gens que d'un point A à un point B. On rentre dans leur domicile, on les aide à se préparer, à pouvoir monter dans notre véhicule, et à l'arrivée, c'est la même chose. Il faut les aider.
7: Et qu'est-ce qui vous plaît le plus dans ce métier aujourd'hui?
5: C'est le fait d'être présent, d'être utile pour eux et de les aider à vivre normalement.
7: Mais qu'est-ce que ça change finalement par rapport à un taxi normal?
5: On est bien plus utile dans leur vie en fait. On leur permet vraiment des choses qu'ils ne pourraient pas faire si on n'était pas là.
7: Et aujourd'hui, vous êtes heureuse comme ça?
5: Très, je ne changerai rien. Il va falloir qu'ils me supportent encore longtemps.
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1: Sur la route de la Guinguette à Anzem, en venant de Guéret, vous verrez sur votre gauche une maison avec des fenêtres blanches. C'est l'atelier du sculpteur Scal. Mais c'était quoi avant?
2: Je suis Scal, sculpteur. Avec joie de vous accueillir.
1: Donc votre maison, c'était la boucherie du bourg.
2: Une des boucheries du bourg, oui. Alors je crois que c'était la famille Fell qui aurait fermé, d'après les anciens qui habitent le village, dans les années 50. Mais il y a encore les traces.
1: Et donc là, le carrelage...
2: C'est ce qu'on appelle, je crois, du casson. Alors, je ne sais pas si c'est l'expression qui est employée en Creuse, mais en général, on appelle ça du casson, parce que ce sont des bouts de carrelage de toutes les couleurs, qui ont servi à faire le sol de l'atelier de boucherie. Et puis, il reste encore au plafond, encore quelques des suspentes pour les bouchers, où ils accrochaient les morceaux de viande. Mon atelier, apparemment, c'était dans cet endroit qu'on accueillait les clients qui venaient. Donc ici, pareil, le même carrelage que dans l'autre partie. Et là, maintenant, j'ai transformé ça dans mon atelier de sculpture. Sur les matériaux, principalement des métaux, mais aussi du bois. Moi, ce qui m'importe, c'est le rendu dans les formes. J'apporte beaucoup d'importance à la lumière posée sur les pièces, les reflets, enfin. Et puis surtout, j'aime pas les lignes droites. Les gens qui aiment ce que je fais, c'est Jules Verne, Tim Burton, par exemple, me définit mieux comme recréateur.
1: Et là, par exemple, qu'est-ce qu'on a devant nous?
2: J'irai un manège, mais qui est issu de plein de pièces différentes. Une montre, des engrenages. Alors évidemment, c'est un petit moteur de jeu d'enfant. Mais il y a un plateau qui tourne dessus avec comme un manège pour enfants. Mais là, au lieu que ça soit des chevaux, des voitures, ben là, c'est des symboles du temps.
1: Et est-ce que, comme les anciens clients de la boucherie, on pourra passer la porte et venir voir le manège du temps?
2: Dès cet été, j'accueillerai les visiteurs. Une autre partie qui est sans carrelage, peut-être leur bureau, peut-être par leur comptage, j'en sais rien. En tout cas, là, il y a une grande partie qui est carrelée en casson, comme je disais tout à l'heure, qui est très pratique à entretenir quand on a un atelier de sculpteur.
1: Donc il y a un pont entre le passé et le présent quand même, ça reste de la boucherie à l'atelier.
2: Ah oui, tout à fait, j'ai choisi cette maison pour ça aussi, hein, parce qu'il y avait vraiment un passé, une architecture un peu curieuse, un peu décalée, et ça a fait beaucoup dans le choix, ouais, tout à fait.
1: Comment vous avez mené votre enquête?
2: Principalement, je fréquente la bibliothèque de la COP, donc dans Zem. On est quelques-uns et j'ai rencontré Brigitte, par exemple, à qui j'ai posé des questions. En tout cas, c'est grâce aux anciens du village que j'ai pu avoir quelques infos, quoi. Je fais de belles rencontres, je suis bien ici.
1: Dans cette maison, on ne découpe plus de la viande, mais des matériaux recyclés pour fabriquer des œuvres.
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3: Le saviez-vous, tous les jours, on prend 2 minutes pour découvrir les histoires méconnues du Vaucluse. Et ça, c'est avec vous, Maxime Perron. Bonjour.
4: Bonjour Mathieu et bonjour à toute l'équipe.
3: Et aujourd'hui, vous nous parlez d'un surnom assez surprenant. Je pense que même les habitants de Villeneuve-les-Avignon ne connaissent absolument pas cette histoire. Alors certains des habitants ont des surnoms. Alors c'est le cas à Nîmes, hein, on les appelle les crocodiles là-bas. Et donc Maxime, vous nous dites qu'à Villeneuve-les-Avignon, les habitants sont surnommés les lézards.
4: Oui. Alors les lézards, ouais, c'est plutôt étonnant parce que derrière en fait ce surnom un peu amusant se cache une véritable histoire médiévale à la frontière entre la réalité et la légende. Une histoire qui commence donc au XIVe siècle avec un personnage aujourd'hui presque oublié, Pierre de Luxembourg.
3: Vous parlez de Pierre de Luxembourg, c'est qui ce monsieur? C'est un roi, un pape, un cardinal?
4: Un cardinal, oui. Oui, c'est ça. Un cardinal très jeune d'ailleurs, connu pour sa vie pieuse, son humilité et sa générosité. Il vit à Villeneuve-les-Avignon, dans un palais où il refuse le luxe et meurt d'ailleurs au même endroit en 1387 à seulement 26 ans. Après sa mort, sa réputation de sainteté est telle que ses reliques deviennent immédiatement un enjeu majeur. Et c'est là, en fait, que la rivalité avec Avignon commence. La ville d'Avignon souhaite récupérer les reliques pour les honorer, mais les habitants de Villeneuve-les-Avignon considèrent ces restes comme un trésor inestimable, presque sacré. Voilà. Alors les Avignonnais font une proposition spectaculaire. Nous vous donnerons autant d'or que la caisse des reliques peut en contenir. Ah, c'est une proposition alléchante. Et pour les habitants de Villeneuve, cette offre est difficile à refuser. Alors ils vont accepter. L'échange se fait entre les deux rives du Rhône, d'une manière très solennelle. Les reliques partent à Avignon dans l'église des Célestins, construite spécialement pour ces reliques quand même. Et les Villeneuvois repartent avec une caisse identique, censée être donc remplie d'or.
3: Censée, parce que ça veut dire qu'il y a un problème quelque part, c'est ça?
4: Bah oui, parce que selon la légende, une fois la malle ouverte, les pièces d'or se transforment en milliers de lézards. des lézards qui s'échappent aussitôt, qui filent dans les rochers de Villeneuve et disparaissent autour de la ville. Une histoire racontée dans des archives et des récits anciens comme une punition symbolique de la cupidité. Depuis plus de 6 siècles, on appelle les habitants de Villeneuve donc les lézards. Et aujourd'hui encore, il y a quelques symboles qui se cachent un peu partout, sur certaines façades et sur la place notamment Jean Jaurès, où vous avez une statue de lézard. Je vous ai mis la photo dans l'article web. Comme le disait Frédéric Mistral, « Gai lézard, bois ton soleil, l'heure passe trop vite et demain, il pleuvra peut-être. » À Villeneuve, les Avignons, être un lézard, ce n'est pas juste une moquerie, c'est presque une philosophie de vie.
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5: Bernard, 68 ans, j'habite Marcilly depuis plus de 45 ans.
6: Votre grande passion, vous, c'est la randonnée ?
5: C'est la randonnée dans tous les terrains, dans toutes les régions de France.
6: Ça a commencé comment, cette passion ? Enfin, qu'est-ce qui vous a mis le pied à l'étrier ?
5: Aller à l'école. Pas le choix. En pleine campagne, on allait à l'école à pied.
6: Ça représentait quoi comme trajet, comme longueur de trajet ?
5: Quand j'ai commencé en primaire, dans la Nièvre, c'était 1 km 4 fois par jour. Et après, dans le Cher, c'était 3 km le matin et 3 km le soir, dans le milieu des bois, pour aller à l'école.
6: Et vous avez jamais eu les chocottes au milieu
5: non.
6: des bois ?
5: Ben non. C'est sain là-bas. Au milieu des bois, c'est sain. Il n'y a que du gibier. Le gibier est la peur de l'homme. Les oiseaux qui viennent le matin devant vous, là, qui se réveillent, le petit rouge-gorge, le petit merle, qui marche devant vous, là, dans la lumière, c'est magnifique. Le lever du soleil sur dans un sentier où il y a une biche qui est en train de ou un cerf qui est en train de dormir, un chevreuil, c'est magnifique.
6: Je crois que la randonnée, ça commence tôt chez vous.
5: Oui, ça commence tôt. Même les enfants, mon fils, lui, il avait 6 mois, il commençait à randonner avec nous.
6: À 6 mois, il marchait.
5: Ah ben, il était dans le dos. Je le portais sur moi, mais j'avais ma fille avec moi aussi. Ils ont commencé de bonne heure.
6: Généralement, vous partez pour des randonnées de combien de kilomètres ?
5: Alors, quand on est sur Marseille dans la journée, c'est 8, 10, l'été, 12. Et que les week-ends, en dessous de 20, vous n'allez pas me faire plaisir. Je préfère 20, 25.
6: Et vous faites ça en combien de temps ?
5: On marche à une vitesse moyenne de 6 km/h.
6: C'est un bon rythme, ça ?
5: Oui, c'est un bon rythme.
6: C'est du plaisir, mais c'est aussi une mission. Une fois que vous êtes parti, on ne vous arrête pas.
5: Voilà. Alors, il y a des gens qui ont du mal à me suivre. Et alors, ils aiment pas randonner avec moi, parce que...
6: Ah, il y a des prises de bec, déjà?
5: Non, jamais, jamais. Non, mais avec le sourire.
6: Et vous pensez à quoi quand vous marchez?
5: À rien.
6: Ça a l'air génial.
5: Oui, c'est génial. À rien. On est là, on regarde la nature, on regarde tout. Le moindre petite chose, ça m'émerveille.
6: Et quand vous partez en randonnée, vous êtes équipé comment?
5: Sac à dos, avec de la boisson, de la nourriture, des affaires chaudes, des affaires froides, de la crème solaire, des lunettes, une casquette.
6: Vous avez tout, quoi.
5: Oui, il faut tout. Je marche aussi avec des bâtons pompes.
6: Des quoi?
5: Bâtons pompes. C'est des bâtons avec un ressort à l'intérieur qui a différentes puissances, qui fait que là, c'est toute la partie supérieure du corps qui travaille. Les muscles, le cardio, les abdos, le dos... Ça les fait travailler. Et après, avec ce principe-là, ça allège toutes les articulations basses. Les hanches, les genoux, les chevilles. C'est comme on appuie dessus, ça nous relève le corps.
6: Le surnom de Robocop de Marseille, il est mérité.
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2: Et à 20h sur votre radio ici, c'est l'heure de Décibel, toute l'actualité musicale avec ce soir un invité dont je sais que, dès que vous entendrez le nom, une musique mystique démarrera dans votre tête. Le nom de mon invité, c'est Era. Et la musique, c'est ça. C'est l'œuvre d'un homme, compositeur et producteur, Eric Lévy, dont le parcours commence avec le rock, le hard rock, passe par les États-Unis, croise le pape Jean-Paul II et jacouille la fripouille. Et au milieu de tout ça, Era, donc un succès énorme et un 8e album qui vient de sortir et qui va vous surprendre.
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2: Salut à toutes, salut à tous. Merci de nous avoir rejoints. On passe ce lundi soir ensemble, le premier jour de juin, les amis. Décibel en direct jusqu'à 21h avec l'anniversaire du jour, Alanis Morissette. La découverte, Monte Marco, un jeune artiste dont vous n'avez pas encore entendu parler. Si c'est le cas, c'est pas grave, c'est normal, ça vient de sortir. On découvrira Monte Marco ensemble tout à l'heure. Et puis un blind test autour des moyens de transport en musique. Si ça vous inspire, appelez dès maintenant Sadika, qui est au standard, Sadika, le numéro 0810 055 056, 0810 055 056. Le cadeau du soir, c'est 8, le nouvel album d'Era. Bonsoir Eric Lévy.
4: Bonsoir.
2: Je suis ravie de vous accueillir dans Décibel. Je le disais tout à l'heure, j'ai vu que ça vous a fait sourire. On entend le mot Era et tout de suite on entend... Incroyable la marque laissée par cette musique.
4: Oui, c'est
2: Ameno.
4: Vrai. Oui, oui.
2: D'ailleurs, votre prochaine tournée s'appelle Ameno Tour.
4: Oui.
2: Elle est toujours donc au cœur de vos concerts.
4: Oui.
2: Est-ce que vous pouvez me raconter si au moment où vous avez créé Ameno, qui n'est pas juste une musique, mais aussi une création linguistique,
4: oui.
2: Est-ce que vous sentiez que vous teniez quelque chose de particulier?
4: Absolument. J'étais assez sûr de moi, je dis ça en toute humilité bien sûr, mais depuis ma jeune enfance, j'ai toujours aimé tous les grands tubes, quels qu'ils soient, du classique, du hard rock, de tas de musiques différentes. Donc j'ai une oreille assez, quand j'aime, vous savez, j'entends les choses qui marchent bien.
2: Vous entendez ce qui marche.
4: J'ai une bonne oreille,
2: ouais,
4: pour ce qui marche. Et j'ai réussi, alors, j'ai eu cette oreille pour moi-même, donc c'est un peu bizarre à dire, mais... Voilà, donc j'étais persuadé que ça allait bien marcher, mais pas dans ces proportions-là. Mon rêve, c'était de faire 500 000 albums. Je me rappelle, je me disais, je fais 500 000 albums entre l'Allemagne, les pays de l'Est, parce que je sais qu'ils sont assez friands de dramatique, de l'épique, tout ce qui est un peu opératique comme ça. Non. Et voilà, on a fait 10 fois plus. Donc
2: ouais, vous avez vendu 15 millions d'albums en
4: oui.
2: tout, hein, avec,
4: oui, entre tous les albums.
2: Ouais,
4: voilà, ouais.
2: C'est ça. Et alors, vous parliez d'oreille, cette oreille du tube que vous avez. Les patrons de maisons de disques et les programmateurs radio, à l'époque, l'ont pas eu, en fait. Hein.
4: Oui. On va dire même pas du tout.
2: J'ai dit, mais non, ça ne marchera jamais.
4: Oui, oui, oui, on me l'a carrément dit, oui, ça ne marchera pas. J'ai eu le droit à tout. Enigma, c'était il y a 20 ans, il y a 10 ans. Enfin, bref, et puis, bon, je crois que je ne suis pas le seul à qui ça arrive, honnêtement. Mais là, c'était particulièrement général. Quoi. Je crois que j'ai fait tous les labels, tous les pour-labels, on va pas les nommer. Et voilà, c'est une personne, en fait, dans un label, aux éditions... qui m'a dit, ah, ça c'est vraiment très bien. Et voilà, après...
2: Et la suite vous a donné raison, à vous et à lui d'ailleurs.
4: Oui, oui, exactement.
2: Exactement. Alors, avant de parler de ce 8e album d'Era qui vient de sortir et de la belle tournée qui l'accompagne, alors comme vous avez un emploi du temps de ministre, la tournée, on en parle maintenant et elle aura lieu en 2028.
4: Oui.
2: Enfin, de ministre, non, c'est mieux qu'un ministre même, parce que vous, c'est dans le monde entier, c'est plus
4: oui,
2: qu'un ministre.
4: Oui, oui, on va dire ça. Bon. Mais la tournée, c'est vrai qu'on dit 2028, on a l'impression que c'est dans 2 ans, mais en fait, c'est dans 1 an et demi, ça
2: oui,
4: passe assez
2: ça.
4: Vite parce qu'on démarre en hiver, là on est à l'été quasi.
2: Ah bah, donc... premier jour de juin.
4: Voilà.
2: Ça s'approche, exactement. Okay. Mais avant ça, donc, j'aimerais qu'on explore votre parcours, Eric Lévy, parce qu'avant Era, il s'est passé plein de trucs intéressants musicalement pour vous. Ça commence par le rock, je le disais, le hard rock.
4: Oui,
2: et le groupe Shaking Street.
4: Absolument.

0: Shaking Street et la chanteuse Fabienne Shine. C'est ça, ça c'est vos débuts sous votre nom à vous,
1: oui,
0: en fait, avant vous jouiez un peu avec Higelin.
1: Non, Higelin, c'est vraiment, c'est une petite parenthèse qui a duré quelques soirs.
0: D'accord.
1: Parce que j'avais rencontré, sa femme m'avait arrêté dans la rue en me disant, si j'étais musicien, j'avais une guitare à la main, donc c'était un peu évident. Et elle m'avait dit, je vais te présenter mon mec, elle me dit, et je vois un type, les mains couvertes de cambouis jusqu'au coude, il était en train de réparer son moteur, il avait une espèce de camionnette, vieille camionnette, et il me dit, voilà, je joue à la Pizza du Marais ce soir, je cherche un musicien pour m'accompagner, voilà.
0: Donc, la Pizza du Marais qui est devenue après le théâtre des Blancs-Manteaux.
1: Possible.
0: Oui, c'est ça, après.
1: Et il y avait 40 personnes, vous voyez, au
0: excellent.
1: Sous-sol.
0: Ouais.
1: Et voilà, j'y vais quelques soirs avec lui, après on est resté amis un certain temps, mais avec tout le respect que j'ai pour lui, c'était pas du tout ce que ma direction musicale, vous voyez.
0: C'était le hard rock. Hein.
1: Oui, absolument. Donc j'étais très loin de ce que voulait faire Jacques en même temps. Mais bon, on a sympathisé, il a trouvé un gars qui voulait l'accompagner ce soir-là, voilà, c'est fait comme ça.
0: Et quand on pense que le seul groupe français qui a été remarqué par les Américains, c'est Trust, alors c'est vrai, Trust a été remarqué, aimé par les gros groupes internationaux, mais c'est le cas aussi de Shaking Street, parce que vous avez tourné aux États-Unis.
1: Oui, oui, absolument. Vous saviez, à l'époque, il n'y avait pas les réseaux sociaux, il n'y avait même pas MTV, donc c'est pas du tout, mais je crois que s'il y a le seul groupe vraiment qui a vraiment fonctionné au niveau des tournées, au niveau où on était, c'était Shaking Street, en fait, parce qu'on a tourné avec des gros groupes, Black Sabbath, Blue Oyster Cult, AC/DC, on a fait des grosses tournées, et c'est vrai que pour des petits Français qui débarquaient, on est passé du... Oui, ça a été très, très vite.
0: Bah oui.
1: Oui, ça a été très rapide, tout ça.
0: C'est un parcours dingue, quand même.
1: Oui, mais c'est une belle époque, parce qu'à l'époque, il y avait à la fois Trust, Téléphone, on se connaissait tous, hein. Dans Shaking Street, j'avais la moitié de Téléphone. Au départ, il y avait Louis Bertignac. Et pareil, très vite, on a vu que, voilà, on n'était pas parti dans les mêmes directions.
0: Mais
1: en toute amitié, tout s'est passé très bien. Et Trust, je connaissais très bien Nuno, le guitariste à l'époque. Enfin, on se connaissait tous, et finalement, on a réussi ces trois groupes-là. Eux, ils ont choisi de faire du français. Donc forcément, ils étaient... Voilà. Et moi, j'ai choisi un parcours qui était autre. Donc, et le fait qu'il n'y ait aucune communication via les réseaux sociaux qui n'existaient pas, la presse, on n'en parle pas. Donc, si vous voulez, on a eu un parcours un peu discret.
0: Oui. Ah oui, moi, j'ai appris la connaissance de Shaking Street en préparant notre interview.
1: Oui.
0: Et j'ai vu les salles que vous avez faites aux États-Unis.
1: Oui,
0: on avait tourné.
1: C'est vrai que... Voilà, donc c'est une belle expérience. Et sa forme, après, voilà.
0: Alors, vous vous demandez peut-être, les amis, comment on passe de Shaking Street, que vous avez entendu, ton groupe de hard rock français, à ERA. Eh bien, ça passe par des musiques de films. Que trépasse si je faiblis.
1: Oui, c'est ça.
0: Les visiteurs, c'était pas votre première musique de film, puisque le réalisateur Jean-Marie Poiret vous avait demandé avant de faire la musique de l'opération Cornet de Bif.
1: Absolument.
0: Ouais. Et vous sentiez l'âme d'un compositeur de musique de film.
1: Je vais être très honnête avec vous, j'ai toujours pensé que la musique de film, c'était beaucoup plus facile à faire que l'exercice d'un artiste qui parle.
0: Parce qu'il n'y a pas de parole
1: musique... Non, parce qu'on fait une musique de film, on a un support image.
0: Oui.
1: Donc on n'a pas à se soucier de comment ça commence, comment ça termine. Ça coupe directement.
0: Okay.
1: Déjà, voilà, à moins d'avoir aucune inspiration, je pense que n'importe quel compositeur digne de ce nom, si on lui donne un bon film, vraiment d'être vraiment mauvais, c'est un exercice relativement facile. Le plus dur dans la musique de film, c'est pas de faire la musique, c'est d'entretenir les relations avec les réalisateurs, les producteurs. Ça c'est autre chose.
0: Ouais.
1: C'est une personne. Il faut un profil psychologique particulier. Vous voyez ce que je veux dire? Mais au niveau de la musique même, c'est un peu un cadeau. Un bon film, c'est un cadeau, vous voyez, pour moi.
0: Ouais. Et en tout cas, Jean-Marie Poiret, il a tellement aimé le travail que vous avez fait donc, sur l'opération Cornet de Bif, qu'il vous confie la musique des visiteurs. Et là, vous avez cette fulgurance qu'on retrouvera après dans ERA. C'est cette ambiance, évidemment, du Moyen-Âge qui est dans le film. Et vous créez ce générique des visiteurs qu'on a encore tous dans l'oreille aujourd'hui.

0: Ça ira déjà en amont depuis quelque temps. C'était le bon timing, c'est le hasard en fait. Ouais. Hein. Et je lui ai proposé donc ce morceau que vous venez d'écouter, qui s'appelait Ena et Volare. Et tout de suite, bien sûr, bon, ça lui a plu, c'est normal. Et bon, je l'ai dit plusieurs fois déjà depuis quelques temps, mais c'est vrai que le film est bien sûr génial. Hein, avant même que j'arrive, les dialogues, les acteurs, tous les personnages, le scénario. Mais disons que la musique a amené ce côté mystique.
1: Oui. Oui, qui aurait manqué autrement.
0: Épique, oui. Oui, oui. On n'était pas dans une musique de comédie, vous voyez, ça donnait un peu de le personnage, voilà, Godefroy de Montmirail, ça devient un grand personnage avec la musique, vous voyez ce que je veux dire.
1: Oui, et ça donne un cachet historique un peu aussi,
0: oui,
1: on
0: oui,
1: se dit,
0: voilà.
1: Ah, c'était comme ça le Moyen-Âge, enfin oui, c'est oui, fou oui, comme c'est... la musique a ce pouvoir. Hein.
0: Ouais. Voilà, donc elle est indissociable du oui, film,
1: complètement.
0: Du succès du film.
1: Alors d'où vient cette idée, Éric Lévy, pardon, mais il faut nous expliquer, oui. C'est ce langage, alors qui n'est pas du grec, mais qui pourrait ressembler un peu à du grec, mais en même temps c'est une langue inventée, et je pense que c'est la langue du morceau des Visiteurs qu'on a entendu, mm-hmm. et qui est la langue d'Ameno aussi.
0: Oui, oui, c'est pareil. Enfin, oui, c'est. J'essaye de trouver des sonorités qui correspondent aux émotions projetées par la musique. Vous voyez ce que je veux dire ?
1: Mm-hmm.
0: Pour être simple. Parce qu'en fait, la raison pour laquelle, si vous dites pareil, j'apparais pas sur les pochettes.
1: Ah non, c'est comme Daft Punk. Hein. Vous ne connaissez pas le visage
0: oui,
1: de Hera.
0: Daft Punk, ils avaient leur casque et tout.
1: Donc,
0: il y avait un côté un peu branché, futuriste et tout, qui était parfait d'ailleurs.
1: Ouais.
0: Mais Hera, il n'y a carrément personne.
1: Ouais.
0: Et il n'y a pas non plus de texte en... Donc les gens, si vous voulez, ils ne peuvent pas écouter une musique qui leur plaît avec des phrases qui donnent un sens à la chanson. Il ne reste que les émotions de la musique.
1: C'est ça.
0: Donc on part, chacun part un peu dans ce qu'il veut. Après, bien sûr, j'ai des textes en anglais qui accompagnent aussi entre les passages de chorale. Ce sont toujours un peu sur les thèmes du
1: oui,
0: bien.
1: Oui, on entendra ouais. tout à l'heure d'ailleurs sur le 8e album, il y en a.
0: Oui, ouais. voilà. Oui, ouais. voilà.
1: Donc, en tout cas, l'idée est dingue et c'est vrai que ça fonctionne parce que comme personne ne comprend, ça parle à tout le monde.
0: Oui, c'est un peu ça. Ça donne la place, la musique prend toute la place.
1: C'est ça. Alors pour le plaisir, on va réécouter Ameno et pour que vous puissiez chanter donc en yaourt, mais j'allais dire, c'est même pas du yaourt là.
0: Non.
1: En fait, chacun peut chanter comme il veut, ce sera toujours correct.
0: Absolument.
1: C'est ça la beauté avec Hera. C'est parti. Éric Lévy est notre invité ce soir dans Décibels.

0: Ah, Ameno, vous avez bien chanté hein, chez vous. Bah oui, c'est normal, Décibel, c'est fait pour ça. Éric Lévy, l'homme, le compositeur, le producteur derrière Hera, est avec nous ce soir, car Hera 8, 8e album bien nommé, donc, vient de sortir, et la tournée 2028, les amis, qui passera partout en France en février-mars 2028, dans les Zénith, dans les Arénas. Ne ratez pas Hera, le 15 février à Rouen, le 17 à Lille, le 18 à Strasbourg, je parle bien de février 2028, mais la billetterie est déjà ouverte, le 20 février à Nice, puis Aix, Dijon, Nantes, Brest, Poitiers, Bordeaux, Toulouse, et au mois de mars 2028 à Lyon, à Bruxelles, à Paris et au Colisée de Chartres. Comment ça se fabrique, votre musique? Je parle de la musique de Hera. Quand on entend ses chœurs et ses orchestres, etc. Racontez-moi, Éric Lévy, comment ça se fabrique?
1: Ben, j'aborde ça. Enfin, on parlait de film tout à l'heure. Pour moi, comme si je faisais la musique d'un film, en fait. Sauf le film, on va dire, il est un peu dans ma tête. Il est pas. Voilà, c'est un film qui n'a pas été écrit ni réalisé, mais c'est vraiment une musique de film pour moi. Les thèmes de chorale. Après, il y a toute une production où. Bien sûr, j'ai des batteries, des basses, enfin, vous voyez, il n'y aura pas dans un film forcément, mais tous les thèmes de chorale, les thèmes de voix, j'aborde ça comme ça, ouais. C'est comme une saga, vous voyez, le premier album, deuxième album, il y a toujours un lien entre les albums après.
0: Donc les fans peuvent suivre en fait l'histoire.
1: Oui, un fil conducteur vraiment.
0: Au fil des albums.
1: Oui, voilà. Après l'inspiration, il n'y a pas d'explication, vous savez, ça reste, c'est un mystère, hein, on ne va pas.
0: Ah bah si on savait comment ça marche, oui, évidemment on en ferait des pilules, mais ça n'est pas possible. Alors, si vous connaissez de Hera, notamment Ameno, vous vous dites, ah bah je sais, l'influence principale, c'est Carmina Burana par exemple. Alors quand vous écouterez Hera 8, vous ne serez pas dépaysé, il y a effectivement ces influences que vous aimez, ces chorales et ces musiques épiques qui sont toujours là.

0: arrêtez-moi si je me trompe, Eric Lévy, il y a aussi plein d'autres choses dans ce 8e album, plein d'autres influences.
1: Oui, oui, il y a toute la partie aussi un peu, j'irais dire, nostalgie, romantisme, il y a du romantisme, avec Saint-Pierre et Déo, il y a une très belle voix de ténor, une mélodie de cœur, j'ai fait aussi une reprise dans tous les 8 albums derrière, j'ai fait une fois une reprise, et là, c'est la deuxième fois. J'ai fait « Everything's gonna be right ».
0: Mais oui, incroyable.
1: Mais il y a la voix du pape Jean-Paul II au début et dans le morceau. Et pour moi, c'était comme une espèce de boucler la boucle avec, vous savez, quand j'ai écrit le « I believe » pour la venue du pape à Paris.
0: Ah oui.
1: Donc c'est une manière de, voilà, c'est un peu fermer le truc. Mais
0: il faut qu'on parle de cette histoire-là. On est en 1997, donc vous avez cartonné avec la musique des Visiteurs, vous avez été nommé au César, etc. Ouais. Et donc le chef d'orchestre Myung Moon Chung, qui est en charge du programme musical du Vatican, prévoit évidemment la musique pour la venue du pape Jean-Paul II.
1: Oui, voilà, exactement.
0: En France, non mais c'est The Pape quand même, Jean-Paul II.
1: C'est celui qui nous a tous marqué, plus que les autres. Il avait un côté star.
0: Et puis il avait un tel visage de gentil.
1: Oui,
0: enfin, c'était incroyable.
1: Et puis il a une voix incroyable.
0: Et on vous a demandé d'écrire un morceau.
1: En fait, Michel, dont vous parlez, voulait pas reprendre une œuvre du classique, il voulait une œuvre originale. Alors au départ, ils ont fait un appel d'offres, comme on fait. Un peu les habitués, Vangelis, Jean-Michel Jarre, on m'avait dit, peut-être deux, trois autres. Et on m'a raconté, alors, je sais plus qui m'a dit ça, mais ça plaisait pas trop à Chung. Et il a écouté, il entend une musique à travers la porte. Il avait un fils qui écoute de la musique, il dit, ça, c'est quoi ça? Il a dit, c'est quoi? Il a dit, c'est R.A. Et donc, c'est comme ça que j'ai été contacté.
0: Ah, d'accord. D'accord.
1: Et voilà.
0: Et cette musique a été jouée, voilà, en présence du pape.
1: Oui, c'est une belle musique en plus parce qu'elle est rentrée un peu dans le répertoire des ténors. Elle est quasiment rentrée dans le répertoire classique, enfin moderne classique, je sais pas comment on appelle ça. Il y a plein de ténors qui l'ont repris. Il y a Catherine Jenkins, je sais pas si vous connaissez.
0: Oui.
1: Qui a même appelé son album I Believe. Donc c'est un morceau qui a beaucoup circulé et il a été chanté par Didier Bridgewater et Andrea Bocelli le jour de l'événement.
0: Devant 900 000 personnes, parce que quand Jean-Paul II il faisait un concert, croyez-moi, ça faisait
1: ça
0: des
1: marche.
0: Dizaines de stades de France.
1: Ouais, lui, il fait directement 10 stades de France. Et en plus, ce qui était très bien, il y avait une très très belle énergie, puis il n'y a que des jeunes.
0: Ouais.
1: Donc c'est 900 000 jeunes quand même, c'est assez incroyable.
0: C'est magnifique.
1: Oui.
0: C'est magnifique. Alors ce Everything's Gonna Be Alright, c'est une chanson que vous connaissez, qui avait été chantée par
1: Sweetbox.
0: Un groupe qui s'appelle Sweetbox. Samplait déjà de la musique classique. Hein.
1: Oui, c'était sur la musique de Bach. Oui.
0: Exactement. Et donc, vous en avez fait un des premiers singles du nouvel album d'Era. Vous savez quoi? On va l'écouter, on va se rendre
1: absolument.
0: Compte pour dire à tout le monde que oui, bien sûr, Era c'est si, mais c'est aussi ça. 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

0: Moment de douceur dans Héra 8 et la voix du pape Jean-Paul II.
1: Voilà.
0: C'est un beau moment.
1: Oui, c'est un beau mélange.
0: Vous aviez pu lui parler à Jean-Paul II
1: Non, je vous dis, lors de cette occasion, il était fatigué à cette époque-là. Donc, ouais. À un moment, j'étais sur scène, il était, voilà. Mais il est impressionné. Enfin, comme le cardinal Lucigé ou le pape Jean-Paul II sont des gens, on est impressionné, pas forcément parce que c'est le pape, mais ils ont, il n'y a pas de hasard, vous voyez.
0: Oui, on leur a pas donné le job en se disant oui, ça fera l'affaire.
1: Ils ont un charisme incroyable. Ouais, enfin, ces gens, on sent quand même que c'est pas une opération de marketing. Quoi.
0: Non, mais c'est dingue, vous avez vraiment croisé des
1: oui,
0: figures,
1: c'est intéressant parce qu'on passe de Black Sabbath au pape, tout ça, c'est assez. C'est ce qui est bien dans la musique, c'est.
0: Moi, j'ai hâte de lire votre bouquin de souvenirs. Hein. Ça c'est évident. Alors je le disais, avant qu'on écoute Everything's Gonna Be Alright, qui, franchement, si on tombe dessus, on se dit pas tout de suite ah bah oui, c'est Héra, évidemment.
1: Oui, bien sûr, bien sûr.
0: Il y a dans l'album plein d'influences. Il y a par exemple le hard rock. On a compris que ça c'était vos racines, et ça c'est hyper important. Je pense à la chanson Freedom.

0: ça pourrait être du Black Sabbath.
1: Oui, oui.
0: On en parlait tout à l'heure.
1: C'est vrai. Ah bah oui.
0: Ah oui. Avec un petit côté aussi Ronnie James Dio.
1: Oui, oui, absolument.
0: Dans la voix.
1: Oui, oui. Ouais, c'est ça, absolument.
0: On y est, hein.
1: On y est.
0: Donc, quand on commence avec le hard rock à l'adolescence, de toute façon, on l'oublie jamais.
1: C'est pour la vie.
0: Et il y a aussi des moments acoustiques.

0: for the Braves.
1: Oui.
2: Ça, c'est votre petit côté hippie, un peu.
1: Hippie?
2: Non, je sais pas.
1: Bon,
2: un peu hippie,
1: si vous voulez, il y a la version acoustique, mais juste après, il y a la version symphonique, pour les braves, justement.
2: Pour les vrais braves.
1: C'est pas pour, pour effrayer les gens tout de suite, il fallait un peu les amener doucement.
2: D'accord.
1: La vraie version.
2: Donc en fait, vous les préparez avec la version acoustique et
1: exactement,
2: ensuite vous envoyez les guitares électriques.
1: Oui, enfin, c'est plutôt une formation symphonique assez puissante. Voilà.
2: Mais le sens de ma question, c'était aussi, en fait, avec ERA, vous ne vous refusez rien, même si vous savez que les gens ont Ameno dans la tête et donc un canevas assez précis de ce qu'on va entendre.
1: Oui.
2: Vous, ça vous amuse finalement d'aller sur d'autres territoires?
1: Oui, tant que les voix sont belles, si vous voulez, pour moi, la base, voilà, faut toujours des belles voix, des belles mélodies, la puissance des voix, voilà. Oui, c'est un peu le.
2: Ouais.
1: Tant qu'il y a ça, ça va.
2: Comment vous organisez vos castings de voix?
1: Alors, les castings de voix, écoutez, sur YouTube. Je n'organise pas, je vais chercher tous les chanteurs que j'ai eus, j'ai trouvé sur YouTube.
2: Ah, incroyable!
1: Oui. Et tout ce qu'on m'a proposé via les canaux pro, c'était toujours une catastrophe. Mais on m'a posé. Non, mais donc, YouTube, on trouve tout, en fait, c'est génial. On contacte les gens. J'ai un ténor qui vient d'Australie. J'ai une soprano qui vient du Canada. C'est vraiment le. Je passe du temps sur YouTube et voilà.
2: Et vous après, écoutez les voix.
1: Oui, j'écoute, oui.
2: C'est beau. Et la chorale, alors?
1: Alors, la chorale, c'est particulier parce que faut que je trouve des gens qui soient ouverts à. Faut un peu casser les codes de tout ce qu'ils ont appris. Oui, déjà, faut savoir chanter sans vibrer. Parce que les trois quarts des gens dans le classique, ils chantent en fait, c'est un trémolo, un vibrato.
2: Ouais.
1: Et ce qu'on a, c'est pas très un peu ennuyeux ce que je vous dis, mais il y a très peu de gens qui savent chanter
2: droit
1: sans. Dans Noéra, il y a pas un vibrato. Si vous écoutez bien n'importe quel titre, il y a zéro vibrato. Imaginez une seconde Ameno avec un vibrato, ce sera assez terrible.
2: On y croirait pas.
1: Ouais, c'est horrible, je pense.
2: désapprendre certaines techniques.
1: Non, ils le savent déjà au départ,
2: ouais.
1: Donc ça réduit considérablement le voilà. Et puis et au fil du temps, j'ai réussi à créer une équipe ce qui compte pour moi, c'est les qualités aussi souvent humaines des gens avant voilà, pour que ça se passe bien, vous voyez.
2: On a hâte de découvrir tout ça sur scène. On va parler de la tournée The Ameno Tour, la tournée de ERA partout en France en 2028 d'ici moins d'une minute, à tout de suite.
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2: On a appris plein de choses depuis le début de cette émission. ERA, c'est Éric Lévy. Et si vous connaissez bien sûr par cœur... Déjà, dites-vous que vous n'êtes pas les seuls, hein, puisque ERA est 12 fois platine en France, mais 7 fois en Argentine, triple platine en Italie ou encore aux Pays-Bas. ERA, c'est le deuxième artiste français le plus vendu à l'étranger en 2024. Parce que s'exporter, c'est important. 15 millions d'albums vendus à travers le monde. Ça aussi, c'est très important comme chiffre. Les streams et YouTube, parce qu'on peut dire, oui, ok, mais c'est du passé. Pas du tout. Vous avez dépassé le milliard de streams sur les plateformes de streaming et 3 milliards de vues sur YouTube. Donc, c'est encore complètement d'actualité.
1: Oui, c'est intemporel, en fait.
2: C'est intéressant comme statistique.
1: Oui, c'est vrai.
2: Regardez ça, vous faites attention à ça.
1: Pas vrai. Ça m'intéresse, mais je regarde pas trop, non.
2: Non.
1: Non.
2: Il y a des gens pour vous qui font ça très bien, j'imagine.
1: Oui, tiens, oui. Non, ça me fait plaisir, bien sûr. Et le côté intemporel, je m'en aperçois par rapport au public qui rajeunit. Au fur et à mesure que le projet vieillit, le public rajeunit. C'est-à-dire qu'on a plus en plus de. Vous savez, vous regardez les statistiques, tranches d'âge, je crois qu'on a de plus en plus de 18-25.
2: Qui écoutent en streaming. 35. Et qui viennent au concert.
1: Oui, de plus en plus, oui.
2: C'est génial.
1: Parce que vous savez pourquoi? C'est tout ce monde du Seigneur des Anneaux jusqu'à Game of Thrones, tout cet univers qui est devenu les jeux vidéo, qui plaît beaucoup. Et c'est vrai que ERA, c'est pile la musique qui va bien avec cet univers. Oui, donc, Ça leur plaît.
2: C'est ça, c'est toujours d'actualité. Donc, réjouissez-vous, peuple de France. ERA sera chez nous. Donc, en tournée, en février-mars 2028. Mmh. Les billetteries sont déjà ouvertes. Et comme disait Eric Lévy tout à l'heure, c'est pas dans deux ans, en fait, février 2028, c'est dans un an et demi.
1: Voilà.
2: Donc, voilà.
1: Et en plus, il y a un truc enfin, qui est nouveau pour moi et tous les gens avec qui on joue, c'est on fait l'Accor Arena. Parce que d'habitude, on a fait la scène musicale, le Palais des Congrès. Et l'Accor Arena, c'est un peu un événement en soi. Enfin, moi, en tant que musicien, l'Accor Arena, c'est quand même, il y a un truc un peu plus, c'est one step.
2: Je précise pour ma mère qui écoute, maman, c'est Bercy. Voilà, Accor Arena, c'est pas tout le monde, qui a la ref. C'est Bercy.
1: Ah oui, c'est Bercy, oui.
2: Bah ouais.
1: En plus, c'est une très belle salle. En plus, j'ai été voir Jérémy Rocroi il y a quelques mois. Le son est très bon. Ouais. C'est très grand. C'est une belle salle.
2: C'est très, très beau, Bercy.
1: Donc, ça va nous permettre de faire un très beau show et j'ai hâte.
2: Paris Accor Arena, le 4 mars 2028. Voilà. ERA sur scène, ça ressemble à quoi ?
1: Ça ressemble à un opéra.
2: Ok.
1: Parce qu'on est 23 sur scène.
2: Et si vous voulez. Je suis contente que vous me disiez ça, j'avais peur que. Ah ouais, vous êtes nombreux sur scène.
1: Ah oui, vous pensez que j'étais tout seul à Mélita ?
2: Non, pas tout seul, okay. Mais je me demandais comment on pouvait restituer.
1: Oui, écoutez, il faut restituer, comme il y a un côté un peu puissant, voilà. On ne peut pas le faire à 4, c'est clair.
2: Ah, c'est bien.
1: Donc 23, c'est. À un moment, on était 28, c'est un. Mais là, on est 23, c'est le chiffre parfait.
2: Ok.
1: Et ça ressemble à un opéra parce qu'il y a 14 choristes, 4 chanteurs, 2 solistes qui sont 2 issus du métal. 2 du classique, ténor, soprano, et les choristes dont je vous parle, ils sont constamment en mouvement, comme dans un opéra. C'est un opéra, tout le monde bouge, se déplace. Il n'y a pas des gens qui restent à l'idée. Donc ils connaissent tout par cœur, il n'y a pas de partition, vous voyez, tout est. Et avec les costumes, les lumières. Donc ça, pour moi, c'est un vrai opéra.
2: On ne verra pas votre visage ?
1: Ah, bah si, je suis sur scène.
2: Ah, on verra votre visage ?
1: Oui, moi, je joue de la guitare quand sur scène.
2: Hein.
1: Oui, je suis là. Vous ne pouvez pas manquer ça, quand même. C'est un peu la récompense ultime d'aller sur scène.
2: Bah, c'est ça.
1: Ouais.
2: Donc, 23 musiciens sur scène. Eric Lévy, l'homme que vous n'avez peut-être jamais vu. Eh bien, vous le verrez, puisqu'il sera là avec sa guitare. Et ERA, donc The Ameno Tour. Est-ce que vous allez d'ailleurs apporter un traitement particulier à ce méga tube, Ameno ? Est-ce que vous réorchestrez ?
1: Oui, oui. On a déjà une version qu'on appelle Ameno Metal en concert, qui marche très, très bien. Oui, bien sûr, je vais trouver une idée pour que ça fasse un truc un peu spécial, bien sûr. Aussi, sur ERA, on a des versions, c'est vraiment pas. Quand les gens viennent au concert, on est très loin de l'album. Mais c'est toujours mieux que l'album. Je ne sais pas comment vous dire. Si on jouait les versions d'album sur scène, ça serait un peu ennuyeux. Vous, voyez,
2: vous avez envie d'encore plus d'intensité.
1: Ouais, c'est ce que j'ai appris, si vous voulez, à travers le hard rock. Et en faisant des tournées avec Black Sabbath, AC/DC, où c'est toujours super efficace. Et, donc moi, j'ai cette école-là, vous savez, de comment... faire pour que.
2: Et vous avez vu. Vous avez vu de vos yeux vus et de vos oreilles entendues. Voilà. The Ameno Tour en 2028 à Rouen, Lille, Strasbourg, Nice, Aix, Dijon, Nantes, Brest, Poitiers, Bordeaux, Toulouse, Lyon, Bruxelles, Paris et Chartres. Les billetteries sont déjà ouvertes. Éric Lévy, c'était un plaisir de vous avoir.
1: Moi aussi, merci beaucoup.
2: Merci beaucoup.
1: Merci à vous.
2: On se quitte en écoutant Will You Call My Name, qui est tiré de ERA 8, qui vient de sortir et qui est à gagner à tout à l'heure au Blind Test. À bientôt.
1: À bientôt.
2: Merci beaucoup.
1: Merci.

0: 8 est disponible. Nouvel album d'Era, on en reparle tout à l'heure puisque je vous le fais gagner au Blind Test.
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0: Le concert de Santa au cinéma, c'est pour cette semaine, les amis, jeudi soir. Alors, si ce n'est pas déjà fait, essayez de trouver des places. Donc, pour cette projection unique dans 80 cinémas partout en France, ce sera donc ce jeudi, le 4 juin, histoire de vivre en immersion le concert qui a valu à Santa une nomination Victoire de la musique. Cette tournée Recommence-moi qui a été magistrale. 50 zéniths à guichet fermé et une performance très spectaculaire avec Santa qui chante tout en haut avec son piano dans les airs.

0: Moi, Santa, et rendez-vous sur Google. Vous écrivez Santa au cinéma, tout simplement, et vous trouverez facilement les séances près de chez vous. Une date unique, ce jeudi 4 juin.
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0: Et on joue au blind test avec Aha ! Gilles et Caroline, bonsoir.
2: Bonsoir Émilie, bonsoir Caroline.
3: Salut.
0: Salut, fait Caroline. Je fais un petit point hein, pour celles et ceux qui se demanderaient mais qu'est-ce qui se passe au standard. Gilles et Caroline se sont rencontrés en direct dans Décibel pour jouer au blind test. Ils ont continué la discussion au standard et puis ensuite un peu dans la vraie vie quoi. Gilles et Caroline, on peut dire ça comme ça.
2: Ben voilà, oui.
0: Ben ouais, ça fait plaisir. Ouais. Alors, vous en êtes où ? Vous allez vous marier ?
2: Non,
0: Caroline, elle veut pas. Caroline, elle a dit non direct. Elle fait, oh non.
2: Elle veut pas se marier, Caro ?
3: Ben non, elle est pas rendue là, on ne sait pas.
0: Bon, Gilles, il y a peut-être une étape à passer avant, je ne sais pas. En tout cas...
2: Non, mais oui, déjà, il faut se rencontrer, déjà.
0: Ah bah c'est ça, voilà, dans la vraie vie. Mais oui, ça fait plaisir d'entendre vos voix ensemble, moi ça me fait toujours très très plaisir. Parce qu'en plus, vous êtes de très bons joueurs au blind test, et Gilles, voulant toujours un peu draguer Caroline, de toute façon, la laisse gagner à la fin. Donc c'est parfait.
3: C'est pas forcément vrai.
0: C'est vrai ? Bon, alors on va voir. De toute façon, vous le savez, le blind test de Décibel est un blind test qui récompense tous les participants. Donc, et Gilles et Caroline, vous allez chacun recevoir un exemplaire de Hera 8, le nouvel album qui est magnifique, de Hera, donc, et dédicacé, puisqu'il était avec nous.
2: En plus, super.
0: Voilà. Donc, vous en aurez un chacun. Puis, si un jour vous vous installez ensemble, vous en mettrez un chez Gibert. Enfin, où vous voulez, pour le revendre vos disques, quoi. Voilà, à la brocante. Bref.
3: Un chez Albert, un chez Albert.
0: Ou exactement, on peut faire ça aussi. Caroline a le sens pratique. Quand je m'étais installée, c'est fou ça, quand je m'étais installée avec le père de ma fille, alors on s'est séparés depuis, mais comme je tenais beaucoup à mes disques et qu'on en avait certains en double, il avait dit « Ah bah tiens, ceux qu'on a en double, on a qu'à les mains. » J'ai fait « Non. » Et j'avais mis des gommettes vertes sur mes exemplaires que j'avais planquées dans un placard. Et du coup, bah, après le Covid, quand je me suis tirée, je savais où prendre mes disques.
3: Ah, d'accord. Je prends les gommettes vertes. Et je me casse.
0: C'est ça, j'ai dit « Les gommettes vertes, c'est à moi. Salut !» Donc voilà. Non mais les objets de valeur, genre les disques, foutez des gommettes. On sait jamais. Voilà, c'est ma leçon du jour. Gilles et Caroline, on va donc jouer avec les moyens de transport en chanson. Il va falloir retrouver le plus rapidement possible le nom des interprètes de ces chansons et à la fin, tout le monde gagne, ok ?
2: D'accord, sans problème, Caroline.
0: Non, moi c'est Émilie. Gilles est un petit peu obsédé par Caroline. Mais je comprends.
2: Ah oui, non, mais c'est un truc de fou, oui.
0: Je comprends, Gilles, Caroline.
2: On va se voir au mois d'août, là.
0: Ah, mais c'est formidable. Très bien. Oui. Vous nous raconterez, vous passerez à l'antenne en septembre.
2: Mais je vous raconterai, Émilie.
0: Ben oui. Bon, Gilles et Caro. On y va. Un premier extrait, une première chanson et un premier moyen de transport. Dites-moi, qui chante ça ? Oui !
4: Quand on partait de bon matin, quand on partait sur les chemins...
0: À bicyclette. Mais oui.
3: On cherchait pas le chanteur.
0: On cherchait le chanteur Yves Montand. Mais de toute façon, Gilles, il a tout donné. Il a dit le nom de la chanson, le moyen de transport. Il a même chanté un petit bout du... Non, là, le point va chez Gilles. Même avec toute la mauvaise foi dont je suis capable, et vous savez que j'en ai une bonne raison, un silo. Mais là, c'est pour Gilles. Hein. Non, là, je peux rien faire, Caro. Mais on continue. Autre moyen de transport, autre chanson. On cherche bien l'interprète. Qui chante ça ?
3: Rocamadour, je sais pas quoi là.
0: Ah, c'est pas Rocamadour, mais bien tenté. C'est un groupe de rock français, Caro. Oui, c'est Téléphone.
2: Bravo, Caro.
0: Téléphone. Bah oui, après la bicyclette d'Yves Montand, on durcit le ton avec le métro. de téléphone. On est à égalité. Caroline a trouvé téléphone, Gilles a trouvé Yves Montand. Dernier moyen de transport et dernière chanson du blind test de ce soir. Je rappelle que quoi qu'il arrive, vous avez tous les deux gagné l'album d'Era.
3: Mobilette. Oh putain.
0: Alors c'est...
3: Ah, le petit train.
0: Oui, et comment s'appelle le groupe?
3: État Mexico.
0: Oui.
2: Bravo. Eh ben, elle a gagné.
0: Enfin, Gilles, tout va bien. Un point pour Gilles, deux points pour Caroline. Petite précision aussi, si vous faites une fête ou une boum autour du train, n'oubliez pas que cette chanson d'Erita Mitsuko parle des trains de la mort qui emmenaient les déportés dans les camps en Allemagne ou en Pologne. Donc voilà, c'est pas un train à prendre à la légère, même si la chanson est extrêmement sautillante et la voix de Catherine Ringer est absolument époustouflante. Il s'agit d'une histoire triste racontée dans cette chanson. Caroline, oui. Caroline a gagné. Qu'est-ce qui se passe,
2: Gilou? Félicitations, Caro.
0: Ah.
3: Bon, bah oui.
0: C'est bien.
3: C'est joli joueur.
0: Oui, il est très beau joueur, il faut bien le dire. Gilles a cette qualité-là et bien d'autres, j'imagine, que tu nous décriras, Caro, à la rentrée prochaine, puisque vous allez vous voir en août. Donc moi, je veux, dès la première émission, on rentre de vacances le 31 août. Hein. Décibel, 31 août, rentrée. Donc voilà, moi le 31 août, je veux un petit blind test avec vous et surtout un compte-rendu de votre date du mois d'août.
2: Ah mais c'est bon, et puis si on fait une cérémonie, promis, on t'invite, Émilie. Hein.
0: J'espère bien.
3: Il invite,
2: c'est sûr, je l'ai dit en plus.
3: Hein. Ah bah voilà. Il dit, de toute façon, on
0: invite. Génial, allez, je vous embrasse tous les deux, Caroline et Gilles, et je vous propose d'aller conduire une bagnole avec les Beatles.

0: Delta face A de Rubber Soul, magnifique sixième album des Beatles, sorti en 65. C'était Drive My Car.
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0: La découverte du jour, c'est un jeune garçon qui s'appelle Monte Marco. Il vient de Marseille et ne fait pas de rap. Incroyable, non? Bah oui, quand même, c'est assez dingue. Il est agrégé de mathématiques, auteur, compositeur, interprète. Et je pense que vous allez adorer sa toute nouvelle chanson qui s'appelle Monde.

0: notre coup de cœur du jour. Son premier EP 1, 2, 3 est disponible. Et cette chanson-là, oh, quel tube! Ça s'appelle Monstre.
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0: Et c'est déjà l'heure de la dernière chanson de l'émission, chanson anniversaire. Et aujourd'hui, direction le Canada pour les 52 bougies d'Alanis Morissette, qui avait tellement cartonné en 95 avec son troisième album Jagged Little Pill. Et cette chanson dingue avec l'harmonica Hand in My Pocket.

0: Il était incroyable, ce troisième album d'Alanis Morissette, sorti il y a donc un peu plus de 30 ans, 1995. Jagged Little Pill, donc dessus il y avait ce tube là, Hand in My Pocket. Il y avait aussi You Out to Know, la pire chanson de vengeance après rupture du monde. Un truc incroyable, tellement venimeux. Et puis il y avait Ironic aussi. C'est vraiment un album à réécouter. Et voilà, c'était l'occasion de souhaiter un très bon anniversaire à Alanis Morissette. Allez, Décibel, c'est terminé pour ce soir. Merci à l'équipe. Il y avait Iris Guitoni, Christophe Hulens, Elodie Biancamaria, Sadika Raoult et Franck Moilier. Oui, il faut du monde pour préparer cette émission. Que voulez-vous que je vous dise? Parce que l'animatrice est un peu feignasse. Demain, on sera avec Mishka Assayas qui vient de sortir un super bouquin sur les Rolling Stones. Very Good Stones Trip. Demain, 20h. Bisous.
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6: Bonjour la France, j'espère que tu vas bien la France et que tu as passé un très très bon week-end. Comment ça va Éric Bastien?
7: Ça va mieux, il fait un petit peu moins chaud dans toute la France, c'est plutôt pas mal. On est bien, bonjour.
6: Oui, alors cette semaine, qui dit nouvelle semaine, dit nouveau cadeau. Là, on continue dans la culture et le bonheur, car cette semaine, ici, vous offre un week-end exceptionnel au Festival Off d'Avignon.
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7: C'est pas fini Valérie, on a encore des cadeaux, bien sûr. On parlait de la Cité des Papes.
6: Oui.
7: Est-ce que vous savez que c'est la grande dynastie Malongo, Joe, le père fondateur,
6: bien sûr,
7: qui alimente en café l'ensemble de la papauté, à l'époque où les papes étaient en Avignon. C'est la famille Malongo qui a donné le meilleur des cafés aux papes. 32 dosettes, 6 verres en verre, tous les papes s'en souviennent.
6: Magnifique.
7: Joe Malongo, c'est le pape du café.
6: Allez, jingle. On accueille nos 2 candidats du jour, Virginie et Laurent. Comment ça va?
8: Bonjour. Bonjour à tous. Bonjour Valérie, bonjour Eric.
7: Bonjour Virginie.
6: Alors,
8: bonjour à vous.
6: Ah, Laurent,
7: salut,
6: il est
7: Laurent.
6: Là. Je ne t'aime pas.
8: Bonjour Laurent.
6: Il est au fond.
8: Bonjour.
6: T'es au fond du couloir, Laurent. Alors, Virginie, tu as 44 ans, tu habites à Valognes dans la Manche.
8: Oui, c'est ça, avec un super soleil aujourd'hui.
6: Ah bah ça, oui, il fait beau.
8: Eh ben oui.
6: Eh oui, après, de toute façon, quand on est dans la Manche, on n'est pas loin de la mer, le temps n'est jamais le même.
8: C'est ça.
6: Alors, tu es mariée à Gilles et tu as 2 enfants, comment s'appellent tes enfants?
8: Alors, Lucas, qui va avoir 19 ans, et Gabin, qui va prendre 12 ans.
6: Oh, bah dis donc, t'es pas sortie de l'auberge avec les crises d'adolescence, toi.
8: Ça passe pas trop mal. Si ça fait comme avec le premier, c'est pas trop mal.
6: Ah, pas mal. Alors, tu as un chien qui s'appelle Reine. Qu'est-ce que c'est, ce chien?
8: Un petit York tout petit.
6: Oh, et tu as un chat qui s'appelle Oups.
8: Alors lui, par contre, c'est un gros, gros pépère.
9: Ah, mais il s'entend bien avec le chien ?
8: Chien et chat.
9: Ah, d'accord.
7: Ah, c'est l'expression, hein.
8: Voilà.
9: Bon, moi, mes chiens...
7: Chien et chat.
8: Voilà, voilà. Chien et chat. Ils sont tout le temps en train de se sauter l'un sur l'autre, de se donner des petits coups de patte et tout. C'est rigolo. Mais c'est amical, c'est amical.
9: Non, parce que moi, mes chiens s'entendent très bien avec mon chat. Je suis désolée. Alors, tu es famille d'accueil pour 3 enfants, en plus des 2 enfants.
8: Oui,
9: et
8: c'est ça.
9: Et il paraît que tu as ouvert une boutique chez toi, dans ta véranda.
8: C'est ça. Je peux dire le nom ou pas ?
9: Ah bah, bien sûr.
8: Ah, donc c'est le dressing de Lougab.
9: Ouais.
8: Lougab, parce que Lucas, on l'appelle Loulou, et Gabin, donc Lougab. Donc voilà, j'ai une petite boutique, en fait, qui est installée dans ma véranda, donc je reçois des clients tous les jours.
9: Mais du tout, ça fait combien de temps ?
8: Ça va faire 7 ans.
9: Bah dis donc, c'est pas mal ça.
8: Ouais,
9: bah,
8: je
9: voilà.
8: Suis ravie, c'est trop bien.
9: Bon, bah écoute, c'est super. Bah,
8: d'ailleurs, je remercie toutes mes petites clientes, j'en fais un petit coucou, s'il y en a certainement qui m'écoutent.
9: Eh bah voilà les petites clientes de Lougab. Allez, on va tout de suite marquer, j'ai envie de te dire, le premier point avec la première question, vrai ou faux. Alors tiens, je t'emmène en Corée. Alors, figure-toi Virginie, qu'en Corée, il existe des œuvres d'art qui n'apparaissent que lorsqu'il pleut. Est-ce que c'est vrai ou faux qu'en Corée, il y a des œuvres d'art qui n'apparaissent que quand il pleut ? Top chrono, 5 secondes.
8: Je dirais vrai.
9: Eh bien, tu fais bien parce que c'est vrai.
7: Tu vois cette histoire.
9: Parce qu'il y a des artistes coréens qui ont créé des œuvres urbaines qui n'apparaissent qu'au contact de l'eau grâce à une peinture spéciale qu'on appelle l'hydrochromique. Donc voilà, bah, écoute, un point pour toi.
7: Et bon, ce début de semaine, on accueille Laurent avec ici, Pays de Savoie, la Balme de Sillingy. Est-ce que c'est comme ça qu'on prononce l'endroit où tu vis, Laurent ?
10: C'est parfait.
7: Ah, écoute, je suis content. La Balme de Sillingy, je ne saurais pas dire comment on appelle les habitants, mais tu vas me le dire peut-être, Laurent, toi.
10: Balnéen.
7: Ah ok, sympa, Balnéen. On vous salue, c'est en Haute-Savoie. T'es de la Haute-Savoie, t'es né là-bas ou
10: non, pas
7: t'es
10: du
7: d'ailleurs
10: tout. Non, je suis du Nord.
7: Ah t'es du Nord, d'où ça ? Où ça dans le Nord ?
10: Valenciennes.
7: Ok, Valenciennes. Dis-moi, tu connais Avignon ? T'as envie d'aller au festival ?
10: Ouais, ça a l'air sympa.
7: Ah bah c'est sympa le festival d'Avignon, le théâtre. T'aimes le théâtre ? Vaut mieux hein, quand même.
10: Oui, pourquoi pas, ouais,
7: c'est sympa,
10: ouais.
7: C'est plus sympa quand même. Avec un bel hôtel à gagner là pour le off d'Avignon en juillet. T'es en couple ? Tu vis avec qui, Laurent ?
10: Avec Michel.
7: Michel. Ça fait longtemps que t'es avec Michel ?
10: Bon, ça fait une quinzaine d'années.
7: Ah ouais, d'accord, ok. Bon, belle histoire. Marié, pas marié, paxé ?
10: Non, on vit dans le péché. Nous.
7: Dans le péché, mais c'est ce qu'on
9: mais
7: aime,
9: c'est
7: le péché.
9: Bien,
7: mais
9: le péché.
7: Ouais, c'est ce qu'il faut. T'as une princesse japonaise, c'est-à-dire ?
10: Oui. C'est mon petit chien, il s'appelle Ime.
7: Ime, c'est ce qui veut dire donc princesse en japonais. Alors Valérie, elle aime bien savoir, c'est quoi comme chien ?
10: Ah, oh, c'est un mélange de bichon caniche, bichon frisé caniche, ouais, entre les deux, entre le porté et la fenêtre.
9: Ah bah bichon. Voilà, oui, bon.
7: Bon. On t'appelle Lolo, bien sûr, les potes t'appellent comme ça, puisque t'appelles Laurent, mais aussi Charlie. Pourquoi on t'appelle Charlie ? Ça n'a rien à voir avec Laurent, pour le coup.
10: Non, c'est vrai, bon, j'aime bien ce prénom, j'avais un chien avant ça, qui est parti, et qui s'appelait Charlie.
7: D'accord. Donc il y a encore des potes qui t'appellent Charlie, l'ancien nom de ton chien.
10: Oui,
7: très
10: vrai,
7: bien.
10: C'est vrai.
7: Laurent, t'es chauffeur-livreur, t'as travaillé dans l'hôtellerie, t'as fait plein de trucs, t'as même été dans la pâtisserie, on va se régaler avec toi dans les prochaines minutes. Mais là, on a envie de t'envoyer en Avignon, et on va t'offrir peut-être un premier point. Attention, ça fait mal aux dents, hein. A beaucoup de friches, a beaucoup de friches, a beaucoup de friches, a beaucoup de friches, a beaucoup de squash, a beaucoup de friches. La pub. C'est marrant, il y avait un type, je crois, qui, sur un plongeoir, il plongeait, forcément sur un plongeoir, dans une piscine, il perdait son slip à la fin.
9: Ok, d'accord.
7: Vous n'avez pas cette pub-là, le carambar ? Bon.
10: Non.
7: Ok, c'est pas grave. Avant 1950, les blagues carambar, on connaît tous les blagues carambar, elles étaient rédigées par des bonnes sœurs, par des religieuses. Est-ce que c'est vrai ou faux ? Top chrono, 5 secondes. Les blagues carambar.
10: Bon, moi, je dirais... Allez, vrai.
7: Eh ben non, les blagues carambars n'ont jamais été écrites par des religieuses. D'ailleurs, à l'origine, les carambars ne contenaient même pas de blagues. Elles n'apparaissent qu'à partir des années 60 et ça a été tout simplement imaginé par une équipe de marketing pour fidéliser les pots de choux. Désolé, Laurent.
9: Alors, Virginie, un point. Laurent, pas de point. Et là, tout de suite, 5h du match, j'ai des frissons. Ah. Je claque des dents et je monte le son. 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
7: Il faut y aller.
9: Non, il faut y aller. Vous écoutez ici, chagrin d'amour.
7: Il faut manger.
9: Chagrin d'amour, chacun fait ce qui lui plaît, vous écoutez ici.
7: Oui, c'est mieux.

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2: Nous sommes avec Virginie qui joue avec Ici Cotentin, qui a marqué un premier point. Alors, il paraît que... Attends, t'as quand même... quand t'étais petite, tu voulais être coiffeuse. Mais d'accord.
3: Oui, c'est ça. Tout à fait.
2: Il paraît que tu voulais tout sauf famille d'accueil parce que ta mère faisait ça.
3: C'est ça, c'est ce que je disais tout le temps. J'ai dit, non, mais moi, c'est sûr, je ne serai jamais famille d'accueil.
2: Ah oui, bah, c'est raté, non ?
3: Et oui.
2: Mmh. Et oui.
3: Bah, comme quoi, voilà, on change d'avis.
2: Oui, mais.
3: Et je suis comblée, ravie, et je ne me verrai pas faire autre chose.
2: Bah, et puis oui, et puis en plus, tu ne fais pas que ça, puisque tu as ta boutique aussi.
3: Voilà, c'est ça.
2: Donc ça te permet aussi de t'occuper un petit peu, de faire d'autres trucs.
3: Oui, de voir du monde, ouais, c'est surtout ça, de pouvoir parler, parce que je suis un petit peu bavarde, donc il me faut du monde.
2: Ah bon, t'es bavarde ? Non, pas du tout. Alors, il paraît que tu adores repeindre ta maison.
3: Oui.
2: Ouais, voilà. Ça maroufle ?
3: C'est ça, carrément.
2: Ah, et alors ? Tu changes souvent la peinture, c'est selon ton
3: oui, je repars les meubles, je les change de place. Enfin voilà, faut qu'il y ait de la déco tout le temps qui change, qui voilà. Ah oui. Bien changé.
0: Excusez-moi de m'immiscer, comme je le fais régulièrement, mais vous savez que dès que j'entends ce générique, excusez-moi, mais il se passe des choses en moi.
2: Oui.
0: C'est bien le générique de Déco.
2: Oui.
0: L'émission que vous avez animée longtemps.
2: Oui.
0: Vous êtes la cultissime animatrice.
3: Que j'aurais fait vous venir à la maison, je me suis inscrite plusieurs
0: attends,
3: fois.
0: Hein. Mais oh on là a là mieux là. Que ça. Elle revient sur M6. Moi, je l'ai lu dans la presse.
2: Hein. Oui, vous l'avez lu dans la presse.
3: Voilà, écoutez.
0: Alors, c'est vrai
3: si
0: ou pas
3: quelqu'un, je suis là.
2: Oui, Virginie, je garde ton contact via Maître Copez. T'inquiète.
0: À la rentrée.
2: Voilà. Alors, on va parler tout de suite. On va tout de suite marquer un deuxième point. Surtout. Tiens, je te mets une petite ambiance. Alors moi, j'ai pas pris allemand hein, à l'école parce que, on va te dire, je crois que mes grands-parents n'auraient jamais voulu. L'allemand, figure-toi que l'allemand est une langue officielle en Belgique. Est-ce que c'est vrai que l'allemand est une langue officielle en Belgique ? Top chrono, 5 secondes.
3: Je dirais vrai.
2: Eh bien, t'as bien raison, parce que la Belgique a trois langues officielles, le néerlandais, le français et l'allemand, parce que la Belgique se situe à la frontière historique de plusieurs grandes aires culturelles européennes. Le nord, la Flandre, on parle le néerlandais, le sud, la Wallonie, on parle le français, et puis bon, le reste, on parle en allemand. Bravo, 2 points.
0: Laurent, tu parles combien de langues ?
4: Un peu d'anglais quand même, je me débrouille.
0: Ah d'accord, ok, c'est bien, je suis très admiratif des gens qui
2: parlent anglais,
0: qui parlent anglais,
4: en général. Ils parlent super bien,
0: Eric. Ah yes, of course.
2: Ah t'as remarqué qu'ils parlaient bien, je comprends.
4: Oui, souvent,
0: J'ai progressé toute la saison quand même. Je passe dans la classe supérieure, non Valérie ?
2: Laurent, qu'est-ce que t'en penses ? On le fait passer en classe supérieure ou pas ?
0: Pléase.
4: Ouais, alors demi-supérieure.
0: Ouais, oh là là là.
2: Demi-supérieure, voilà, c'est pas moi qui le dis, c'est nos auditeurs.
0: Alors comme ça, t'as eu un CAP de pâtissier, mais t'as jamais travaillé dans la pâtisserie. Mais qu'est-ce que c'est, Laurent ?
4: En fait, je suis pas très bon.
0: Ah oui, d'accord. Donc tu passes un CAP, mais t'y vas pas. Après, t'as été cuisinier, mais t'as jamais été dans une cuisine ? Ou t'y as été quand même ?
4: Si, quand même.
0: Quand même.
4: Ouais.
0: Et t'as été ce qu'on appelle groom. Alors les grooms, c'est quoi les grooms ? C'est dans des palaces, il me semble. Hein.
4: Oui, c'est ça, ouais. Exactement.
0: Et ils font quoi, les grooms ?
4: Ben, ils font, par exemple, on ouvre la porte. On ouvre la porte de... On aide les gens à monter dans l'ascenseur.
0: D'accord.
4: On les accompagne jusqu'à la chambre. On va porter des messages.
0: Ah, on fait tout, quoi.
4: Touche à tout.
0: Ah, l'homme à tout faire. Je me souviens, c'est dans Spirou, on les voit, il y a de tenues, puis dans Tintin aussi, ils sont tout en rouge, généralement, avec un chapeau, c'est ça, oui.
4: Tout à fait.
0: Et toi, t'as fait ça, écoute, c'est cool, hein. Et puis, petit, tu voulais être Indiana Jones. Ah oui, comme tous les petits-enfants, les garçons, souvent.
2: Bah toi, t'aurais jamais pu, hein, t'es hypochondriaque, Indiana Jones, là, les aventures que tu nous aurais faites.

0: fait le fouet.
1: Oui, bien sûr.
0: Laurent, puisque tu es aventurier, voici l'aventure d'un point qui arrive tout de suite pour toi. Tu as encore mal aux dents, le carambar t'est resté au travers de la gorge. Il est temps de te rattraper. Moi, j'aime bien.

0: Eh ben dis donc, sympa ça. Les vaches de race Primolstein sont des vaches à viande. Top chrono, vrai ou faux, 5 secondes, les vaches de race Primolstein. Est-ce que c'est des vaches à viande?
1: Je dirais faux.
0: T'as raison, la Primolstein, c'est une race exclusivement laitière originaire des Pays-Bas. On lui doit 80% de notre production de lait. C'est pas du tout comme la charolaise ou encore la limousine. Et ben voilà un point, Laurent.
2: Allez, deux pour Virginie, un pour Laurent. Et là maintenant, rappelez-vous. Ah, oh, c'était magnifique. Vous êtes sur la plage au Brésil.
0: Ah oui, on y est.
2: Et là, vous avez des corps musclés et vous avez tout un univers. Et là, Estamos a ta diferente. Allez, Chico Buarque, Estamos a ta diferente. Vous écoutez
0: caliente,
2: ici. Caliente,
0: c'est chaud.
2: Ouais.

0: Samosa, ta différente. Chico Buarque. Je vous le fais bien avec l'accent quand même, chérie. Chico
1: jingle,
0: Buarque.
1: Jingle.
0: Buarque.
2: Bien quand même, non?
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5: Non, bah, de toute façon, on va pas se mentir.
0: C'est peine perdue.
5: T'es pas foudre de guerre sur les langues étrangères. Déjà, ouais. Au niveau de la culture générale française, on n'est pas sur un.
0: C'est limité. Voilà. Ouais.
5: Donc, l'anglais et l'espagnol.
0: Ouais. En termes de vitesse, par contre, pendant le week-end, vous êtes resté sur du 33
5: tours. Oui, bah écoutez, elle a toujours mal au dos, hein. Elle est toujours vieille. Alors, dis donc, il y a un truc qui m'a fait beaucoup rire, Virginie. Il paraît que, bon, vous adorez, avec ton mari et tes enfants, la 7e compagnie.
6: Oui, c'est ça.
5: Et que ton frère ressemble à Tassin, alias Jean Lefebvre.
6: Exactement, aussi bien physiquement que pour les bêtises, quoi.
5: D'accord. Et donc, il lui ressemble tellement.
6: Il a compris.
5: Eh oui, il lui ressemble tellement qu'il a même appelé son bateau Oetassin.
6: C'est ça. Le bateau de pêche s'appelle Oetassin.
5: Est-ce qu'il pêche bien avec Oetassin?
6: Il pêche super bien, que des bonnes choses de la pêche. On se régale à chaque fois.
5: Bon, bah d'accord. Mais donc,
6: on y est allé ce week-end. Voilà, c'était très, très bien.
5: Ok. Vous pêchez quoi quand vous pêchez?
6: Alors, eh ben, on pêche du homard, beaucoup de maquereau. Là, ce week-end, on a eu une belle raie. Voilà, on pêche beaucoup d'araignées aussi, des araignées de mer.
5: Eh ben ça, grâce à Jean Lefebvre.
6: Des beaux petits plateaux de fruits de mer sont à disposition.
0: J'ai glissé, chef.
5: Ah oui, c'est la sœur de Jean Lefebvre. Je joue avec la sœur de Jean Lefebvre.
6: Exactement ça.
5: Alors, on va jouer au quiz musical. Je t'explique, tu vas écouter deux titres enchaînés avec deux chanteurs différents.
6: Ouais.
5: Et à la fin, tu auras 10 secondes pour me dire qui chantait, qui sont ces deux chanteurs. On écoute.
6: Ok. La musique parfois a des accords.

0: Allez, qui est le premier, qui est le deuxième?
1: J'en ai aucun. Je les connais, hein, mais...
2: Mais oui.
1: Sacha Distel, non, le deuxième?
0: Le deuxième, Sacha Distel?
3: Oh, pardon.
1: Non.
2: Véro. Désolé.
0: Véro, le premier, c'est Bernard Lavilliers.
1: Ouais, voilà.
0: Et alors le deuxième, c'est Freddie Mercury du groupe.
1: Oui, non, mais je suis nulle.
0: C'est-à-dire que bon, là, si Sacha Distel était en vie, je pense qu'il pourrait prendre un bon forêt.
2: Qu'est-ce qu'on a fait des tuyaux, quoi.
0: Allez, la grande échelle.
2: Ouais, tout ça.
0: Bon, bah, tu restes à 2 points.
2: Bon, Laurent est avec nous, avec ici, Pays de Savoie. Laurent qui a 1 point. Laurent qui, qui a été pâtissier, mais qui a jamais exercé finalement, qui a fait plein de choses, qui a été groom dans les palaces, et qui a un petit côté Charles Ingalls. T'as la même chemise ou c'est encore autre chose, le point commun?
4: Non, je crois que ça doit être autre chose.
2: Bah, tu coupes du bois, comme lui, comme Charles.
4: Ah oui,
2: ben oui.
4: Ouais, c'est vrai.
2: Bah ben oui. Bah si, tu coupes du bois pour la cheminée, c'est une de tes passions.
4: Oui,
2: bah, t'adores
4: exactement.
2: Ça.
4: Ouais.
2: Tu bricoles un peu, tu fais de la peinture, oui. Tu maroufles, oui. Tu jardines aussi.
4: Oui.
2: T'as un petit peu des légumes, là, d'été, en ce 1er juin? Qu'est-ce qu'il y a dans ton jardin?
4: Non, j'ai que des fraises.
2: Ah,
4: ouais, des fraises, j'ai beaucoup d'aromates, mais en ce moment, c'est que des fraises. Les tomates, c'est un peu trop tôt.
2: Ok, t'as de la menthe, du thym, de la ciboulette?
4: Oui.
2: Ah, ça, c'est
4: oui.
2: Bien. Ben oui.
4: Oui.
2: On a faim, là, écoute. Et du laurier? Ah, ça, c'est bien aussi.
4: Ouais, aussi.
2: Ok, qui cuisine à la maison? C'est toi ou c'est Michel?
4: C'est madame aussi.
2: Madame aussi. Et qui est spécialiste des desserts?
4: C'est madame aussi.
2: Ben alors, mais tu fais quoi, toi? T'es doué dans quoi?
4: Laurent. Un peu de ménage, quand même.
2: Ouais. De quoi?
4: Ménage.
2: Ah, t'es doué dans le ménage.
4: Je suis pas mauvais.
2: Ah ben je sais pas, je découvre. Donc d'accord, ta qualité à toi, c'est le rangement, le ménage. Bah, elle doit être contente, Michel.
4: Ben voilà.
2: Bah oui, c'est très bien. Dis-moi, malgré ta formation, donc Michel cuisine, ça on a compris. T'es passionné par les appareils photo.
4: Oui, j'adore ça depuis l'Argentique, depuis tout petit.
2: T'en as combien à la maison?
4: Oh, j'en ai 6 ou 7, ouais.
2: Ouais. Ouais. Avant de jouer, quelle est la photo la plus dingue que t'es faite? Et dont tu es très fier?
4: En photo, j'ai Johnny Depp, par exemple.
2: Ah oui, que tu as pris en photo, donc tu l'as approché.
4: Elle est belle, ouais.
2: Ah ouais, bon, tu nous le diras, parce que tu as rencontré des stars,
4: oui.
2: Effectivement.
4: Oui.
2: Allez, passons tout de suite à ton quiz, ton double mix à toi, deux artistes que l'on connaît tous. Allez, s'il te plaît, fais honneur, il y a 2 points à prendre.

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1: Ça fait tellement de la peine parce que Valérie ne peut pas danser alors que d'habitude elle aurait dansé sur ce truc-là.
2: Ah, Valérie, elle est immobile.
1: Allez, envoyez le chrono. Qui chante, Laurent?
3: Et Renaud, c'est sûr.
1: Oui. Et. Allez, tente.
3: C'est pas Rayana, non, c'est l'autre.
1: Rayana.
3: Non, c'est l'autre.
1: C'est l'autre. Ah, je sais pas qui tu penses.
3: C'est Barbade.
1: Si c'est pas de la Barbade, bah c'est Rihanna.
3: Non, ah ouais. Pardon.
1: Non, alors vérifions, c'est Marche à l'ombre. Effectivement. C'est Renaud.
2: Marche à l'ombre. Ça fait un point.
1: Et alors c'est plutôt du côté de l'Amérique de l'autre côté hein. C'est la Colombie même. C'est Shakira.
3: Ah mince, oui.
1: Rihanna, c'est la Barbade, c'est les Antilles britanniques.
2: Alors, ça fait un point 1 pour Laurent, ça fait 2 pour Virginie et 2 pour Laurent, égalité.

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2: 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Alors, Virginie, elle adore cuisiner.
4: Oh là là,
2: Virginie, elle adore. Il paraît qu'on te... On te réclame ton chili con carne.
5: Oui, c'est ça. Mon mari, les enfants, ils en raffolent, on va dire.
2: Eh oui, mais parce qu'il paraît que donc, t'improvises. Tu ne suis pas les recettes, toi. Tu fais de la créa.
5: C'est ça, voilà. J'ai horreur de suivre une recette, donc...
2: Donc
5: j'improvise, je change tout le temps quelque chose. Voilà, j'ai horreur de suivre les mesures, les machins. C'est pas pour moi.
2: Bah oui, mais t'as raison. Il paraît que tu fais des délicieuses génoises à la crème de citron.
5: C'est ça. J'ai fait pour l'anniversaire de mon fils un énorme gâteau comme ça pour ses 18 ans. J'en ai fait un au citron et un au chocolat. Ils étaient tous les deux excellents. J'étais ravie, très contente de moi.
2: Et voilà.
5: Et parce qu'avant, je n'aimais pas du tout faire de la pâtisserie. Donc là, je me suis lancée dans ça et en fait, ça me plaît beaucoup.
2: Eh ben c'est bien parce
5: donc
2: que
5: Laurent pourra peut-être me donner des conseils du coup.
2: Bah Laurent apparemment il est pâtissier.
3: Il a pas pâtissé hein, je vous rappelle que
2: Laurent il est mort de rire quand tu lui dis ça parce que Laurent je crois qu'il pâtisse
3: le ménage, il aime le ménage. Il
2: pâtisse l'aspirateur.
3: Voilà l'aspirateur.
2: Alors il paraît que t'aimes la pêche à pied ou en bateau, t'adores ça.
3: Bah sur le Tassin.
5: C'est ça.
3: Sur le bateau Tassin.
2: Sur le bateau de Jean-Lefebvre.
5: Voilà pour aller pêcher des coques.
2: Eh ben ça c'est bien.
3: Des coques,
2: ouais.
3: Pêcher des coques.
5: Ouais, ah oui, excellent en ce moment.
2: C'est bon les coques.
3: D'accord.
2: Okay,
3: des
2: bon,
3: coques
2: voilà.
3: De bateau.
2: Allez, une fois de plus, la culture générale, c'est pas son fort.
3: Ah non, maritime, pas trop.
2: Nous allons gagner 3 points de plus grâce à la question à choix multiples. Je te pose la question, je te propose des choix et tu me donneras à 10 secondes au top chrono la réponse après. Écoute bien, quel instrument de musique possède en général 47 cordes? Écoute bien, le piano, la harpe, le clavecin, la colonne vertébrale d'Éric Bastien.
3: Elle va mieux que la vôtre.
2: Ah, c'est sûr. Ah. Allez, quel instrument de musique possède 47 cordes? Le piano, la harpe, le clavecin ou la colonne vertébrale d'Éric Bastien?
5: Et pourquoi pas le piano?
3: 47 cordes.
2: Et non, c'est cet instrument-là. C'est la harpe. Et oui, c'est la harpe. Voilà, bon bah pas de points ma chérie.
3: Bon Laurent ici Pays de Savoie, Laurent à la Balme de Sillingy en Haute-Savoie, Laurent qui a été groom quand même dans des palaces. Alors du coup t'as rencontré, on l'a un peu évoqué tout à l'heure, pas mal de gens connus, t'as photographié Johnny Depp. Qui est-ce que tu as rencontré encore?
6: Johnny Hallyday.
3: Ouais.
6: Jeanne Moreau.
3: Ouais.
6: Oh, Sharon Stone.
3: Ah, Sharon Stone. Ah oui.
6: Ouais.
3: Alors, ça tombe bien parce que si tu pouvais déjeuner avec quelqu'un, là, dans les prochaines minutes à 13h, ça serait justement Sharon Stone.
6: Ouais, je la trouve parfaite.
2: Ouais, tu voudrais rejouer Basique Instinct, ouais.
3: Hein? Faudrait se faire un petit revival de la scène, là, hein. Attends. Bon, en tous les cas, voilà, t'as rencontré beaucoup de gens. Et alors, ça va même plus loin, parce que quand tu habitais sur la Côte d'Azur, même si t'es du Nord, t'as participé à un casting pour un film avec Meg Ryan. Raconte.
2: Bah, t'as failli pas le dire.
3: Il y a le truc. Je suis aussi loué de la langue que vous de votre dos en ce moment.
2: Comme Laurent et Virginie n'ont pas la vision, au moment où il a dit Meg, il y a l'intégralité de sa bouche, sa langue, les dents.
3: Qui
2: a été au milieu du studio. Ouais. Bon,
3: j'ai ramassé ma gorge et je l'ai eu finalement.
2: Voilà.
3: Meg Ryan. Bah alors.
6: Oui, ben ils font beaucoup de films sur la Côte d'Azur, donc c'est vrai que je vais essayer quand même de faire un petit casting et un petit peut-être au moins de la figuration. Donc je me suis présenté, donc j'ai été pris, j'ai fait de la figuration et j'ai super, ça s'est bien passé, voilà. Et j'ai regardé le film ensuite et je ne me suis pas vu.
3: Et voilà.
6: Je pense que j'ai été coupé au montage.
3: Coupé au montage de French Kiss.
2: Ça, c'est un petit peu, c'est souvent.
3: Ah,
2: hein,
3: c'est la mauvaise, ça. Voilà, c'est sorti en 95, n'allez pas le voir, vous le verrez pas. Enfin, allez le voir le film, mais vous verrez pas Laurent, quoi. Bon, allez, on est le 1er juin, on a envie de partir loin, en Polynésie. Alors, tu connais déjà, a priori ?
6: Moi ? Ah non, j'aimerais.
3: Ah, t'aimerais ? C'est ton rêve, les îles polynésiennes.
6: Ah oui, oui, oui.
3: Pourquoi ? Parce que c'est loin quand même, 24 heures de vol.
6: Oui, justement.
3: Bah,
6: non, ça a l'air paradisiaque.
3: Bah ouais, mais c'est loin. Hein.
2: Bah moi, je préfère aller à Tahiti que... voilà, je ne dirai pas de nom.
3: Ah, vous n'avez pas osé. Bon, bah, je te souhaite de vivre ce beau voyage et de retourner aux États-Unis. Ça fait partie des pays que tu as découverts, comme la Suisse, l'Italie ou encore l'Espagne. Il est temps de jouer avec cette question à choix multiples. Extrait. C'est de la guimbarde, ça, non ? C'est ça, hein, c'est de la guimbarde. Hein. C'est Inuit. Comment s'appelle ce phénomène lumineux, coloré, que l'on retrouve dans le ciel autour du pôle Nord ? Est-ce qu'il s'agit d'une pluie stellaire, d'aurore boréale, d'une éclipse polaire ou d'un limbago mido ? Un mélange, comme tu l'as compris, d'un limbago et de Valérie D'Amido. La pluie stellaire, 10 secondes, l'aurore boréale ou l'éclipse polaire ou le limbago mido.
6: L'aurore boréale ?
3: Ce que l'on voit dans le ciel autour du pôle Nord, en Islande par exemple, au Groenland, oui, c'est l'aurore boréale évidemment. C'est provoqué par la rencontre entre des particules émises par le soleil et l'atmosphère terrestre. C'est magnifique à voir une fois dans sa vie.
2: Magnifique. 5 pour Laurent, 2 pour Virginie. Et là tout de suite, nous allons faire une petite pause musicale.
3: Ah bon, d'accord.
2: Tout en ASMR.
3: Ok.
2: Vous écoutez ici.
3: Super.
2: On vous aime. On vous écoute. Et on vous aime. Musique.

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1: Ici, nous sommes avec Virginie qui a 2, Laurent qui a 5. Virginie qui est un petit peu notre Pierre Richard de la semaine. Alors. Comme ça, une fois on va dans un parc aquatique, on descend en toboggan et quand on arrive en bas, qu'est-ce qui s'est passé?
2: Eh ben, c'était très drôle, je rigolais beaucoup parce que mon frère était mort de rire. Mais en fait, j'avais un sein qui était passé par-dessus le maillot de bain.
1: Bien sûr.
2: Et je ne m'en étais pas aperçue, donc lui trouvait ça très très drôle. Mais moi, de le voir rire comme ça, c'était vachement drôle. Sauf que j'avais un sein tout blanc qui était passé par-dessus. Voilà.
1: Ben voilà, c'est tout.
2: Ben oui.
1: Mais ce n'est pas tout. Ben non, c'est pas tout. Alors, il paraît qu'on part à la pêche à pied, ma petite Virginie.
2: Oui.
1: Et on laisse ses sandalettes sur le sable.
2: Ben ouais.
1: Et alors, qu'est-ce qui s'est...
2: C'était très belle, donc ben, je les ai pas revues. On les a piqués.
1: Oui, et?
2: Et du coup, mon mari voulait me payer le restaurant, donc j'ai eu une paire de chaussons chez mes parents, il y avait une vieille paire de chaussons roses. Donc je dis, non, ça serait trop dommage de rater le restaurant, donc j'y suis allée en chaussons roses, et puis les enfants marchaient devant moi pour essayer de me cacher au maximum mes petits pieds.
1: Tu as été dîner dans un restaurant amoureux avec des chaussons roses, je trouve ça...
3: Très, c'est romantique.
1: Moi, je trouve ça romantique. Voilà.
2: Oui, après, je pense que des gens ont vu parce que, voilà, assise quand même à table, les gens ont dû voir. Mais bon, j'ai bien mangé quand même.
1: Voilà. À un moment donné, c'est pas de ta faute si on t'a volé tes petites sandalettes.
3: Bah, ouais. Au bord de la mer.
2: Non, c'est pas sympa. D'ailleurs, j'ai un avis de recherche.
3: Ah, le gang des requins, ils sont pas sympas. Hein.
1: Alors, il paraît que. Elle est mignonne parce qu'elle a dit que si elle devait déjeuner avec quelqu'un de connu, elle déjeunerait avec moi. Voilà, c'est tout.
2: Oui, c'est vrai.
1: Bon, voilà.
2: Ouais, je confirme.
1: Oui, on mangerait des génoises avec de la crème de citron, ce serait magnifique.
2: Non, je ferai tout ce que vous voulez.
1: Oh, mais quelle est mignonne celle-ci, mais je t'adore. Ah là là, bon allez, il faut que tu gagnes. Tu vas me gagner tout de suite les 5 points. Tiens, je te mets la BO de E.T.
3: Oh, elle fait des gestes, c'est de l'à peu près.
1: Fous-toi de ma gueule, j'ai tellement mal, j'ai envie de mourir. J'ai l'impression de prendre des coups de poignard dans le dos.
3: Vous ne serez pas comme ça la rentrée sur M6?
1: Ah, je ne sais pas. Alors, quel réalisateur a créé E.T. l'extraterrestre? Top chrono.
2: Je sais pas, c'est Spielberg. Steven Spielberg.
1: Voilà, tu vois quand tu veux. Évidemment, c'est Spielberg en 1982, mon petit E.T. Bravo, ça fait te paquer 7.
3: Bien, alors, Laurent, est-ce que tu t'amuses bien? Est-ce que tu passes un bon moment avec nous?
4: Oui, on rigole bien.
3: Bon, on rigole bien. Est-ce que tu as envie d'aller au Festival d'Avignon quand même cet été au mois de juillet? C'est sympa ça.
4: Yes.
3: On croise des artistes, on voit des spectacles cool, il fait beau, il fait chaud, on mange des glaces, c'est la cité des papes quand même, c'est pas rien ça. Et puis j'y présente mon spectacle quand même, cet été, vous le savez,
1: c'était goût.
3: Je l'ai répété toute l'année à l'antenne. Alors t'as une histoire avec le café toi, et on va en parler un peu parce que déjà ta rencontre avec Michel, il y a une histoire de café dans tout ça.
4: C'est vrai, c'est pas très romantique. Hein.
3: Bah vas-y quand même, raconte.
4: Oui, c'est une rencontre en fait, c'est via les réseaux sociaux.
3: Oui, vous êtes inscrit sur un site de rencontre. Bon, ok.
4: Voilà, on se donnait rendez-vous, mais bon, moi, je suis pas trop. Ouais, il y a pas d'originalité. Je lui ai donné rendez-vous dans une galerie marchande.
3: D'accord. Bon, pourquoi
4: pas. Pour aller boire un café.
3: D'accord.
4: Voilà. Bah ouais, c'est pas très romantique, je trouve, pour un premier rencard.
3: Bah tu t'en fous. L'affinité était là. Ça a roulé quand même. Ça fait 15 ans que t'es.
4: Voilà, exactement.
3: Bah ouais. Bon, tu veux que je parle? Non, mais j'ai compris. Tu veux qu'on mette le café vraiment à l'honneur. Une fois, Laurent, t'as acheté un paquet de café à 2 euros. C'était sans doute du café de Malongo, j'en sais rien. Qu'est-ce que ça t'a permis, ce café à 2 euros?
4: De gagner un voyage aux États-Unis.
3: Un road trip américain de 15 jours, tout frais payé, grâce à un paquet de café. Non, mais c'est énorme.
4: C'est vrai.
3: C'est énorme.
4: C'est super.
3: T'as visité Vegas. Qu'est-ce que t'as fait? T'as été où?
4: Flagstaff, j'ai fait tout l'Est américain, San Francisco. Il y en a à voir. J'en ai fait des villes là.
3: La route 66, les réserves indiennes, la zone 51, les extraterrestres. Ouais. Bah voilà, bah écoute, merci le café. Bah oui.
4: En fait, c'est vrai.
3: Bah oui, bah tu connais pas?
1: Je sais pas si je connais mon beau chien. Enfin, je crois pas qu'il a visité la zone 51.
3: Bah si.
1: Ça...
4: Oui, la zone 51.
1: Oui, enfin, c'est un désert, quoi. Il y a rien à voir.
4: Oui, on peut pas la visiter.
1: Bah non,
4: ouais,
1: tu peux pas la visiter. Des... Non, tu peux pas. Il y a des grilles et tu fais coucou derrière les grilles. Voilà.
3: Il vous dira pas ce qu'il a vu, mais bon.
1: Oui, voilà. Tu vois rien, t'es dans le désert.
3: Il est au courant. Il sait.
1: La vérité est ailleurs.
3: Il est comme Obama. Il sait que ça existe, tout ça. Laurent, la vérité est au bout du couloir et non pas ailleurs, je vous le rappelle. Et on salue Bataille et Fontaine, bien sûr. Voici cette question. Oh, bah, elle adore l'hymne olympique, Valérie.
1: Oh.
3: Ah, mais là, c'est l'ancien.
1: C'est l'ancien, ça.
3: Ah oui.
1: Ça, c'est magnifique, celui-là.
3: Ah, c'est vrai, celui-là.
1: Ça, c'est l'hymne olympique.
3: Ça, c'est Mont-Laurent dans 10 minutes, triomphant sur le char de Bénur pour dire oui, j'ai gagné la manche. Quel héros mythologique grec était connu pour sa force exceptionnelle. Quel héros mythologie grecque était connu pour sa force exceptionnelle. 10 secondes pour me proposer un nom.
4: Hercule.
3: Hercule, je le note. L'un des héros les plus célèbres de la mythologie grecque, le plus fort, c'est Hercule, bravo.
1: Non, 5 c'est, points. C'est Hulk.
3: Bien sûr.
1: Voilà. Allez, ça fait 10 pour Laurent, 7 pour Virginie. Vous serez départagés par le bingo. Mais auparavant, nous allons écouter le nouveau titre de Zazie. Que s'appelle Peu importe, vous écoutez ici, on vous aime, à tout de suite.

0: Elle était l'invitée mardi dernier de Décibel, Émilie Mazoyer, Zazie, pour nous présenter ce nouveau single, Peu importe.
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2: Nous sommes au taquet avec Virginie qui a 10 points. Non, pardon, 7 points.
0: Non,
2: et Laurent qui a 10
3: merci,
2: points.
3: Valérie.
2: Non, t'as vu. Oui, mais c'est parce que tu sais, je vais t'expliquer.
0: Elle peut me faire gober ce qu'elle veut. Hein.
2: Il a tellement, ah, oui. Il a tellement envie de remporter tous les jours les manches pour que le vendredi, il ait plein de candidats. Bon, voilà, donc il espère évidemment que tu ne vas pas gagner. Bien. Alors, dis donc, on est très romantique dans ta rencontre avec Gilou, toi.
3: Oh là là. Ouais.
2: Ça s'est passé à la sortie de la discothèque. Comment s'appelait cette discothèque?
3: Le Moulin Normand.
2: Oh, voilà. Le Moulin Normand,
3: oui,
0: on connaît.
3: Dieu.
2: Et donc, vous étiez avec, toi, t'étais avec ta meilleure amie, et puis vous avez proposé aux copains de venir prendre le petit-déj. Et c'est Gilou qui est monté dans ta voiture alors que tu ne le connaissais pas.
3: Je ne le connaissais pas du tout, donc c'était normalement un copain, Arnaud, qui devait prendre le petit café, le petit déjeuner, comme on faisait régulièrement ensemble. Et puis là, il nous dit, bah non, non, non, je peux pas. Et puis du coup, bah, il avait deux autres copains qu'on ne connaissait pas du tout, qui sont arrivés dans le derrière de ma voiture. Et puis ils ont dit, bah nous, on est dispo, donc on les a ramenés. Et puis voilà, on a été faire un petit tour sur la plage et tout, on a pris le petit déj et du coup, bah, on est mariés, ça va faire 20 ans.
0: Oh là là.
2: Voilà. Shabadabada. Alors, tu t'es promenée sur la plage et alors, qu'est-ce qui t'a séduite? Absolument, dis-moi tout, qu'est-ce qui t'a séduite chez Gilou?
3: Bah écoute, il était rigolo.
2: Ah bah voilà, tu vois, mais ça c'est...
3: Ouais, voilà, on a bien rigolé et puis bah voilà.
2: Ok. Bien
3: et revu, et puis voilà.
0: C'est à ce moment-là qu'il a retrouvé ses chaussures roses. Alors, donc voilà, elle a tout de suite été conquise à ce moment-là.
2: Alors, ma chérie, pour t'encourager, on va te faire écouter un petit Goldman, tiens.
4: Elle a fait un bébé toute seule.
2: Voilà. Un bébé toute seule. Et tu vas me faire un bingo de folie. Alors, écoute-moi bien. Pour le bingo du jour, à mon top chrono, tu vas devoir me donner un maximum de prénoms de filles qui commencent par la lettre P, comme pingouin, papa, pirouette. Et donc un maximum de prénoms de filles qui commencent par la lettre P, comme papa. Top chrono, 10 secondes.
3: Patricia, Paulette, Pauline, Pascal, Pierrette, Paul, Perrine, Peggy...
2: Tu m'en as donné 8, c'est très très bien 8.
0: Forte, hein.
3: Ouais.
2: Tu m'en as donné 8, c'est parfait.
0: Ah ouais, non, franchement, là.
2: Ouais, ouais, c'est parfait.
0: Ah oui, bon, ouais. C'est pas mal.
2: Oui, bah, c'est parfait. C'est
0: oui, tout. C'est bien, c'est bien. Laurent, dont la fête est le 10 août, je ne me trompe pas.
5: Exactement.
0: Exactement, bien. Ben oui, mais oui, mais je suis premier sur les fêtes. Pas. Ah là, j'y penserai à toi le 10 août. Laurent, à la balme de Silingy, Laurent, notre goum. Groom.
2: Alors Michel, je penserai à toi pour ta fête. Quel métier extraordinaire, le goum.
0: Non, mais vous savez que je laisse des mots en week-end, des lettres surtout.
2: Ouais.
0: Bon, Laurent, alors comme ça, on a fait un vol apesanteur aux États-Unis.
2: Apesanteur.
0: Oui, en apesanteur.
2: Voilà, en apesanteur.
0: Et en apesanteur.
5: Ouais, j'ai eu la chance de. Bah, c'est pareil, comme je suis assez fan à jeu, j'ai envoyé un SMS à 35 centimes dans un supermarché et j'ai eu la chance de gagner un voyage complet. Avec voyage en apesanteur aux États-Unis ou à Cap Canaveral.
0: Non mais le gars, mais 2 euros dans un café gagne un road trip aux États-Unis, mais 37 centimes dans je sais pas quoi gagne un vol en apesanteur. Un jour t'as gagné sur une radio une semaine à Monaco avec les déjeuners, les machins, le truc. Non mais sérieux, t'es un chounard toi. Hein.
5: Ouais, c'est vrai que j'aime bien les jeux. Ouais.
0: Alors je voudrais juste rappeler que ton porte-bonheur c'est le 13 et que t'es né un vendredi 13 à 13h. Et c'est pas une vanne.
5: Tout à fait.
2: Non, ben, on va voir si ça lui...
0: Ouais, c'est pas mal, ça. Hein.
2: Faut qu'il fasse plus de 8.
0: Ouais, tout s'aligne, là, tout s'aligne. On a le temps de se dire qu'il t'arrive des trucs sexy, parfois aussi, en tant que livreur.
5: Ah,
0: on a
5: bah
0: fait
5: oui,
0: de la rencontre.
5: Forcément.
0: Hein.
5: Ah.
0: Bon, allez, on n'en parlera pas, on va refermer ce dossier, mais on imagine qu'il t'est arrivé plein de choses. Voici une chanson pour t'encourager. Jérusalem, Mister KG.
2: On adore, j'adore.
0: Bon, la barre est quand même assez haut, là. 8 points, il va falloir tenter de faire 9 pour encaisser les 10 points du bingo. C'est pas facile, hein.
2: C'est là, on va voir si...
0: Ouais, si t'es vraiment le nez le 13 à 13h. On va voir si t'as de la chance.
2: Voilà.
0: Je te demande, en 10 secondes, de me citer un maximum de prénoms féminins, donc des filles. Commençons par la lettre M. M, je donne un exemple, comme maison ou manivelle. Comme ça, tu as bien compris. M, des prénoms de filles en M. Top chrono, 10 secondes.
5: Marie-Beth, Marie, Marielle, Marietta, Marina, Marine, Marisa, Marisol, Marjolaine, Marlène, Martin, Mathilde,
2: Maya, 11, 12.
0: Eh, on est à plus de 9,
2: oui,
0: là.
2: Oui, on est à 12.
0: On est bien, Laurent.
2: Laurent, c'est toi qui seras en finale vendredi. Bravo Virginie quand même, parce que...
5: Ouais, bravo quand même.
0: Bravo Virginie.
3: Merci, merci.
2: Bien, je t'embrasse Virginie. Laurent, tu nous retrouveras vendredi.
3: Je t'embrasse.
0: Ils ont été forts les deux, là.
2: Et oui, tu tenteras de gagner le week-end exceptionnel au festival Off d'Avignon pour dormir à l'hôtel Le Chardonnay, voir deux spectacles par jour. Sinon, tu pourras faire...
0: Bah, une machine à café.
2: Café avec...
0: Avec 32 dosettes et 6 verres en air.
2: Voilà, merci.
0: Un beau cadeau, Malongo.
2: Allez, on se retrouve tous demain. Je remercie Pierre et Kinan à la technique. Je remercie Céline à la réalisation, Maître Coupez au savoir, Alex au standard et Eric Bastien.
0: Oui.
2: À l'ego surdimensionné.
0: Oh, ça attendait. J'étais sympa avec vous. Je vous ai supporté. Je vous ai aidé dans votre mal.
2: Oui, allez, c'est bon. Allez, allez, bisous. À demain. Il est 5h, Paris s'éveille et Yoann Guérin arrive.
0: Il est très en forme, Yoann Guérin. Il vous accompagne jusqu'à 6h du matin, donc c'est dans les prochaines minutes. On vient quand, nous, Valérie ?
2: Oh bah nous, on revient à midi, mon chat.
0: Ah bah on va se faire une petite chaise quand même avant, hein.
2: Évidemment.
0: À tout à l'heure.

0: Preston pour vous souhaiter la bienvenue. Bon réveil.
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0: Bonjour, bon lundi, heureux de vous retrouver, de lancer cette semaine à vos côtés. On espère que votre week-end a été agréable. L'équipe d'Elefto est au rendez-vous. Emeline, Saveria, Mélodie, Pierre et Aude Razo. Bonjour Aude.
3: Bonjour mon cher Johan Guérin.
0: Oui.
3: Oh, c'est lundi, écoutez, je bafouille un petit peu. On s'échauffe ce matin. Oui. Nos footballeurs français affrontent l'Irlande du Nord ce soir en amical avant de décoller pour les États-Unis et le mondial tant attendu.
0: Parlons tiens aussi de votre facture d'électricité ce matin. Vous connaissez les heures pleines et les heures creuses.
3: Oui.
0: Et bien ce matin, on vous présente les heures super creuses.
3: Ah, je connais pas.
0: Oui, comment en profiter ? Réponse avec Valère Correa dans 5 minutes. 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
0: Lundi 8 juin, très bon réveil, soyez les bienvenus, il est 5h. Après la mort de la jeune Liana, une réunion au sommet se tient ce matin au ministère de la Justice.
3: Le ministre Gérald Darmanin réunit les 36 procureurs généraux, en clair, les plus hauts magistrats de France placés sous son autorité. L'exécutif sous pression. La justice accusée de laxisme dans une affaire où le tueur présumé était déjà visé par de multiples signalements et des plaintes pour viol. Alors, que va donner cette réunion ? La réponse avec Mathilde Lemaire.
4: Les représentants de magistrats ont beau demander que soit respecté le temps de l'enquête administrative, dont les premières conclusions seront rendues publiques dans 2 semaines, les politiques n'ont pas attendu pour dénoncer des défaillances, des dysfonctionnements, voire des fautes dans ce dossier. Le garde des Sceaux, Gérald Darmanin.
5: L'inspection verra qui sont les responsables de ces défaillances. Les sanctions, elles sont possibles, prévues par la Constitution. Si cela mérite la révocation, je proposerai la révocation.
6: Ce lundi, vous convoquez des procureurs généraux. Qu'allez-vous leur dire ?
5: Qu'ils ont jusqu'au 14 juillet pour reprendre l'intégralité des plaintes qui touchent les enfants. Il y en a à peu près 70 000, soit pour des viols, soit pour des attouchements sexuels. Et au 14 juillet, je vais les réunir à nouveau, et moi je ne partirai pas en vacances. Et il n'y a pas un haut magistrat qui va partir en vacances tant que je n'aurai pas vu un par un les procureurs généraux pour qu'on fasse le bilan, dossier par dossier, de tous ceux qui se sont adressés à la justice pour demander justice.
4: Le ministre de l'Intérieur, Laurent Nunez, a lui hier parlé à propos de cette affaire d'un échec, d'un drame qui aurait dû être évité, d'un manque de bon sens. On ne comprend pas, dit-il, comment un homme suspecté l'été dernier déjà de viol sur une petite fille de 7 ans avec expertise médicale et psychologique de l'enfant à l'appui n'avait pas été entendu 9 mois après la plainte. Lui, comme le garde des Sceaux, exclut de démissionner. Il promet d'œuvrer ces prochains mois pour qu'il n'y ait plus, je cite, de nouvelles Liana.
3: Et pour dénoncer les dysfonctionnements, plus de 150 rassemblements sont prévus en France ce soir, 19h, devant les tribunaux, devant le ministère de la Justice à Paris, devant aussi le palais de justice d'Auch dans le Gers, accusé de ne pas avoir traité assez rapidement les plaintes pour viol visant le principal suspect, Jérôme Barella.
0: Un gendarme est mort hier dans le crash d'un hélicoptère.
3: Il était un peu plus de 16h30 quand l'hélicoptère s'est écrasé dans le Loiret sur la commune de Bray-Saint-Aignan. 2 autres gendarmes ont été transportés dans un état grave à l'hôpital d'Orléans, Vincent Giraldo.
7: Selon nos informations, cet hélicoptère était mobilisé depuis la matinée pour une disparition inquiétante signalée la veille au soir. En l'occurrence, un adolescent originaire de Bouzy-la-Forêt retrouvé depuis. L'appareil a survolé la zone une bonne partie de la journée, mais en fin d'après-midi, à 16h40, l'hélicoptère s'écrase en pleine forêt domaniale sur le territoire de la commune de Bray-Saint-Aignan. À bord se trouvent 3 gendarmes. De très nombreux moyens de secours sont alors déployés pour d'abord repérer le lieu du crash. 50 de pompiers et plus d'une 40 d'engins se rendent sur place. Le bilan, annoncé peu avant 22h, est lourd. 1 mort et 2 blessés graves en urgence absolue, indique la préfecture du Loiret. Le militaire décédé est l'adjudant Dorian Larigaudry de la brigade de gendarmerie de Châteauneuf-sur-Loire. Il accompagnait 2 autres militaires, la pilote de l'appareil et le mécanicien issu des forces aériennes de la gendarmerie de Villacoublay, venu spécialement des Yvelines pour cette opération de recherche.
3: Une cellule psychologique est ouverte à la brigade de gendarmerie de Châteauneuf-sur-Loire. Une enquête est ouverte pour déterminer les circonstances de ce crash.
0: À 5h03 sur votre radio ici, France-Irlande du Nord. C'est l'affiche football à suivre ce soir.
3: Ultime match amical, répétition générale pour nos Bleus avant le grand départ pour le Mondial en Amérique. Jean-Pierre Blimaud, la rencontre ce soir se joue à Lille et il s'agirait cette fois de ne pas se rater.
2: Malgré une ambiance plutôt détendue lors du dernier entraînement sur la pelouse du stade Pierre-Mauroy, les Bleus sont déterminés à faire mieux que face aux Ivoiriens pour ce dernier match avant les États-Unis, même si le groupe est loin d'être affecté par la défaite de jeudi, qui n'a pas entamé leur ambition, selon Adrien Rabiot.
8: Moi, de ce que je vois, l'ambiance qui règne autour du groupe, il y a beaucoup d'humilité. Le coach est là pour nous rappeler toujours d'être ambitieux, évidemment, mais avec beaucoup d'humilité, et c'est ce qu'on se dit tous ensemble.
2: Hier, Didier Deschamps a également voulu tempérer la petite phrase lâchée par Ryan Cherki. On n'ira pas à la Coupe du Monde pour être favori, on ira pour écraser tout le monde. Pour le sélectionneur, ces mots reflètent davantage la motivation du joueur qu'une éventuelle prétention dans un groupe qui d'ailleurs ne doit pas douter.
9: Ça ne fait pas plaisir de perdre, ça ne nous arrive pas souvent, mais il n'y a pas à avoir de doute. L'objectif, c'est que l'ensemble du groupe soit prêt pour le 16 face au Sénégal.
2: Pour cette dernière répétition avant le Mondial, Ousmane Dembélé et Désiré Doué, ménagés contre les Ivoiriens, devraient rejouer sans qu'il n'y ait une revue d'effectifs aussi large que jeudi. Didier Deschamps officiera d'ailleurs pour la dernière fois sur le banc des Bleus pour un match en France.
3: Allez les Bleus, coup d'envoi 21h10 pour ce France-Irlande du Nord. Deux images sport à retenir du week-end. Déjà les larmes d'Alexander Zverev allongé sur la terre battue de Roland-Garros. Premier Allemand chez les hommes à remporter un tournoi du Grand Chelem depuis Boris Becker en 1996. Ça remonte à l'Open d'Australie. Deuxième image, la joie des handballeuses de Metz, championnes d'Europe. S'il vous plaît, jamais un club français féminin n'avait remporté la Ligue des Champions. Elle renverse les favorites, les Hongroises de Győr. La météo, Johan, une nouvelle perturbation arrive par l'ouest.
0: Ouais, pluvieuse qui arrive par la Bretagne ce matin avec un ciel déjà bien chargé sur tout l'ouest du pays. Quelques averses orageuses qui peuvent éclater entre les Charentes et le Berry. À l'est, la matinée est ensoleillée, parfois légèrement voilée. Puis cet après-midi, les nuages et les pluies gagnent du terrain. Seules les régions méditerranéennes conserveront un beau soleil. Les pluies s'étireront de l'intérieur de la Bretagne à la Normandie jusqu'au Hauts-de-France. À noter les orages qui pourront être forts avec même de la grêle dans le centre-est et qui pourront remonter vers le nord-est en soirée. Le mercure ce matin à Metz, 11 degrés justement, à Strasbourg et à Rennes, 12. Nous avons à Paris, Lille, Caen, Nantes, Tours et Chambéry, 13. 16 à Nîmes, 17 à Bordeaux, 19 à Marseille et à Toulouse. Pour les maximales, on attend entre 16 et 25 sur la moitié nord. On attendra encore entre 25 et 30 sur le reste du pays, même localement 32 degrés près de la Méditerranée.
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0: 5h06, excellent début de semaine. Un plaisir de vous retrouver après ce week-end qui a été reposant pour vous. En tout cas, on l'espère. Le réveil vient de sonner. Rien de mieux que de lancer ce lundi en musique avec Félix Gray, La Gitane. Merci de rejoindre la grande famille ici. Alors, du petit déjeuner ou déjà sur la route du travail. On vous accompagne, les amis.

0: Félix Gray, la Gitane à 5h10. Très bon début de semaine avec nous.
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0: On l'évoquait, Aude, jeudi, c'est le coup d'envoi du Mondial 2026, Mondial de foot. Oubliez clairement ce matin les boules de cristal, parce que ce sont les banquiers de Wall Street qui font les pronostics.
3: Oula.
0: Selon le modèle mathématique de la banque Goldman Sachs, basé sur 20 000 matchs historiques. C'est l'Espagne qui serait la grande favorite, avec 26% de chances de soulever la coupe le 19 juillet prochain. Et nos bleus dans tout ça, vous allez me dire. Eh ben, la France arrive juste derrière, donc en deuxième position, avec 19%. Pourquoi pas mieux?
3: Ben oui, pourquoi?
0: À cause d'une probable demi-finale explosive contre qui? Contre l'Espagne. Ah. Et donc, l'Espagne serait grande favorite face à la France. Alors, l'Argentine, elle, est freinée par le syndrome du champion en titre, tandis que l'Angleterre est plombée par son historique plutôt décevant en tournoi. Évidemment, les algorithmes ne courent pas sur la pelouse, mais Goldman Sachs promet en tout cas de mettre à jour ses calculs après chaque match. En attendant, ce soir, nouveau match amical France-Irlande du Nord. Et nous, franchement, on sera derrière les Bleus.
3: Nous, on dit 100% de
0: mais chance. Oui, mais franchement, 100%.
3: Très, très objectivement, ouais, d'ailleurs.
0: Mais c'est vrai, d'ailleurs, c'est ce qui ressort. Mais soyons fiers de notre équipe de France. Allez, 5h11, dans l'actualité, ce lundi, Aude.
3: Gare aux fautes d'orthographe dans les copies du baccalauréat. Le ministre serre la vis et ça stresse nos lycéens. On leur tend le micro.
0: Si j'aurais su, j'aurais pas venu. Côté musique, on lance la semaine de la meilleure des façons. Toto, Hold the Line, on l'écoute dans 5 minutes, mais avant, par ici les économies.
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0: Bonjour Valère Correa.
5: Bonjour Johan, bonjour Aude.
3: Bonjour.
0: À chaque jour avec vous, un bon plan pour notre pouvoir d'achat. Aujourd'hui, vous vouliez nous

0: plein d'énergie, ça c'est encore gratuit.
1: Mais bon, et ça, ça va pas nous faciliter la tâche pour s'y retrouver.
0: Le plus efficace, c'est d'aller là où c'est le moins cher. Et pour savoir quelle est la station-service la mieux placée autour de vous, allez jeter un œil sur la carte des prix du carburant de votre radio locale ici. C'est gratuit et ça, ça marche. Vous avez le lien sur ici.fr, sur la page de la chronique Par ici, les économies. Alors parfois, on n'y pense pas, mais si vous devez prendre l'autoroute, et évidemment, vous faites votre plein avant ou alors quand vous sortez de l'autoroute, ça c'est idéal. Et puis pensez à rouler un peu plus doucement. L'éco-conduite, c'est un vrai levier d'économie, je vous l'ai souvent dit, mais pas se lever à 5h du matin pour faire son plein. Si vous, en tout cas, vous avez des bons plans sur le sujet carburant pour faire des économies, bien sûr, mon mail, vous le connaissez, c'est parici.les.economies@radiofrance.com.
2: Bon, on parlait de carburant. Demain, on parlera évidemment des heures super creux, justement, de votre électricité. Et on est là en tout cas chaque matin pour vous apporter tous les bons plans qui pensent à votre budget.
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2: 5h14, Aude, c'est la dernière ligne droite avant le bac de philo.
1: La boule au vent, oh oui. On la connaît bien, les citations de Platon, de Socrate qu'on surligne frénétiquement dans son cahier. Le bac de philo, oui, ça approche, c'est lundi prochain pour les terminales générales et technologiques. Et attention à l'orthographe. Aïe. Les copies qui font trop de fautes n'auront pas la moyenne, dit le ministre de l'Éducation. De quoi faire paniquer un peu plus nos adolescents, Alexandre Thibault.
6: Devant son lycée parisien, sac à dos noir sur l'épaule, Ethan est stressé mais fataliste face à ce tour de vis sur l'orthographe au bac.
7: Tellement le temps, il reste une semaine et demie. On va pas se concentrer sur ça.
8: Je pense pas que je vais plus réviser l'orthographe, mais je pense que pendant du coup de l'épreuve, je vais essayer de faire plus d'efforts, je vais plus me relire et tout. Mais en vrai de vrai, si on prend que l'écrit, ouais, ça me fait un peu peur.
6: En somme, une adaptation plus qu'une véritable préparation à cette nouveauté. Nouveauté que le lycéen ne comprend pas vraiment.
7: C'est assez sévère, dans le sens où on a déjà beaucoup de choses à empiler sur nos copies, beaucoup de connaissances, beaucoup de concepts qu'on doit retenir. C'est pas une simple relecture en 5 minutes à la fin de l'épreuve qui va nous sauver. On aurait peut-être dû insister sur ça tout au long de l'année et pas nous retrouver comme ça le jour du vrai bac.
6: Un de ses camarades, Solal, tient même à adresser un message à Édouard Geffray, ministre de l'Éducation.
9: J'aimerais, monsieur Édouard, vous prévenir que vous aussi vous faites pas mal de fautes d'orthographe, comme votre passage sur l'émission C'est à vous, voilà, où vous avez fait pas mal de fautes d'orthographe. Alors le mot accueil, ça s'est créé avec un E et un U. Et puis c'était le mot dilemme, il n'y a pas de N à dilemme, monsieur le ministre.
6: Il ajoute quand même qu'il comprend la mesure, mais ce que pointent la plupart des élèves comme Léo, c'est surtout une décision très soudaine.
10: On a déjà nos SP qui demandent pas mal de révisions, où il faut beaucoup de connaissances. Donc en 2 semaines, avoir le temps d'en plus réviser des règles de français, je ne sais pas si c'est faisable. Même les profs n'étaient pas au courant, eux ils sont un peu sur les fesses.
6: Professeurs de terminale qui ont le même sentiment que les élèves, Vincent Renaud, président de l'association des professeurs de philosophie.
11: Ils ont raison. Il est absurde de parler de révision de l'orthographe. Il y a un ensemble d'habitudes qui ne peuvent évidemment pas s'acquérir donc en quelques mois. C'est, pourrait-on dire, presque une façon de détourner les élèves de l'essentiel que de leur dire ce qu'il faut, c'est réviser l'orthographe. C'est présenter les choses d'une façon totalement simpliste, évidemment.
6: Et selon lui, le conseil le plus simple pour les 700 000 lycéens qui passent le bac lundi prochain, ça reste encore de prendre 10 minutes à la fin de l'épreuve pour bien se relire.
2: Et bon courage pour les ados en pleine révision bac de philo lundi prochain, épreuve de spécialité aussi la semaine prochaine.
1: Je suis stressée rien que d'en parler, vous voyez.
2: Ça rappelle des souvenirs, ça c'est clair.
1: J'ai rêvé il n'y a pas longtemps que j'avais raté mon bac.
2: C'est pas... Oh là là.
1: Comme quoi, ça reste.
2: Un stress comme ça, mais le bac vous l'avez eu du premier coup.
1: Tout à fait, mais voilà.
2: Non mais c'est vrai, il y a des petites angoisses comme ça qui nous tracassent. Bon, hier soir, France 5 diffusait La Fabrique du mensonge. C'est une enquête remarquable sur une théorie du complot massivement relayée dès le premier quinquennat d'Emmanuel Macron. Sa femme Brigitte serait un homme. Replay dont on parle dans les coulisses télé avec Patrice Gascoigne, mais avant Hold the Line, c'est Toto. Bon réveil.

Toto, All the Line, parfait pour bien démarrer la semaine avec votre radio ici. L'éphéméride de ce 8 juin, tiens, c'est l'anniversaire du chanteur Amore Vassili aujourd'hui, 37 ans, et puis 75 ans pour Bonnie Tyler. 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

0: anniversaire, Bonnie Tyler. Et puis hier, qu'est-ce qu'il y avait? Il y avait le Grand Prix de Monaco,
1: oui.
0: L'occasion de parler de voiture ce matin. C'est Kimi Antonelli qui a remporté avec Mercedes ce Grand Prix de Monaco. Et bien le 8 juin 1948, c'était quoi? La naissance d'une légende automobile, la toute première Porsche 356, qui recevait son homologation pour la route en Autriche. Point de départ officiel donc de la marque de voitures de sport lancée par Ferdinand Porsche.
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0: Retrouvons Patrice Gascon avec ses coulisses télé. Aujourd'hui, Patrice, vous nous proposez une séance de rattrapage, puisque hier soir, France 5 proposait un passionnant numéro du magazine d'investigation La Fabrique du Mensonge. Et vous nous dites pourquoi il faut le regarder en replay.
3: Sur France 5, le magazine La Fabrique du Mensonge est remonté aux origines d'une rumeur qui a fait le tour du monde.
4: Parmi ces rumeurs, une en particulier va prendre une ampleur spectaculaire sur les réseaux. Brigitte Macron aurait effectué une transition de genre. Elle serait Jean-Michel Trogneux, son propre frère. Derrière cette théorie, une femme, vivant en Charente-Maritime, âgée d'une cinquantaine d'années.
3: Tout le monde a entendu cette rumeur visant Brigitte Macron, elle serait un homme et même son propre frère. Eh bien, cette histoire abracadabrante est née dans la tête d'une inconnue vivant en Charente-Maritime. La Fabrique du Mensonge a mené l'enquête pour nous raconter comment cette théorie aussi folle soit-elle, comment est-elle devenue l'une des théories complotistes les plus massivement relayées en France et même dans le monde lorsque des influenceurs d'extrême droite proches de la Maison-Blanche et du Kremlin vont la relayer. C'est passionnant, un peu flippant aussi. Alors pour vous donner envie de regarder cette enquête, j'ai joint par téléphone celle qui l'a signée, elle s'appelle Elsa Guillol, et je lui ai demandé est-ce que pour faire cette enquête qui concerne Brigitte Macron, a-t-elle demandé l'autorisation à la première intéressée, la femme du président en personne. Écoutez la réponse de Elsa Guillol.
5: Alors Brigitte Macron n'a pas été prévenue de ce sujet, on a envoyé à Brigitte Macron une demande d'interview assez tôt, mais comme à tous les protagonistes du film, pour savoir si elle accepterait de nous raconter en fait comment elle vit la propagation de cette théorie, comment elle l'a appris la première fois. Mais voilà, il y a eu une demande d'interview officielle envoyée et je n'ai pas eu de contact avec elle. Voilà, c'est son directeur de cabinet qui s'exprime dans le film et qui raconte comment lui a pu observer la manière dont elle vivait la propagation de cette théorie.
3: Elsa Guillol qui nous éclaire sur la fabrication de cet épisode qui en dit beaucoup sur justement la fabrique du mensonge. Et effectivement, la prise de parole du directeur de cabinet de Brigitte Macron, Tristan Bromé, est très instructive. On comprend qui se cache derrière cette théorie qui a poussé la première dame à porter plainte 4 fois. La fabrique du mensonge, Brigitte Macron, l'ombre de la rumeur, disponible gratuitement sur la plateforme de France Télévisions, France.tv. Et ce qui n'est pas une rumeur, mais une certitude, je reviens demain avec de nouvelles coulisses télé.
0: Merci beaucoup Patrice Gascoigne, 5h24. Tiens, l'expression c'est la bérésina.
1: Oh, c'est pas terrible ça.
0: On l'emploie parfois, c'est vrai, c'est quand on est dans la panade. Oui, mais comment est-elle née cette expression? Réponse de Stéphane Bern, mais avant, place à Marine avec Escroc pour lundi.

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1: Marine et le titre Escroc, 5h27, un peu d'histoire avant l'actu. Stéphane Bern, ce matin, on voyage au temps où les campagnes militaires se faisaient sans GPS et sans bulletin météo.
2: Pour vous, l'expression « c'est la Bérézina » signifie une catastrophe totale. Oubliez ce qu'on vous a appris à l'école, si ce n'est pas déjà fait. Car derrière cette expression se cache une histoire un peu plus nuancée. « 26 novembre 1812, l'armée de Napoléon Bonaparte bat en retraite au cœur de l'hiver russe. Le genre d'hiver où même les bonhommes de neige mettent un bonnet et des gants. Épuisés, affamés, des dizaines de milliers de soldats arrivent devant la rivière Bérézina dans l'actuelle Biélorussie. Le problème est simple. La rivière est large et les ponts ont été détruits. Derrière eux, les armées russes se rapprochent et c'est pas pour trinquer de la vodka. Devant, l'eau est glaciale. C'est là qu'intervient Jean-Baptiste Eblé, commandant des pontonniers de la Grande Armée. Dans un froid extrême, 400 pontonniers plongent dans l'eau jusqu'à la poitrine pour construire deux ponts de fortune de 100 mètres de long sur 5 mètres de large avec le matériel qu'ils ont sauvé pendant la retraite. Séance bricolage dans un bac à glaçons, mais pas d'autre option. Pendant trois jours, du 26 au 29 novembre, soldats, civils, canons et chevaux franchissent la rivière sous les tirs russes. Beaucoup meurent dans le chaos, la panique et le froid. Mais une grande partie de l'armée parvient malgré tout à passer. Autant dire que c'est pas exactement un pont du 15 août. Militairement, la manœuvre permet à Napoléon d'échapper à l'encerclement complet. Une retraite terrible, mais pas l'anéantissement que l'on imagine souvent.
3: C'est la guerre, Napoléon. On ne peut pas toujours gagner.
2: Quand on parle de Bérézina, on retient surtout la catastrophe. Mais sans les pontonniers du général Eblé, l'expression serait peut-être aujourd'hui synonyme de disparition totale. Autrement dit, sans eux, il n'y aurait même plus personne pour dire « c'est la Bérézina ».
1: Merci beaucoup Stéphane Bern pour ce voyage dans le temps. 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Nous sommes le lundi 8 juin, il est 5h30. Toute l'actualité en français dans le monde, c'est le 90 secondes avec vous, Drazo.
4: D'autres plaintes pourraient bientôt être déposées contre Jérôme Barella, le tueur présumé de la jeune Liana, annonce du ministre de l'Intérieur. Le ministre de la Justice, lui, réunit ce matin les procureurs généraux. Il leur donne jusqu'au 14 juillet pour reprendre les 70 000 plaintes qui touchent les enfants pour des viols ou des attouchements. L'indignation nationale après la mort de Liana, plus de 150 rassemblements sont programmés ce soir 19h en France devant les tribunaux. Un gendarme est mort et deux autres sont dans un état grave après le crash d'un hélicoptère de la gendarmerie hier après-midi dans le Loiret. Il patrouillait depuis plusieurs heures pour retrouver un adolescent porté, disparu et retrouvé depuis. Une enquête est ouverte pour déterminer les causes de l'accident. Un espoir pour les malades atteints de sclérose en plaques. L'Agence européenne du médicament autorise la mise sur le marché d'un traitement prometteur. Il réduit de près d'un tiers le risque de progression du handicap. 150 000 personnes en France sont atteintes de sclérose en plaques, essentiellement des jeunes femmes. À suivre ce soir, les Bleus face à l'Irlande du Nord. Match amical, ultime match de préparation avant le départ pour le Mondial de foot et les États-Unis. Coup d'envoi 21h10 au stade Pierre-Mauroy de Lille. Ousmane Dembélé, le Ballon d'Or, sera titulaire. Je serai toujours un champion de grand chelem et personne ne pourra me l'enlever. Déclaration d'Alexander Zverev après sa victoire en finale de Roland-Garros. C'est son tout premier titre en grand chelem. La dernière victoire allemande à Roland-Garros, c'était en 1999 avec Steffi Graf.
1: L'info du jour, c'est l'émotion très forte hier à la Marche Blanche pour la jeune Liana.
4: D'autres rassemblements, je vous le disais, sont prévus ce soir un peu partout en France, mais l'image est forte, bouleversante. C'est 6000 personnes rassemblées dans les rues de la petite commune de Fleurance, dans le Gers. Liana, on t'aime et tu nous manques. La banderole était brandie par la famille. Notre reporter ici, Théo Cobel, y était.
5: C'est une foule immense, compacte et silencieuse qui s'élance derrière la famille de Liana. Une banderole avec la tête de la jeune fille et ses mots « Plus jamais ça » ouvre la marche. Rose blanche à la main, Cassandra cache ses larmes derrière ses lunettes de soleil.
6: Je suis émue.
0: très émue. J'ai pleuré, j'en ai fait des cauchemars, je mange plus, je dors plus. Quand on habite ici, on se dit que c'est plutôt calme et qu'on n'aura jamais. Et là, de voir tout ça aujourd'hui, ben, vraiment, ça me choque. Voilà.
5: Au moment de passer devant le collège, les participants déposent les fleurs. C'est le cas d'Alfoncia, elle connaissait Liana. Elle avait fait des ateliers avec elle au CCS de la ville.
6: Oh, elle aimait la vie, elle était adorable. Quand elle était contente, quand on faisait les petites perles, c'est une petite fille, voilà. Je ne suis pas bien même, je ne suis pas trop bien.
5: Alfoncia qui peine à poursuivre face à l'émotion dans la foule. Il y a cette tristesse très forte qui se ressent, mais aussi cette colère. Juanita, une jeune mère de famille, n'arrive pas à la cacher.
6: C'est quelque chose d'horrible, quoi. On ne sait pas à qui en vouloir, à l'administration, à la justice, à l'État. Mais on aimerait bien que ça change, quoi.
5: Une marche blanche qui s'est conclue par une lettre de la famille, lue par la tante de la jeune fille.
7: Liana, pardon pour ce que tu as tellement.
5: Moment suivi par ces quelques notes de musique et cette chanson composée spécialement pour cet hommage.
1: L'émotion très forte après la mort de Liana. Vous avez sur ici.fr, d'ailleurs notre site internet, la liste des rassemblements ce soir en France devant les tribunaux. 5h33, un coup d'œil à la météo avec une perturbation pluvieuse qui arrive par la Bretagne ce matin avec un ciel déjà bien chargé sur tout l'ouest du pays. Quelques averses orageuses qui peuvent éclater entre les Charentes et le Berry. À l'est, la matinée est ensoleillée, parfois voilée. Cet après-midi, les nuages et les pluies gagnent du terrain. Seules les régions méditerranéennes conservent un beau soleil et puis des pluies qui vont s'étirer de l'intérieur de la Bretagne jusqu'à la Normandie et Hauts-de-France. À noter les orages qui pourront être forts avec de la grêle dans le centre-est et qui pourront même remonter vers le nord-est en soirée. Les températures ce matin à Strasbourg et à Rennes, 12 à Paris, Lille, Caen, Nantes, Tours et Chambéry, 13 degrés, 16 à Nîmes, 17 à Bordeaux, 19 à Marseille ou encore à Toulouse. Vos messages sur la page Facebook ici, Alain qui est en Moselle a relevé 8 degrés dans le département de l'Eure. Gilbert, lui, a relevé 12 degrés, même température à Mulhouse, on salue Stéphane, idem à Falampin, c'est dans le nord, on embrasse Annie et puis Didier qui est dans le Puy-de-Dôme, lui a relevé 13 degrés. Pour les maximales, entre 16 et 25 sur la moitié nord, on atteindra 25 à 30 degrés ailleurs et localement 32 près de la Méditerranée.
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1: On espère que vous êtes en forme, que le week-end a été bon, une nouvelle semaine qui se lance encore et encore, et c'est toujours mieux de la commencer avec votre radio ici et avec Monsieur Francis Cabrel. 5h35.

0: Francis Cabrel, encore et encore, et je peux vous dire que ça fait du bien. De bon matin, ça met en joie, Audrey Azoulay, hein, c'est ça?
1: J'ai bien dansé.
0: Bah oui, vous étiez en train de danser, en train de chanter. Franchement, une telle énergie un lundi matin.
1: Pour un lundi matin, je suis plutôt en forme.
0: Ça fait plaisir.
1: Merci Francis.
0: 5h39.
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0: Et je pense que Francis, lui derrière sa radio, est en train de se dire mais merci Aude pour votre rendez-vous, c'est pas vrai, vous voyez? Parce que c'est vrai que parfois au réveil, la première chose que vous faites, souvent au petit déjeuner, c'est de regarder le portable, notamment les messages Instagram. Mais attention Aude, parce que les arnaques, elles ne sont pas loin.
1: Oui, si une artiste vous propose, Johan, sur Instagram de vous peindre,
0: ah,
1: vous êtes flatté.
0: Bah oui,
1: c'est carrément. Plutôt pas mal. Désolée, mais elle veut surtout vous piquer de l'argent en fait.
0: Ah, bah vous allez tout nous dire dans un instant. Côté musique, c'est avec Teddy Swims. Lose Control, on l'écoute dans 5 minutes, le temps de retrouver Johnny qui est dans le département de Lyon ce matin. Bonjour Johnny.
4: Bonjour Johan.
0: Ravi de vous accueillir, comment ça va ce matin?
4: Tout bien.
0: Ouais.
4: Tout bien.
0: La petite voix, la grosse voix rock comme ça aussi qu'on aime bien en ce lundi matin, Johnny.
4: C'est gentil, merci.
0: Ah ben oui, exactement. Quel est le programme de ce lundi pour vous?
4: Ça va être petit-déj, ensuite vaisselle, forcément, tout à la main, pas de machine à faire.
0: Ouais.
4: Ensuite, plantation.
0: Ah.
4: Bon matin.
0: Ouais.
4: Surtout en aromates, je suis assez passionné par la cuisine.
0: Ah génial, qu'est-ce que vous allez planter justement en aromates?
4: Là je vais faire basilic, aneth, coriandre, est-ce que j'ai d'autres à repiquer, de l'ail.
0: Eh ben franchement c'est pas mal, c'est vrai que pour la cuisine, on viendra aussi avec Aude frapper à votre porte si on a besoin de quelques aromates, Johnny.
4: Avec grand plaisir.
0: Bah, parfait.
4: Bienvenue, les grands bras ouverts.
0: Johnny, je découvre que vous êtes un fan de musique. Parmi les groupes que vous adorez, il y a notamment celui-ci. Pink Floyd, Johnny?
4: Oui.
0: Les Pink Floyd?
4: Ah oui, complètement, oui.
0: Ah, c'est vrai que c'est un groupe légendaire. Il y a d'autres artistes comme ça qui vous accompagnent?
4: Mes copains.
0: Les copains, ouais.
4: On joue un peu dans Léon, voilà.
0: Ok, vous avez, donc vous avez un groupe?
4: Ouais, plusieurs, enfin, c'est un peu... j'aime pas être dans une formation, je préfère... faire de l'improvisation à l'occasion.
0: Et vous jouez de quel instrument, vous, Johnny?
4: Percussion.
0: Ah, franchement, c'est canon. Vous nous proposerez une date de concert et puis on viendra y assister. Moi, j'ai hâte de découvrir vos talents de musicien. Johnny, nous, en attendant, ce matin, on vous offre un exemplaire du guide de voyage Michelin qui fête cette année ses 100 ans et qui arrivera très bientôt chez vous. On vous souhaite une bonne journée, Johnny.
4: Très, très gentil. Merci beaucoup.
0: Et à bientôt.
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0: C'est pas vrai, le rendez-vous anti-arnaque. Aude, vous nous alertez sur des messages Instagram auxquels il ne faut surtout pas répondre.
1: Oui, c'est une collègue qui m'a montré ça l'autre jour, collègue que certains auditeurs connaissent bien, puisque c'est Saveria.
0: Ah.
1: C'est elle qui décroche au standard tous les matins. Une certaine Jackie envoie à Saveria un message privé sur Instagram. « J'aimerais beaucoup travailler avec vous », lui dit-elle. « J'aimerais utiliser une photo de votre profil pour en faire... » un tableau,
0: okay.
1: Une peinture acrylique. En échange, Jackie propose 300 euros. Avez-vous, demande-t-elle, un compte PayPal? Alors, Saveria est venue me voir parce qu'elle ne savait pas trop quoi en penser. Sur le coup, j'avoue que moi non plus, mais que bon, oui, clairement, ça a l'air un peu suspect.
0: Bon, donc, Aude, vous avez cherché, c'est bien une arnaque.
1: Oui, okay. C'est un piège. Un petit astuce que je vous donne, quand vous avez un doute, arnaque ou pas, copiez-collez dans Google le message que vous avez reçu. Vous allez vite trouver des gens qui ont reçu le même que vous. C'est ce que j'ai fait. Certains internautes ont répondu à notre artiste peintre. Et en fait, l'arnaque, c'est que vous ne verrez jamais les 300 euros. C'est même vous qui allez devoir payer. L'escroc vous demande votre adresse mail. Vous recevez un mail d'un faux PayPal. Il vous dit que le virement est bloqué et qu'il faut verser de l'argent, plusieurs centaines d'euros parfois, pour le débloquer. On vous parle de frais d'activation. Bon, stop, hein. Vous arrêtez tout. Deuxième astuce, je suis allée voir le profil de Jackie, notre arnaqueuse, et il est vide. Zéro publication. Okay. C'est un peu bizarre pour une artiste. Je vois quand même un lien sur son profil vers une appli de photo. Je clique et là, Instagram m'affiche tout de suite. Méfiez-vous des arnaques potentielles. N'allez pas plus loin. Tout est suspect.
0: Merci beaucoup, Aude. Et tout est résumé dans votre chronique C'est pas vrai, à retrouver sur ici.fr. Saveria, je vais réaliser le portrait. Ce sera de l'abstrait, mais ce sera quand même un portrait gratuit. Voilà.
1: Il dessine très mal, je préviens tout de suite.
0: Ce sera cadeau. 5h45, voici Teddy Swims avec Loose Control sur votre radio ici.

0: La voix de Teddy Swims, Lose Control. Tiens, une date symbolique ce lundi, 150e anniversaire de la mort de George Sand. On revient sur la vie de cette femme au parcours hors norme qui a bousculé les codes de la société en France. Rendez-vous dans moins de deux minutes. 5h48, retrouvons l'équipe d'ici matin pour un point sur l'actualité qui va marquer votre journée. L'info près de chez vous, c'est ici. Bonjour.
1: Bonjour Yoann, bonjour à tous. Un collectif vient de se créer à Germigny, commune de près de 600 habitants, près de Saint-Florentin, pour s'opposer à un projet d'usine de méthanisation. Fin mai, une réunion a informé les habitants qu'elle serait construite à l'entrée du village. Il y a déjà une usine de méthanisation à quelques kilomètres en direction de Saint-Florentin. Les opposants n'en veulent pas d'une deuxième, car selon eux, cette usine générerait de nombreuses nuisances. Écoutez Caroline Lanos, elle est la porte-parole du collectif.
2: On veut simplement se mobiliser contre ce projet parce qu'il nous paraît trop près des habitations pour plusieurs raisons. Les premières raisons, c'est que ça va nous apporter du danger par rapport à la circulation qui va être multipliée, les camions. On est quand même sur des petites routes de campagne. Les camions vont passer au cœur du village, qui va nous apporter du danger autour de nos écoles. Les routes vont être abîmées. Qui c'est qui va payer? C'est le contribuable, ça tout le monde le sait. Et puis surtout, ça va nous envoyer des odeurs sur tout le territoire. On va être constamment embêtés. Et il faudra certainement qu'on crée une association. S'il faut aller en justice pour pouvoir essayer de monter des collectifs plus puissants, on le fera également. On est motivés pour que ce projet ne se fasse pas sur notre commune, aussi près des habitations.
1: On revient sur ce projet d'usine de méthanisation. Rendez-vous tout à l'heure dans l'info d'ici à 7h30. Nous, on sera là bien sûr dès 6h pour commencer la semaine ensemble, ici avec bien sûr, comme chaque jour, toute l'actu locale, la musique, la bonne humeur aussi au programme de ce lundi matin. On fera un point complet sur l'état du ciel dans Lyon. À tout de suite.
0: Ici, dès 5h. 5h49, la une de la presse.
3: On revient sur la vie d'une des plus grandes figures littéraires de France. J'ai nommé Georges Sand. Et pourquoi? Parce qu'elle fait l'actualité aujourd'hui, Johan.
0: Oui, et on en parle avec Alexandre Latreuil, rédacteur en chef de La Fringale Culturelle. Bonjour Alexandre.
4: Bonjour Johan et bonjour à tous vos auditeurs.
0: Un plaisir de vous retrouver ce matin. Aujourd'hui, c'est une date importante parce qu'on fête le 150e anniversaire de la mort de Georges Sand, de son vrai nom Aurore Dupin. En quelques mots, qui était Georges Sand?
4: C'était une romancière extrêmement politique. Elle a écrit plus de 70 romans. Elle a aussi été journaliste, dramaturge, intellectuelle engagée. Donc quand même une figure de la vie littéraire du 19e siècle, très importante. Alors j'aimerais aussi ajouter deux, trois éléments. Son œuvre est marquée par un attachement profond à la liberté, à la justice sociale, et à la nature, et elle fait partie de toutes ces personnalités du 19e siècle qu'on aime tant, à savoir Baudelaire ou aussi Victor Hugo. Mais là où Baudelaire se méfiait du progrès, de la morale bien-pensante et de ce qu'il considérait comme le sentimentalisme démocratique, Georges Sand, elle, incarnait une littérature accessible, généreuse, souvent portée par des idéaux sociaux et humanistes.
0: Ouais, une femme moderne pour son époque, Alexandre. On lui a d'ailleurs souvent aussi reproché son indépendance.
4: Oui, tout à fait. Imaginez quand même, déjà, elle s'appelle Georges Sand. Son pseudonyme, elle prend le nom d'un homme. Donc, elle a très vite incarné une forme de liberté féminine assez audacieuse pour son temps. Elle a choisi de vivre de sa plume. Elle a revendiqué son autonomie financière, ce qui est quand même impossible à l'époque. Elle s'est séparée de son mari. Elle a exprimé publiquement ses opinions politiques. Alors, c'est une déflagration, Georges Sand. Cette indépendance, elle fascinait autant qu'elle scandalisait. Il faut quand même l'imaginer. Parce qu'elle a assumé des choix de vie qui remettaient sans cesse en cause les normes sociales et aussi les rôles traditionnellement assignées aux femmes.
0: Mais justement, je rebondis là-dessus, mais elle va jusqu'à revendiquer le droit de porter un costume. Elle a obtenu aussi une permission de travestissement.
4: Oui, absolument. À Paris, elle a adopté parfois des formes de vêtements masculins. Elle portait le pantalon. Donc, à l'époque, les femmes devaient obtenir une autorisation administrative pour porter des habits d'hommes dans l'espace public. Georges Sand a effectivement bénéficié de cette permission. Cela lui permettait de circuler plus librement dans la capitale. Et c'est elle-même qui le dit. Elle était beaucoup plus dans le confort en pantalon qu'en robe longue. Et ce choix est devenu l'un des symboles de son refus des conventions imposées aux femmes, justement.
0: Parlons aussi côté cœur, parce qu'elle a eu des amants de renom.
4: Absolument. Alors, deux de ses relations sont restées particulièrement célèbres. La première est celle qu'elle entretient avec le poète Alfred de Musset. Ils vivent une passion très intense, mais aussi très tourmentée. Ensuite, elle a partagé aussi une passion avec le compositeur Frédéric Chopin, qui est une des relations les plus célèbres, encore une fois, de l'histoire culturelle européenne. Ils ont séjourné ensemble à Majorque, c'est un voyage qui est d'ailleurs resté célèbre grâce aux récits de George Sand elle-même et aussi de la musique de Chopin.
0: Mais c'est passionnant, en tout cas, Alexandre Latreuil. Merci pour ce coup de projecteur ce matin. On vous lit dans la fringale culturelle qui est à la une des kiosques, 5h53. Tiens, on va parler d'un phénomène télé qui se développe de plus en plus, notamment sur France Télé, qui nous invite à ralentir dans notre vie. C'est la slow télé.
3: Ah oui.
0: Qu'est-ce que c'est concrètement? On voit ça avec Muriel Jordan. Mais avant, place à la dernière séance d'Eddie Mitchell. Bon lundi.

0: La légende, Eddie Mitchell, la dernière séance, 5h56. Chaque jour avec Muriel Jordan, on découvre un phénomène de société, une rencontre, une tendance qui raconte notre monde. Et Muriel, avec vous ce matin, on s'intéresse à la Slow TV.
1: Oui, vous allez rester scotché, non pas devant la dernière série Netflix, mais devant un gorille qui se réveille ou des gnous qui déjeunent. Et dans ce terme slow TV, il y a bien sûr un slow, lent, l'éloge de la lenteur. Alors oui, offrons-nous de la lenteur à l'heure des réseaux sociaux et de l'écoute en accéléré. Merci, ça va nous faire du bien. Je vous parle de cette tendance de télé-réalité, mais une vraie réalité, hein. Pas celle de bimbo dans une villa, ni de mâle bronzé au bord d'une piscine qui scénarise des clashs. Ah non, la réalité de la terre, la réalité du vivant. Du réel, une télé pleine de réalité donc, mais sans visage humain à l'écran, sans commentaires, sans musique, seulement le ciel, la terre, la nature et les animaux sauvages qui sont là. Un jour vous êtes au-dessus de l'estran ou en train d'observer une chouette couvant ses œufs, le lendemain vous assistez au brame du cerf, avant de suivre la migration des élans comme si vous étiez avec eux. La Slow TV, c'est ça, c'est l'éloge de la lenteur, de la télé au ralenti, et ça cartonne. Jusqu'au 24 mai dernier, on a pu découvrir le Sacre du Printemps en Normandie, une Slow TV diffusée en direct sur la plateforme France.tv. En Suède, la migration des élans est filmée en live depuis 2019 et diffusée sur une chaîne publique qui s'appelle SVT. On est donc totalement à l'opposé des formats nerveux, ultra produits et survitaminés de TikTok. Avec la Slow TV, on filme les choses telles qu'elles sont, et c'est un grand bol d'air à l'intérieur de soi.
2: La Slow TV, c'est donc Muriel, de la nature filmée 24 heures sur 24, 7 jours sur 7, et ça marche, hein, même sans action ni suspense, une émission peut capter un public.
1: Exactement, et nous faire écouter et aimer le silence. En 2009, en Norvège, la Slow TV naissait avec le succès d'une vidéo, celle d'un voyage de 7 heures en train entre Bergen et Oslo. On voyait tous les paysages défiler, donc vous avez vu, déjà en 2009, on voulait ralentir. Et en 2026, en France, on a eu donc France Télé et Eden Productions dans leur Sacre du Printemps, qui ont installé au plus près de la nature normande 12 caméras, bien dissimulées, pour qu'on suive ce spectacle discret de la nature. Grégoire Olivreau, le producteur de ce programme, au micro de Patrice Gascoigne.
3: La Slow TV, c'est un mouvement qui naît à la fin des années 2000 en Europe du Nord pour critiquer la télévision qui va trop vite. Une télévision où, dans le documentaire, on demande que le plan change vite pour ne pas ennuyer le téléspectateur, ou une télévision où, dans une émission, on interviewe très rapidement un invité pour surtout passer au suivant. Et à l'époque, c'était une façon de critiquer la télévision. Aujourd'hui, cette Slow TV, c'est une Slow TV contemplative et méditative.
1: Bah oui, ça fait du bien, une télévision qui laisse la nature faire sa vie en douceur et qui regarde l'horizon au lieu de regarder son nombril.
0: Merci Muriel. Et tiens, pour lancer la journée doucement mais sûrement, il y a l'équipe d'ici matin qui arrive ce matin en studio. Très bon lundi.
4: Et si on inventait la Slow Radio, tiens, merci beaucoup Yann. Très belle journée à vous. Rendez-vous demain, ici dès 5h.
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4: Slow Radio serait le concept de se réveiller tranquillement, doucement. Ça tombe bien, c'est ce qu'on fait tous les matins ensemble. Ici, on vous accompagne jusqu'à 9h. Bonjour Thierry Boulan.
6: Bonjour Julien, bonjour tout le monde.
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4: Nous sommes le lundi 8 juin, on commence la journée ensemble ici Auxerre, il est 6h. L'actu local, long journal avec vous Thierry. De moins en moins de couples se décident à faire le grand saut.
6: Alors que la saison des mariages vient de débuter, on fait l'appel ce matin. En Bourgogne-Franche-Comté, les mariages ont été divisés par deux en 50 ans. 9600 unions l'an dernier contre plus du double en 1975. La région décroche encore plus vite que le reste de la France, selon l'INSEE. Et selon qu'on vive à la ville ou à la campagne, on ne considère pas cette union de la même façon, Renaud Candelier.
7: Plus on habite loin des villes ou des bourgs, plus on se marie tard. C'est ce que constate l'INSEE dans ses chiffres en Bourgogne-Franche-Comté. À la campagne, les hommes ont en moyenne près de 41 ans quand ils se marient, 39 ans pour les femmes. En ville, la moyenne est de moins de 37 ans. Une fois sur trois, ces jeunes maris ruraux se sont pacsés avant leur mariage. C'est deux fois moins chez les jeunes urbains. Et puis, il y a aussi une grosse différence qui les distingue. C'est le fait d'avoir des enfants avant le mariage. C'est le cas dans 44% des cas pour les mariés à la campagne, alors que les citadins ne sont que 25% à avoir des enfants au moment de leur mariage. Quant au remariage, il représente une part non négligeable des cérémonies, puisque c'est le cas une fois sur six, en particulier chez les plus de 50 ans.
6: Les précisions ici au CERF de Renaud Candelier. Si les mariages sont en moyenne moins nombreux en Bourgogne-Franche-Comté qu'ailleurs en France, c'est aussi lié au vieillissement de la population de la région supérieure à la moyenne nationale. Une arnaque qui tourne mal à Saint-Cyr-les-Colons. Dimanche, en début d'après-midi, une habitante de plus de 90 ans a été victime de la visite de deux faux gendarmes. Les hommes en uniforme se sont introduits chez elle. La nonagénaire a ensuite été retrouvée au sol par un habitant du village qui a donné l'alerte. Transportée à l'hôpital d'Auxerre, ses jours ne sont pas en danger. On ignore encore si un vol a été commis. L'enquête, en tout cas, se poursuit. Un drame chez nos voisins du Loiret. Un gendarme a perdu la vie hier après le crash d'un hélicoptère de la gendarmerie en forêt à Bray-Saint-Aignan, près de Sully-sur-Loire. L'appareil participait aux recherches d'un adolescent disparu qui a été retrouvé depuis. Deux autres militaires, la pilote et le mécanicien, ont été grièvement blessés et transportés au CHU d'Orléans. L'émotion ne retombe pas après l'affaire à l'IANA. Un rassemblement citoyen est prévu ce soir à 19h devant le tribunal d'Auxerre pour rendre hommage à la collégienne de 11 ans. Alors que le principal suspect est désormais visé par une quatrième plainte pour viol, le garde des Sceaux réunit ce matin les procureurs généraux. Gérald Darmanin leur demande de réexaminer toutes les plaintes concernant des enfants victimes d'ici au 14 juillet.
4: Les frigos se vident à l'EFS d'Auxerre.
6: Oui, les ponts de mai, la semaine de chaleur intense, ont réduit les stocks de sang considérablement. En Bourgogne-Franche-Comté, comme partout en France, ils sont dans le rouge. L'établissement français du sang lance donc un appel aux iconés. Venez, donnez, c'est urgent, c'est simple, ça sauve des vies. Écoutez Cécile Motard, elle est responsable des dons à l'EFS d'Auxerre.
8: La situation des réserves de sang total, elle est un peu critique. Suite à un impact des jours fériés, donc ce qui a limité les collectes. La vague de chaleur n'a pas aidé non plus à ce que les donneurs se mobilisent sur les maisons du don et sur les collectes mobiles du territoire. C'est pour ça qu'on lance un appel aux dons. Maintenant, on arrive sur des périodes estivales et nous avons besoin de renforcer nos stocks de groupes sanguins. Tous les donneurs qui souhaitent donner leur sang sont les bienvenus sur les maisons du don. Mais il y a un appel aussi sur les personnes, sur les donneurs qui ont un groupe O, puisque le groupe O négatif est le donneur universel. Tout le monde peut avoir besoin d'un don, ça peut être pour un accident de la route, une maladie, voilà. Donc on est tous susceptibles d'un jour, je ne le souhaite pas, mais avoir besoin d'une transfusion.
6: Et les iconés sont donc appelés à donner, notamment à l'occasion de la journée mondiale des donneurs de sang, le 12 juin, à la maison du don de sens et à la salle Volabel à Auxerre. Vous pouvez aussi télécharger l'application Don du sang. Elle vous informe en temps réel des vies sauvées et des stocks ou des besoins près de l'endroit où vous vous trouvez. On va revenir sur ces dons du sang tout à l'heure dans l'info d'ici à 6h30. C'est le moment de monter à bord. Les inscriptions au transport scolaire ouvrent aujourd'hui dans Lyon. Première demande ou renouvellement, tous les élèves doivent effectuer une nouvelle inscription en ligne sur le site de la région Bourgogne-Franche-Comté. Les familles sont invitées à effectuer leur démarche avant le 10 juillet pour voyager l'esprit tranquille à la rentrée. Devoir de mémoire ce matin à Joigny, à l'occasion de la journée nationale d'hommage aux morts pour la France en Indochine. Une cérémonie est organisée à 10h. Le rendez-vous est donné devant la stèle de l'Association nationale des anciens d'Indochine, place du 11 novembre. Un moment de recueillement pour honorer celles et ceux tombés durant ce conflit.
4: Moins de paperasse, plus d'arbres.
6: C'est la promesse du ministre de la Transition écologique aux forestiers de Côte d'Or la semaine dernière. En Bourgogne-Franche-Comté, la forêt couvre un tiers du territoire. Elle est pour plus de la moitié le bien de petits propriétaires. Une forêt qui souffre. Dans Lyon, les 220 000 hectares sont plus ou moins touchés selon les espèces. Richard Lachaise est le patron de la coopérative forestière qui regroupe 5 000 propriétaires privés.
9: La forêt va mal parce que le changement climatique est là, il est bien là, il s'amplifie. La forêt s'adapte pas à ce rythme-là et le changement climatique va 10 fois plus vite que la capacité de la forêt à s'adapter. Et aujourd'hui, on le voit vraiment, il y a longtemps qu'on le dit, aujourd'hui on commence à le voir. Et demain, on a peur que ça soit dramatique. C'est déjà dramatique sur des massifs comme le Jura et le Doubs, où il y a double peine avec l'affaiblissement par le changement climatique, plus les attaques de scolytes, mais qui sont liées. Et là, c'est des millions de mètres cubes qui dépérissent. mais on l'a vu aussi avec les hêtres qui sont en train de dépérir dans nos forêts de Bourgogne. Ce qu'on est en train de faire, c'est de remonter dans nos territoires des essences qui étaient plus au sud. J'ai parlé du chêne pubescent, on plante aussi du cèdre, alors on plante des pins méditerranéens, donc on plante des essences du sud.
6: La forêt en Bourgogne-Franche-Comté qui souffre face au réchauffement climatique. Précision de Richard Lachaise, qui est le directeur régional de la coopérative forestière de Bourgogne-Franche-Comté. Il était interrogé par Olivier Estran. Le rugby club auxerrois monte en fédéral 1, battu 30 à 26 hier en Bretagne par le Reux. Les Auxerrois ont pourtant validé leur accession grâce à leur victoire de 5 points à l'aller. Menés de 7 points à quelques secondes de la fin, ils ont arraché la montée sur une pénalité transformée dans les tout derniers instants de la partie. Une qualification vécue en communion avec de nombreux supporters ayant fait le déplacement. Ce matin, on fête cette victoire avec Franck Cohen, le président du club, qui est notre invité dans Ici Matin. Et ce sera tout à l'heure à 8h moins le quart. 6h07, vous écoutez ici Auxerre, la météo de ce lundi.
4: Avec une journée pas si désagréable que ça qui semble s'annoncer ce lundi. Quelques nuages présents depuis le lever du jour qui devraient donc rester présents une bonne partie de la journée. On relève en ce moment entre 9 et 14 degrés. On atteindra les 20 à la mi-journée. Cet après-midi, légère amélioration entre l'Auxerrois et la Puisée avec le soleil qui devrait s'imposer. La pluie, elle s'invitera en revanche plus au sud autour d'Avallon. Et puis toujours ce ciel partagé entre nuages et éclaircies dans le Sénonais. Comptez 22 degrés pour Saint-Fargeau cet après-midi. 23 à Avallon et Joigny, jusqu'à 24 degrés pour Auxerre. 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
4: On va pas forcément suivre ses conseils. Elle nous dit de débrancher ce matin. On débranche pas tant que ça. On reste ensemble. Et on vous accompagne pour commencer la semaine ici jusqu'à 9h. C'est France Gall qui est avec nous. Il est 6h08. Bon réveil.

0: Des branches, c'était France Gall ici au Auxerre, 6h12.
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0: Bonjour à vous tous, ravi de vous accompagner en ce début de semaine.

0: D'ici, présentation dans moins de 10 minutes. Et puis, rappelez-moi, on n'a pas de chronique cuisine hein, chaque matin ensemble. Alors non, quand on va parler de foie gras, ce n'est pas de la gourmandise ce matin. On va parler de notre foie à nous. Et ça arrive dans les conseils santé du docteur Kierzek. Hein. Pas du tout de cuisine au programme ce matin. Il nous partage quelques-uns de ses conseils santé, le docteur Kierzek, dans moins de 2 minutes. Et puis, comme chaque jour, un anniversaire à fêter. Ce lundi matin, elle et Camille, dans Scène de ménage sur M6. Et je l'adore pour son rôle de prof de yoga, un petit peu déjanté, il faut le dire. C'est Amélie Etas qui fête aujourd'hui ses 42 ans. Bon anniversaire à elle et bon réveil à vous tous.
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0: 6h14, on s'intéresse à notre santé à tous. Avec vous, docteur Kierzek, ce matin, on s'intéresse ensemble au foie gras. Attention, pas celui dans notre assiette, on parle bien de notre foie. Bonjour docteur.
3: Bonjour à tous. Aujourd'hui, une maladie qui change de nom, un peu comme une star du showbiz qui veut oublier son passé. On l'appelait la NASH, on l'appelle maintenant la MASH parce qu'elle concerne bien sûr le foie, c'est la maladie du foie gras, mais c'est surtout une maladie métabolique. C'est pas que le foie, c'est vraiment tout l'organisme. Et le nouveau nom, bah, il est plus juste, il est moins stigmatisant, mais eux, les symptômes, ils vont pas changer. C'est justement le problème. Et les symptômes, il n'y en a pas au début. Votre foie, il s'engraisse. Le M, c'est pour métabolique, c'est une inflammation du foie lié à un excès de graisse et rien à voir avec l'alcool. Les vrais coupables, c'est le surpoids, le diabète, l'hypertension, le mauvais cholestérol. Et le piège, c'est que le foie ne fait pas mal. Donc pendant des années, il va stocker, il va gonfler, il va s'enflammer sans rien dire. Et quand les premiers symptômes apparaissent, une fatigue inhabituelle, une gêne vague un peu dans le haut du ventre, à droite, sous les côtes, parfois une sensation de ventre gonflé, on met souvent ça sur le compte du stress ou d'une mauvaise nuit ou d'une mauvaise digestion. Grave erreur, car à ce stade, la maladie a déjà bien commencé son travail, et si rien n'est fait, eh bien c'est la fibrose qui s'installe, puis la cirrhose, puis malheureusement certains cancers.
0: Quels sont les gestes simples, docteur Kierzek, qu'on peut adopter dès maintenant pour protéger notre foie?
3: Plusieurs conseils simples. Conseil numéro 1, le sucre, c'est vraiment votre ennemi invisible. Le foie transforme l'excès de sucre en graisse. Alors on va réduire les sodas, les jus industriels, les pâtisseries, les céréales. Et un défi sympa, il y a un mois de juin sans sucre ajouté. Par exemple, on connaissait le dry January, ben là, les juins sans sucre ajouté. Et vous verrez, votre foie vous dira merci. Conseil numéro 2, c'est la règle des 5% et 10%. Perdre seulement 5% de son poids corporel. Si vous faites 80 kg, c'est 3 à 5 kg. Ça réduit la graisse dans le foie. Perdre 10%, ça fait disparaître l'inflammation dans 90% des cas. Bref, pas besoin de régime draconien, une petite marche de 30 minutes par jour, monter les escaliers, danser par exemple. Et puis conseil numéro 3, le bon gras contre le mauvais gras. On évite les aliments ultra transformés, les fritures, les charcuteries. En revanche, on privilégie les poissons gras avec de l'oméga 3, les fibres et les bonnes protéines. Allez, pour les plus motivés, vous demandez conseil à votre médecin. Il peut faire un bilan hépatique, il peut même faire une échographie du foie. Un fibroscan, ça permet de voir le degré de fibrose. Fibrose ou pas. Allez, d'ici là, portez-vous bien.
0: Merci beaucoup, docteur Kierzek. Vos conseils santé à entendre chaque jour dans Ici Matin, à réécouter dès maintenant en allant sur notre site et sur notre application. L'appli s'appelle Ici. Dany, Étienne Daho réunis autour de ce titre cultissime. On vous l'offre ce matin. C'est comme un boomerang. Vous écoutez Ici au Cerf. Très bon début de semaine. 6h17.

0: Dany et Etienne Dao avec Comme un boomerang.
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0: Il est 6h20, on part à la rencontre des gens d'ici et on rencontre ce matin Christian Flamand. Il est dessinateur de bandes dessinées, il connaît, et aujourd'hui, il revient pour nous sur ses débuts dans le monde de la BD. Nous sommes en 1972, écoutez.
2: J'avais 17 ans et j'avais dans l'idée en fait de faire de la bande dessinée. Donc je voulais aller rencontrer tous les dessinateurs de la Terre. Et à l'époque, on pouvait le faire assez bien d'ailleurs. On pouvait téléphoner à des dessinateurs, ils nous recevaient assez rapidement. Et j'avais surtout envie d'avoir des informations techniques parce que je savais que je voulais faire de la BD ou en tout cas écrire et dessiner. Mais ce que je ne savais pas, c'était comment faire, sur quel format, avec quels outils, etc. Et puis je suis tombé en 72 sur un dessinateur qui s'appelait Jean-Faude Poirier qui travaillait chez PIF. Et ce type, contre toute attente, m'a pris en amitié. Il m'a donné les bases. Il m'a appris surtout à non pas à chercher des idées mais à en trouver. Il m'a appris comment travailler, sur quel format, avec quel stylo, avec quel crayon, etc. Et puis surtout, il m'a prouvé rapidement que cette profession était possible.
0: Et c'est grâce à Jean-Claude Poirier que Christian Flamand a fait ses débuts en tant que dessinateur de bande dessinée chez PIF Gadget.
2: Ça a été du piston total, hein, faut pas se le cacher. Il m'a pris par l'épaule, il a dit voilà, je vous amène mon copain Christian, et j'y suis resté 7 ans. Pendant très longtemps, j'ai participé avec deux autres débutants qui étaient Edika et Carali. À nous trois, on a fait une grande partie des jeux dans les petits formats carrés. Pif Poche, Placide Museau Poche, Pifou Poche. Pif Gadget était quand même une boîte de gauche, communiste, etc. Ils nous embêtaient pas du tout avec ça, il y avait pas de prosélytisme. Par contre, on a appris au bout de 7 années qu'ils avaient oublié de payer leur charge sociale patronale, ce qui était un peu gonflé. Donc ça s'est terminé en 80 avec un procès de la Sécurité sociale contre PIF. Et on était, je sais pas, 70 ou 80 dessinateurs cités à témoin. À témoigner contre PIF. Donc bien entendu, après, les relations sont un peu refroidies, et en 80, j'ai décidé d'un commun accord, on s'est séparés avec PIF. De toute façon, ça n'a pas duré très longtemps après.
0: Rencontre ce matin avec Christian Flamand, dessinateur de bande dessinée, ici, chez nous, dans Lyon, et rencontre avec les gens d'ici, à réentendre en allant sur notre site ici.fr et sur notre application, l'appli ici. I Just Might, c'est Bruno Mars qui est avec nous, on commence la semaine ensemble, à 6h22, ça fait partie de vos chansons préférées, je le sais. Bon réveil.

0: Mind, Bruno Mars avec nous, 6h26. Vous restez bien sûr avec nous. Pourquoi ? Parce que dans quelques instants, ce sera l'heure du retour de toute l'actu locale. L'info près de chez vous à 6h30 avec Audrey Azo et Thierry Boulan. Et Catherine Viguier nous rejoint aussi dans quelques instants. Avec elle, on va regarder vers le ciel et voir ce que nous réservent les astres en ce lundi matin. Notre horoscope arrive dans moins d'une minute. A tout de suite.
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0: L'actu locale de retour dans 3 minutes à 6h30. On regarde vers le ciel en ce début de semaine et on tente de voir ce que nous réservent les astres. C'est l'heure de notre horoscope avec vous, Catherine Viguier. Un début de semaine, paraît-il, Catherine, en douceur.
6: Avec des émotions à fleur de peau.
7: Bélier, certaines réactions vous font bondir. Alors le mieux sera de ne pas insister, de rester plutôt en retrait.
6: Taureau, tout est lié à votre sensibilité et à votre vie affective. C'est une grande journée qui s'annonce.
7: Gémeaux, vous n'êtes pas forcément en accord avec une décision prise, sûrement au sein de votre travail.
6: Cancer, en amour, vous essayez de retenir une personne, mais ce ne sera peut-être pas la solution.
7: Lion, vous vous concentrez sur votre argent, votre budget et vous sublimez tout ce qui cloche.
6: Vierge, un début de semaine séduisant, il concerne un partenaire de cœur de travail, c'est à vous de jouer.
0: Bon, et puis Catherine, ce matin, à plusieurs, c'est sûr, on va plus loin.
6: Balance, il faudra faire un effort si vous travaillez en équipe, en revanche, en solo, ça le fait.
7: Scorpion, des réjouissances pour votre jolie et passionnée personne, mais bon, ne soyez pas trop exigeant.
6: Sagittaire, climat délicat et ça se passe au sujet de la famille, à moins que ce soit lié à l'habitation.
7: Capricorne, une journée idéale parce que vous renforcez vos liens précieux.
6: Verseau, à votre manière, vous allez résister à une tentation de dépense ou vous allez négocier.
7: Poisson, mettez-vous à l'abri des orages sentimentaux, vous en perdriez des plumes.
6: Et pour nous tous, eh bien, on se regarde différemment, affectueusement.
0: Merci beaucoup Catherine Viguier pour toutes ces précisions essentielles chaque matin. Notre horoscope à réécouter dès maintenant. Vous allez sur notre site ici.fr. Vous pouvez aussi télécharger notre application. Elle s'appelle Ici tout simplement. Quel temps fait-il en ce lundi matin ici dans notre département? C'est simple, on vous pose la question et vous êtes très nombreux chaque matin à y répondre, à nous envoyer notamment vos belles photos et vos commentaires sur notre page Facebook Ici Auxerre. On regarde le ciel dans un instant.
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0: Il est 6h29, bonjour à vous tous qui nous rejoignez en ce début de semaine ici en direct à la télévision. On est ravis de commencer la journée ensemble ici avec vous. On vous accompagne jusqu'à 9h. Bonjour Thierry Boulan.
8: Bonjour Julien, bonjour tout le monde.
0: Bonjour Lucien Denis.
9: Bonjour Thierry, bonjour les amis.
0: Ouais, bah, Thierry, Julien, tout le monde est là.
9: Exactement,
0: Lucien, toute l'équipe est
9: réunie. On peut plus se réveiller.
0: C'est lundi, c'est compliqué.
9: Oui,
0: Lucien, il n'y a pas de souci. Et on vous retrouve dans quelques instants. On vous laisse le temps de vous réveiller pour la chronique de la GIA, bien entendu. Un point sur l'info d'ici ce matin, Thierry, avec l'établissement français du sang qui appelle à la mobilisation de tous.
8: Eh oui, les poches de sang sont de moins en moins nombreuses. Depuis les ponts de mai et la vague de chaleur, les donneurs ont déserté les centres. En Bourgogne-Franche-Comté, l'établissement français du sang tire la sonnette d'alarme. À Sens ou Auxerre, ils ont besoin de vous. Sans rendez-vous, maintenant, reportage dans un instant. Mais tout de suite, il est 7h30, le 90 secondes est présenté par Audrey Azo.
10: Plus de 150 rassemblements sont prévus ce soir, 19h, devant les tribunaux en France après la mort de Liana. Associations et collectifs appellent à faire entendre la colère face à, je cite, l'impunité des pédocriminels. Cette mort aurait pu être évitée. C'est ce que déclare le ministre de l'Intérieur, Laurent Nunez.
11: Malheureusement, il y a eu ce drame, c'est un échec, mais je me bats tous les jours pour qu'il n'y ait pas de nouvelle petite Liana.
10: Laurent Nunez, il annonce que d'autres plaintes contre le tueur présumé pourraient bientôt être déposées. Le ministre de la Justice, lui, convoque ce matin les procureurs généraux. Il leur donne jusqu'au 14 juillet pour reprendre les 70 000 plaintes qui touchent des enfants dans des affaires de viol ou d'attouchement. Un gendarme est mort et deux autres sont dans un état grave après le crash d'un hélicoptère de la gendarmerie hier après-midi dans le Loiret. Il patrouillait depuis plusieurs heures pour retrouver un adolescent porté disparu et retrouvé depuis. Les causes de l'accident ne sont pas encore connues. Une enquête est ouverte. Tout dernier match amical avant le mondial ce soir pour l'équipe de France de foot. Nos Bleus affrontent l'Irlande du Nord. C'est à 21h10 au stade Pierre-Mauroy de Lille. Répétition générale avant le grand départ pour les États-Unis. Le ballon d'or Ousmane Dembélé sera titulaire, annonce Didier Deschamps. Les larmes d'Alexander Zverev allongé sur la terre battue de Roland-Garros pour son tout premier titre en Grand Chelem. Je serai toujours un champion de Grand Chelem, dit-il, et personne ne pourra me l'enlever. Première victoire allemande à Roland-Garros depuis Steffi Graf en 1999.
8: Merci Aude, on vous retrouve tout à l'heure à 7h30 pour l'actualité en France et à l'étranger. C'est un geste de rien du tout qui peut changer des vies. 20 minutes pour une vie sauvée, c'est pas cher payé. Hein. Les stocks de sang sont dans le rouge dans l'Yonne, les ponts de mai, la chaleur ont fait fuir les donneurs. L'établissement français du sang lance un appel urgent aux iconés. Venez, donnez, sans attendre surtout Isabelle Rose.
12: Installée dans un fauteuil, Karine est une habituée des lieux.
13: Je fais un don de sang dès que je peux. Don de sang, don de plasma depuis 2014, je crois. Je dis que tout le monde aurait besoin de sang ou de plasma à un moment de sa vie, peut-être. Donc voilà, que ce soit mes enfants, ma famille ou les autres. Hein. Je viens dès que je peux.
12: Des dons indispensables, rappelle Cécile Motard, responsable du centre de dons à l'établissement français du sang à Auxerre.
14: On est autosuffisant sur notre région, c'est pour ça qu'on incite nos donneurs à se mobiliser, à être fidèles aussi pour les dons, afin qu'on puisse contribuer à sauver des vies et surtout à répondre aux besoins des patients dans les hôpitaux. Il y a eu effectivement le mois de mai qui a été un petit peu compliqué puisqu'il y a eu les ponts, donc ça a sensibilisé un peu tous ces efforts. Maintenant, on arrive sur des périodes estivales et nous avons besoin de renforcer nos stocks de groupes sanguins.
12: Tous les groupes sanguins sont bien sûr acceptés, mais si vous êtes donneur universel, c'est-à-dire O négatif, c'est encore mieux, car votre sang peut être donné à n'importe quelle personne qui en aurait besoin. L'établissement français du sang recherche également des donneurs de plasma, comme Max.
15: Là, je suis parti pour trois bons quarts d'heure, hein, et voilà. C'est pas très contraignant, ça demande pas un effort, juste un peu de temps disponible. Bon. Puis ça rend service à la médecine et aux gens qui peuvent en avoir besoin.
12: Et si vous hésitez encore à venir, Anne infirmière de prélèvement vous encourage à sauter le pas.
16: Nous, notre objectif, c'est déjà de les rassurer, de leur expliquer comment ça va se passer et de les mettre en bonne condition. Donc l'importance d'avoir bien déjeuné, d'être bien hydraté également avant de donner.
12: Alors si vous êtes majeur, vous pouvez venir avec ou sans rendez-vous à l'établissement français du sang à Sens ou Auxerre. Cela ne vous prendra que quelques minutes et ça peut sauver des vies.
17: On part juste avec un beau petit pansement,
16: c'est ça. Vous prenez le temps pour vous relever, hein, surtout, oui, oui. Et si vous sentez que vous êtes d'attaque, je vous laisse vous diriger vers la collation.
17: Merci.
16: Merci beaucoup, madame, pour votre don et bonne journée.
17: Merci.
8: Le reportage d'Isabelle Rose est à retrouver sur ici.fr et sur notre application. Et à l'occasion de la journée mondiale du don du sang, le 12 juin, l'EFS de sang sera ouvert de 10h à 19h. Et le lendemain, vous pourrez aussi donner votre sang Salvo-Label à Auxerre de 10h à 16h.
0: L'info revient tout à l'heure à 7h, Thierry, avec la contestation qui s'organise à Germigny.
8: Dans ce village près de Saint-Florentin, un collectif d'habitants s'oppose à un projet d'usine de méthanisation prévu à l'entrée du village. Cette installation suscite l'inquiétude des riverains. Ils dénoncent de possibles nuisances. Le porteur de projet souhaite, lui, les rassurer. Dialogue de sourds dans le prochain journal. Vous écoutez ici Auxerre, il est quasiment 6h35. La météo de ce lundi, on garde le soleil ou pas?
0: En partie, journée pas si désagréable que ça pour commencer la semaine avec quelques nuages présents. Depuis le lever du jour, nuages qui devraient rester présents une bonne partie de la journée. On relève entre 9 et 14 degrés actuellement. On devrait atteindre les 20 degrés à la mi-journée. Cet après-midi, légère amélioration entre l'Auxerrois et la Puisée avec le soleil, donc, qui devrait parvenir à s'imposer. La pluie, elle s'invitera plus au sud, autour d'Avalon notamment. Et puis toujours ce ciel partagé entre nuages et éclaircies si vous êtes dans le Sénonais. Comptez 22 degrés pour Saint-Fargeau cet après-midi, 23 à Avalon et dans le Jovinien, jusqu'à 24 degrés pour Auxerre, Tonnerre et pour Sens.
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0: C'est avec téléphone qu'on commence la journée, la semaine ensemble. 6h35, c'est Cendrillon. Très bon réveil.

0: Téléphone et Cendrillon à l'instant, il est 6h39.
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0: Nous sommes lundi le 8 juin et on est ravis de vous accompagner ici jusqu'à 9h. Attention, attention à cette grande angoisse, notamment sur les plages. On anticipe déjà les vacances d'été. On profite de la mer avec notre chien, tout est paradisiaque. Et attention, il manque de se noyer. Comment éviter ce genre de situation dramatique? Comment réagir si cette situation se présente? On va poser la question, toutes ces questions essentielles à notre vétérinaire, le docteur Pierre Fabin, nous partage ses conseils de véto. Rendez-vous tout à l'heure, juste avant 6h45. 6h40, la chronique de l'AGIA. Bonjour Lucien Denis.
4: Bonjour Julien.
0: Une après-saison douloureuse, Lucien, pour l'ensemble du peuple auxerrois. L'espoir inutile d'espérer inverser une décision qui avait soulevé l'incompréhension et la colère. Le propriétaire de l'AGIA, James Zou, a maintenu son irrévocable décision. Christophe Pellissier et trois de ses adjoints ne seront plus dans le nouveau projet.
5: Et on a vraiment le sentiment, dans cette triste histoire, qu'on s'est un peu moqué de tout le monde. Hein, parce qu'il y a eu effectivement, depuis bien longtemps, ce projet de tout simplement virer l'entraîneur, et ça ne date pas d'aujourd'hui, même peut-être avant le maintien, quoi qu'il arrive, parce qu'effectivement, Christophe Pellissier avait été, bien sûr, très mécontent de voir son effectif amputé de 17 joueurs à l'intersaison, et puis il s'était opposé aussi au transfert de Lassine Sinayoko. Il n'avait pas apprécié le transfert du Matondo en direction du Paris FC. Il y avait eu l'affaire Perrin qui avait aussi suscité pas mal de colère. Donc voilà, c'est un projet qui n'était pas effectivement possible pour l'entraîneur, donc on a pris acte, malgré effectivement l'espoir de le voir changer d'avis. Ça ne s'est pas passé, il avait décidé depuis très longtemps de se séparer de son entraîneur.
0: Un projet plus ambitieux afin de franchir un palier en modifiant le management de l'équipe professionnelle. C'est l'explication qui a été donnée en demandant de la compréhension et de la patience pour développer le club et garantir sa pérennité. Est-ce qu'il est encore possible d'y croire?
5: On se demande justement, Julien, ce qui va se passer, parce qu'on a vu que l'entraîneur avait été limogé, ça c'est un fait qui s'est avéré, mais il y a aussi ce discours de James Zou qui parle déjà d'Europe. Quand on parle d'Europe, ça veut dire qu'il faut avoir une équipe compétitive capable de jouer les 5 premières places du championnat. On sait que ce club a eu beaucoup de difficultés pour se maintenir, alors on attend une divine surprise, des joueurs qui arrivent, de grands attaquants, peut-être une équipe qui va être performante et qui pourra peut-être jouer les premières places du championnat, mais c'est ce qu'il faut y croire, ça c'est toute une histoire.
0: Alors, une page de la vie du club s'est bel et bien tournée avec son lot de questions sur l'avenir. Baptiste Malherbe garde la confiance du patron, tout comme David Ventier, dont la situation sera, paraît-il, réévaluée en septembre. L'arrivée d'un nouvel entraîneur qui devrait être Will Steele, technicien anglo-belge, passé par Reims et Lens, dernièrement débarqué de Southampton, club de deuxième division anglaise, Lucien.
5: Oui, ça fait beaucoup de paramètres qu'on a du mal un petit peu à pouvoir tout simplement comprendre, parce qu'il y a effectivement le maintien de Baptiste Malherbe, qui paraît quand même assez logique. C'est un personnage qui aime le club, qui a beaucoup œuvré pour lui et qui continue de le faire, et il est très important. Après, il se donne aussi une possibilité de garder Ventier ou pas, en fonction des résultats, parce que si nous ne sommes pas là, on imagine que le peuple auxerrois sera fâché, mais on a aussi envie, encore une fois, Julien, de tourner un peu cette triste histoire en dérision. On pourrait peut-être souffler à James Zou qu'après le Mondial, eh bien, le sélectionneur des Bleus, Didier Deschamps, sera libre.
0: Espoir est permis.
5: Oui.
0: Merci beaucoup, Lucien Denis, la chronique de l'AGIA. À retrouver dès maintenant, rendez-vous sur notre site et sur notre application ici.
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0: Il est 6h44 avec l'été qui va pas tarder. Les baignades en piscine ou à la plage se multiplient, mais nos chiens aussi peuvent se noyer. Docteur Pierre Fabin, comment on réagit si on sort notre chien de l'eau inanimé?
4: Alors, la première chose, et je sais que c'est pas facile, c'est d'essayer de ne pas paniquer pour agir vite. Sortez-le de l'eau, allongez-le immédiatement sur le flanc droit. Le cœur étant légèrement à gauche, ça facilitera un massage cardiaque. Ensuite, vous libérez ses voies respiratoires, vous ouvrez sa gueule, vous tirez sa langue vers l'avant et passez votre doigt au fond de sa gorge pour retirer d'éventuelles algues, du sable ou des vomissures. Penchez légèrement sa tête vers le bas pour que l'eau s'écoule par gravité et observez son thorax. S'il ne bouge pas et que vous ne sentez aucun souffle sur sa truffe, il est en arrêt cardio-respiratoire. Il faut démarrer une réanimation cardio-pulmonaire à la seconde même.
0: Justement, on connaît tous plus ou moins le massage cardiaque pour les humains. Comment on fait concrètement sur un chien pour que ce soit efficace?
4: Alors, la technique dépend de la taille. Pour un grand chien, placez vos deux mains l'une sur l'autre, sur la partie la plus large des côtes, juste en arrière de la patte avant. Enfoncez fermement d'un tiers de la largeur du thorax. Et pour un petit chien, vous n'utilisez qu'une seule main pour ne pas briser ses côtes. Vous prenez son thorax dans la main, au même endroit. Le rythme doit être rapide. Faites 30 compressions thoraciques d'affilée. Ensuite, passez au bouche à truffe. Maintenez sa gueule fermement fermée. Collez votre bouche sur son nez et soufflez deux fois pour gonfler les poumons. Vous devez voir son thorax se soulever. Recommencez ce cycle de 30 compressions pour deux insufflations pendant le trajet vers la structure vétérinaire la plus proche.
0: Bon, imaginons à présent, on espère que le massage fonctionne. Il recrache de l'eau, se remet à respirer. Est-ce qu'on peut enfin souffler et rentrer tranquillement à la maison pour le sécher ?
4: Eh bien, surtout pas, même si votre chien semble avoir récupéré et marche, il reste dans une situation d'urgence. Il existe ce qu'on appelle la noyade secondaire. Une infime quantité d'eau inhalée suffit à irriter gravement les poumons. Avec l'eau de mer, le sel va littéralement aspirer l'eau du sang vers les poumons. Avec l'eau de piscine, c'est le chlore qui brûle les alvéoles. Dans les heures qui suivent, un œdème pulmonaire peut se former silencieusement et votre chien va s'étouffer à retardement. S'il y a une noyade, foncez systématiquement, immédiatement, chez votre vétérinaire.
0: Merci beaucoup, docteur Pierre Fabin, pour vos conseils de véto et prudence si vous allez vous baigner ces prochaines semaines et même pendant vos vacances d'été. On vous accompagne avec les conseils du véto qui sont à réentendre sur notre site et sur notre application. L'application ici, 6h46, vos chansons préférées, ABC, ce sont les Jackson 5 qui nous accompagnent. Bon réveil.

0: Vos chansons préférées sont ici, ABC avec les Jackson 5. Il est 6h49. Quel temps fait-il ce matin chez vous? C'est la question qu'on vous pose chaque jour et à laquelle vous répondez. Rendez-vous sur notre page Facebook ici au CERF pour lire vos très nombreux messages. Par exemple, ce matin, le message que nous laisse Marie-Jo. Elle nous écrit de Villefargeau et nous partage un joli lever de soleil avec 11 degrés, nous dit-elle, affiché au thermomètre. Ça, c'était à Villefargeau. Qu'en est-il ce matin à Villeneuve-l'Archevêque? Bonjour Martine.
1: Et bonjour tout le monde. Bien, en fait, c'est pas du tout à Villeneuve-l'Archevêque.
0: Ah, mais vous voyez, c'est pas ce qui est marqué sur mon écran. Dites-moi, vous êtes d'où?
1: Oui. Eh ben non, mais j'habite Villeneuve-l'Archevêque. Ah. Je suis partie en vadrouille. Les gens qui me connaissent, ils le savent. Je pars avec mon kangou et je campe un peu où je veux. Et mais je suis toujours dans Lyon.
0: Et vous êtes où alors?
1: À Marché-Béton.
0: À Marché-Béton. Quel temps fait-il ce matin chez vous? Le soleil s'est levé, il fait bon?
1: Il fait très gris, très gris, 12 degrés, ça va.
0: Oui.
1: Mais bon, j'espère que ça va se lever, on verra bien. Bon,
0: peut-être au-dessus de chez vous en vadrouille en ce début de semaine. Dites-moi, qu'est-ce que vous allez faire de beau justement à vous balader comme ça dans Lyon?
1: Ah ben là, je suis autour de cet étang où il y a des pêcheurs. Ben, je sais pas, je vais regarder ma carte, puis je vais partir un peu plus loin. Je suis partie depuis vendredi matin de chez moi, et puis voilà.
0: C'est beau l'aventure comme ça.
1: Comment ?
0: C'est beau l'aventure comme ça.
1: Oui, ça surprend surtout à mon âge avec mon déambulateur. Mais bon.
0: Vous savez, au final, il n'y a pas d'âge, Martine, pour se balader comme ça et profiter des belles journées dans notre département. Il y a tant de belles choses à découvrir, vous avez bien raison.
1: Oh là là, c'est fabuleux, dans notre département, c'est fabuleux.
0: Profitez-en bien, Martine, je vous souhaite une très belle journée, je vous dis à bientôt alors.
1: Merci, à bientôt, au revoir.
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0: On vous accompagne sur la route en ce lundi matin et avec pas mal de travaux, notamment si vous circulez à Auxerre en ce début de semaine. Sachez que la rue Louis-Richard est fermée à la circulation jusqu'au 19 juin prochain, des avenues Pierre de Courtenay et Hiver jusqu'au boulevard Vaulabelle. Un boulevard Vaulabelle toujours concerné par des travaux. Il est fermé de la rue Louis-Richard au quai de la République. Le quai de la République, lui aussi, fermé du quai du Batardeau jusqu'au pont Paulbert. Sachez également que le boulevard Davout est également en travaux ce lundi. La circulation y est impossible. De la rue d'Aiquemule à la rue Louis-Richard. Et enfin la rue Bourneil est toujours fermée à la circulation de l'avenue Pierre-Larousse à la rue Aristide-Briand. Des ralentissements, vous vous en doutez, sont probables en ce lundi matin. Vous pensez quand c'est possible à anticiper vos déplacements et vous nous partagez toutes les difficultés que vous rencontrez peut-être ce matin sur la route au 03 86 52 23 23. Rien que de l'eau, c'est le titre qu'on vous offre en ce début de semaine. C'est Véronique Sanson qui est avec nous, 6h52.

0: Rien que de l'eau, Véronique Sanson avec nous ce matin, 6h56, vous restez avec nous. Bien sûr, dans un instant, on va rire et se détendre avec Fred Ballard et l'humour en tube. À tout de suite.
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0: Le retour de l'actu locale, ce sera dans 2 minutes dans le journal à 7h avec Thierry Boulan. Mais ce matin, on va se poser une question. Notre reflet dans le miroir est-il vraiment le reflet de la réalité? Question hautement narcissique que se pose Fred Ballard ce matin. Autrement dit, un selfie réussi pour nous est-il un autoportrait de toute beauté pour les autres? Elle est mon réponse tout de suite dans l'humour en tube.
8: Non, non, on se voit pas comme on est, c'est sûr. Sinon, les gens qui font de la chirurgie esthétique, au bout d'un moment, ils l'arrêteraient. Ils se poseraient devant le miroir un jour et ils disent voilà, c'est bon.
9: Oui, c'est vrai qu'on a quelques exemples dans la sphère médiatico-politico-cinématographique qui étayent cette théorie de Florence Foresti. À force de vouloir rajeunir, certaines personnes ont parfois du mal à reconnaître qu'elles n'arrivent plus à se reconnaître.
10: Je crois que c'est pas mal. J'ai plus de sillons, j'ai plus de rides du long, je ressemble à un cul, j'arrête! Et non, ils continuent ces imbéciles! Ils continuent et nous on devrait faire comme si de rien n'était quand on les croise en plus, t'as vu? On devrait être naturel. Bonjour, ça va? C'est gros, putain, c'est gros.
9: Ah oui, parfois on est plus sur du faciès de mérou que de bipède, hein, et croiser un mérou chez le boulanger, c'est vrai que c'est toujours un chouïa déstabilisant et ça pose un petit problème de société.
11: Il y a des chirurgies esthétiques qui sont remboursées par la sécurité sociale. Ça veut dire que tout le pays, il se cotise pour qu'on te change ta tête. Moi, ma question, c'est à quel moment t'es moche à tes frais? Et à quel moment on se dit « Non, là, c'est la collectivité !»
9: Voilà, bah, si vous avez besoin d'un petit coup de jeûne, Romane Fraissinet est un cador hein, pour dérider ses congénères avec des méthodes 100% naturelles, injections subtiles de punchline bien dosées. C'est le secret d'une collectivité hilar et solidaire.
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0: Nous sommes le lundi 8 juin. Vous écoutez Ici Auxerre, bienvenue. Il est 7h. L'actu locale dans le journal avec vous, Thierry Boulan, à Germigny. On ne veut pas d'une usine de méthanisation.
12: Dans ce village de 600 habitants près de Saint-Florentin, un projet prévoit l'installation d'une usine à l'entrée du bourg. La nouvelle est tombée le mois dernier et un collectif s'est monté aussitôt pour s'y opposer, car il y en a déjà un à quelques kilomètres. Une deuxième installation de méthanisation, ce serait trop. Odeur, camion, nuisance, les opposants ne veulent pas en entendre parler. Écoutez Caroline Lanos, elle est leur porte-parole.
13: On veut simplement se mobiliser contre ce projet parce qu'il nous paraît trop près des habitations pour plusieurs raisons. La première raison, c'est que ça va nous apporter du danger par rapport à la circulation qui va être multipliée, les camions. On est quand même sur des petites routes de campagne. Les camions vont passer au cœur du village, qui va nous apporter du danger autour de nos écoles. Les routes vont être abîmées. Qui c'est qui va payer? C'est le contribuable, ça tout le monde le sait. Et puis surtout, ça va nous envoyer des odeurs sur tout le territoire. On va être constamment embêtés.
12: Maxime Viau, le porteur du projet de méthanisation à Germigny, comprend la défiance des habitants. Il a des propositions à faire lors d'une prochaine réunion pour dissiper les craintes autour des odeurs notamment.
7: Les solutions, c'est stocker sous bâtiment, fermer le bâtiment, minimiser l'ouverture des portes des bâtiments. Et donc, c'est une solution qui arrivera à 100% de bons résultats, quelle que soit la direction du vent. On peut plus avoir d'odeur après. Par rapport à la partie routière, hein, les éleveurs circulent déjà sur cette route pour faire leur activité agricole. Donc, en réalité, il n'y aura pas de nouvelles matières qui vont circuler sur les routes. C'est juste que, avant, ça allait peut-être à 2 km à l'est. Là, ça va venir à 2 km au sud-est.
12: Le collectif d'opposants qui comprend une cinquantaine d'habitants de Germigny a fait signer hier une pétition lors du vide-grenier du village. On va retourner à Germigny tout à l'heure dans l'info d'ici à 7h30. Une agression particulièrement choquante à Saint-Cyr-les-Colons. Hier en début d'après-midi, une femme de plus de 90 ans a été victime de la visite de deux faux gendarmes. Les hommes vêtus d'uniforme sont parvenus à entrer chez elle. La nonagénaire a ensuite été retrouvée au sol par un habitant de la commune. Transportée à l'hôpital d'Auxerre, elle ne serait pas grièvement blessée. On ignore encore si un vol a été commis chez elle. L'enquête est en cours. La colère toujours bien présente après le meurtre de Liana. Un rassemblement citoyen est organisé ce soir à 19h devant le tribunal d'Auxerre. Lors de la marche blanche, hier, le maire a dénoncé un pays en colère face à ce qu'il qualifie d'échec judiciaire. Le principal suspect était visé par plusieurs plaintes depuis 2017 et d'autres pourraient encore être déposées. Ce matin, Gérald Darmanin, le garde des Sceaux, demande au procureur de réexaminer toutes les plaintes concernant des enfants victimes d'ici au 14 juillet. Un drame dans le Loiret, un gendarme a perdu la vie hier dans le crash d'un hélicoptère de la gendarmerie à Bray-Saint-Aignan, près de Sully-sur-Loire. L'appareil participait aux recherches d'un adolescent disparu. L'adolescent a été retrouvé depuis. Deux autres militaires, la pilote et le mécanicien, ont été grièvement blessés et hospitalisés à Orléans. Le ministre de l'Intérieur a rendu hommage aux gendarmes qui a perdu la vie dans cet accident.
0: 220 000 hectares de forêt dans Lyon et beaucoup d'arbres souffrent.
12: Sécheresse, canicule, les arbres en caisse et les propriétaires forestiers n'ont que peu de marge de manœuvre. Le ministre de la Transition écologique était en Côte d'Or la semaine dernière pour promettre un coup de pouce aux petits propriétaires qui possèdent quand même 60% des forêts en Bourgogne-Franche-Comté et qui savent qu'il faut modifier le visage de leur domaine pour que la forêt résiste. Olivier Estran.
14: Oui, il y a un arbre emblématique qui va disparaître, c'est le hêtre. Nous sommes à Agé, dans la vallée de l'Ouche. Richard Lachaise est le directeur de CFBL, une coopérative régionale qui regroupe 5000 propriétaires forestiers.
15: On dit la forêt pousse toute seule, c'est pas faux. Là, ce qui pousse, c'est des petits hêtres. Le hêtre, il est condamné. Donc ces petits arbres qui poussent, de toute façon, ils font jamais de bois, peut-être à part du bois de chauffage. Donc si on veut maintenir des forêts, il faut introduire des essences qui résisteront plus aux canicules, aux chaleurs et aux sécheresses. Et donc, il faut passer par des plantations. Et donc, par des coupes rases, et c'est pas un gros mot non plus.
14: Une coupe à blanc et une nouvelle plantation, c'est justement ce qu'a fait la propriétaire Ghislaine Braque de la Perrière. Elle aurait pu mettre des résineux qui poussent très vite. Elle a préféré des érables et des chênes pour une bonne raison.
16: D'être diversifiée, que la forêt soit moins sensible à toutes les maladies, aux petites bêtes, aux scolites et autres. Mais le chêne est quand même un bois d'œuvre autrement plus intéressant que les bois de résineux.
14: Les jeunes arbres nous arrivent tout juste à l'épaule. Il leur faudra plus de 60 ans pour être adulte.
16: Écoutez, mon grand-père m'a toujours dit que lui travaillait pour ses arrière-petits-enfants. Et je répète, je crois que c'est vrai.
12: Le reportage d'Olivier Estran pour ici Auxerre, dans les forêts de Bourgogne-Franche-Comté. Top départ pour les inscriptions au transport scolaire dans Lyon. Les démarches ouvrent aujourd'hui pour la rentrée prochaine. Première demande ou renouvellement, tous les élèves doivent obligatoirement s'inscrire en ligne sur le site de la région Bourgogne-Franche-Comté. Les familles sont invitées à effectuer leur démarche avant le 10 juillet afin d'aborder la rentrée en toute tranquillité. L'EFS lance un appel aux donneurs dans Lyon. Les réserves de sang restent correctes, mais l'objectif est d'éviter une baisse des stocks avant l'été. Tous les groupes sanguins sont les bienvenus avec un besoin particulier pour le O négatif, le donneur universel. Des collectes sont organisées à Auxerre Essence ainsi qu'à la salle Volabel les 12 et 13 juin prochains à l'occasion de la journée mondiale du don du sang.
0: Le mariage a du plomb dans l'aile.
12: Et quand on passe le cap, on est souvent plus mature qu'avant, surtout à la campagne. En Bourgogne-Franche-Comté, on a comptabilisé 9600 unions en 2025, deux fois moins qu'il y a 50 ans, et la région décroche plus vite que le reste de la France. Le profil des mariés n'est pas le même. À la campagne, on se marie par exemple plus vieux qu'à la ville. Guillaume Volmer est chef de projet à l'INSEE Dijon.
17: Alors nous, ce qu'on constate, c'est que les mariés qui vivent en milieu rural sont en général plus âgés, à peu près 41 ans, que ceux qui habitent dans les centres urbains, dont la moyenne au mariage est de 37 ans. En fait, plus l'habitat est dispersé, plus l'âge des mariés augmente. En fait, ça peut sembler contre-intuitif, mais si les études sont en moyenne plus courtes dans les zones rurales et l'entrée dans la vie active plus précoce, on pourrait s'attendre à ce qu'il y ait des mariages plus jeunes, en fait. Mais c'est le contraire, les mariages sont souvent plus tardifs dans les territoires ruraux. Le mariage n'est plus considéré comme un passage obligé pour vivre en couple. Du coup, dans les zones rurales, le mariage s'est vu comme un aboutissement. La trajectoire s'est devenue mise en couple, achat ou location d'un logement. Après, on a des enfants et le mariage arrive en dernier lieu avec, comme il s'est devenu une célébration, en fait, on peut le remettre à plus tard, notamment pour des raisons économiques.
12: Voilà, et si les mariages sont en moyenne moins nombreux en Bourgogne-Franche-Comté qu'ailleurs en France, c'est aussi lié au vieillissement de la population de la région supérieure à la moyenne nationale. Vous écoutez ici Auxerre, il est 7h07, la météo de ce lundi, le soleil va se marier à quelques nuages.
0: Oui, quelques gouttes de pluie même de ça et là dans notre département, mais pas si désagréable que ça. Dites-moi notre début de semaine, quelques nuages présents ce matin depuis le lever du jour qui devraient rester présents une bonne partie de la journée. C'est vrai qu'on a relevé entre 9 et 14 degrés il y a quelques minutes, des températures qui vont augmenter au fil des heures pour atteindre les 20 degrés à la mi-journée. Cet après-midi, légère amélioration entre l'Auxerrois et la Puisée, avec donc le soleil qui devrait enfin s'imposer. La pluie s'invitera en revanche un peu plus au sud, notamment autour d'Avallon. Et puis toujours ce ciel partagé entre nuages et éclaircies du côté de Sens. Comptez 22 degrés cet après-midi pour Saint-Fargeau, 23 à Avallon et Joigny jusqu'à 24 degrés pour Auxerre, Tonnerre et Sens justement.
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0: I'm still standing à 7h08, c'est avec Elton John, vous écoutez ici Auxerre. Très bon lundi à tous, bienvenue.

0: Vos chansons préférées sont ici, I'm Still Standing, c'était Elton John, bien sûr.
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0: À 7h12 déjà, bonjour à vous tous pour qui le réveil a sonné il y a, oui, tout juste 12 minutes. On est ensemble ici jusqu'à 9h, on vous accompagne, on commence cette nouvelle journée, cette nouvelle semaine bien sûr avec vous. Et on va retrouver Ludovic Chappe dans quelques instants qui, je vous assure, pour commencer la semaine, ne se nourrit pas que de viande. Il découvre ce matin la très bonne cuisine végétale, une alternative gourmande à déguster dans les circuits courts qui arrivent dans moins de 10 minutes. Et puis dans quelques instants aussi, ce sera l'heure de mon œil, le regard de David Ossiou sur l'actualité. Avec ce matin, les mots de la famille de Liana, hier, lors de la marche blanche, c'était à Florence. À tout de suite.
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5: Vous connaissez une personne âgée qui a besoin d'aide au quotidien ou qui se sent seule? Découvrez

0: La famille de l'enfant a pris la parole.
1: Il y a un mot qui a résonné. C'est pas un mot de colère, c'est pas un mot d'accusation, un mot dit par la tante de Liana en s'adressant à cet enfant de 11 ans.
2: Liana, pardon pour ce que tu as vécu, nous t'aimons tellement.
1: Pardon pour ce que tu as vécu, pardon dit par ceux qui n'ont rien à se reprocher. Ce mot révèle en creux le silence de tous ceux qui auraient dû le dire avant. Les exemples ne manquent pas, je pourrais citer tous les tribunaux de France où on dénonce le manque de moyens. Pardon à Strasbourg, 20 000 dossiers de plus en un an. Pardon à Privas, 3 postes de magistrats vacants. Pardon à Aix-en-Provence, où le procureur général dit qu'il est au bord du gouffre devant des élus. Alors oui, il y a eu des recrutements, mais le syndicat de la magistrature répond froidement « on bouche les trous ». La moyenne européenne, elle est de 22 juges pour 100 000 habitants. En France, 11. C'est-à-dire que pour combler le retard, il faudrait doubler les effectifs. Et ce qu'on ne dit pas assez, c'est ce que produit ce manque sur le terrain au quotidien. Des plaintes classées sans suite, des procédures qui s'enlisent entre parquets, et quelque part, un sentiment d'impunité silencieux redoutable. Vous finissez par penser que le système est trop occupé pour s'occuper de vous. Le maire de Florence le dit là où le drame a eu lieu. On est sur une défaillance sociétale et non plus sur un problème local. On l'écoute enfin parce qu'il a fallu en arriver là. Le ministre de la Justice annonce qu'il ordonne une revue d'urgence d'ici le 14 juillet de 70 000 plaintes impliquant des enfants. 70 000, ces dossiers existaient hier, avant-hier, on ne les cherchait pas. La famille de Liana a dit pardon pour nous tous. La moindre des choses, c'est qu'on comprenne enfin pourquoi.
0: Et ce soir, c'est devant le tribunal d'Auxerre que sera organisé un rassemblement citoyen ici chez nous dans Lyon. Merci beaucoup David Ossiou pour votre regard sur l'actualité. Mon œil à réentendre dès maintenant en allant sur notre site ici.fr et sur notre application ici. Seul, Garou est avec nous pourtant ce matin. Vous écoutez ici Auxerre, il est 7h15. Bon début de journée.

0: Garou nous chante seul ce lundi matin. 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
0: La cuisine végétale, vous allez voir, c'est très très appétissant. C'est en tout cas ce qu'a constaté Ludovic Chappe pour nos circuits courts. Il est au marché de Sens ce matin.
2: Vous connaissez Tata Lulu? On a tous une Tata Lulu dans notre entourage. Moi, elle est en face de moi. Tata Lulu, du goût et des valeurs. Vous faites de la cuisine végétale. Vous êtes au marché de Sens. Vous avez une petite boutique. Alors, on va un petit peu détailler ce que vous avez en vitrine. Ici, il y a les samosas. Vous les faites toujours, les samosas. C'est un classique.
3: Oui, en effet, le samosa, il est toujours dans la vitrine. C'est un classique indispensable. Ensuite, vous voyez des brochettes de boulettes, de boulgour et de légumes.
2: C'est quoi les petits légumes, des petits
3: pois? Les petits légumes, c'est des poireaux et de la patate douce.
2: D'accord.
3: Voilà. Je réduis les poireaux et les patates douces en tout petits morceaux que je fais frire. Et ensuite, je fais cuire mon boulgour. Je mets un petit peu de protéines de soja avec du tamari et du citron. Et puis, hop, on fait des petites boulettes et c'est très, très bon.
2: Alors là, juste à côté, vous avez fait des pizzas avec plein de petits légumes. Je vois des petits morceaux de courgettes, il y a des petits morceaux de poivrons, des olives. Il y a des couleurs magnifiques. Elles sont belles,
3: petites pizzas. Il y a aussi de la patate douce et des pommes de terre. Et j'ai fait une bolognaise avec des protéines de tournesol, avec des petites épices en base et puis la pâte maison, bien sûr.
2: La cuisine végétale, ça demande parfois d'adapter un petit peu des recettes avec des produits végétaux.
3: Mais la cuisine végétale, ça demande surtout beaucoup de travail parce qu'on n'a aucune base. Il faut tout fabriquer. Si vous voulez une belle tapenade à Noël, vous ne pouvez pas sortir le bloc de foie gras. Faut le fabriquer, faut le faire soi-même. Voilà. Pour les boulettes, les brochettes, c'est pareil. Il faut faire les boulettes. Il faut vraiment tout faire de A à Z. Quand on veut manger de cette manière, il faut vraiment aimer cuisiner.
2: Vous avez dit que vous avez ajouté des protéines de quoi? De soja,
3: De tournesol.
2: De tournesol, pardon.
3: Alors, ça dépend dans quoi?
2: Dans les boulettes.
3: Dans les boulettes. Oui, parce que les boulettes... C'est une recette que je veux, comme la plupart des plats, mais que je veux complète en termes de nutrition. Donc c'est pour ça que je mets du boulgour pour le blé, le soja, pour les protéines et les légumes. Et comme ça, on a vraiment céréales, légumineuses, légumes, et c'est quelque chose qui est complet. J'avais fait ce plat-là en premier pour mon fils, pour qu'il mange quelque chose qu'il aime, qui est doux et qui soit complet pour lui.
2: Et il aime ça ?
3: Et il aime ça, c'est une chance. Il en mange tout le temps.
2: Et il a de la chance, votre fils. Hein. Il va se régaler. Hein.
3: Mais merci beaucoup. Mais il aime aussi beaucoup les frites.
2: Cuisine saine et savoureuse, c'est un petit peu votre slogan. Tata oui. Lulu au marché de Sens. Merci beaucoup, Ludivine.
3: Merci, Ludovic. Et bonne journée.
0: Ça donne franchement faim. Nos circuits courts à réécouter en allant sur notre site ici.fr et en téléchargeant notre appli. L'appli ici, 7h23, elle revient avec un nouveau single avant son 13e album à venir. Single qui s'appelle « C'est à qui le tour ?» Mylène Farmer nous renvoie ce matin en 1986 avec Maman à tort, ici au Serre. Très bon réveil.

0: Maman à tort, Mylène Farmer avec nous ce matin. Vous restez bien sûr avec nous. Dans quelques instants, on va vous donner la parole. Qu'est-ce qui vous rend heureux en ce lundi matin? Vos petits bonheurs dans moins d'une minute.
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0: L'actu locale, ce sera à 7h30 avec Audrey Azou et Thierry Boulon. Rendez-vous dans, allez, à peine plus de 2 minutes. Juste le temps pour nous de découvrir tout ce qui vous rend heureux en ce début de semaine. Olivier Bordien à votre rencontre. Et écoute, vos petits bonheurs en famille ce matin, écoutez.
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6: Mon prénom c'est Adeline, j'habite au Mont-Saint-Sulpice. Je suis éducatrice dans un foyer de l'enfance. Donc un métier pas forcément évident, qui prend du temps, de l'énergie. Et mon petit bonheur c'est quand je rentre, souvent après le travail, ou après une grosse journée, et que ma fille est là. Elle me raconte pas forcément ce qui se passe à l'école, c'est un peu son univers, elle est dans sa bulle. Et parfois quand elle joue, elle finit par lâcher des phrases. Et du coup je m'en saisis. Et on finit par avoir des petits échanges. Je rentre dans sa petite bulle et ça me fait évacuer la mienne.
7: Bonjour, je m'appelle Simon Darnéal. J'habite à Cannes et je travaille dans l'agence Guy Hockey à Auxerre, qui est 99 rue du Pont. Et mon petit bonheur à moi, c'est de venir au travail au niveau de ce quartier-là qui est rue du Pont, où il y a encore pas mal de commerces, on va dire de bouches qui existent. Et voilà, quand le soleil est là, les gens sont sortis, on les voit passer, ils viennent à l'agence aussi nous voir. C'est vrai que c'est toujours agréable de voir des gens se balader, de voir un quartier qui perdure et qui vit grâce à ces commerces.
0: La beauté de vos petits bonheurs qui font les nôtres aussi. Vos petits bonheurs à réécouter dès maintenant sur notre site ici.fr et sur notre application ici.
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0: Dans l'info d'ici, Thierry, nous irons tout à l'heure à Germigny où un projet d'usine de méthanisation divise.
2: Oui, odeur, trafic, sécurité, les habitants réunis en collectif affichent leur opposition et comptent porter une pétition en mairie et en préfecture. En face, les porteurs de projets assurent avoir des solutions et veulent poursuivre le dialogue. Reportage dans un instant. Mais tout de suite, il est 7h30. L'actualité en France et à l'étranger, c'est le 90 secondes. Il est présenté par Audrey Azou.
8: Le ministre de la Justice, Gérald Darmanin, convoque ce matin les procureurs généraux sous pression après la mort de Liana. Il leur donne jusqu'au 14 juillet pour reprendre les 70 000 plaintes qui touchent des enfants dans des affaires de viol ou d'attouchement.
9: Il n'y a pas un haut magistrat qui va partir en vacances tant que je n'aurai pas vu un par un les procureurs généraux pour qu'on fasse le bilan dossier par dossier de tous ceux qui se sont adressés à la justice pour demander justice.
8: La colère après la mort de Liana, plus de 150 rassemblements sont prévus ce soir devant les tribunaux en France pour dénoncer, je cite, « l'impunité des pédocriminels ». Un gendarme est mort et 2 autres sont dans un état grave après le crash d'un hélicoptère de la gendarmerie hier après-midi dans le Loiret. Il patrouillait depuis plusieurs heures pour retrouver un adolescent porté disparu et retrouvé depuis. Une enquête est ouverte pour déterminer les causes de cet accident. Du paracétamol 100% made in France sortira des usines à partir de l'année prochaine. Il sera produit par le laboratoire UPSA, celui qui produit aussi le Dafalgan. Il s'était positionné pendant le Covid après le premier confinement. La belle image du week-end, c'est la joie des handballeuses de Metz, championnes d'Europe. Jamais un club français n'avait remporté la Ligue des champions féminines de handball. Les Messines renversent les Hongroises de Győr, double tenante du titre. Du foot à suivre ce soir sur ici.fr. avec le match amical entre nos Bleus et l'Irlande du Nord, ultime match de préparation avant le grand départ pour le Mondial de foot et les États-Unis, coup d'envoi à Lille à 21h10.
2: Merci Aude, on vous retrouve tout à l'heure à 8h30 pour l'actualité en France et à l'étranger. À Germigny, voilà un projet qui ne sent pas bon. Il n'est pas parti en tout cas pour se réaliser sans une certaine résistance d'une partie de la population. Une usine de méthanisation doit s'installer à l'entrée du village avec tout un tas de nuisances à la clé. Un collectif s'est donc constitué dans cette commune de 600 habitants et ils se sont fait entendre hier lors du vide-grenier du village, Damien Robin.
3: Sur le stand du collectif, des affiches pour dire non à la construction de cette usine de méthanisation et des arguments pour expliquer ce refus.
10: On veut simplement se mobiliser contre ce projet parce qu'il nous paraît trop près des habitations.
3: Caroline Lanos, porte-parole du collectif.
10: Ça va nous apporter du danger par rapport à la circulation qui va être multipliée, les camions. On est quand même sur des petites routes de campagne. Les camions vont passer au cœur du village, qui va nous apporter du danger autour de nos écoles. Les routes vont être abîmées. Qui c'est qui va payer? C'est le contribuable, ça tout le monde le sait.
3: Et pour Jacques, qui habite Germigny et qui est signataire de la pétition, il y a surtout la crainte de l'odeur que pourrait dégager cette usine qui va utiliser les effluents d'élevage.
11: Du fumier qui fermente, je voudrais bien savoir comment on va faire pour ne pas avoir ces odeurs. Je ne me vois pas manger sur de la terrasse avec des odeurs. Non, là-dessus, je suis complètement contre.
3: Cette crainte des habitants concernant l'odeur, Maxime Viau l'entend parfaitement, mais l'agriculteur également. Porteur du projet de l'usine de méthanisation, répond qu'il y a des solutions pour les éviter.
12: Les solutions, c'est stocker sous bâtiment, fermer le bâtiment, minimiser l'ouverture des portes des bâtiments. C'est une solution qui arrivera à 100% de bons résultats, quelle que soit la direction du vent. On ne peut plus avoir d'odeur après.
3: Les membres du collectif ne sont pas convaincus pour autant. Ils envisagent prochainement de se rendre en mairie et en préfecture avec leur pétition et d'aller plus loin si c'est nécessaire, explique Caroline Lanos.
10: Il faudra certainement qu'on crée une association. S'il faut aller en justice pour pouvoir essayer de monter des collectifs plus puissants, on le fera également.
3: De son côté, Maxime Viau veut poursuivre le dialogue et envisage d'organiser une nouvelle réunion publique avec les habitants.
12: Je pourrais présenter les solutions techniques suite à ce que j'ai entendu. Je pense que la transparence, elle est importante. La colère, on l'entend, mais il faut que ça se transforme en un dialogue dans lequel chacun puisse prendre le temps d'écouter les solutions ou les propositions de l'autre.
3: Il précise enfin que le dossier concernant le méthaniseur de Germigny va entrer dans une phase d'instruction. Les services de l'État vont donc étudier les risques en termes de bruit, d'odeur, de trafic et de sécurité.
2: Le reportage de Damien Robin est à retrouver sur ici.fr. Tout autre chose, le rugby club auxerrois a décroché sa montée en Fédéral 1 hier, un moment historique pour le club. On va en parler ce matin avec Franck Cohen, le manager général du RCA. C'est l'invité d'ici matin à 8h moins le quart.
13: Et l'info revient tout à l'heure à 8h, Thierry, avec des bourguignons qui passent plus tard devant monsieur le maire à la campagne qu'en ville.
2: Oui, c'est l'un des enseignements d'une étude de l'INSEE Bourgogne-Franche-Comté. Les habitants de la région se marient de moins en moins, une tendance encore plus marquée qu'au niveau national. Et en zone rurale, près d'un couple sur deux a déjà fondé une famille avant de se dire oui. Radiographie du mariage dans notre région. Dans le prochain journal. Vous écoutez ici au CERF, il est 7h35. Vous aurez un petit peu de soleil aujourd'hui.
13: Oui, il va peut-être falloir le chercher pour commencer la semaine, mais il devrait quand même nous accompagner de ça et là. Dans Lyon, on va en profiter. Quelques nuages présents aussi depuis le lever du jour qui devraient rester présents une bonne partie de ce lundi. On relève entre 9 et 14 degrés actuellement. On devrait atteindre les 20 déjà à la mi-journée. Légère amélioration attendue cet après-midi entre l'Auxerrois et la Puisée, avec donc le soleil qui devrait enfin s'imposer. La pluie, elle, s'invitera plus au sud, autour d'Avallon. Et puis ce sera toujours partagé entre nuages et éclaircies autour de Sens. Comptez 22 degrés cet après-midi à Saint-Fargeau, 23 à Avallon et dans le Jovinien, jusqu'à 24 degrés pour Auxerre, Tonnerre et pour Sens.
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13: Ça, c'est un grand classique que nous offre ce matin Daniel Balavoine, bientôt 7h36. Aimer est plus fort que d'être aimé. Nous sommes lundi, il est 7h36, je vous le disais, je vous souhaite un bon début de journée. Bienvenue à tous.

0: Aimer plus fort que d'être aimé, c'était Daniel Balavoine.
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0: Il est 7h40 et on en a plein en stock des expressions dans notre belle et riche langue française. Stéphane Bern voyage dans le temps chaque matin. Aujourd'hui, il va remonter aux origines d'une expression. C'est la bérésina. Voyage dans le temps avec Stéphane Bern, tout à l'heure, juste avant 8h. Dans Minute Papillon, Thierry, on va se mettre à l'heure écossaise.
4: À Vézine, dans le Tonnerrois, un château bâti au XVIe siècle par un descendant de la célèbre famille écossaise Stuart retrouve aujourd'hui des propriétaires venus d'Angleterre et d'Irlande.
5: Excellente nouvelle, n'est-il pas, mes chéris ?
4: Comme si les aiguilles de l'horloge avaient tourné en rond pendant près de 5 siècles pour ramener cette demeure vers ses racines. Ce n'est pas donné à n'importe quel village d'emprunter les couloirs du temps.
6: Il existe pourtant un village qui a réussi cet exploit.
4: Oui, c'est Vézine, où le château des Stuart a traversé les âges en dominant fièrement la vallée de l'Armançon. Tour à tour résidence de nobles, domaine agricole et refuge pendant les périodes de guerre, le château a encaissé les coups du temps et comme un vieux chêne qui refuse de tomber, il est resté planté là, contre vents et marées.
6: Je demande votre pardon ?
4: Oui, bref, après 5 siècles, il est toujours debout. L'aventure actuelle commence presque sur un coup de tête, racontent nos confrères de Lyon Républicaine. En découvrant une annonce sur Internet, Victoria et Adam Cousins, accompagnés de leurs amis irlandais, tombent sous le charme des lieux et se disent « on le veut ».
7: Oh, je crains de ne pas avoir bien entendu.
4: C'est un véritable coup de foudre, quoi. Ils se disent « ce château, il nous le faut ». On le veut.
7: On ne veut rien, on espère. Au pire, on souhaite.
4: Ah ok. Bon, en tout cas, ni une ni deux, ils décident de se lancer ensemble dans cette folle aventure en 2019. Depuis, ils sont devenus des experts de la bétonnière, des dingues de la maçonnerie et de l'aménagement pour redonner vie à cette vieille bâtisse. Et ils n'ont pas eu peur de se salir.
7: Exceptionnellement, je vais faire preuve d'un peu de flexibilité.
4: Nettoyage, entretien, restauration, le chantier est immense, mais leur enthousiasme semble à toute épreuve. Leur ambition est simple, faire revivre ce morceau d'histoire et à terme, ouvrir ses portes pour les journées du patrimoine. Au fond, cette histoire ressemble à une boucle qui se referme. Un château écossais construit par un Stuart retrouve plusieurs siècles plus tard des gardiens venus des mêmes terres britanniques. Un retour des choses en forme de clin d'œil du destin. Et on a hâte d'être aux Journées du Patrimoine pour découvrir ce château des Stuart à Vézine.
0: L'histoire exceptionnelle du château, effectivement, d'un château à Vézine. Merci beaucoup Thierry, ce Minute Papillon qui est à réentendre dès maintenant en allant tout simplement sur notre site ici.fr ou en téléchargeant notre appli ici.
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0: The Fate of Ophelia, Taylor Swift, nous accompagnons ce début de semaine. Vous écoutez Ici Auxerre, il est 7h44.

0: The Fade of Ophelia, c'est Taylor Swift.
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0: Bientôt 7h48, le RCA monte en fédéral 1, battu hier en Bretagne au Reux 30-26. Les Auxerrois obtiennent leur ticket après l'avoir emporté de 5 points à l'aller. On revient sur cet événement ce matin avec Franck Cohen, le manager général du RCA. Il répond ce matin à vos questions, Thierry Boulan.
2: Bonjour Franck Cohen.
3: Bonjour, merci de me recevoir.
2: Félicitations.
3: Merci beaucoup.
2: La nuit a été courte ?
3: Oui, elle a été courte, mais elle était belle, plein d'émotions, de belles émotions pour cet événement historique pour notre club. Voilà, le club n'est jamais monté en fédéral 1, c'est fait. Maintenant, il va falloir essayer d'y rester.
2: C'était attendu ou pour vous, c'est un exploit ?
3: Non, c'est une surprise. Le club est monté il y a 3 saisons. Moi, je suis arrivé il y a 2 ans. La première saison, il s'était maintenu à la dernière journée. La saison dernière, on s'est maintenu à 5 journées de la fin. On voulait cette année se qualifier, faire partie des 6 équipes qualifiées, mais à aucun moment on aurait pensé être là aujourd'hui. Et voilà, c'est ce qui rend encore la chose plus belle, puisque c'était pas voulu ni désiré, mais en tout cas on le prend avec beaucoup de bonheur.
2: Parce que ce match s'est joué dans la dernière minute.
3: Oui, c'est joué dans la dernière minute. Ça a été c'était difficile. On a battu une belle équipe du Reux, hein, qui alors ils restent invaincus chez eux, mais en tout cas qui n'avaient perdu que 3 matchs sur la saison complète. Donc c'est un véritable exploit d'avoir en tout cas de s'être qualifié là-bas au Reux.
2: Ouais, c'est une équipe, l'équipe d'Auxerre, qui a pas craqué comme tout au long de cette saison. On est allé jusqu'au bout tout le temps.
3: Ouais, ils nous auront fait de belles émotions. C'est une équipe qui parfois manque de maîtrise, mais qui manque pas de cœur. Donc ils l'ont prouvé, renverser ce 16e de finale aussi. On avait perdu lourdement contre Meaux, des matchs aussi dans l'année qu'on a renversé au dernier moment. Et là encore, hein, on débute mal. On est à 14 points de moins à un moment donné, et on arrive encore à aller chercher les ressources jusqu'au bout pour se qualifier et monter en fédéral 1.
2: Qualifié pour les quarts de finale maintenant, le titre c'est accessible?
3: Ben, avec ce groupe, je crois que c'est difficile objectivement de poser les choses. Ils ont envie, en tout cas, d'aller chercher quelque chose, et on va les accompagner au mieux pour aller chercher effectivement ce fameux bout de bois, comme on dit chez nous.
2: Alors, la montée en fédéral 1, c'est une fête, et puis c'est aussi un problème. Parce que pour monter d'une division comme ça, alors fédéral 1, c'est 5e division, hein, c'est
3: tout
2: ça.
3: Tout à fait.
2: Et ben il faut de l'argent, et l'argent, ça se trouve pas, comme disait ma grand-mère, sous le sabot d'un cheval. Ouais. Donc, comment vous allez faire là pendant l'intersaison ?
3: Mais là, ce sera surtout le travail de notre président, hein, qui fait un travail remarquable depuis plusieurs années, Kieran Lorrain. On sait qu'il y a des partenaires aujourd'hui qui sont prêts à s'engager fortement pour nous accompagner. J'espère aussi que sur une montée comme celle-ci et sur une montée historique, ben voilà, la mairie, le département vont nous accompagner pour qu'on puisse en tout cas essayer de bien figurer dans cette division. Mais en effet, à partir de ce matin, les problèmes commencent.
2: Expliquez-nous pourquoi une montée en division supérieure nécessite plus d'argent.
3: Mais la première, c'est les fonctionnements. Le fonctionnement, hein, aujourd'hui, effectivement, sur la fédérale 1, on peut aller aujourd'hui, si on tombe dans la poule de Nuit Saint-Georges, on va jouer à Gruissant, on va jouer dans le Sud-Est. Donc c'est des départs la veille avec des gros effectifs. Hein. Nous, c'est 2 équipes, donc à chaque fois on part à 50 joueurs plus le staff. Donc c'est des déplacements à 10 000 euros. Voilà, donc ça demande déjà beaucoup de ressources pour le fonctionnement. Et puis, bah, il faut aussi se renforcer, même si on est une équipe aujourd'hui qui est évidemment compétitive. Il faudra renforcer surtout devant, parce que en fédéral 1, les mêlées sont poussées à 100%. Également, on va jouer avec les règles comme les règles de top 14. Aujourd'hui, on avait des règles, on n'a pas le droit de plaquer à 2 avec des plaquages bas. Donc, un jeu qui est basé plus sur la puissance et sur l'engagement physique. Donc, il nous faudra aussi recruter des joueurs capables de nous apporter ça.
2: Comment on fait venir de nouveaux joueurs? Alors, vos joueurs sont des joueurs amateurs, semi-pro, on va dire?
3: Ouais, ils sont amateurs, hein. Il y a pas de contrat, mais effectivement, ils ont des primes de match, certains des petits défraiements, d'aide à l'emploi, d'aide à l'hébergement, mais pour les faire venir, c'est essentiellement le réseau, le réseau avec les clubs. Et puis je pense aujourd'hui aussi que comme on est en fédéral 1, on va intéresser des gens aussi. Donc il faut qu'on surfe là-dessus et qu'on arrive à construire l'équipe la plus compétitive, mais on le fera avec nos moyens, on fera pas n'importe quoi. Et puis on se serrera les coudes.
2: Comme pour le foot, il y a aussi un public qui est derrière cette équipe du RCA tous les week-ends, ce qui est assez étonnant. Ici, on se dit, dans Lyon, avec la GIA, il y a de la place que pour la GIA et rien de plus.
3: Ouais, ouais, c'est sûr que la JIA occupe une place importante, mais c'est aussi un moteur et c'est aussi quelque chose sur lequel on peut s'appuyer. Hein. Par exemple, les deux dernières réceptions, le 16e et le 8e retour, on avait 2000 personnes au stade, une belle fête. Et puis le 16e, la JIA jouait à Lille, donc les ultras étaient à Lille, mais en 8e, ils avaient fini, donc on a des ultras qui sont venus nous donner la main pour mettre de l'ambiance. Donc voilà, je crois moi en tout cas à cette force collective et il faut que la JIA soit un moteur et puisse nous aider plutôt que de les prendre comme un rival.
2: Il y aura une fête avec les supporters là au bout de la saison,
3: ouais,
2: quel que soit le résultat. De toute façon, ouais, le résultat est déjà très bon.
3: Ouais, des fêtes dans le rugby, on en fait tout le temps, mais en tout cas, oui, il y aura quelque chose pour marquer le coup et qu'on ait le plaisir de se retrouver en tout cas avec dans le calme et dans la raison.
2: Merci Franck Cohen. Je rappelle que vous êtes le manager général du RCA qui monte en fédéral 1. Encore bravo.
3: Merci beaucoup.
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0: À 7h53, c'est Calogero qui est avec nous. Il nous offre le portrait. Très bon lundi matin. Il

0: Le portrait de Calogero ce matin, il est 7h56, vous restez avec nous dans quelques instants, 4 minutes, on fait ensemble un point complet sur l'actu près de chez vous à 8h dans le journal avec Thierry Boulan. Auparavant, on va voyager dans le temps avec Stéphane Bern, à tout de suite.
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0: Juste avant de faire ensemble un point complet sur l'actu près de chez vous à 8h avec Thierry Boulan, on voyage dans le temps avec vous Stéphane Bern. Et ce matin, on voyage ensemble au temps où les campagnes militaires se faisaient sans GPS et sans aucun bulletin météo.
7: Pour vous, l'expression « c'est la bérésina » signifie une catastrophe totale. Oubliez ce qu'on vous a appris à l'école, si ce n'est pas déjà fait. Car derrière cette expression se cache une histoire un peu plus nuancée. Le 26 novembre 1812, l'armée de Napoléon Bonaparte bat en retraite au cœur de l'hiver russe. Le genre d'hiver où même les bonhommes de neige mettent un bonnet et des gants. Épuisés, affamés, des dizaines de milliers de soldats arrivent devant la rivière Bérézina dans l'actuelle Biélorussie. Le problème est simple. La rivière est large et les ponts ont été détruits. Derrière eux, les armées russes se rapprochent et c'est pas pour trinquer de la vodka. Devant, l'eau est glaciale. C'est là qu'intervient Jean-Baptiste Eblé, commandant des pontonniers de la Grande Armée. Dans un froid extrême, 400 pontonniers plongent dans l'eau jusqu'à la poitrine pour construire deux ponts de fortune de 100 mètres de long sur 5 mètres de large avec le matériel qu'ils ont sauvé pendant la retraite. Séance bricolage dans un bac à glaçons, mais pas d'autre option. Pendant 3 jours, du 26 au 29 novembre, soldats, civils, canons et chevaux franchissent la rivière sous les tirs russes. Beaucoup meurent dans le chaos, la panique et le froid. Mais une grande partie de l'armée parvient malgré tout à passer. Autant dire que c'est pas exactement un pont du 15 août. Militairement, la manœuvre permet à Napoléon d'échapper à l'encerclement complet. Une retraite terrible, mais pas l'anéantissement que l'on imagine souvent.
8: C'est la guerre, Napoléon. On ne peut pas toujours gagner.
7: Quand on parle de Bérézina, on retient surtout la catastrophe. Mais sans les pontonniers du général Eblé, l'expression serait peut-être aujourd'hui synonyme de disparition totale. Autrement dit, sans eux, il n'y aurait même plus personne pour dire « c'est la Bérézina ».
0: On voyage dans le temps chaque matin avec vous, Stéphane Bern. Voyage dans le temps, à réécouter dès maintenant sur notre site et sur notre application ici. Quel temps fait-il au-dessus de chez vous? Une question que l'on vous pose, à laquelle vous répondez chaque matin. On lit vos très nombreux messages sur nos réseaux sociaux. On jette un œil au ciel juste après le retour de l'info. Bon réveil.
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0: Nous sommes le lundi 8 juin et à la seconde près, il est 8h, ici Auxerre, bienvenue. Toute l'actu locale dans le journal avec vous Thierry Boulan. De moins en moins de couples se décident à faire le grand saut.
9: Oui, alors que la saison des mariages vient de débuter, on fait l'appel ce matin en Bourgogne-Franche-Comté. Les mariages ont été divisés par deux en 50 ans. 9600 unions l'an dernier contre plus du double en 1975. La région décroche encore plus vite que le reste de la France, selon l'INSEE et selon qu'on vive à la ville ou à la campagne. On ne considère pas cette union de la même façon, Renaud Candelier.
10: Plus on habite loin des villes ou des bourgs, plus on se marie tard. C'est ce que constate l'INSEE dans ses chiffres en Bourgogne-Franche-Comté. À la campagne, les hommes ont en moyenne près de 41 ans quand ils se marient, 39 ans pour les femmes. En ville, la moyenne est de moins de 37 ans. Une fois sur trois, ces jeunes maris ruraux se sont pacsés avant leur mariage. C'est deux fois moins chez les jeunes urbains. Et puis, il y a aussi une grosse différence qui les distingue. C'est le fait d'avoir des enfants avant le mariage. C'est le cas dans 44% des cas pour les mariés à la campagne, alors que les citadins ne sont que 25% à avoir des enfants au moment de leur mariage. Quant au remariage, il représente une part non négligeable négligeable des cérémonies, puisque c'est le cas une fois sur six, en particulier chez les plus de 50 ans.
9: Les précisions ici au CER de Renaud Candelier. Et si les mariages sont en moyenne moins nombreux en Bourgogne-Franche-Comté qu'ailleurs en France, c'est aussi lié au vieillissement de la population de la région, supérieure à la moyenne nationale. Une arnaque qui tourne mal à Saint-Cyr-les-Colons. Dimanche, en début d'après-midi, une habitante de plus de 90 ans a été victime de la visite de faux gendarmes. Les hommes en uniforme se sont introduits chez elle. La nonagénaire a ensuite été retrouvée au sol par un habitant du village qui a donné l'alerte. Transportée à l'hôpital d'Auxerre, ses jours ne sont pas en danger. On ignore encore si un vol a été commis chez elle ou pas. Un drame chez nos voisins du Loiret. Un gendarme a perdu la vie hier après le crash d'un hélicoptère de la gendarmerie en forêt à Bray-Saint-Aignan, près de Sully-sur-Loire. L'appareil participait aux recherches d'un adolescent disparu. Depuis, il a été retrouvé. Deux autres militaires ont été grièvement blessés et transportés au CHU d'Orléans. Et puis l'émotion ne retombe pas après l'affaire Liana. Un rassemblement citoyen est prévu ce soir à 19h devant le tribunal d'Auxerre pour rendre hommage à la collégienne de 11 ans, alors que le principal suspect est désormais visé par une quatrième plainte pour viol. Le garde des Sceaux réunit ce matin les procureurs généraux. Gérald Darmanin leur demande de réexaminer toutes les plaintes concernant les enfants victimes d'ici au 14 juillet.
0: Les frigos se vident à l'EFS d'Auxerre.
9: Bah oui, les ponts de mai, la semaine de chaleur intense ont réduit les stocks de sang considérablement. En Bourgogne-Franche-Comté, comme partout en France, ils sont dans le rouge. L'établissement français du sang lance donc un appel aux iconés. Venez, donnez. C'est urgent et c'est simple, ça sauve des vies. Cécile Motard est responsable des dons à l'EFS d'Auxerre.
11: La situation des réserves de sang total, elle est un peu critique suite à un impact des jours fériés, donc ce qui a limité les collectes. La vague de chaleur n'a pas aidé non plus à ce que les donneurs se mobilisent sur les maisons du don et sur les collectes mobiles du territoire. C'est pour ça qu'on lance un appel aux dons. Maintenant, on arrive sur des périodes estivales et nous avons besoin de renforcer nos stocks de groupes sanguins. Tous les donneurs qui souhaitent donner leur sang sont les bienvenus sur les maisons du don, mais il y a un appel aussi sur les donneurs qui ont un groupe O, puisque le groupe O négatif est le donneur universel. Tout le monde peut avoir besoin d'un don, ça peut être pour un accident de la route, une maladie, voilà, donc on est tous susceptibles d'un jour, je ne le souhaite pas, mais avoir besoin d'une transfusion.
9: Cécile Motard, responsable des dons à l'établissement français du sang à Auxerre, interrogée par Isabelle Rose. Les iconés sont appelés à donner notamment à l'occasion de la journée mondiale des donneurs le 12 juin à la maison du don de sang et à la Salvo-Label d'Auxerre. Vous pouvez aussi télécharger l'application Don du sang. Elle vous informe en temps réel des vies sauvées et des stocks ou des besoins près de l'endroit où vous vous trouvez. On va revenir sur ces dons du sang et sur ce manque de réserve tout à l'heure dans l'info d'ici à 8h30. C'est le moment de monter à bord. Les inscriptions au transport scolaire ouvrent aujourd'hui dans Lyon. Première demande ou renouvellement, tous les élèves doivent effectuer une nouvelle inscription en ligne sur le site de la région Bourgogne-Franche-Comté. Les familles sont invitées à effectuer leur démarche avant le 10 juillet pour voyager l'esprit tranquille à la rentrée. Devoir de mémoire ce matin à Joigny à l'occasion de la journée nationale d'hommage aux morts pour la France en Indochine. Une cérémonie est organisée à 10h. Le rendez-vous est donné devant la stèle de l'Association nationale des anciens d'Indochine, place du 11 novembre. Un moment de recueillement pour honorer celles et ceux tombés durant ce conflit.
0: Moins de paperasse, plus d'arbres.
9: C'est la promesse du ministre de la Transition écologique aux forestiers de Côte d'Or la semaine dernière. En Bourgogne-Franche-Comté, la forêt couvre un tiers du territoire. Elle est pour plus de la moitié le bien de petits propriétaires. Une forêt qui souffre. Dans Lyon, les 220 000 hectares sont plus ou moins touchés selon les espèces. Richard Lachaise est le patron de la coopérative forestière qui regroupe 5 000 propriétaires privés.
12: La forêt va mal parce que le changement climatique est là, il est bien là, il s'amplifie. La forêt s'adapte pas à ce rythme-là et le changement climatique va 10 fois plus vite que la capacité de la forêt à s'adapter. Et aujourd'hui, on le voit vraiment, il y a longtemps qu'on le dit, aujourd'hui on commence à le voir. Et demain, on a peur que ça soit dramatique. C'est déjà dramatique sur des massifs comme le Jura et le Doubs, où il y a double peine avec l'affaiblissement par le changement climatique, plus les attaques de scolytes, mais qui sont liées. Et là, c'est des millions de mètres cubes qui dépérissent. mais on l'a vu aussi avec les hêtres qui sont en train de dépérir dans nos forêts de Bourgogne. Ce qu'on est en train de faire, c'est de remonter dans nos territoires des essences qui étaient plus au sud. J'ai parlé du chêne pubescent, on plante aussi du cèdre, alors on plante des pins méditerranéens, donc on plante des essences du sud.
9: Richard Lachaise, directeur régional de la coopérative forestière de Bourgogne-Franche-Comté, au micro d'Olivier Estran. Et puis le rugby club auxerrois monte en fédéral 1, battu 30 à 26 hier en Bretagne par le Reux. Les auxerrois ont pourtant validé leur accession grâce à leur victoire de 5 points à l'aller. Menés de 7 points à quelques secondes de la fin, ils ont arraché la montée sur une pénalité transformée dans les tout derniers instants. Franck Cohen, le manager général, estime que désormais toute est possible, y compris le titre, grâce à l'attitude exemplaire de ses joueurs. Il était l'invité d'ici matin. Vous pouvez réécouter cet entretien sur ici.fr ou sur notre application. 8h07, la météo de ce lundi, ça commence coup-ci, coup-ça.
0: Oui, pas si désagréable que ça quand même, pour tout vous dire. On commence la semaine sous quelques nuages qui nous accompagnent depuis le lever du jour. On relève en ce moment entre 10 et 15 degrés. On atteindra les 20 à la mi-journée. Légère amélioration attendue cet après-midi entre l'Auxerrois et la Puisée, avec le soleil qui devrait s'imposer. La pluie, elle, s'invitera plus au sud, notamment autour d'Avallon. Et puis on aura toujours ce ciel partagé entre nuages et éclairci dans le Sénonais. Comptez 22 degrés pour Saint-Fargeau, 23 à Avallon et dans le Jovinien. 2 degrés pour Saint-Fargeau, 23 à Avallon et dans le Jovinien. Jusqu'à 24 degrés à Auxerre, Tonnerre et Sens.
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0: C'est en 1985 que Marc Lavoine nous chantait « Bascule avec moi ». Vous écoutez ici Auxerre. Très bon début de journée. 8h08.

0: Bascule avec moi, avec Marc Lavoine, ce matin, 8h11.
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0: Lundi 8 juin, on est ravis de commencer la semaine ensemble ici avec vous. On vous accompagne bien sûr comme on aime le faire chaque jour jusqu'à 9h. On est à Arcy-sur-Cure, tiens, cette semaine.
4: Et elle pédale et pas dans la choucroute. Catherine Marchesin est au beau milieu des vélos ce matin. Il va bien falloir qu'elle en choisisse un. Itinéraire bis, c'est à 8h20.
0: On joue aussi comme chaque jour ensemble à notre blind test avec trois extraits de chansons que vous allez entendre dans quelques secondes. Le défi que je vous lance ce lundi, c'est de tenter d'en identifier au moins deux pour repartir avec deux places pour rire. Mais pas n'importe où, rire à Auxerre, 5e édition. Ce sera le 19 juin prochain, rendez-vous au cinéma CGR d'Auxerre à partir de 19h. On a deux entrées pour vous si vous arrivez à identifier au moins deux de ces trois chansons.

0: extraits de chansons au moins deux. Bonnes réponses, c'est tout ce qu'il vous faut pour repartir ce matin avec deux places pour la 5e édition de Rire à Auxerre le 19 juin prochain. 03 86 52 23 23, faut nous appeler dès maintenant. À tout de suite.
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1: Bientôt 8h14, c'est l'heure de retrouver C'est pas vrai, notre rendez-vous en Tiernac.
2: Aude Razo, vous nous alertez ce matin sur des messages Instagram auxquels il ne faut surtout pas répondre.
3: Oui, c'est une collègue qui m'a montré ça l'autre jour, une certaine

0: Oui, c'est un piège. Hein. Petite astuce que je vous donne, quand vous avez un doute, arnaque ou pas, copiez-collez dans Google le message que vous avez reçu. Vous allez vite trouver des gens qui ont reçu le même que vous. C'est ce que j'ai fait. Certains internautes ont répondu à notre artiste peintre. Et en fait, l'arnaque, c'est que vous ne verrez jamais les 300 euros. C'est même vous qui allez devoir payer. L'escroc vous demande votre adresse mail. Vous recevez un mail d'un faux PayPal. Il vous dit que le virement est bloqué et qu'il faut verser de l'argent, parfois plusieurs centaines d'euros, pour le débloquer. On vous parle de frais d'activation. Bon, stop, hein. Vous arrêtez tout. Deuxième astuce, je suis allée voir le profil de Jackie, notre arnaqueuse. Il est vide. Zéro publication. Un peu bizarre pour une artiste. Je vois quand même un lien sur son profil vers une appli de photo. Je clique et là, Instagram m'affiche tout de suite. Méfiez-vous des arnaques potentielles. Bon, n'allez pas plus loin, c'est trop risqué.
1: Les arnaqueurs ne manquent décidément pas d'imagination. Merci beaucoup, Adrazo, de nous mettre en garde chaque jour dans Ici Matin. C'est pas vrai, c'est surtout à réécouter dès maintenant sur notre site et sur notre application. Ici, 8h15, et Teardrops, je vous souhaite un très bon réveil. Bienvenue.

0: Womack & Womack et Teardrops à 8h19. Bon réveil.
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0: On vous emmène pour commencer la semaine dans un lieu où on retrouve des vélos partout. Mais pas seulement, hein, pas que des vélos. Catherine Marchesin est à Arcy-sur-Cure cette semaine.
2: Itinéraire bis Arcy-sur-Cure cette semaine. Aujourd'hui, je me suis arrêtée rue du Pont chez Arcycle. Yvan Milin-Carreras, bonjour.
3: Bonjour.
2: Qu'est-ce qu'on fait ici chez Arcycle ? Je vois des vélos, je vois de la poterie, je vois plein de choses. J'imagine que vous avez beaucoup d'activités.
3: Oui, c'est une petite caverne d'Ali Baba. Donc voilà, on trouve beaucoup de choses. Donc mon activité principale, c'est la réparation de vélos. Donc réparation de vélos, vente de vélos d'occasion. J'ai un gros stock de pièces de vélos anciens, donc je fais aussi de la restauration de vélos. L'activité secondaire, après, on a la création de bijoux, accessoires en chambre à air. Donc avec les chambres à air, on en fait des ceintures, des sacs à main. On fait avec des câbles de dérailleur des boucles d'oreilles. Et puis après, j'ai encore un de mes gros hobbies, je suis potier, donc je fais des céramiques en poterie en grès de puiser. Je tourne, je cuis tout sur place et je fais de belles céramiques sur demande aussi.
2: Pourquoi le vélo et la réparation des vélos ?
3: Le vélo, parce que quand j'étais petit, j'ai toujours aimé les objets anciens, etc., les objets mécaniques qui tournaient. Et puis, j'ai eu mon premier vélo. Le deuxième n'était pas forcément celui que je voulais. Donc, je me suis dit, je vais le démonter, je vais le repeindre, je vais le remonter comme j'en ai envie. Et c'est ce qui m'a donné un petit peu le goût de ces choses-là. Voilà.
2: Mais en faire son métier, c'est un autre pari quand même.
3: Oui, c'est déjà un pari un petit peu plus lourd. Ouais. Après, bon, j'aime bien les challenges. Dans une première vie, j'étais chef de cuisine pâtissier. J'ai eu de la chance de beaucoup voyager, donc apprendre pas mal de langues, etc. Et puis décider, voilà, après un petit burn-out, il faut trouver une alternative et se faire plaisir. Parce qu'on n'a qu'une vie, donc il faut vraiment se faire plaisir. Donc ça a été le but, voilà.
2: Et puis cette activité de vélo, elle a débordé sur le cinéma aussi, je crois.
3: Ah oui, effectivement. J'ai eu la chance, quand j'ai démarré mon activité, on a fait appel à moi pour un film qui se tournait dans le coin. Et j'ai eu l'occasion de réparer une dizaine de vélos pour ce film-là. Et puis l'année dernière, il y a eu un tournage sur Mailly-le-Château, donc les Enfants de la Résistance, qui recommence cette année. Et j'ai eu l'occasion de faire de restaurer le vélo de prêtre de Gérard Jugnot. Voilà. Donc c'est des petits à côté qui sont toujours sympas à faire.
2: Finalement, vous ne regrettez pas votre vie d'avant ?
3: Non, absolument pas. Il ne faut rien regretter dans la vie. Il faut toujours aller de l'avant, regarder vers de nouveaux horizons. Et c'est quelque chose qui apporte beaucoup et qui fait beaucoup de bien.
0: On est à Arcy-sur-Cure durant toute cette semaine avec Catherine Marchesin, Itinéraire Bis, à retrouver en intégralité. Rendez-vous dès maintenant sur notre site ici.fr et sur notre application ici. Je vous ai lancé un défi il y a quelques instants, celui de tenter d'identifier au moins deux chansons de notre blind test. Il y en a trois au total, deux bonnes réponses pour repartir avec un beau cadeau qu'on a mis de côté rien que pour vous en ce début de semaine. Écoutez bien les trois chansons avec lesquelles on joue ce lundi.

0: les chansons que vous avez forcément réussi à identifier. Alors un seul numéro à composer, le nôtre, celui de votre radio, 03 86 52 23 23. C'est maintenant qu'il faut nous appeler. On joue ensemble juste après Beau Malheur et Emmanuel Moir. Bon réveil.
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0: Le beau malheur d'Emmanuel Moir. Il est bientôt 8h27, vous restez avec nous. On joue avec Karine dans un instant. A tout de suite.
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0: Allez, moins de 3 minutes à attendre avant le retour de toute l'actu locale. Ce sera à 8h30 avec Aude Razo et Thierry Boulan. On joue auparavant, comme on aime le faire chaque matin ensemble, à notre blind test. Ce matin, c'est avec vous, Karine. Bonjour.
4: Bonjour, Julien.
0: Comment ça va ce matin?
4: Ça va très bien, merci, vous?
0: Très, très bien, je vous remercie. Vous nous appelez de Moulins-sur-Ouane. Qu'est-ce que vous faites de beau ce lundi?
4: Eh ben, je travaille, je suis agricultrice, donc on est au travail.
0: Déjà sur le front, en plein travail, de oui. Voilà, on se beau lundi. Ça ressemble à quoi le ciel chez vous?
4: C'est un peu gris, mais bon, je pense que ça va se dégager aujourd'hui.
0: Oui, il fait pas mauvais. Il y a pas de pluie en tout cas chez vous ce matin.
4: Non, du tout.
0: Bon,
4: non,
0: on en profite. On profite de cette journée aussi ensemble ce matin, Karine, pour peut-être repartir dans un instant avec deux places pour rire. Essentiel, rire en ce lundi matin. Rire à Auxerre, 5e édition. Ce sera le 19 juin prochain au cinéma CGR d'Auxerre. Rendez-vous à 19h. Écoutez bien, Karine, les trois chansons du jour.

0: Bon, vous aimez bien rire, Karine, quand même.
1: Ouais, super, ouais.
0: Bon, alors si vous voulez rire avec toute la troupe de Rire à Auxerre, il va falloir trouver au moins deux de ces trois chansons. Je vous écoute.
1: Alors, je pense avoir les trois. Donc, le premier, c'est Phil Collins.
0: Oui.
1: Il y a Michel Berger. Et la troisième, c'est Lama.
0: Ah oui, vous êtes sûre et certaine?
1: Certainement, oui.
0: Bon, certainement sûr. On vérifie ça ensemble. Effectivement, ce sont trois bonnes réponses, Karine. La groupie du pianiste Michel Berger, Petite Sœur de l'âme et You Can't Hurry Love de Phil Collins, que vous avez bien sûr réussi à identifier. On vous offre ce matin deux places pour la soirée Rire à Auxerre, 5e édition au cinéma Cégère à 19h d'Auxerre. Bien évidemment, ce sera le 19 juin prochain. C'est cadeau, c'est pour vous.
1: Ok, bah merci beaucoup. Et puis, bonne journée à tous.
0: Très belle journée à vous. À bientôt, Karine.
1: Au revoir.
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0: Thierry, dans l'info d'ici ce matin, l'établissement français du sang appelle à la mobilisation de tous.
3: Oui, les poches de sang sont moins nombreuses. Depuis les ponts de mai et la vague de chaleur, les donneurs ont déserté les centres. En Bourgogne-Franche-Comté, l'établissement français du sang tire la sonnette d'alarme. À Sens ou Auxerre, ils ont besoin de vous, sans rendez-vous. C'est maintenant qu'il faut y aller. Reportage dans un instant. Mais tout de suite, il est 8h30. L'actualité en France et à l'étranger, c'est le 90 secondes présenté par Audrazo.
4: Plus de 150 rassemblements sont prévus ce soir devant les tribunaux en France après la mort de Liana. Associations et collectifs appellent à faire entendre la colère face à, je cite, l'impunité des pédocriminels. Réunion au sommet en ce moment au ministère de la Justice. Tous les procureurs généraux de France sont convoqués par Gérald Darmanin. Il leur donne jusqu'au 14 juillet pour reprendre les 70 000 plaintes qui touchent des enfants dans des affaires de viol ou d'attouchement. L'Union syndicale des magistrats dénonce de la communication ministérielle. Un gendarme est mort et deux autres sont dans un état grave après le crash d'un hélicoptère de la gendarmerie hier après-midi dans le Loiret. Il patrouillait pour retrouver un adolescent porté disparu et retrouvé depuis. Les causes de l'accident ne sont pas encore connues. Une enquête est ouverte. Un espoir pour les malades atteints de sclérose en plaques. L'Agence européenne du médicament donne son feu vert pour la mise sur le marché d'un traitement prometteur. Il réduit de près d'un tiers le risque de progression du handicap. Tout dernier match amical avant le mondial ce soir pour l'équipe de France de foot. Nos Bleus affrontent l'Irlande du Nord à 21h10 au stade Pierre-Mauroy de Lille. Répétition générale qu'on vit tous ensemble sur ici.fr. Les larmes d'Alexander Zverev allongées sur la terre battue de Roland-Garros pour son tout premier titre en Grand Chelem. Je serai toujours un champion de Grand Chelem, dit-il, et personne ne pourra me l'enlever. C'est la première victoire allemande à Roland-Garros depuis Steffi Graf en 99.
3: Merci Aude, on vous retrouve tout à l'heure. Non, on vous retrouve demain matin à 5h. Bah, c'est tout à l'heure aussi, hein, ça c'est qu'une question d'heure. C'est un geste de rien du tout qui peut changer des vies. 20 minutes pour une vie sauvée, ce n'est pas cher payé. Les stocks de sang sont dans le rouge dans Lyon. Les ponts de mai, la chaleur ont fait fuir les donneurs. L'établissement français du sang lance donc un appel urgent aux iconés. Venez, donnez et sans attendre, Isabelle Rose.
5: Installée dans un fauteuil, Karine est une habituée des lieux.
6: Je fais un don de sang, dès que je peux. Don de sang, don de plasma depuis 2014, je crois. Je dis que tout le monde aurait besoin de sang ou de plasma à un moment de sa vie, peut-être. Donc voilà, que ce soit mes enfants, ma famille ou les autres. Hein. Je viens dès que je peux.
5: Des dons indispensables, rappelle Cécile Motard, responsable du centre de dons à l'établissement français du sang à Auxerre.
7: On est autosuffisant sur notre région, c'est pour ça qu'on incite nos donneurs à se mobiliser, à être fidèles aussi pour les dons, afin qu'on puisse contribuer à sauver des vies et surtout à répondre aux besoins des patients dans les hôpitaux. Il y a eu effectivement le mois de mai qui a été un petit peu compliqué puisqu'il y a eu les ponts, donc ça a sensibilisé un peu tous ces efforts. Maintenant, on arrive sur des périodes estivales et nous avons besoin de renforcer nos stocks de groupes sanguins.
5: Tous les groupes sanguins sont bien sûr acceptés, mais si vous êtes donneur universel, c'est-à-dire O négatif, c'est encore mieux, car votre sang peut être donné à n'importe quelle personne qui en aurait besoin. L'établissement français du sang recherche également des donneurs de plasma, comme Max.
8: Là, je suis parti pour trois bons quarts d'heure, hein, et voilà. C'est pas très contraignant, ça demande pas un effort, juste un peu de temps disponible. Bon. Puis ça rend service à la médecine et aux gens qui peuvent en avoir besoin.
5: Et si vous hésitez encore à venir, un infirmière de prélèvement vous encourage à sauter le pas.
9: Nous, notre objectif, c'est déjà de les rassurer, de leur expliquer comment ça va se passer et de les mettre en bonne condition. Donc l'importance d'avoir bien déjeuné, d'être bien hydraté également avant de avant de donner.
5: Alors, si vous êtes majeur, vous pouvez venir avec ou sans rendez-vous à l'établissement français du sang à Sens ou Auxerre. Cela ne vous prendra que quelques minutes et ça peut sauver des vies.
6: On part juste avec un beau petit pansement, c'est
9: ça. Vous prenez le temps pour vous relever, hein, surtout. Oui, et si vous sentez que vous êtes d'attaque, je vous laisse vous diriger vers la collation.
6: Merci.
9: Merci beaucoup, madame, pour votre don et bonne journée.
6: Merci.
3: Le reportage d'Isabelle Rose à l'occasion de la journée mondiale du don du sang le 12 juin. L'EFS, l'établissement français du sang de sang, sera ouvert de 10h à 19h. Le lendemain, vous pourrez aussi donner votre sang Salvo Label à Auxerre de 10h à 16h.
0: L'info revient tout à l'heure à 9h, Thierry, avec la contestation qui s'organise à Germigny.
3: Dans ce village près de Saint-Florentin, un collectif d'habitants s'oppose à un projet d'usine de méthanisation. Prévu à l'entrée du village, cette installation suscite l'inquiétude des riverains. Ils dénoncent de possibles nuisances. Le porteur de projet, lui, souhaite les rassurer. Dialogue de sourds dans le prochain journal. Ce sera à 9h. Vous écoutez ici Auxerre, il est quasiment 8h35. La météo de ce lundi, c'est pas complètement super, quoi.
0: Non, mais c'est pas complètement désagréable,
3: voilà.
0: Pour tout vous dire.
3: Vers voilà. À moitié, voilà.
0: À moitié plan.
3: À moitié vide.
0: Voir, hein. Non, c'est ce qu'il faut voir. Vers à moitié plan ce matin. Avec
3: ça dépend. Si on est dessous quand il pleut, c'est plutôt.
0: Hein. Le verre se remplit vite, vous me direz.
3: Ah oui.
0: Avec quelques nuages présents donc depuis le lever du jour qui devraient nous accompagner une bonne partie de la journée. On relève ce matin entre 10 et 15 degrés. On atteindra les 20 à la mi-journée. Cet après-midi, on attend une légère amélioration, principalement entre l'Auxerrois et la Puisée, avec le soleil qui devrait s'imposer. La pluie, elle, s'invitera plus au sud, autour d'Avallon. Et puis toujours ce ciel partagé entre nuages et éclaircies autour du Sénonais. Comptez 22 degrés si vous êtes à Saint-Fargeau, 23 à Avallon et dans le Jovinien, jusqu'à 24 degrés pour Auxerre, Tonnerre et Sens.
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0: Il nous offre son cœur de rocker, c'est Julien Clerc qui est avec nous. Vous écoutez ici Auxerre, très bon début de semaine, il est 8h35.

0: Il est avec nous, avec son cœur de rocker. Julien Clerc nous accompagne 8h39.
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0: On aurait pu parler de cuisine, c'est vrai, mais non, pas ce matin. Alors quand on parle de foie gras, ce n'est pas de la gourmandise, non, je vous assure, on va bien parler de notre foie dans quelques instants. Avec le docteur Kierzek, il nous partage chaque matin quelques-uns de ses conseils santé. Rendez-vous juste avant 9h. Chronique de l'AGIA. Bonjour Lucien Denis.
4: Bonjour Julien.
0: Une après-saison douloureuse, Lucien, pour l'ensemble du peuple serrois. L'espoir inutile d'espérer inverser une décision qui avait soulevé l'incompréhension et la colère. Le propriétaire de l'AGIA, James Zhou, a maintenu son irrévocable décision. Christophe Pélissier et trois de ses adjoints ne seront plus dans le nouveau projet.
5: Et on a vraiment le sentiment dans cette triste histoire qu'on s'est un peu moqué de tout le monde, hein, parce qu'il y a eu effectivement depuis bien longtemps ce projet de tout simplement virer l'entraîneur, et ça ne date pas aujourd'hui, même peut-être avant le maintien, quoi qu'il arrive, parce qu'effectivement, Christophe Pélissier avait été, bien sûr, très mécontent de voir son effectif amputé de 17 joueurs à l'intersaison, et puis il s'était opposé aussi au transfert de Lassine Sinayoko. Il n'avait pas apprécié le transfert du Matondo en direction du Paris FC. Il y avait eu l'affaire Perrin qui avait aussi suscité pas mal de colère. Donc voilà, c'est un projet qui n'était pas effectivement possible pour l'entraîneur, donc on a pris acte, malgré effectivement l'espoir de le voir changer d'avis. Ça ne s'est pas passé, il avait décidé depuis très longtemps de se séparer de son entraîneur.
0: Un projet plus ambitieux afin de franchir un palier en modifiant le management de l'équipe professionnelle. C'est l'explication qui a été donnée en demandant de la compréhension et de la patience pour développer le club et garantir sa pérennité. Est-ce qu'il est encore possible d'y croire ?
5: On se demande justement, Julien, ce qui va se passer, parce qu'on a vu que l'entraîneur avait été limogé. Ça, c'est un fait qui s'est avéré. Mais il y a aussi ce discours de James Zhou qui parle déjà d'Europe. Quand on parle d'Europe, ça veut dire qu'il faut avoir une équipe compétitive capable de jouer les 5 premières périodes du championnat. On sait que ce club a eu beaucoup de difficultés pour se maintenir. Alors, on attend une divine surprise, des joueurs qui arrivent, de grands attaquants, peut-être une équipe qui va être performante et qui pourra peut-être jouer les premières périodes du championnat. Mais c'est ce qu'il faut y croire. Ça, c'est toute une histoire.
0: Alors, une page de la vie du club s'est bel et bien tournée avec son lot de questions sur l'avenir. Baptiste Malherbe garde la confiance du patron, tout comme David Ventier, dont la situation sera, paraît-il, réévaluée. En septembre, l'arrivée d'un nouvel entraîneur qui devrait être Will Steele, technicien anglo-belge, passé par Reims et Lens, dernièrement débarqué de Southampton, club de deuxième division anglaise, Lucien.
5: Oui, ça fait beaucoup de paramètres qu'on a du mal un petit peu à pouvoir tout simplement comprendre, parce qu'il y a effectivement le maintien de Baptiste Malherbe, qui paraît quand même assez logique. C'est un personnage qui aime le club, qui a beaucoup œuvré pour lui et qui continue de le faire, et il est très important. Après, il se donne aussi une possibilité de garder Ventier ou pas, en fonction des résultats, parce que si les résultats ne sont pas là, on imagine que le Serrois sera fâché. Mais on a aussi envie, encore une fois, Julien, de tourner un peu cette triste histoire en dérision. On pourrait peut-être souffler à James Zhou qu'après le Mondial, eh bien, le sélectionneur des Bleus, Didier Deschamps, sera libre.
0: Espoir est permis.
5: Oui.
0: Merci beaucoup, Lucien Denis, la chronique de l'AGIA. À retrouver dès maintenant. Rendez-vous sur notre site et sur notre application ici.
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0: À 8h43, on fait chaque jour ensemble de précieuses économies grâce à vos conseils, Valère Coréard. Ce matin, vous vouliez nous parler d'électricité, Valère.
10: Avec une nouveauté qui arrive sur le marché de l'énergie pour les particuliers. Vous connaissiez les heures pleines, les heures creuses. Eh bien, voici maintenant les heures super creuses avec un kilowattheure qui peut être quand même divisé par deux. Des plages horaires sur lesquelles l'électricité sera moins chère que les heures creuses. Donc, par exemple, pour EDF, ce sera entre 11h et 18h l'été et 22h et 7h l'hiver. Et l'opérateur historique explique pourquoi ces plages horaires. L'été, les plages d'heures super creuses se situent pendant la cloche solaire, quand la production d'électricité photovoltaïque est la plus abondante. L'hiver, les plages d'heures super creuses se situent entre 22h et 7h, quand la demande en électricité est la moins importante. Dans les deux cas, la logique reste la même, consommer pendant les heures où l'électricité est disponible et donc moins chère. Alors chaque opérateur a bien sûr fait son calcul et propose des tarifs et des heures super creuses à des plages différentes.
0: Non, tout ça, ça va quand même pas nous faciliter la tâche pour nous y retrouver.
10: Vous avez raison, comprendre les offres d'électricité, c'est clairement pas toujours facile. Pour que le concept d'heure super creuse soit intéressant, regardez les plages de votre fournisseur et vérifiez si vous pouvez décaler le gros de votre consommation à ces moments-là, parce que c'est vraiment ça qui compte. Chauffe-eau, recharge de la voiture électrique, sèche-linge, il faut pouvoir décaler sur les heures super creuses les appareils qui consomment le plus. Donc, si vous vous chauffez à l'électrique, moi je vous déconseille ce système, parce qu'en général, vous allez payer les heures pleines plus cher que les tarifs de base avec ce système. Et on se chauffe pas juste la nuit, l'hiver, évidemment. Enfin, n'hésitez pas à solliciter votre fournisseur et faites le point. Il est aussi là pour vous accompagner et vous expliquer. Et puis, si vous avez des bons plans pour faire baisser la facture d'électricité, un avis sur ces heures super creuses, pensez à m'écrire. Mon mail, c'est parici.radiofrance.com.
0: 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Il est 8h45. L'heure de voix réunie autour d'un tout nouveau titre. Pascal Obispo et Francis Cabrel. Il faudrait que pleuve l'amour. Je vous souhaite un très bon début de semaine à tous. Bon réveil.

0: Francis Cabrel et Pascal Obispo ce matin. Il faudrait que pleuve l'amour.
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0: 8h49, on pose des mots pour commencer la semaine. Des mots sur la colline. C'est la 4e édition du festival organisé à la Maison Jules Roy à Vézelay. Ce sera ce samedi 13 juin. Marianne Blivet, bonjour.
2: Bonjour Julien.
0: Merci d'être avec nous aujourd'hui en direct dans Ici Matin. Vous êtes la directrice du rayonnement culturel au département de Lyon. Je voudrais qu'on parle justement de ce festival dont c'est la 4e édition cette année. Des mots sur la colline. Il est né comment ce festival ?
2: Alors, nous avions l'envie de remettre à l'honneur Jules Roy et nous avons réfléchi à un événement qui pourrait éventuellement attirer du public et nous nous sommes dit, quoi de mieux que des mots ? Donc, des mots sur la colline, l'écriture et la lecture.
0: La lecture, l'écriture, voilà. C'est ce que l'on essaie de partager, c'est ce qui transmet aussi un petit peu à tout le monde. Pourquoi c'est important de mettre l'accent sur ce côté littéraire, ce côté rédaction aussi ? On le voit sur votre affiche, il y a une plume, très clairement, on est sur le côté rédaction aussi.
2: Ça nous semblait important, étant donné que Jules Roy était auteur, écrivain, voilà, mettre vraiment l'accent sur les mots.
0: Ça se transmet comment ? Comment on transmet le plaisir de l'écriture, de la lecture à travers différents ateliers ? Je me doute, il y en a beaucoup qui seront organisés à l'occasion de cette 4e édition. Qu'est-ce qu'on pourra faire si on vient vous rendre visite ce 13 juin ?
2: Alors, ce 13 juin, on va commencer déjà à 10h par un événement qui va nous permettre de nous détendre, de nous ouvrir justement pour la journée, à la fois une détente du corps mais aussi une ouverture de l'esprit avec un yoga du rire qui n'a rien à voir avec l'écriture.
0: Ben oui, pour le coup, oui.
2: Qui va nous détendre, hein, et nous mettre en joie pour le restant de la journée. Donc ce yoga du rire avec Jennifer Lacroix, et ensuite à 11h nous aurons donc la possibilité de visiter nos deux expositions de l'artiste Covidaire avec une exposition sur l'écriture dans la Maison Jules Roy où nous découvrirons donc l'univers très particulier de Covidaire à travers ses peintures où il y a donc une écriture très imaginaire avec où s'entremêlent des petits personnages, des lettres et des mots.
0: Donc une exposition pour découvrir et puis aussi la transmission à travers un match littéraire, ça ce sera en toute dernière partie de journée à 17h30. Là c'est pour la partie justement, on participe à l'événement, on ne fait pas que découvrir, que regarder.
2: Non, on ne fait pas que découvrir, regarder, bien évidemment, mais les expositions sont magnifiques et il faut absolument aller les voir. Et nous aurons dans l'après-midi à 14h et à 15h un impro-journal.
0: Et là aussi, c'est le côté participatif qui est mis en avant.
2: Tout à fait, c'est le côté participatif qui est mis en avant. Donc Yves Javot, jongleur de mots, arrivera avec tout accessoire, une centaine de mots dans sa besace. Et le public pourra tirer au sort une dizaine de mots. Et à partir de là, il y aura donc une écriture d'Yves Javot sur une thématique qui aura été choisie par le public.
0: On comprend, on dit que c'est participatif, c'est aussi très ludique, ça s'adresse un petit peu à tout le monde. On peut venir en famille pour profiter
2: tout
0: de cet événement. Ce sera ce samedi 13 juin. Beaucoup de choses à découvrir à l'occasion de cette 4e édition du Festival de l'écrit des mots sur la colline. Ce sera à la Maison Jules Roy à Vézelay. Merci beaucoup Marianne Blivet d'avoir été avec nous ce matin.
2: Avec plaisir,
0: je vous souhaite
2: bientôt.
0: Une très belle journée, directrice du rayonnement culturel au département de Lyon. She drives me crazy. On peut écrire, on peut lire aussi en anglais, on peut même chanter. Tiens, Fine Young Cannon. Je vous souhaite un très bon réveil. Bienvenue à tous.

0: Young Cannibals, She Drive Me Crazy. Pour nous accompagner ce matin, 8h55, on s'intéresse à notre santé avec vous, docteur Kierzek, et on s'intéresse notamment ce lundi au foie gras. Attention, pas celui de notre assiette, notre foie à nous. Bonjour docteur.
1: Bonjour à tous. Aujourd'hui, une maladie qui change de nom, un peu comme une star du showbiz qui veut oublier son passé. On l'appelait la NASH, on l'appelle maintenant la MASH parce qu'elle concerne bien sûr le foie, c'est la maladie du foie gras, mais c'est surtout une maladie métabolique. C'est pas que le foie, c'est vraiment tout l'organisme. Et le nouveau nom, bah, il est plus juste, il est moins stigmatisant, mais eux, les symptômes, ils vont pas changer. C'est justement le problème. Et les symptômes, il y en a pas au début. Votre foie, il s'engraisse. Le M, c'est pour métabolique, c'est une inflammation du foie liée à un excès de graisse et rien à voir avec l'alcool. Les vrais coupables, c'est le surpoids, le diabète, l'hypertension, le mauvais cholestérol. Et le piège, c'est que le foie ne fait pas mal. Donc pendant des années, il va stocker, il va gonfler, il va s'enflammer sans rien dire. Et quand les premiers symptômes apparaissent, une fatigue inhabituelle, une gêne vague un peu dans le haut du ventre, à droite, sous les côtes, parfois une sensation de ventre gonflé, on met souvent ça sur le compte du stress ou d'une mauvaise nuit ou d'une mauvaise digestion. Grave erreur, car à ce stade, la maladie a déjà bien commencé son travail. Et si rien n'est fait, eh bien c'est la fibrose qui s'installe, puis la cirrhose, puis malheureusement certains cancers.
0: Alors justement, quels sont les gestes simples qu'on peut adopter dès maintenant pour protéger notre foie ?
1: Plusieurs conseils simples. Conseil numéro 1, le sucre, c'est vraiment votre ennemi invisible. Le foie transforme l'excès de sucre en graisse. Alors on va réduire les sodas, les jus industriels, les pâtisseries, les céréales. Et un défi sympa, il y a un mois de juin sans sucre ajouté. Par exemple, on connaissait le dry January. Ben là, les juin sans sucre ajouté. Et vous verrez, votre foie vous dira merci. Conseil numéro 2, c'est la règle des 5% et 10%. Perdre seulement 5% de son poids corporel. Si vous faites 80 kilos, c'est 3 à 5 kilos. Ça réduit la graisse dans le foie. Perdre 10%, ça fait disparaître l'inflammation dans 90% des cas. Bref, pas besoin de régime draconien, une petite marche de 30 minutes par jour, monter les escaliers, danser par exemple. Et puis conseil numéro 3, le bon gras contre le mauvais gras. On évite les aliments ultra transformés, les fritures, les charcuteries. En revanche, on privilégie les poissons gras avec de l'oméga 3, les fibres et les bonnes protéines. Allez, pour les plus motivés, vous demandez conseil à votre médecin. Il peut faire un bilan hépatique, il peut même faire une échographie du foie. Un fibroscan, ça permet de voir le degré de fibrose ou pas. Allez, d'ici là, portez-vous bien.
0: Merci beaucoup, docteur Kierzek. Vos conseils santé que vous nous partagez chaque jour dans Ici Matin, qui sont aussi à réentendre. Rendez-vous sur notre site ici.fr et notre appli Ici. Ici Matin revient demain dès 6h à la radio, dès 6h30 à la télévision. Dans quelques instants, on poursuit la journée avec Antoine Bali. Et bienvenue chez vous. Je vous souhaite une très belle journée. À demain.
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0: Avec le micro, ça fonctionne mieux. 8h59, on poursuit la matinée ensemble. Bonjour Antoine Bali.
5: Bonjour Julien.
0: En forme aujourd'hui ?
5: En forme, très content, oui. On va parler de sécurité, on va parler de cambriolage. Vous êtes déjà fait cambrioler ?
0: Moi, non. J'ai des voisins, oui. On se méfie toujours.
5: Alors, on va parler d'une opération coup de poing, l'opération Tranquillité Vacances, un dispositif mis en place par la police nationale. Et on aura avec nous une brigadier chef chargée de communication et officier de prévention qui va nous en parler. Vous allez voir, vous allez pouvoir partir en vacances sereinement.
0: Il y a des trucs et astuces, il y a des bonnes pratiques à mettre en œuvre avant de partir en vacances. On angoisse toujours.
5: Toujours. Et on va parler de ces réflexes-là aussi, mais on va parler justement de ce dispositif qui permet de partir, sur la plage, dormir sur ses deux oreilles.
0: Il n'y a rien de pire qu'avoir un message du voisin qui dit qu'on se fait cambrioler alors qu'on est à 200 km au bord de la plage.
5: C'est pour ça qu'ici au CERF a des solutions, vous c'est le savez fabuleux. Bien. On vous retrouve demain.
0: Demain dès 6h, bonne journée.
5: Merci beaucoup.
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5: 9h avec Ici au CERF, très bon lundi. Et le retour de l'actu local, c'est avec vous Thierry Boulan, bonjour.
6: Bonjour Antoine.
5: À Germigny, voilà un projet qui ne sent pas bon.
6: Il n'est pas parti en tout cas pour se réaliser sans une certaine résistance d'une partie de la population. Une usine de méthanisation doit s'installer à l'entrée du village avec tout un tas de nuisances à la clé. Un collectif s'est donc constitué dans cette commune de 600 habitants et ils se sont fait entendre hier lors du vide-grenier du village, Damien Robin.
7: Sur le stand du collectif, des affiches pour dire non à la construction de cette usine de méthanisation et des arguments pour expliquer ce refus.
8: On veut simplement se mobiliser contre ce projet parce qu'il nous paraît trop près des habitations.
7: Caroline Lanos, porte-parole du collectif.
8: Ça va nous apporter du danger par rapport à la circulation qui va être multipliée, les camions. On est quand même sur des petites routes de campagne. Les camions vont passer au cœur du village, qui va nous apporter du danger autour de nos écoles. Les routes vont être abîmées, qui c'est qui va payer? C'est le contribuable, ça tout le monde le sait.
7: Et pour Jacques, qui habite Germigny et qui est signataire de la pétition, il y a surtout la crainte de l'odeur que pourrait dégager cette usine qui va utiliser les effluents d'élevage.
9: Du fumier qui fermente, je voudrais bien savoir comment on va faire pour ne pas avoir ces odeurs. Je ne me vois pas manger sur de la terrasse avec des odeurs. Non, là-dessus, je suis complètement contre.
7: Cette crainte des habitants concernant l'odeur, Maxime Viau l'entend parfaitement, mais l'agriculteur également porteur du projet de l'usine de méthanisation, répond qu'il y a des solutions pour les éviter.
10: Les solutions, c'est stocker sous bâtiment, fermer le bâtiment, minimiser l'ouverture des portes des bâtiments. C'est une solution qui arrivera à 100% de bons résultats, quelle que soit la direction du vent. On ne peut plus avoir d'odeur après.
7: Les membres du collectif ne sont pas convaincus pour autant. Ils envisagent prochainement de se rendre en mairie et en préfecture avec leur pétition et d'aller plus loin si c'est nécessaire, explique Caroline Lanos.
8: Il faudra certainement qu'on crée une association. S'il faut aller en justice pour pouvoir essayer de monter des collectifs plus puissants, on le fera également.
7: De son côté, Maxime Viau veut poursuivre le dialogue et envisage d'organiser une nouvelle réunion publique avec les habitants.
10: Je pourrais présenter les solutions techniques suite à ce que j'ai entendu. Je pense que la transparence, elle est importante. La colère, on l'entend, mais il faut que ça se transforme en un dialogue dans lequel chacun puisse prendre le temps d'écouter les solutions ou les propositions de l'autre.
7: Il précise enfin que le dossier concernant le méthaniseur de Germigny va entrer dans une phase d'instruction. Les services de l'État vont donc étudier les risques en termes de bruit, d'odeur, de trafic et de sécurité.
6: Le reportage de Damien Robin est à retrouver sur ici.fr et sur notre application. Une agression particulièrement choquante à Saint-Cyr-les-Colons hier. En début d'après-midi, une femme de plus de 90 ans a été victime de la visite de faux gendarmes. Les hommes vêtus d'uniforme sont parvenus à entrer chez elle. La nonagénaire a ensuite été retrouvée au sol par un habitant de la commune. Transportée à l'hôpital d'Auxerre, elle ne serait pas grièvement blessée. On ignore encore si un vol a été commis chez elle. L'enquête est en cours. La colère toujours bien présente après le meurtre de Liana. Un rassemblement citoyen est organisé ce soir à 19h devant le tribunal d'Auxerre. Lors de la marche blanche hier, le maire a dénoncé un pays en colère face à ce qu'il qualifie d'échec judiciaire. Le principal suspect était visé par plusieurs plaintes depuis 2017 et d'autres pourraient encore être déposées. Ce matin, Gérald Darmanin demande au procureur de réexaminer toutes les plaintes concernant des enfants victimes d'ici au 14 juillet. Drame dans le Loiret, un gendarme a perdu la vie hier dans le crash d'un hélicoptère de la gendarmerie à Bray-Saint-Aignan, près de Sully-sur-Loire. L'appareil participait aux recherches d'un adolescent disparu. L'adolescent a été retrouvé. Deux autres militaires, la pilote et le mécanicien, ont été grièvement blessés et hospitalisés à Orléans. Oui, le mariage a du plomb dans l'aile. Et quand on passe le cap, on est souvent plus mature qu'avant, surtout à la campagne. En Bourgogne-Franche-Comté, on comptabilise 9600 unions en 2025, deux fois moins qu'il y a 50 ans. Et la région décroche plus vite que le reste de la France. Le profil des mariés n'est pas le même. À la campagne, on se marie par exemple plus vieux qu'à la ville. Guillaume Volmer est le chef de projet à l'INSEE Dijon.
11: Alors nous, ce qu'on constate, c'est que les mariés qui vivent en milieu rural sont en général plus âgés, à peu près 41 ans, que ceux qui habitent dans les centres urbains, dont la moyenne au mariage est de 37 ans. En fait, plus l'habitat est dispersé, plus l'âge des mariés augmente. En fait, ça peut sembler contre-intuitif, mais si les études sont en moyenne plus courtes dans les zones rurales et l'entrée dans la vie active plus précoce, on pourrait s'attendre à ce qu'il y ait des mariages plus jeunes, en fait. Mais c'est le contraire, les mariages sont souvent plus tardifs dans les territoires ruraux. Le mariage n'est plus considéré comme un passage obligé pour vivre en couple. Du coup, dans les zones rurales, le mariage c'est vu comme un aboutissement. La trajectoire c'est devenu mise en couple, achat ou location d'un logement. Après, on a des enfants et le mariage arrive en dernier lieu avec, comme il s'est devenu une célébration, en fait, on peut le remettre à plus tard, notamment pour des raisons économiques.
6: Guillaume Volmer, le chef de projet à l'INSEE Dijon, sur ses statistiques du mariage. Et puis une pénalité qui vaut de l'or pour le rugby club auxerrois, battu 30-26 hier sur la pelouse du Re en Bretagne. Les Auxerrois ont pourtant décroché leur billet pour la Fédérale 1. Menés de 7 points à quelques secondes du terme de cette partie, ils ont inscrit la pénalité de la délivrance pour limiter l'écart et préserver leur avantage acquis à l'aller. Une montée à l'arraché au bout du suspense et sous les yeux de leurs supporters. 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Il est 9h06. La météo de ce lundi, un lundi plutôt gris.
5: Un plutôt gris mitigé pour cette nouvelle semaine qui commence sur votre radio locale, lundi 8 juin. Alors, pour l'instant, effectivement, Thierry, le ciel va rester voilé ce matin, une moyenne de 16 degrés et la pluie débarque dans l'Auxerrois et à l'ouest autour de Blénod. Ça, c'est à partir de 11h. Des éclaircies, des nuages pour le reste de Lyon, au nord et au sud, comptez entre 20 et 22 degrés. Et dans l'après-midi, cette fameuse pluie va migrer vers l'ouest, tout doucement de Coulanges-sur-Yonne à Cruzy-le-Châtel en passant par le sud avec Avallon. Je vous rassure, la fin d'après-midi sera au sec et ça, c'est pour tout le monde. Un point sur les routes, évidemment, le ralentissement sur la route de Paris du Nord, de la route de Paris du Nord vers le Sud, c'est juste au-dessus d'Apoigny. Au cœur d'Auxerre, les travaux continuent sur le boulevard Vaulabelle depuis une bonne semaine. C'est jusqu'au croisement de l'avenue Pierre-Courtenay. Alors, les bus sont déviés et il y a du monde partout, notamment sur la rue du Pont. Alors, on patience et on se détend au volant puisque vous écoutez ici Auxerre et bienvenue chez vous.
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5: Bienvenue chez vous, on va parler de chez vous. Tiens, les vacances approchent très vite avec Ici Auxerre. Alors partir en vacances, oui, ça revient à laisser votre logement sans surveillance. Et ça peut faire peur, on peut le comprendre, mais ça, c'est sans compter une opération. L'opération Tranquillité Vacances. Alors, c'est un dispositif de la police nationale pour sécuriser votre maison en votre absence. Et Ici Auxerre vous explique tout ce matin dans Bienvenue chez vous. Mais pour l'instant, pour commencer, côté musique, on va jouer aussi la carte de la sécurité. Tiens, en écoutant un classique pour bien commencer à 9h07, c'est Bubble Star de Laurent Voulzy avec Ici Auxerre. Très, très content de vous retrouver.

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0: Opération coup de poing ce matin dans Bienvenue chez vous sur votre radio locale ici au Serre. C'est l'opération Tranquillité Vacances. Parce que oui, pour profiter pleinement de ses vacances et dormir sur ses deux oreilles à la plage, eh ben, c'est toujours plus rassurant de savoir que votre logement est en toute sécurité. Et comme tout le monde n'a pas de caméra high-tech ou un chien méchant ou du moins un petit panneau qui l'affiche, eh ben, il existe d'autres solutions comme ce dispositif Opération Tranquillité Vacances mis en place par la police nationale. Et c'est Valérie Dorier qui va nous en parler ce matin. Bonjour.
2: Bonjour.
0: Valérie Dorier, brigadier chef, vous êtes aussi chargée de communication et de prévention, évidemment, de la police nationale. Alors, avant d'expliquer ce dispositif, est-ce qu'on peut faire un point sur les chiffres, peut-être, Valérie ?
2: Oui. Alors, ce dispositif existe depuis 1974. Au départ, il était pour uniquement les vacances d'été. Ensuite, il s'est étendu à toutes les vacances. Et puis, depuis 2013, c'est pour toute l'année. Pour l'année 2024, par exemple, au niveau national, nous avons eu 71 800 foyers qui ont été inscrits à l'opération OTV. Pour Lyon, on est sur cette même année, 356 personnes inscrites.
0: D'accord. Pour l'instant ou
2: c'est 2024.
0: Donc 2024. Pour l'instant, vous avez combien d'inscrits ?
2: Alors, pour cette année, on est à 78 inscrits.
0: D'accord. Il n'y a pas de limite ?
2: Il n'y a pas de limite au niveau du temps ?
0: Non, je veux dire, pas de limite au niveau d'inscription.
2: Ah non, pas du tout. Non, non, tout le monde peut s'inscrire.
0: Tout le monde peut s'inscrire. Au niveau des cambriolages, est-ce que les procédés restent les mêmes ? Parce qu'on a l'habitude de se dire, le cambriolage, c'est à 3h du matin, la nuit, quand tout le monde dort. Mais en fait, ce n'est pas vraiment ça.
2: Pas du tout. On D'accord. a beaucoup de cambriolages, voire même la majorité des cambriolages qui sont faits en journée.
0: D'accord.
2: Au moment où les gens sortent faire leurs courses ou quand ils partent en vacances.
0: Le fait que maintenant on a des systèmes d'alarme, de sécurité, est-ce qu'il y a quand même une réduction ou quand même cette opération Tranquillité Vacances, ce dispositif permet voilà, de renforcer encore ?
2: Alors ce dispositif permet de renforcer les propres systèmes de sûreté que les personnes peuvent mettre en place pour leur domicile.
0: Voilà. D'accord.
2: Ça ne va pas à lui seul protéger le domicile. Il faut que les personnes quand même protègent elles-mêmes, c'est-à-dire ferment correctement leurs portes, ne signalent pas leur départ en vacances, que ce soit sur les réseaux sociaux ou en laissant tout fermé. L'idéal, c'est d'avoir quelqu'un qui puisse ouvrir, par exemple, les volets tous les jours, relever le courrier. Faire en sorte qu'on pense que le domicile est habité.
0: On reviendra sur ces bons réflexes, c'est très intéressant. Comment fonctionne ce dispositif finalement ?
2: Alors les gens ont deux possibilités. Soit s'inscrire par internet via la plateforme masécurité.fr où là tout est numérique, hein, ou se déplacer en gendarmerie ou dans un commissariat pour faire leur déclaration en précisant bien leur date de départ,

0: et puis faire une patrouille, passer, s'arrêter, regarder s'il n'y a pas de traces d'effraction ou de dégradation ou autre chose, et puis continuer leur patrouille. Voilà, c'est complètement aléatoire.
1: D'accord.
0: C'est de jour comme de nuit.
1: D'accord. Et donc il n'y a pas de, comment dire, il n'y a pas de une volonté, voilà, de sensibiliser, enfin de viser un quartier en principal. C'est, vous allez tourner un peu aléatoirement de maison en maison, d'inscrit en inscrit. D'ailleurs, je pense qu'on va avoir dans quelques instants deux personnes qui se sont inscrites sur ici au CERF, qui se sont inscrites à cette opération Tranquillité Vacances, Annick et Thierry. On va leur poser la question de savoir comment eux, qu'a été le déclic pour savoir comment ça se passe. Et si vous aussi, vous voulez peut-être, si vous avez des questions pour Valérie qui nous accompagne ce matin, brigadier en chef et chargée de communication de la police nationale, qui est venue gentiment nous expliquer ce dispositif, vous pouvez poser vos questions au 03 86 52 23 23. Et pour l'instant, en parlant de nouveautés, on va écouter une nouveauté. Tiens, ça s'appelle À l'imparfaite et c'est Amir qui nous le chante à 9h16. Très bon lundi matin avec ici au CERF. 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
1: À l'imparfaite de Monsieur Amir, une belle nouveauté, tiens, pour partir sur les routes de l'été en écoutant Ici Auxerre.
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1: Et d'ailleurs, si vous prenez les routes de vacances cet été, bah vous êtes peut-être inquiet pour votre logement. Bah oui, le laisser tout seul, les cambriolages, on la part belle l'été, on le sait. Mais heureusement qu'il existe des choses, des solutions et un dispositif pour partir en toute tranquillité. L'opération Tranquillité Vacances. C'est notre sujet ce matin dans Bienvenue chez vous. Une opération mise en place par la police nationale depuis 1974. Et on en parle toujours avec Valérie Dorier, qui est chargée de communication et de prévention. Alors, Valérie, c'est un dispositif qui existe partout en France.
4: Oui, effectivement.
1: Partout en France, pour sa résidence principale, oui. Et qui n'est pas payant.
4: Ah non, c'est tout à fait gratuit.
1: Oui, tout à fait gratuit. Évidemment, c'est un service.

0: que l'État vous rend. Dans Lyon, plus particulièrement, il y a aussi des auditeurs, des auditrices qui voulaient nous en parler et qui témoignent, notamment Thierry. Bonjour Thierry.
1: Bonjour Antoine.
0: Alors Thierry, fidèle auditeur d'ici Auxerre évidemment et fidèle à ce dispositif. Thierry, quel a été le déclic pour faire appel à ce dispositif de votre côté?
1: Ça veut dire à peu près comment j'ai pu connaître l'opération TV.
0: C'est ça, comment vous avez pu la connaître et qu'est-ce qui vous a poussé à faire ce dispositif?
1: La radio, le bouche à oreille, demander aux voisins, c'est pas évident. Surtout des heures où ils sont couchés, pas levés, à table, puisque maintenant, les vols, malheureusement, c'est à n'importe quelle heure, plus de la journée que de la nuit. Et puis les connaissances, une tranquillité. Eux, ils sont habitués. Nos enfants, ils peuvent pas forcément se déplacer, ils bossent tous. Ils sont pas forcément à côté. Puis maintenant, vous savez, dans les quartiers, entre voisins, c'est plus comme dans le temps. Hein. On est chacun chez soi, on se connaît à peine.
0: Il y a comme ça. Un peu moins d'entraide. Vous, Thierry, vous utilisez ce dispositif depuis combien de temps?
1: Moi, je l'utilise. Alors, s'il existe depuis 1974, je crois que vous avez dit tout à l'heure.
0: C'est ça.
1: Bon, il n'était pas très connu. Mais... puis, bon, il y avait, en 74, il y avait beaucoup moins de vols. C'était pas comme maintenant. Moi, je vais dire, on l'utilise depuis au moins sur une quinzaine d'années.
0: Ah oui.
1: Voir 6 à 7 fois par an.
0: D'accord. Ah oui, 6, ouais, donc 6 à 7 fois par an. Donc oui, c'est important de dire, Valérie, qu'il n'y a pas de limite d'utilisation. On est sur du 3 à 90 jours en termes de durée, mais on peut, à partir des 90 jours, se réinscrire, du coup, Valérie.
2: Oui, bien sûr. Oui.
1: Ouais. Et surtout, une chose que je ne savais pas, que j'ai appris cette année, j'ai dû aller faire, excusez-moi de vous couper.
0: Non, pas de souci.
1: Pourtant, je ne suis pas noviste. Hein, et une chose que j'ai appris cette année, je suis parti mars-avril, là, il y a 2 mois. Je me suis inscrit beaucoup trop tard.
0: Ah oui.
1: Je ne veux pas dire la veille pour le lendemain. Mais il faut un minimum de temps, voire une petite semaine, pour enregistrer informatiquement maintenant. C'est plus à main levée, c'est en informatique, et j'ai dû m'inscrire 2 ou 3 jours avant, et c'était pas assez. Et ça, je ne le savais pas, et pourtant, je suis pas un nouveau.
0: Ah bah, écoutez, on va en parler dans quelques instants. Effectivement, depuis 2022, on peut passer par l'application, on peut encore venir en commissariat s'inscrire. Ouais. C'est bien, la transition est toute trouvée, Thierry, grâce à vous, parce qu'on va en parler dans un instant. Thierry, une dernière question, vous partez où cet été ?
1: Bah, où il y a du soleil.
0: Et évidemment,
1: vous savez, nous, il n'y a pas de. Retraités, il n'y a pas de date. Hein.
0: C'est vrai, c'est un peu les vacances qu'on.
1: Il n'y a pas de date. Et puis, je reviens sur le contact. Ils ont envie de nous voir aussi en physique, hein, au comptoir, directement à l'accueil.
0: C'est vrai.
1: Hein. Il faut encore sauver ces accueils physiques et arrêter un petit peu de temps en temps avec nos plateformes. Ils ont envie de dialoguer, ils ont envie de voir des gens comme nous causer un petit sujet, une petite conversation, même si ça dure 5 minutes. Ça fait une moyenne entre des gens, je veux pas dire normaux, entre des malfrats et puis des gens comme nous, quoi.
0: Merci beaucoup, Thierry. Le rapport humain, très important, évidemment. Thierry, merci beaucoup. Je vous souhaite une bonne fin de journée, de belles vacances, du coup. Et merci d'être venu témoigner avec ICI Auxerre.
1: Et surtout, si les gens nous écoutent, qu'ils aient vraiment confiance. C'est un service vraiment, vraiment agréable. Et eux, ils sont hyper, hyper sympas. Préviennent tout, ils connaissent. Au fil du temps, ils connaissent la maison, ils savent comment les volets sont accrochés. Voilà, tout ça, ils sont vraiment super.
0: Merci.
1: Vraiment une équipe qui passe, qui est vraiment agréable.
0: Merci beaucoup Thierry, à très vite avec ICI Auxerre. Si vous aussi, comme Thierry et Annie, vous voulez profiter de cette opération Tranquillité Vacances, c'est très simple, on vous explique tout, comment s'inscrire, les dates, les choses, sur l'application ou même sur place. Et vous pouvez nous rejoindre en direct au 03 86 52 23 23. Si vous aussi, vous avez des questions, allez, si vous avez toutes ces questions, les réponses, je vous les donne juste après Sweet Dreams de Rhythmics avec ICI Auxerre.
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0: De beaux rêves et de belles chansons avec ici au CERS, c'est Sweet Dreams de Rhythmics. Et pour faire de beaux rêves en vacances, sans se soucier d'un possible cambriolage, eh bien nous on continue notre opération Tranquillité Vacances.
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0: Et oui, dans Bienvenue chez vous, on parle de ce dispositif mis en place par la police nationale pour garder un œil sur votre maison, votre appartement, votre résidence principale pour profiter de vos vacances. Et nous sommes toujours avec Valérie Dorier pour nous en parler, brigadier chef, chef de chargé de communication et officier de prévention. Alors, la question qui brûle les lèvres de tout le monde, Valérie, comment s'inscrire à ce dispositif ?
3: Alors, deux possibilités. On se déplace dans la gendarmerie de notre circonscription ou au commissariat de police, ou alors on s'inscrit en ligne via l'application masécurité.fr.
0: D'accord. Sur l'application, quels sont les éléments à rentrer ? Est-ce que c'est long ? Est-ce que ça demande des documents, peut-être ?
3: C'est relativement rapide. À partir du moment où on a l'identité numérique, en fait, la signature numérique France Connect, c'est relativement rapide. Ce qui est important, c'est de bien donner beaucoup de détails. Détails sur le domicile, l'adresse, si c'est un appartement, l'accès, les codes d'accès, l'étage, etc., pour qu'on puisse trouver facilement, en fait, le domicile. Préciser s'il y a des personnes qui vont venir arroser les plantes ou donner à manger à un animal, hein, parce que ce serait malencontreux de se retrouver face à eux et de penser que ce sont des cambrioleurs. Ça, c'est déjà arrivé.
0: D'accord.
3: Donc c'est important de le préciser.
0: Oui. Hein,
3: s'il y a un enfant ou un voisin qui doit venir. Donc voilà, plus il va y avoir de précision, plus ce sera pratique pour nous.
0: D'accord.
3: Après, l'inscription, elle est rapide.
0: On ne peut pas le faire par téléphone.
3: Non, on ne peut pas le faire par téléphone.
0: Vous disiez que, Rantaine, que c'est un dispositif mis en place par la police nationale, mais aussi la gendarmerie. C'est-à-dire que c'est un dispositif qui va travailler non pas seulement en agglomération, mais aussi peut-être dans des zones plus reculées.
3: Tout à fait. Toutes les zones, qu'elles soient rurales ou en agglomération, tout le monde peut s'inscrire sur cette opération et bénéficier de cette protection.
0: Toujours dispositif gratuit, on le rappelle, de 3 jusqu'à 90 jours. Après, on peut se réinscrire.
3: Ça peut être plusieurs fois par an, effectivement. Mais donc entre 3 jours d'absence et 90 jours d'absence.
0: Combien de domiciles font appel à ce dispositif dans Lyon depuis quelques années ? Les chiffres augmentent, on imagine ?
3: Alors, ça augmente d'année en année au niveau national.
0: D'accord.
3: Après, pour le département de Lyon, plus ou moins constant. C'est-à-dire que depuis 2022, on a une application hein, qui correspond avec ce dispositif. Pour Lyon, c'est relativement constant. On est entre 350 et 450 inscrits par an.
0: D'accord. Combien de faits ont été, combien de cambrioleurs vous avez arrêté depuis le début de ces opérations ? Ça, vous n'avez pas forcément les chiffres ?
3: Non, j'ai pas les chiffres sur le nombre de cambrioleurs qui ont pu être arrêtés depuis cette opération. Par contre, ce que je peux vous préciser, c'est que au niveau national, on est sur des taux très très bas. C'est-à-dire que les personnes qui sont inscrites, enfin les domiciles inscrits sur l'opération Tranquillité Vacances, sont très rarement victime de vol par effraction. Voilà, je vois par exemple pour l'année, le premier semestre 2025, on a 33 815 foyers inscrits à l'opération
0: nationale.
3: Au niveau national, et on relève 3 vols par effraction sur ces 33 000 de foyers, 26 dégradations et 4 squats. Donc c'est vraiment minime, hein, on est sur un taux de 0,009%.
0: D'accord, donc
3: c'est vraiment très très bas.
0: Un dispositif qui fait preuve et qui porte ses fruits depuis.
3: Et d'année en année, on constate que les statistiques sont de plus en plus basses.
0: Évidemment, vous restez avec nous, on va expliquer comment vous vous mobilisez sur le terrain, comment votre présence permet de diminuer de plus en plus ces faits de cambriolage. Et si vous aussi, vous avez une question à poser à Valérie, n'hésitez pas, 03 86 52 23 23, ou même si vous voulez témoigner que vous utilisez ce dispositif Opération Tranquillité Vacances. D'ailleurs, en parlant de vacances, les vacances arrivent bientôt. Valérie, vous avez des enfants ?
3: Oui.
0: Alors aussi, peut-être que ça va vous intéresser, puisque on va faire un petit tour à la ferme.
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0: Et plus précisément, la fermette de Vrinette de Saint-Vérin vers les Morins. Alors, depuis lundi et jusqu'à la fin de l'année, c'est un atelier laine spécial enfant. Alors, qui dit laine dit chèvre, bien sûr. D'abord, il y a une visite de cette chèvrerie avec un micro-élevage de chèvres angora, les plus douces, évidemment. Ensuite, on passe à la partie confection. Les enfants peuvent réaliser eux-mêmes l'objet de leur choix en laine. Évidemment, ils vont repartir avec. Et comme la création, eh ben, ça ouvre l'appétit, une pause gourmande est prévue. L'atelier laine spécial enfant, c'est 2 heures de découverte, de fabrication et de douceur à la fermette de Vrinette à Saint-Vérin. Et c'est 20 euros par enfant. Chaque enfant doit être accompagné par un adulte. Hein. Direction leur site internet pour réserver vos créneaux et pour plus d'infos. Ils font aussi des ateliers pour les adultes et pour les groupes. 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
0: Bienvenue chez vous, Opération Tranquillité Vacances ce matin avec ici Auxerre. Comment laisser son logement en sécurité à la police nationale, à la gendarmerie? Et que font nos gardiens de la paix pour garder notre maison en paix? Eh bien Valérie Dorier va nous répondre et nous en dit plus après Johnny, lui, qui nous chante Gabriel. Et oui, vos classiques, c'est tous les jours avec ici Auxerre. Belle matinée.
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0: Hallyday, Gabriel, qui va faire plaisir à toutes les Gabrielles. Mais là, nous, ce matin, on n'est pas avec Gabriel, on est avec Valérie.
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0: Valérie Dorier, du commissariat d'Auxerre, brigadier chef, chargée de communication et de prévention. Merci d'être avec nous dans nos studios ici au CERF ce matin. Le sujet, vous le savez maintenant, opération tranquillité vacances. C'est le dispositif que vos équipes mettent en place pour déjouer les cambriolages pendant l'été, surveiller une surveillance accrue de nos logements pendant que nous on part. Dispositif gratuit, évidemment imaginé depuis 1974. Depuis 2022, ça concerne aussi sur l'application où on peut s'inscrire. Donc l'application Ma Sécurité sur le site masécurité.fr. On peut aussi venir s'inscrire, comme nous l'a dit Thierry, directement vous voir dans les commissariats. Valérie, comment les agents de police font pour veiller sur chaque foyer inscrit sur le dispositif ?
3: Alors nous avons des appareils que nous avons en permanence sur nous, sur lesquels nous avons l'application OTV avec les adresses de toutes les personnes et les dates de leur absence. Et durant les patrouilles, en fait, que ce soit de jour comme de nuit, toutes les équipes qui sont sur la voie publique vont circuler et regarder de façon aléatoire, selon la zone où ils se trouvent en patrouille, s'il y a des domiciles qui sont concernés.
0: Alors, pas besoin de vous donner les clés de notre maison, du coup.
3: Négatif. En effet, vous gardez vos clés.
0: Et du coup, si par exemple, notamment je pense pour un pavillon, vous voyez un signe d'effraction ou quand même si vous voyez par exemple un portail ouvert, vous allez quand même jusqu'à la porte du domicile pour vérifier peut-être les volets aussi.
3: Oui, si on a possibilité de rentrer dans le pavillon parce que on ne voit pas la porte depuis la rue, s'il y a un accès qui est ouvert, on va éventuellement rentrer et regarder si la porte n'a pas été fracturée. Si ça arrive, si on constate une effraction, on va effectuer les premières constatations. On va contacter la personne victime, donc le propriétaire, pour le prévenir. Le dépôt de plainte se fera dans un second temps puisqu'il sera nécessaire que la personne fasse d'abord son inventaire, donc à son retour de vacances, ou si elle anticipe suite au cambriolage son retour, elle pourra faire donc son inventaire et elle viendra déposer plainte au commissariat ou pourra également déposer plainte en ligne puisque nous avons aussi via masécurité.fr la possibilité de déposer plainte en ligne.
0: D'accord. Donc c'est un scénario catastrophe, des cambrioleurs se sont introduits chez moi pendant la nuit ou pendant la journée, on le rappelle aussi, ça peut arriver. Vous nous appelez, vous nous envoyez un SMS, tout passe par l'application, comment ça se passe ?
3: Alors non, on contacte téléphoniquement la personne.
0: Directement.
3: On ne contacte pas via l'application.
0: D'accord.
3: L'application, elle est à sens unique en fait, c'est-à-dire qu'on s'inscrit, on ne reçoit pas de SMS pour dire qu'on a été victime. Non, on appelle nous-mêmes les gens.
0: Vous nous appelez à toute heure de la nuit, du jour, c'est quand ça vient d'arriver ou est-ce que vous mettez d'abord une petite enquête avant de contacter le propriétaire cambriolé ?
3: On va effectuer des constatations.
0: D'accord.
3: Voilà, on va sécuriser les lieux et on va contacter la personne au plus vite pour qu'elle prenne ses dispositions. S'il y a besoin de sécuriser, par exemple, la maison, qu'elle puisse appeler son assurance, qu'elle puisse faire intervenir un serrurier ou quelques menuisiers que ce soit pour pouvoir réparer la porte, parce que nous, on ne pourra pas rester pendant 24 à 48 heures devant la maison pour s'assurer qu'il n'y ait pas à nouveau de dégradation ou autre qui puisse être fait.
0: Et mieux vaut prévenir que guérir, comme on le disait. Et on va parler notamment des bons réflexes dans un instant, avant de partir en vacances, rappeler les bons réflexes pour laisser un logement en toute sécurité, les volets, prévenir les voisins et évidemment s'inscrire à l'opération tranquillité, vacances. Et vous, il vous reste quelques minutes pour nous appeler au 03 86 52 23 23 pour évidemment cette magnifique émission Bienvenue chez vous. Vous êtes aussi au cœur de cette émission si vous voulez venir témoigner ou poser vos questions à Valérie Dorier, notre invitée, brigadier chef et chargée de communication et d'officier de prévention de la police nationale, c'est le moment de lui poser les questions. Pour le moment, on place aux Rembrandts côté musique avec leur titre I Will Be There For You. Ça va nous donner envie de regarder Friends.
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0: 9h46 précisément avec Ici Auxerre et les Rembrandts, I'll Be There For You dans Bienvenue Chez Vous.
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0: Dernière ligne droite avec cette opération Tranquillité Vacances, toujours accompagnée de Valérie Dorier, chargée de communication pour le commissariat d'Auxerre. Alors, dispositif de la police nationale qui a fait ses preuves, Valérie, depuis quelques années, on le disait, service gratuit, disponible à partir de 3 jours de vacances jusqu'à 90 jours, c'est renouvelable. Alors, le risque zéro n'existe jamais vraiment. Vous avez quand même ce dispositif qui est gratuit et que vous pouvez dont vous pouvez vous saisir. Mais il y a quand même des bons réflexes à adopter avant de partir en vacances et laisser son logement en sécurité. Quels sont ces bons réflexes, Valérie?
3: Alors, en premier lieu, je dirais déjà protéger ses valeurs. Si on sait qu'on a des bijoux, des pièces de grande valeur, l'idéal, ce serait d'aller les mettre dans un coffre à la banque. Si on ne peut pas, c'est de les prendre en photo. Ou également d'enregistrer quelque part les numéros de série des appareils, de garder les factures. Donc ça, ce sera un premier geste. Et puis après, donc, de sécuriser la maison, d'avoir un dispositif de fermeture qui soit fiable. Les personnes peuvent également regarder leur contrat d'assurance pour savoir quel type de serrure l'assurance couvre en cas de dommage. Quel type de protection on peut adopter qui soit pris en charge par l'assurance. Donc après, il va y avoir les fermetures de volets, des grilles sur les fenêtres, pourquoi pas un système de vidéosurveillance, un système d'alarme qui soit adéquat, que ce soit agréé, avec ou sans opérateur.
0: D'accord. Et il faut rappeler aussi que c'est un dispositif qui n'est pas que pendant les vacances, donc.
3: Ah non, c'est l'opération Tranquillité Vacances, c'est toute l'année.
0: D'accord.
3: Pour toutes les personnes qui partent, comme vous le disiez, entre 3 et 90 jours.
0: Mais donc c'est ce qu'on avait l'exemple aussi de Thierry, qui est retraité, eux n'ont pas forcément, qui ont le loisir plutôt de pouvoir partir un peu quand ils veulent.
3: C'est pour ça que ça a été élargi effectivement. Au départ c'était que pour les vacances scolaires, et puis ça a été élargi à toute l'année.
0: Pour l'instant, donc pas de limite d'inscription, mais imaginons que vous ayez, je ne sais pas, là vous êtes, on a combien d'inscriptions à peu près dans Lyon pour l'instant?
3: Là pour l'année 2026, on est à 78 inscriptions.
0: D'accord, donc ce qui est relativement peu par rapport à l'année dernière. Imaginons que vous avez plus de 3000 inscriptions dans les prochaines peut-être minutes avec les gens qui nous écoutent. Mm-hmm. Vous garantissez une surveillance accrue pour chacun des foyers?
3: Bien sûr.
0: D'accord. Encore une fois, vos équipes tournent de manière aléatoire. C'est peut-être aussi pour fausser les pistes. Et
3: oui, tout à fait. On ne vient jamais, à la même heure, jamais le même jour, effectivement, pour ne pas créer d'habitude.
0: De jour comme de nuit,
3: évidemment. De jour comme de nuit.
0: Vous nous le disiez aussi, les cambriolages, ce n'est plus que la nuit, c'est aussi le jour. Et il faut faire attention aussi aux personnes qui peuvent se faire passer pour des agents, des gardiens de la paix. C'est des choses qui sont de plus en plus courantes.
3: Oui, tout à fait.
0: Cette méthode.
3: Là, nous, on en a sur le secteur gendarmerie comme police dans Lyon. On a eu pas mal de faits de faux policiers ou de faux gendarmes qui se présentent au domicile des personnes sous prétexte d'avoir vu un cambrioleur et qui leur demande où se trouve leur valeur pour être sûr qu'elle n'ait pas été dérobée et évidemment demande à les voir.
0: D'accord. Comment faire face à ce genre d'individu? Est-ce qu'il y a une chose à demander, un matricule? Comment s'assurer qu'en face de nous, on a bien un policier, une policière?
3: Alors, l'idéal, c'est d'appeler la gendarmerie ou d'appeler le commissariat pour s'assurer qu'il y a bien des policiers qui sont en train de venir ou qui sont devant notre porte.
0: D'accord.
3: Après, il peut y avoir également des petites choses. Nous, quand on est en uniforme, eh bien, on va avoir un matricule sur notre uniforme qui nous permet de nous identifier. On a également des cartes professionnelles qui peuvent être présentées. Mais on n'est pas à l'abri que ce soit falsifié. Donc, la meilleure protection, ce sera d'appeler. En fait, le commissariat ou la gendarmerie pour s'assurer qu'il y a bien des policiers ou des gendarmes chez soi.
0: Et on peut aussi, du coup, venir sur place pour s'inscrire sur l'opération Tranquillité Vacances. Nous le disait Thierry, c'est quand même plus sympa de venir vous voir quand même. L'inscription se fait aussi sur le site masécurité.fr, sur l'application. C'est assez rapide. Tous les documents sont fournis assez rapidement aussi également. Vous n'avez pas grand-chose à faire d'autre. Il faut juste, voilà, donner le plus de détails possible par rapport à votre logement.
3: Et s'y prendre à l'avance.
0: Parce qu'il
3: faut se déclarer 96 heures avant le départ pour être sûr que la prise en charge soit faite dès le début des vacances.
0: D'accord. Et bien, ce que disait aussi Thierry tout à l'heure, lui, s'était pris un peu en retard. Donc voilà.
3: C'est ça.
0: Si vous avez encore temps pour le mois de juillet, d'août et même pour d'autres périodes, Valérie Dorier, je rappelle que voilà, vous êtes brigadier chef au commissariat d'Auxerre, chargé de communication, officier de prévention. Merci beaucoup à vous et vos équipes de garder un œil sur nos foyers. Et merci à vous d'être venu dans les studios d'ici Auxerre.
3: Avec plaisir.
0: Allez, il y a toujours la solution de laisser aussi un panneau chien méchant pour faire peur au niveau de ces cambrioleurs. Mais bon, normalement, les chiens, on l'emmène en vacances avec nous. Et qui dit vacances dit la mer, les baignades, mais aussi un risque de noyade. Et nos chiens sont aussi face à ce risque de noyade. Et bien, comme nous, il faut faire attention. Et comment ça se passe s'il y a un cas de noyade d'un chien? Eh bien, notre véto, Pierre Fabien, nous dit tout dans quelques instants. Mais d'abord, un peu de romantisme, tiens. C'est Lionel Richie avec Hello, ici au Auxerre.

0: Hello avec Lionel Richie, 9h55 sur votre radio locale ici au Serre. Demain, c'est une spéciale aquatique avec Bienvenue chez vous de 9h à 10h. Canoë, kayak, paddle, ici au Serre vous emmène en rivière. Et d'ailleurs, si vous comptez vous baigner, attention au risque de noyade en rivière pour les enfants, pour les plus petits, mais aussi pour vos toutous. Et Père Fabien nous explique comment réagir si on sort son chien de l'eau, mais s'il est inanimé.
1: Alors, la première chose, et je sais que c'est pas facile, c'est d'essayer de ne pas paniquer pour agir vite. Sortez-le de l'eau, allongez-le immédiatement sur le flanc droit. Le cœur étant légèrement à gauche, ça facilitera un massage cardiaque. Ensuite, vous libérez ses voies respiratoires, vous ouvrez sa gueule, vous tirez sa langue vers l'avant et passez votre doigt au fond de sa gorge pour retirer d'éventuelles algues, du sable ou des vomissures. Penchez légèrement sa tête vers le bas pour que l'eau s'écoule par gravité et observez son thorax. S'il ne bouge pas et que vous ne sentez aucun souffle sur sa truffe, il est en arrêt cardio-respiratoire. Il faut démarrer une réanimation cardio-pulmonaire à la seconde même.
0: Le massage cardiaque, d'accord, sur un humain, mais comment ça se passe sur un chien, Pierre ?
1: Alors, la technique dépend de la taille. Pour un grand chien, placez vos deux mains l'une sur l'autre, sur la partie la plus large des côtes, juste en arrière de la patte avant. Enfoncez fermement d'un tiers de la largeur du thorax. Et pour un petit chien, vous n'utilisez qu'une seule main pour ne pas briser ses côtes. Vous prenez son thorax dans la main, au même endroit. Le rythme doit être rapide. Faites 30 compressions thoraciques d'affilée. Ensuite, passez au bouche à truffe. Maintenez sa gueule fermement fermée. Collez votre bouche sur son nez et soufflez deux fois pour gonfler les poumons. Vous devez voir son thorax se soulever. Recommencez ce cycle de 30 compressions pour deux insufflations pendant le trajet vers la structure vétérinaire la plus proche.
0: Alors ok Pierre, le massage fonctionne, notre fidèle compagnon recrache de l'eau, il recommence à respirer. Bon, il est tiré d'affaire, est-ce qu'on peut rentrer à la maison ?
1: Eh bien, surtout pas, même si votre chien semble avoir récupéré et marche, il reste dans une situation d'urgence. Il existe ce qu'on appelle la noyade secondaire. Une infime quantité d'eau inhalée suffit à irriter gravement les poumons. Avec l'eau de mer, le sel va littéralement aspirer l'eau du sang vers les poumons. Avec l'eau de piscine, c'est le chlore qui brûle les alvéoles. Dans les heures qui suivent, un œdème pulmonaire peut se former silencieusement et votre chien va s'étouffer à retardement. S'il y a une noyade, foncez systématiquement, immédiatement, chez votre vétérinaire.
0: Merci Pierre pour vos conseils de veto et pour ce moment de prévention avant de partir en vacances. On peut retrouver vos chroniques évidemment sur l'application ici. À 10h, le retour de l'info et ce sera le mag avec Bienvenue chez vous accompagné de Sandrine Ruffier. Ici au Serre, très bon lundi.
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0: Bienvenue chez vous, le dossier du jour c'est déjà terminé mais on passe au magazine avec vous Sandrine, bonjour.
11: Bonjour Antoine.
0: Alors je crois qu'il y a une belle nouvelle cet été pour vous.
11: Tout à fait, je vais me marier.
0: Oh, félicitations.
11: Avec moi-même.
0: Ah d'accord.
11: Ça se fait beaucoup, donc j'ai décidé de me marier avec moi-même. Mais du coup je suis dans la décoration, tout ça, et je suis un petit peu perdue, je sais pas quoi prendre comme fleur.
0: Bah, oui. Je pense que vous allez répondre à votre propre question, en plus de vous marier vous-même.
11: Tout à fait, on va voir ça dans quelques instants. On va parler des fleurs, si vous vous mariez cet été, qu'est-ce qu'il faut faire, qu'est-ce qu'il faut prendre, assurer une belle décoration. On aura tout le topo. Vous voulez être mon témoin ?
0: Allez, félicitations en tout cas pour votre mariage, Sandrine.
11: Merci beaucoup, bonne journée.
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11: Vous écoutez Ici au Serre, il est 10h. L'heure de retrouver les informations présentées par Thierry Boulan. Bonjour Thierry.
3: Bonjour Sandrine.
11: Patrick Bruel, placé en garde à vue dans une enquête pour violence sexuelle.
3: Le chanteur et comédien de 67 ans est entendu par les enquêteurs sur des faits qui auraient été commis entre 1997 et 2012 et qui concernent à ce stade 13 victimes présumées. Selon le parquet de Nanterre, l'audition porte sur l'ensemble des faits dénoncés, des faits que l'artiste nie. L'émotion ne retombe pas après l'affaire Liana. Un rassemblement citoyen est prévu ce soir à 19h devant le tribunal d'Auxerre pour rendre hommage à la collégienne de 11 ans, alors que le principal suspect est désormais visé par une quatrième plainte pour viol. Le garde des Sceaux réunit ce matin les procureurs généraux. Gérald Darmanin leur demande de réexaminer toutes les plaintes concernant des enfants victimes d'ici au 14 juillet. Une arnaque qui tourne mal à Saint-Cyr-les-Colons. Dimanche, en début d'après-midi, une habitante de plus de 90 ans a été victime de la visite de faux gendarmes. Les hommes en uniforme se sont introduits chez elle. La nonagénaire a ensuite été retrouvée au sol par un habitant du village qui a donné l'alerte. Transportée à l'hôpital d'Auxerre, ses jours ne sont pas en danger. On ignore encore si un vol a été commis chez elle. Un drame chez nos voisins du Loiret. Un gendarme a perdu la vie hier après le crash d'un hélicoptère de la gendarmerie en forêt à Bray-Saint-Aignan, près de Sully-sur-Loire. L'appareil participait aux recherches d'un adolescent. Deux autres militaires, la pilote et le mécanicien, ont été grièvement blessés et transportés au CHU d'Orléans. On passe plus tard devant Monsieur le maire à la campagne qu'en ville. C'est l'un des enseignements d'une étude de l'INSEE Bourgogne-Franche-Comté. Les habitants de la région se marient de moins en moins, une tendance encore plus marquée qu'au niveau national. Et en zone rurale, près d'un couple sur deux a déjà fondé une famille avant de se dire oui devant l'officier d'état civil. Le rugby club auxerrois monte en fédéral 1, battu 30-26 hier en Bretagne par le Reux. Les Auxerrois ont pourtant validé leur accession grâce à leur victoire de 5 points à l'aller. Des Auxerrois qualifiés pour les quarts de finale. Franck Cohen, le manager général, estime que désormais, avec ce groupe, tout est possible, y compris le titre, grâce à l'attitude exemplaire de ses joueurs. Vous écoutez Ici au Serre, il est quasiment 10h03, la météo de ce lundi avec un ciel gris.
11: Oui, c'est ça Thierry, c'est un temps variable aujourd'hui. De rares averses seront possibles de ci, de là. En fin d'après-midi, les éclaircies seront plus belles. Température maximale. J'aime bien. De ci, de là. Par-ci, par-là, mine de rien.
3: Bah oui.
11: Et les températures maximales entre 21 et 24 degrés. Alors cette nuit, un ciel nuageux, quelques éclaircies. Mais des averses seront possibles par simonie en première partie de nuit. Mais elles seront faibles et localisées. Température minimale entre 9 et 12 degrés. Voilà Thierry.
3: Allez, j'y vais.
11: Allez, par-ci, par-là. Merci beaucoup.
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11: Et oui, de la bonne humeur, bien sûr, vous écoutez ici au Serre et de la très bonne musique. Bienvenue chez vous, bienvenue à Patricia Cass, quand Jimmy dit...

0: vous écoutez ici au Serre, c'était Patricia Casse avec Candy Midi.
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0: Bonjour à tous et bienvenue chez vous. Bienvenue chez vous, le magazine qui vous facilite votre quotidien. Je suis très heureuse de vous retrouver. J'espère que vous avez passé un bon week-end ensemble, toute la matinée, notamment avec nos invités dans quelques instants. Alors, le transport et la logistique recrutent. À l'occasion de la Semaine nationale du secteur, une matinée découverte permettra de mieux connaître ces métiers, avec même la possibilité de tester un simulateur de conduite de poids lourd. Et puis, si un simple nénuphar faisait de votre bassin un petit coin de paradis pour la biodiversité. Encore faut-il choisir la bonne variété et savoir le planter correctement. On en parle également dans quelques instants. Et alors, attention, si vous avez trouvé la robe, ça y est, réservez la salle. Mais quelle fleur choisir pour un mariage cet été? Bouquet, centre de table, couleur tendance. Les fleurs donnent le ton et créent l'ambiance de cette journée si magique, particulière. On en parle juste après Christophe Maé. Tiens, la lune, comme la lune de miel. C'est parti. On est dans l'ambiance mariage.

0: Très jolie chanson de Christophe Maé avec La Lune.
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0: Et bienvenue à Julie Blaise du Repère Fleurs et Café à Avallon. Bonjour Julie.
3: Bonjour Sandrine.
0: Comment allez-vous?
3: Ça va très bien, et vous?
0: Ben, vous allez m'aider. Vous allez m'aider parce que je vais me marier cet été.
3: Ah bon, félicitations Sandrine.
0: Non, je me mets à la place de quelqu'un qui va se marier du coup. Donc là, ça approche vivement et je suis en pleine catastrophe des fleurs. Qu'est-ce que je prends pour mon mariage?
3: Oui, alors, c'est vrai que les fleurs, c'est très important pour un mariage, pour vraiment rendre ça vivant, joyeux. J'imagine que vous prévoyez un mariage simple, champêtre, élégant et joyeux, hein, vous connaissant.
0: Ça, voilà.
3: Et vous dites que vous pourriez bien envoyer vos témoins cueillir quelques fleurs pour les tables la veille du mariage.
0: D'accord.
3: Bon, là, je dois juste d'abord vous dire attention, mayday. Soyons réalistes tout d'abord, le métier de fleuriste, ça reste quand même, tout comme le métier de coiffeur ou boulanger, c'est une affaire de professionnel.
0: Bien sûr.
3: Donc, vous pouvez très bien vous en sortir sans faire appel à une professionnelle, mais le résultat sera pas forcément au rendez-vous.
0: Ok.
3: Donc, conseil numéro 1, réservez si vous pouvez un petit budget, une centaine d'euros pour les éléments les plus importants qui seront sur toutes les photos. Comme le bouquet de la mariée, la boutonnière pour le marié. Et puis, vous pouvez confier ce travail à une fleuriste du collectif de la fleur française, par exemple. Il y a un site web sur lequel vous pouvez regarder, en fonction de votre localisation, quel est le fleuriste le plus proche.
0: Très simple.
3: Et puis, pour le reste de la décoration florale, si vous avez vraiment une problématique budgétaire et que vous voulez vous en sortir vous-même ou avec la famille, attention aux fleurs des champs. Parce que les coquelicots, c'est très très beau dans les champs, mais sur vos tables, ça va durer à peu près 2 minutes et demie.
0: Ouais, c'est ça, ça tient pas du tout, quoi.
3: Non.
0: Donc le résultat sera pas du tout joli, quoi. Ça va retomber comme un soufflet.
3: Exactement. Il y a des fleurs qui sont belles dans la nature, mais qui peuvent pas tenir en vase. Et si jamais vous devez avoir des éléments en plein soleil, vous pouvez privilégier le gypsophile, le limonium, le statis, le lierre.
0: Okay. Ah, le lierre, c'est très joli en plus.
3: Le lierre, c'est très joli et ça tient très bien sans eau.
0: D'accord.
3: Alors que par exemple, si vous utilisez de la vigne, ça va pas tenir.
0: Ça tient pas non plus. Hein.
3: Ouais. Pour les tables en intérieur, vous pouvez jouer la carte des dahlias, des cosmos, des graminées, des tournesols, des zinnias. Tout ça, c'est des plantes de saison, des fleurs de saison qui
0: tiendront,
3: embelliront votre mariage.
0: Ah ben, il y a de quoi faire au final. Mais bon, voilà, soit en effet, on fait attention et on le fait soi-même, mais avec quelques précautions comme vous venez nous donner, ou on fait appel à un professionnel.
3: Oui, voilà, ou pour les éléments, le bouquet de la mariée, ça reste quand même le bouquet le plus important de votre vie.
0: C'est ça.
3: C'est pas mal d'investir un petit peu juste pour au moins cet élément-là.
0: Bah en tout cas, merci pour tous vos conseils. On va souhaiter un bon mariage à tous ceux qui ont prévu de se marier cet été. Et au moins, ils auront une belle déco avec les fleurs. On se dit à la semaine prochaine.
3: Oui, au revoir Sandrine.
0: Et on repart en musique tranquillement. Ça peut être parfait d'ailleurs pour un mariage. Ouais, sympa. Ebony and Ivory, Paul McCartney et Stevie Wonder.

0: très très bon ça, mais qu'est-ce qu'on est bien ensemble sur ici au Serre. C'était Ebony and Ivory avec Paul McCartney et Stevie Wonder.
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0: Bienvenue pour tous ceux qui nous retrouvent sur Ici au Serre. Dans quelques instants, on retrouve Anne Rapiot, notre experte jardin. On va parler nénuphar. Ce sera après la grenade de Clara Luciani.

0: La grenade avec Clara Luciani.
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0: Et bienvenue à Anne Rapiot, notre experte jardin. Bonjour Anne.
3: Bonjour Sandrine.
0: On est ravis de vous retrouver. Alors aujourd'hui on va parler nénuphar. Mais d'abord, pourquoi est-il si important d'avoir un point d'eau dans son jardin pour favoriser la biodiversité ?
3: Eh bien, avoir une petite mare, ou voir un bassin, ou même une bassine avec de l'eau, c'est toute une flore qui va fourmiller autour de ça. Ça va servir à l'habitat, la reproduction, l'alimentation de plein d'insectes. Et du coup, les batraciens vont arriver par là, des petites grenouilles, des petits crapauds, des oiseaux. Enfin voilà, ça contribue à un équilibre au jardin. Mmh. Et vraiment important d'avoir un point d'eau dans son jardin. Ça limite les invasions des ravageurs, en fait.
0: Et notamment tout ce qui est prolifération d'algues, etc.
3: Alors, ça, c'est autre chose. C'est si vous avez un point d'eau avec... Il y a beaucoup d'azote dans l'eau, en fait, l'azote étant apporté par de l'engrais ou par du fumier, etc. Oui, vous avez des algues qui vont se développer, des algues vertes, notamment si l'eau se réchauffe assez rapidement.
0: D'accord.
3: Mais bon, ça c'est un autre problème. Mais attirer les insectes, c'est s'assurer d'avoir sur place toute une batterie, en fait, d'auxiliaires, c'est-à-dire d'insectes ou d'oiseaux qui vont nous débarrasser des limaces dans le jardin, ou les batraciens vont nous débarrasser des limaces dans le jardin, les insectes ou certains oiseaux vont nous débarrasser des pucerons, par exemple, qui sont en surnombre sur certains arbres ou sur certaines plantes, etc. Donc c'est avoir sur place des petites solutions pour les débordements côté ravageur.
0: Mm-hmm. Et alors, c'est vrai que le nénuphar, il est souvent la star des bassins. Qu'est-ce qu'il apporte concrètement ?
3: C'est esthétique, en fait. Voilà. Ouais. Avoir un petit point d'eau, c'est bien. Mais c'est l'occasion d'y mettre un nénuphar. Parce que ça va, quand on a 2-3 poissons dans le point d'eau, ça va permettre de les mettre un petit peu à l'ombre. Mm-hmm. Et puis, ça fait des fleurs tout l'été. C'est une plante comme une autre. C'est facile, en fait, d'entretien. Parce que du coup, il est les pieds dans l'eau, point barre. De temps en temps, on remet un petit peu d'eau pour que le niveau... soit correct, notamment quand on les cultive dans une bassine ou dans un pot, parce que c'est également possible. Mm-hmm. Soit on les met vraiment dans une petite mare ou un bassin, si on a la chance d'en avoir un, soit on les cultive en pot, c'est également possible. Faut faire attention à la taille du nénuphar qu'on choisit, parce qu'évidemment pour la culture en pot, faut choisir plutôt un nénuphar à petit développement. Et puis quand on a une pièce d'eau un peu plus grande, moyenne ou plus grande, eh bien on choisit des nénuphars en fonction de ça, en fonction aussi de la profondeur d'eau qu'on a. Parce qu'un nénuphar, on peut le mettre jusqu'à 1m20, 1m50 de profondeur pour les plus grands développements. Les moyens, on va les mettre entre 20 à 60 cm de profondeur.
0: D'accord. Ouais, c'est ça, parce qu'il y a plusieurs variétés. Hein.
3: Il y a plein de variétés.
0: Et notamment, ça amène différentes couleurs. Il y a du rose, il y a du blanc, du violet, il y a tout ce qu'il faut.
3: Ouais, voilà. Le violet, c'est du nénuphar exotique, c'est un peu particulier. Mm-hmm. Par contre, les autres... Les nénuphars, ça reste dehors l'hiver. Hein. Bon, l'hiver, évidemment, le feuillage disparaît. Il reste que les racines au fond de l'eau, mais elles sont bien protégées du froid. Et on ne le sort pas de l'eau, en fait. Il est vraiment... c'est une plante qui peut rester en pleine situation extérieure toute l'année.
0: Oui, c'est ça qui est bien. Puis en plus, c'est joli, ça donne un petit style exotique, c'est facile d'entretien.
3: Ouais.
0: C'est parfait. Hein. Merci beaucoup, Anne.
3: Je vous en prie.
0: Et puis, on se revoit la semaine prochaine.
3: Ouais, à la semaine prochaine.
0: Allez, nous, on va repartir en musique. C'était donc les nénuphars. Et là, c'est toi, femme publique, avec Noé Wheeler.

0: Noé Wheeler avec toi, femme publique. Bienvenue chez vous, bienvenue pour tous ceux qui nous retrouvent sur Ici au Serre. J'espère que vous allez bien. Dans quelques instants, eh bien, on va retrouver un autre style. Ce sera Easy Lover avec Phil Collins après quelques infos pratiques.
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0: Et si quelques trouvailles permettaient aussi d'aider des étudiants qui en ont besoin? Les apprentis du CFA agricole de Lyon organisent ce mercredi 10 juin la brocante solidaire à l'école primaire de Chevannes. Au-delà du vide-grenier, cette journée s'inscrit dans un projet solidaire puisque les bénéfices seront reversés à l'association Aube qui vient en aide aux étudiants en situation de précarité. Les élèves de première du CFA La Brosse seront les seuls exposants de cette brocante qu'ils ont eux-mêmes imaginée et préparée. Alors tout au long de la journée, petits et grands pourront également profiter d'animations pour les enfants, d'une tombola et d'un food truck pour se restaurer sur place. Le rendez-vous est donné de 10h à 15h à l'école primaire de Chevannes et chacun pourra venir chiner, partager un moment en famille et soutenir cette initiative portée par les apprentis. Une façon de faire quelques bonnes affaires tout en participant à sa manière à un projet pensé pour venir en aide à des étudiants qui traversent une période plus compliquée.
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0: De la bonne humeur, bien sûr, et nos invités sur Ici Auxerre, bienvenue chez vous. Alors, le transport et la logistique recrutent en ce moment. À l'occasion de la Semaine nationale du secteur, il y a une matinée découverte qui va vous permettre de mieux connaître ces métiers. On va en parler dans quelques instants avec Marjorie Lefebvre, conseillère à l'emploi sur le volet entreprise chez France Travail. Ce sera après Phil Collins et le titre Easy Lover.

0: Ah, on était vraiment bien avec Phil Collins, hein. C'était Easy Lover.
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0: Bienvenue chez vous et bienvenue à Marjorie Lefebvre, conseillère à l'emploi sur le volet entreprise chez France Travail. Bonjour Marjorie.
3: Bonjour Sandrine, bonjour aux auditeurs.
0: Comment allez-vous?
3: Très bien, merci, et vous?
0: Bah super, ravie de vous retrouver. Alors dites-nous, ça y est, en ce moment ça recrute, pourquoi les métiers du transport et la logistique recrutent autant aujourd'hui?
3: Eh bien, il faut savoir qu'il y a de nombreux postes vacants qui vont arriver suite au départ en retraite. Mmh. Que la logistique et le transport est un des plus grands secteurs économiques du monde. Que les machines dans ce secteur d'activité ne remplaceront pas l'être humain de suite.
0: Heureusement, ça c'est une bonne nouvelle. Et alors, quel type de postes et de profils sont recherchés dans ce secteur?
3: Quel type de poste? Alors, on a des conducteurs, évidemment, poids lourds, super lourds, transports en commun, les chauffeurs-livreurs, les conducteurs d'engins spécifiques, les caristes, magasiniers, manutentionnaires, préparateurs de commandes, logisticiens, planificateurs, et j'en passe.
0: Ouais, donc j'imagine qu'il faut avoir de bonnes qualifications spécifiques.
3: Oui, mais avant d'entrer en formation, on n'a pas forcément de spécificité à avoir. Hein. Tout le monde peut entrer sur ces domaines d'activité.
0: Ah, donc ça peut être possible pour une reconversion. Et alors cette matinée découverte du 18 juin, concrètement, qu'est-ce qu'on va pouvoir y découvrir?
3: Alors en fait, on va faire ça sous forme de deux ateliers d'information découverte. Donc ce seront deux ateliers d'une heure, pendant lesquels des intervenants de la formation et des professionnels des métiers interviendront pour proposer des actions, donc actions de formation financées, et faire connaître évidemment les différents métiers du transport et de la logistique.
0: Il faut s'inscrire au préalable ou on peut venir comme ça?
3: Il faut s'inscrire effectivement sur Mes événements emploi via le site France Travail.
0: Et alors la particularité, hein, c'est que vous allez proposer durant cette matinée un simulateur de conduite de poids lourd. En quoi consiste exactement cette expérience et qu'est-ce qu'elle apporte aux participants?
3: Eh bien en fait, ce simulateur de conduite sera sur place pour s'essayer à la conduite poids lourd le plus concrètement possible et dans les conditions quasi réelles, ce qui implique la prise en main d'un camion sur route. Et comme ça, pouvoir jauger ses capacités, son appétence sur ce métier.
0: J'ai bien envie de venir tester, moi, juste pour le simulateur.
3: Venez Sandrine, pas de souci.
0: Je me vois bien faire ça. Très bien, vous pouvez nous rappeler du coup alors les horaires, la date de cette journée?
3: Alors, ce sera le 18 juin matin à l'agence d'Auxerre Les Clairions, à partir de 9h30.
0: Très bien. Eh bien, en tout cas, merci beaucoup pour toutes ces informations, Marjorie. On se retrouve très bientôt.
3: Oui, j'espère. Merci à vous.
0: Avec plaisir. Bonne journée.
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0: Vous écoutez Ici Auxerre dans quelques instants, Ici la Terre avec Ludovic Chap. Il nous fait voyager toutes les semaines autour de l'agriculture dans Lyon. Il nous amène aujourd'hui à la ferme Roy à Béon. Mais pour l'instant, c'est Céline Dion que l'on retrouve avec son titre « Dansons ».

0: Et quel plaisir d'écouter Céline Dion avec ce titre Dansons.
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0: Et là aussi, c'est un grand plaisir de le retrouver toutes les semaines. C'est Ludovic Chap pour Ici la Terre. Alors, Marielle et Patrick sont agriculteurs céréaliers. Ils sont installés dans le hameau de la Motte à Béon. Mais ils sont aussi et surtout passionnés de jardin. Ils ont fait visiter leur potager samedi dernier lors de l'opération Jardin Fête dans le Jovinien. Ludovic a eu droit à une visite privée et on les retrouve au milieu du potager, près de magnifiques artichauts.
3: Ces artichauts-là, ils font pas loin, ils font plus d'un mètre de haut. Ils sont déjà très très beaux. Ils sont quasiment mûrs là.
4: Ils sont quasiment mûrs. On a déjà commencé à en manger depuis au moins 3 semaines.
3: D'accord. Et ça, c'est une culture que vous faites chaque année. Et la première fois que vous avez cultivé des artichauts, vous vous en souvenez ?
4: Voilà, c'est une dame à l'époque qui m'avait donné des plants. Elle me dit, tiens, essaye ça. J'avais jamais mangé ça de ma vie. Et puis du coup, j'ai planté ça, j'avais 15 ans. Et puis, ça n'a pas trop mal marché. On aimait ça. Et puis après, ils ont disparu parce que j'ai oublié de les protéger comme il faut l'hiver. Et puis depuis, j'en ai racheté des plants. Et puis aujourd'hui, maintenant, j'en ai régulièrement tous les ans depuis 20 ans.
3: C'est une belle plante. Non seulement c'est très bon à manger, mais en plus c'est joli. Hein.
4: C'est joli et quand c'est en fleurs, ça fleurit violet.
3: Et justement, puisqu'on parle de fleurs, la fleur d'artichaut donc, est violette. Et juste à côté des artichauts, vous avez planté une autre fleur qui est censée éloigner les pucerons, c'est ça ?
4: Voilà, les pucerons, c'est une nonacre. C'est pareil, c'est suite à des jardins en fait. Une dame m'a conseillé de planter cette fleur-là contre les pucerons. Ce que j'ai fait, et puis maintenant ça pousse tout seul. Puis en plus, c'est une jolie fleur. Ça donne de la couleur dans le milieu des artichauts. Ça fait du jaune dans le milieu du vert. C'est assez joli et assez efficace.
5: Et en parlant des artichauts, justement, pour les fleurs, eh bien, elles viennent après le fruit. Parce que si on dit, ah, ben, ils sont les fruits sont déjà là, on n'a pas vu les fleurs. Je dis, non, mais justement, la belle fleur violette, c'est après. Donc, c'est différent.
3: Et donc, c'est à quelle saison ?
5: Eh ben, c'est au mois de juin-juillet déjà. Hein. On laisse les derniers artichauts, ceux qui sont trop gros, qu'on ne peut plus manger, eh ben, on les laisse venir à fleurs. Et puis voilà, c'est la belle fleur violette. Et vous avez les bourdons qui viennent butiner. Donc voilà, c'est super joli.
3: Parce qu'en fait, l'artichaut qu'on mange, c'est la fleur de la plante.
5: Oui, c'est ça.
4: C'est la fleur avant floraison.
5: Voilà. C'est ça.
3: D'accord. Donc c'est soit le plaisir des yeux, soit le plaisir gustatif.
4: Généralement, on a les deux quand même.
5: Parce qu'on
4: n'arrive pas à tout manger tellement il y en a. Et du coup, il y en a toujours qui arrivent à floraison. Alors après, on ne les laisse pas trop fleurir non plus. On les laisse un petit peu, comme ça les bourdons en profitent. Et puis après, on les enlève parce que sinon après, ça épuise le pied pour l'année prochaine aussi.
3: Qui s'occupe du jardin ?
5: Bah, tout le monde un petit peu. Patrick, c'est surtout pour passer le motoculteur parce que c'est un travail plus difficile. Et puis les semis, bon, on peut les faire ensemble quand c'est les pommes de terre. Lui, il a la pioche et puis moi, je mets les petites pommes de terre. Voilà. L'arrosage, bah, c'est nous deux. Après, la cueillette, c'est plus moi. Et puis les conserves. Et puis la cuisine pour les manger.
3: Ça, c'est tout le monde là pour les manger. Hein.
5: Oui, tout à fait.
3: Tout le monde est là.
0: Et les légumes du jardin sont forcément les meilleurs. Ça nous a donné envie d'un bon petit artichaut. Demain, rendez-vous près de la Marie. Myriam, la fille de Marielle et Patrick, nous raconte comment elle a sauvé les plantes du cimetière pour les replanter chez elle. Allez, musique. Alors là, dès les premières notes, ça y est, hein, on s'ambiance. Hein. C'est du soleil avec Kassav. Et dans quelques instants, nous retrouverons Muriel Jourdan. Elle aussi, c'est notre soleil sur Ici au Cerf. Elle décrypte plein de tendances. Aujourd'hui, on va parler du slow. Mais d'abord, le titre. Sieds-bois avec Kassav.

0: Quelle bonne ambiance avec Cassav, c'était Si et Bois.
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0: Ah ben là aussi, hein, c'est de la bonne ambiance forcément, avec ces tendances. Chaque jour avec Muriel Jordan, on découvre un phénomène de société, une tendance qui raconte notre monde. Et Muriel, avec vous ce matin, on s'intéresse à la Slow TV.
3: Oui, vous allez rester scotché, non pas devant la dernière série Netflix, mais devant un gorille qui se réveille, ou des gnous qui déjeunent. Et dans ce terme Slow TV, il y a bien sûr un slow, lent, l'éloge de la lenteur. Alors oui, offrons-nous de la lenteur à l'heure des réseaux sociaux et de l'écoute en accéléré. Merci, ça va nous faire du bien. Je vous parle de cette tendance de télé-réalité, mais une vraie réalité, hein. Pas celle de bimbo dans une villa, ni de mâle bronzé au bord d'une piscine qui scénarise des clashs. Ah non, la réalité de la terre, la réalité du vivant, du réel. Une télé pleine de réalité donc, mais sans visage humain à l'écran, sans commentaires, sans musique, seulement le ciel, la terre, la nature et les animaux sauvages qui sont là. Un jour, vous êtes au-dessus de l'estran ou en train d'observer une chouette couvant ses œufs. Le lendemain, vous assistez au brame du cerf. Avant de suivre la migration des élans, comme si vous étiez avec eux. La Slow TV, c'est ça, c'est l'éloge de la lenteur, de la télé au ralenti, et ça cartonne. Jusqu'au 24 mai dernier, on a pu découvrir le Sacre du Printemps en Normandie, une Slow TV diffusée en direct sur la plateforme France.tv. En Suède, la migration des élans est filmée en live depuis 2019 et diffusée sur une chaîne publique qui s'appelle SVT. On est donc totalement à l'opposé des formats nerveux, ultra-produits et survitaminés de TikTok. Avec la Slow TV, eh ben on filme les choses telles qu'elles sont, et c'est un grand bol d'air à l'intérieur de soi.
0: Alors la Slow TV, c'est donc de la nature filmée, hein, 24 heures sur 24, 7 jours sur 7, et ça marche. Comme quoi, Muriel, même sans action ni suspense, une émission peut capter un public.
3: Exactement, et nous faire écouter et aimer le silence. En 2009, en Norvège, la Slow TV naissait avec le succès d'une vidéo, celle d'un voyage de 7 heures en train entre Bergen et Oslo. On voyait tous les paysages défiler, donc vous avez vu, déjà en 2009, on voulait ralentir. Et en 2026, en France, on a eu donc France Télé et Eden Productions dans leur Sacre du Printemps qui ont installé au plus près de la nature normande 12 caméras, bien dissimulées, pour qu'on suive ce spectacle discret de la nature. Grégoire Olivreau, le producteur de ce programme, au micro de Patrice Gascoin.
4: La Slow TV, c'est un mouvement qui naît à la fin des années 2000 en Europe du Nord pour critiquer la télévision qui va trop vite. Une télévision où, dans le documentaire, on demande que le plan change vite pour ne pas ennuyer le téléspectateur, ou une télévision où, dans une émission, on interviewe très rapidement un invité pour surtout passer au suivant. Et à l'époque, c'était une façon de critiquer la télévision. Aujourd'hui, cette Slow TV, c'est une Slow TV contemplative et méditative.
3: Bah oui, ça fait du bien, une télévision qui laisse la nature faire sa vie en douceur et qui regarde l'horizon au lieu de regarder son nombril.
0: Eh bien, merci beaucoup Muriel. Et alors demain, on s'intéressera au succès du cheerleading. Qu'est-ce que c'est? On va voir ça avec vous demain. 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

0: Fast in America avec Supertramp.
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0: Vous écoutez Ici au Serre, il est 11h. L'heure de retrouver les informations présentées par Léni Flouva. Bonjour Léni.
2: Bonjour Sandrine, bonjour à toutes et à tous.
0: Une colère nationale après la mort de Liana.
2: Et la douleur ne retombe pas après le décès de cette jeune fille de 11 ans dans le Gers. Un rassemblement citoyen en hommage à la collégienne est organisé ce soir à 19h devant le tribunal d'Auxerre. D'autres tribunaux partout en France sont aussi concernés. Un rendez-vous pour dire aussi l'incompréhension devant l'absence de traitement des affaires judiciaires qui alourdissent le dossier du principal suspect. Le ministre de la Justice, Gérald Darmanin, veut que les 70 000 dossiers de plaintes d'enfants victimes soient réévalués d'ici le 14 juillet. Le chanteur Patrick Bruel devant les enquêteurs ce matin, il a été placé en garde à vue. Il est entendu par la police sur des faits qui auraient été commis entre 1997 et 2012 et qui concernent à ce stade 13 victimes de violences sexuelles présumées. Selon le parquet de Nanterre, l'audition porte sur l'ensemble des faits dénoncer des faits que l'artiste nie en bloc.
0: Une nonagénaire s'est retrouvée au sol à son domicile de Saint-Cyr-les-Colons.
2: Et ce, après le passage de deux faux gendarmes. C'était hier en début d'après-midi. Les deux hommes en uniforme étaient parvenus à s'introduire chez la vieille dame. La victime a, elle, été transportée à l'hôpital d'Auxerre pour des examens. Une enquête est en cours, bien sûr. Un collectif vient de se créer et c'est à Germigny, près de Saint-Florentin, pour s'opposer à un projet d'usine de méthanisation. La construction est prévue à l'entrée de ce village de près de 600 habitants pour traiter les fumiers des exploitations agricoles aux alentours pour générer du biogaz. Et selon les opposants, cette usine générerait de nombreuses nuisances. Hier, ils ont installé un stand lors du vide-grenier pour faire signer une pétition.
0: Une défaite 30-26 qui permet au rugby club auxerrois de valider son billet pour la Fédérale 1.
2: Les Auxerrois ont disputé un match, c'est vrai, de folie hier en Bretagne face aux Reux en 8e de finale retour de Fédérale 2. Alors, ils avaient remporté le match aller en 5 points d'écart à la dernière seconde. Ils s'inclinent hier de 4 points, 30-26, mais arrachent donc la montée sur le fil si on sort la calculatrice. Les joueurs auxerrois sont donc promus en Fédéral 1. Bravo à eux et la joie du manager général Franck Cohen que vous entendrez dans le journal de midi. Il était notre invité ce matin. 11h02 sur votre radio ici au Serre. La joie, plutôt la soupe à la grimace quand on regarde le temps.
0: Et oui, en effet, là c'est gris hein, aujourd'hui. Alors, un temps variable hein, tout de même. Des rares averses seront possibles de ci et là. En fin d'après-midi, des éclaircies. Température maximale entre 21 et 24 degrés. Ce soir, un ciel nuageux, quelques éclaircies. Et puis quelques averses également seront possibles en première partie de nuit, mais elles seront faibles et localisées. Température minimale entre 9 et 12 degrés. Et demain, c'est la même. On recommence un éclaircie et nuages. Quand est-ce qu'elle va revenir la canicule, Léni?
2: Ah bon, on n'espère pas tout de suite parce que c'est quand même assez désastreux.
0: Oui, c'est vrai en fait.
2: Oui, vous voyez ça comme un truc positif et normal de saison dessus. Le réchauffement climatique, c'est quand même pas terrible pour tout le monde, mais effectivement, des température normale, ce serait quand même pas mal.
0: Et vous savez, je fais partie de cette équipe qui se plaint quand il fait chaud et je me plains tout le temps en fait.
2: Et vous plaignez tout le
0: temps.
2: On
0: est d'accord. Hein.
2: Et vous n'avez pas la pluie, oh, quand voilà. Il fait trop chaud et là, mais ça va aller.
0: Pas possible. En tout cas, je me plains pas quand vous revenez à midi.
2: Ah, ça me fait plaisir.
0: Allez, à tout à l'heure.
2: À tout à l'heure.
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0: Et la bonne humeur, bien sûr, c'est avec notre jeu du cap ou pas cap. On va commencer là dans quelques instants jusqu'à midi. Et je peux vous dire qu'il y a un superbe cadeau à la clé puisque vous allez pouvoir remporter une journée complète au domaine de golf d'Oronsmay. Je vous en dis un petit peu plus après un titre incontournable de Lio. Non, c'est pas le banana split, hein, c'est les brunes comptent pas pour des prunes.

0: Bien sûr que les brunes ne comptent pas pour des prunes, c'était Lio.
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0: Et oui, ça y est, c'est le moment de jouer au cap ou pas cap. C'est le jeu de votre fin de matinée sur Ici Auxerre. Alors qu'est-ce que c'est le cap ou pas cap? C'est des questions de culture générale avec à chaque fois trois possibilités pour répondre. Réponse cash pour 5 points, prendre un indice 3 points ou deux propositions pour 1 point. Et à la clé, attention, c'est du lourd. Le gagnant ou la gagnante du jour sera dans le tirage de vendredi pour remporter une journée complète au domaine et golf de Roncemay. Alors au programme, visite guidée, déjeuner, animation, initiation au golf, puis une soirée blanche avec dîner gastronomique et cocktail à volonté. C'est une parenthèse hors du temps à partager à deux. Alors pour jouer, il faut d'abord vous sélectionner, répondre à cette question. Dans quelle commune y a-t-il le plus d'habitants? À Jussy ou Gurgy? Jussy, Gurgy, à vous de nous le dire. 03 86 52 23 23, c'est Stéphanie au standard pour vous accueillir.
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0: Et nous jouerons après Bad Day avec Daniel Potter.

0: Day avec Daniel Potter.
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0: Vous écoutez Ici au CERF et oui, nous sommes dans notre jeu du cap ou pas cap, votre jeu de la fin de matinée sur Ici au CERF. Alors qu'est-ce que c'est? Qu'est-ce que c'est que ce cap ou pas cap? Eh bien, c'est des questions de culture générale avec à chaque fois trois possibilités pour répondre. Cash pour 5 points, prendre un indice 3 points ou deux propositions 1 point. Et le gagnant ou la gagnante du jour sera dans le tirage de ce vendredi pour remporter un superbe cadeau. C'est une journée complète au domaine et golf de Roncemay. Alors imaginez au programme. Visite guidée, déjeuner, animation, initiation au golf, puis une soirée blanche avec un dîner gastronomique et cocktail à volonté. Une superbe parenthèse, hein, hors du temps à partager à deux. Pour jouer, il faut nous appeler au 03 86 52 23 23 et répondre à cette question. Dans quelle commune y a-t-il le plus d'habitants? Est-ce que c'est à Jussy ou Gurgis? Gurgis, Jussy, à vous de nous le dire. Nous jouerons après Charles Doré, famille ou pas famille.

0: métier ?
1: Je suis électricien.
0: Électricien, très bien. Bon, vous avez passé un beau week-end ?
1: Oui, très bon.
0: Allez, on est requinqués, on va essayer de se sélectionner pour ce superbe cadeau. Alors, est-ce que vous êtes déjà allé au domaine de Ronsemey ?
1: Eh non, justement, jamais.
0: Et le golf, vous en avez déjà fait ?
1: Oui, mais en simulation. Un simulateur, c'est nouveau, j'ai fait ça à temps, justement.
0: Ok, bah, là, pour le coup, il y aura une vraie initiation au golf. En plus, imaginez le soir, une soirée blanche avec dîner gastronomique et cocktail à volonté. Ça peut être ça franchement, ça promet une superbe sortie. Alors Alexandre, pour vous sélectionner, vous avez répondu à la question qui était dans quelle commune y a-t-il le plus d'habitants, à Jussy ou Gurgy, vous nous avez dit.
1: Gurgy.
0: Bien sûr, ce qui vous fait déjà un point. Et là, on va passer aux deux questions suivantes. Vous aurez à chaque fois trois possibilités pour répondre. Cash, 5 points. Indice, 3 points. Ou proposition, 1 point. Est-ce qu'on est d'accord, Alexandre ?
1: On est d'accord.
0: Allez, on y va. On commence simplement avec de la géographie. Quelle est la capitale des États-Unis ? Cash.
1: Cash ? Washington ?
0: Bien sûr ! Bravo ! Souvent, on tombe dans le piège avec New York. Hein.
1: Ouais, je connais le piège.
0: Vous étiez fort en géographie à l'école ?
1: Non, ça va. Heureusement qu'il y avait le foot pour m'aider.
0: Ah oui, c'est vrai. Ouais. Et quelle était votre matière préférée ?
1: Oh, bah, le sport. Hein.
0: Mais attendez, électricien, ça veut dire que vous avez... Ouais, c'est quoi comme branche après technologie ?
1: Bac pour électrotechnique au lycée Fourier.
0: Ah, d'accord, ok, bah, c'est bien. On sait tout, comme ça, impeccable. Alors Alexandre, 1 plus 5, ça nous fait 6 points. On passe à la deuxième question. Je vous donne les paroles d'une chanson. À vous de me dire qui chante. Si je vous dis, j'aurais pu sombrer sous la colère, comme un cheval fou. Mais ce qui m'a sauvé, c'est de pouvoir... aimer. Qu'est-ce que c'est beau. Alors, qui chante ça ? Cash, indice ou proposition ?
1: C'est qui chante ça, c'est ça ?
0: Comment ?
1: C'est la question, c'est la chanteuse.
0: Tout à fait.
1: Je la vois, c'est une Québécoise. C'est,
0: Après, on peut prendre un indice ou deux propositions.
1: Ouais, je vais tenter le cash. Je vais vous dire Tina Arena.
0: On vérifie. Aimer jusqu'à impossible. Bravo, bien joué.
1: C'est une Québécoise, c'est une Australienne, non ?
0: Je ne sais plus. Alors attendez, Tina Arena, Tina qu'on embrasse parce qu'elle nous écoute souvent. Vous aimez cette chanson ?
1: Ouais, je connais, mais je savais qu'il y avait un accent, mais j'arrivais pas à retrouver.
0: Elle est australienne en effet. Est-ce qu'on vous a déjà dit ça ? J'aurais pu sombrer sous la colère comme un cheval fou, mais ce qui m'a sauvé, c'est de pouvoir aimer. On vous a déjà dit ça ?
1: Non, malheureusement, non.
0: Vous imaginez la phrase, quoi. Bon, franchement, Alexandre, je suis fière de vous. Bravo, hein. 6 plus 5 égale 11 points. Alors, qu'est-ce qu'on fait ? Soit on en reste là, soit on tente le cap ou pas cap qui peut vous permettre de doubler vos points ou les diviser en deux.
1: Bon, écoutez, on va tenter. Hein.
0: Ah, mais quel joueur, Alexandre, impeccable. Je vous pose une question, 30 secondes pour répondre. Je vous oriente avec plus ou moins. Et on va poser une question en lien avec le golf. Je vais vous parler de Tiger Woods, qui est considéré comme le meilleur golfeur de tous les temps. Mais combien de semaines a-t-il été numéro 1 mondial ?
1: Alors, 300.
0: Plus.
1: 1000.
0: Moins.
1: 500.
0: Plus.
1: 750.
0: Moins.
1: 600.
0: Plus.
1: 650.
0: Plus.
1: 675.
0: Plus.
1: 700.
0: Moins.
1: 680.
0: Plus.
1: 690.
0: Moins.
1: 685.
0: Moins.
1: 683.
0: Oh là là là là, j'adore. Bravo. Et vous avez été très très fort. Hein. Franchement, excellent Alexandre.
1: Ouais,
0: c'est
1: petit.
0: Ah non, très très bien. Là vraiment, 683 semaines le Tiger Woods, vous le connaissiez ?
1: Oh oui, oui. Ah bah, c'est des boires. J'aime bien ces personnes-là.
0: Ah ouais, il est doué, attention. Hein. Eh bien Alexandre, vous êtes très doué également parce que 11 et 11 égale 22 points. Ça veut dire que si une personne est à égalité avec vous, c'est la question subsidiaire qu'on vous pose hors antenne qui vous départagera. Et sinon, on vous rappelle avant midi.
1: Eh bien, super.
0: On fait comme ceci ?
1: Très bien.
0: Allez, peut-être à tout à l'heure. Merci Alexandre.
1: À tout à l'heure.
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0: Hey, il a été très très fort, hein, Alexandre, attention. Donc, je vous le rappelle, notre cap ou pas cap, on continue bien sûr jusqu'à midi. Et qu'est-ce qui se passe ? Eh bien, le gagnant ou la gagnante du jour sera dans le tirage de vendredi pour remporter un superbe cadeau à partager à deux. Imaginez-la, fermez les yeux, vous arrivez au domaine de Ronsemey. Le calme, la nature, les greens parfaitement entretenus. Et là, il y a un pro qui vous met un club dans les mains, quelques conseils, quelques balles, et vous voilà à taper votre premier coup de golf. Et la cerise sur le

Bateau, c'est que tout est prévu et le soir, imaginez, le soleil se couche, tout le monde habillé en blanc et un cocktail à la main. Ça sent le début des vacances. Donc allez-y pour jouer 03 86 52 23 23. Il faut répondre à une question qui est la suivante. Comment s'appelle la collégiale d'Avallon? Est-ce Saint-Lazare ou Saint-Maurice? Lazare, Maurice, Maurice, Lazare, à vous de nous le dire. 03 86 52 23 23. Nous jouerons après Michael Jackson.

0: Liberian Girl avec Michael Jackson.
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0: Vous écoutez ici au CERF. Alors si vous nous retrouvez, là nous sommes en plein jeu du cap ou pas cap. Hein, vous le savez, c'est des questions de culture générale. À chaque fois, trois possibilités pour répondre. Cash, 5 points. Indice, 3 points. Proposition, 1 point. Et vous jouez pour un superbe cadeau puisque c'est une journée au domaine de Roncemay avec visite guidée, déjeuner, animation, initiation au golf, soirée blanche avec un dîner gastronomique et cocktail à volonté. Alors nous avons eu Alexandre et là on accueille Alexandrine. Bonjour Alexandrine.
3: Bonjour.
0: C'est rigolo ça Alexandre, Alexandrine.
3: Oui, c'est assez rigolo d'ailleurs.
0: Ouais, j'aime bien. Vous allez bien?
3: Bien, bien.
0: Ravie de vous retrouver. Qu'est-ce que vous faites aujourd'hui Alexandrine?
3: Aujourd'hui, c'est mon jour de repos.
0: Ah, et on en profite pour faire quoi? Rien, tranquille?
3: Bah, vu le temps, ça va être un peu tranquille aujourd'hui.
0: Et vous faites quoi dans la vie?
3: Je travaille en maison de retraite.
0: Très bien. Bon, ben, je suis ravie de vous accueillir. Alors, pour vous sélectionner, vous avez répondu à la question qui était comment s'appelle la collégiale d'Avallon, Saint-Lazare ou Saint-Maurice? Vous nous avez dit...
3: Saint-Lazare.
0: Bien sûr, ce qui vous fait déjà un point. Et là, on passe aux deux questions suivantes. Vous aurez à chaque fois trois possibilités pour répondre. Réponse cash, 5 points. Indice, 3 points. Ou proposition, 1 point. Est-ce qu'on est OK, Alexandrine?
3: Oui.
0: Ça va, on est bon?
3: Ouais.
0: Allez, on y va. C'est hésitant. Hein. Alors,
3: oui.
0: Quel est le fruit le plus consommé au monde? Quel est le fruit le plus consommé au monde? Cash. Ouais.
3: Banane.
0: Wow, bravo, joli ça. Et vous le saviez?
3: Non.
0: Voilà, vous avez de la chance, c'est bien. Enfin, y a pas de hasard. 1 plus 5 égale 6 points, on passe à la deuxième question. Là, je vous passe un extrait d'une chanson. Et à vous de me dire qui chante. Attention, on y va. Alors. Alors, Cash.
3: Cash, mais pas sûr.
0: Ouais.
3: Lady Gaga.
0: Oh non, c'était Alicia Keys.
3: Ah ouais, je suis pas douée.
0: Oh, mais si, faut pas dire ça. Bon, vous l'avez compris, ça ne suffira pas pour battre Alexandre, mais on se fait le cap ou pas cap juste comme ça pour le fun?
3: Tout à fait.
0: Oh, allez, c'est parti. Vous avez 30 secondes pour me donner au moins 5 prénoms féminins commençant par la lettre A. On y va.
3: Alexandrine.
0: Oui.
3: Amandine.
0: Oui.
3: Alice.
0: Oui.
3: Alexandra.
0: Ouais.
3: Et Anaïs.
0: Et Anaïs, bravo, impeccable. Excellent. Alexandrine, 6 et 6 égale 12 points. Bon, je suis désolée, ça ne suffit pas, mais en tout cas, j'étais ravie de jouer avec vous. Vous recommencerez?
3: Bien sûr.
0: Allez,
3: avec plaisir.
0: Une bonne journée détente, bon courage pour la reprise de demain et on se dit à bientôt.
3: Merci, bonne journée à vous.
0: Merci à vous.
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0: Et bien sûr que nous continuons notre jeu du cap ou pas cap hein, jusqu'à midi avec une superbe journée à remporter pour deux personnes dans le domaine Roncemay avec à la fois initiation, déjeuner, visite guidée, initiation au golf, hein, bien sûr, soirée blanche, dîner gastronomique, cocktail à volonté. Je vous poserai la question de sélection dans quelques instants, mais d'abord, on va repartir en musique avec un titre culte. On connaît tous les paroles par cœur. France Gall, il jouait du piano debout.
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0: titre culte dont on ne se lasse jamais, il jouait du piano debout avec France Gall.
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0: Et la bonne humeur, ça passe par vous, bien sûr. Quand on joue ensemble au jeu du cap ou pas cap, bienvenue pour tous ceux qui nous retrouvent sur Ici Auxerre. Le gagnant ou la gagnante du jour pourra être dans le tirage de vendredi et peut-être remporter une journée complète pour deux au domaine Eagle de Ronsmey, avec au programme visite guidée, animation, initiation au golf, déjeuner, plus une soirée blanche avec un dîner gastronomique et cocktail à volonté. Alors pour jouer, il faut nous appeler tout de suite au 03 86 52 23 23 et répondre à cette question. À Joigny, peut-on trouver l'école primaire Saint-Exupéry ou Gustave Flaubert? Saint-Exupéry, Gustave Flaubert, à vous de nous le dire. Nous jouerons après un très très bon morceau, moi j'aime beaucoup. C'est Keane avec Everybody Changing, tout le monde change.

0: vous avez dit, hein, très jolie chanson de Kin avec Everybody's Changing. Vous écoutez ici Auxerre, on va jouer au cap ou pas cap avec Guillaume après quelques infos pratiques.
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0: Vous avez déjà entendu des chansons du Moyen-Âge ? Eh bien, c'est l'invitation lancée par le festival La Reverdy qui fait étape à Moneto ce mercredi 10 juin. L'ensemble Obsidienne s'est associé aux jeunes musiciennes et musiciens du conservatoire de Moneto ainsi qu'à la chorale Les Mélodies dirigée par Vincent Maire pour partir à la découverte de ce répertoire venu du Moyen-Âge. Ils proposeront un concert qui permettra au public de découvrir ces chansons qui traversent les siècles, une manière originale de voyager dans le temps à travers la musique et de découvrir un pan du patrimoine musical parfois méconnu. Ce rendez-vous s'inscrit dans le cadre du festival La Reverdy, porté par l'ensemble Obsidienne. Le concert a lieu ce mercredi 10 juin à 19h au Skeneto à Moneto. L'entrée est libre et que l'on soit amateur de musique ancienne ou simplement curieux de découvrir quelque chose de différent, cette soirée promet une belle parenthèse musicale. Une occasion aussi de voir sur scène le travail mené entre les artistes, les élèves du conservatoire et la chorale Les Mélodies.
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0: On joue ensemble au cap ou pas cap jusqu'à midi. On va se faire un petit topo sur les points. Nous avons eu Alexandre qui a fait 22 points. Donc il mène pour l'instant Alexandrine 12 points qu'on embrasse. Et on accueille tout de suite Guillaume qui nous vient de Moneto. Bonjour Guillaume.
2: Bonjour.
0: Comment allez-vous ?
2: Ça va très bien, merci, et vous ?
0: Très bien. Vous faites quoi aujourd'hui Guillaume ?
2: Au travail, là, on fait une petite pause avant d'aller manger, et puis voilà.
0: Qu'est-ce que vous faites dans la vie ?
2: Je suis cheminot. Je pense que c'est mon collègue que vous avez eu tout à l'heure au téléphone, Alexandre.
0: Ah, et il est fort, Alexandre ?
2: Il est très fort, ce Alexandre, il est très très fort.
0: Attention, hein, il est avec vous, là ?
2: Non, il n'est pas avec moi, justement. On est à l'opposé l'un de l'autre, là.
0: Ouh là là, ça va se jouer entre deux collègues. Vous l'aimez bien, Alexandre ? Ça va, il est sympa ?
2: Ouais, super, il est vraiment gentil.
0: Ok. Alors, Guillaume, eh bien, écoutez, je suis ravie de vous accueillir. Pour vous sélectionner, vous avez répondu à la question qui était « À Joigny, peut-on trouver l'école primaire Saint-Exupéry ou Gustave Flaubert ?» Vous nous avez dit
2: Saint-Exupéry.
0: Tout à fait, ce qui vous fait déjà un point. Et là, on va passer aux deux questions suivantes. Vous aurez trois possibilités pour répondre. Cash, 5 points. Indice, 3 points. Proposition, 1 point. Est-ce qu'on est d'accord, Guillaume ?
2: On est d'accord.
0: On y va. Alors, petite question sur le golf. Déjà, j'aimerais savoir, vous avez déjà joué au golf ?
2: Ouais, je pratique le golf très régulièrement.
0: Ouais. Ah, ben, je pense que ça va vous aider. Hein.
2: J'espère ne pas me tromper.
0: Ah ben, là, franchement, c'est la honte hein, si vous vous trompez. Hein. En règle générale, combien de trous comporte un parcours de golf ?
2: 18.
0: Bien, bien joué. 1 plus 5 égale 6 points. On passe à la deuxième question. Je vous passe un extrait. À vous de me dire tout simplement qui chante. On y va. Alors, je suis sûre que vous l'avez.
2: Paris White.
0: Comment ?
2: Paris White.
0: Bien, bravo ! Alors attention, hein, parce que là, tout va se jouer maintenant. C'est-à-dire que si vous réussissez le cap ou pas cap, vous serez à égalité avec votre collègue. Vous aurez tous les deux 22 points. Et dans ces cas-là, c'est la question subsidiaire qui vous a été posée hors antenne qui vous départagera. D'accord ?
2: Bien, très bien.
0: Donc là, grosse pression. Je vous pose la question, vous avez 30 secondes pour répondre et je vous oriente avec plus ou moins, on y va. En quelle année Barry White est-il né ?
2: Barry White, 1940 ?
0: Plus.
2: 1950 ?
0: Moins.
2: 1945 ?
0: Moins.
2: 1943 ?
0: Plus.
2: 1944 ?
0: Yeah, bravo ! J'adore, j'adore, là ça va se jouer entre les deux collègues, c'est excellent. Bah super, 22 points Guillaume. Donc ce qui va se passer, c'est qu'on va rappeler le gagnant un petit peu avant midi.
2: Très bien, merci beaucoup.
0: Puis de toute façon, imaginez, vous remportez le cadeau, vous êtes tiré au sort vendredi. C'était une journée pour deux personnes, vous amènerez Alexandre au cas où.
2: Ça peut se faire en effet, oui.
0: voilà comment on peut négocier. Bon bah merci.
2: Découvrir le golf avec moi, ça peut être sympa.
0: Il a jamais joué, oui Alexandre ?
2: Non, je ne pense pas, non.
0: Eh ben voilà, comme ça, vous pourrez faire ça à deux. Ben peut-être à tout à l'heure, Guillaume, merci.
2: Eh ben merci à vous, bonne journée.
0: Avec plaisir.
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0: Allez, il vous reste une chance de vous sélectionner pour le tirage de vendredi. Le gagnant ou la gagnante du jour pourra peut-être remporter ce fameux passe une journée complète au domaine et golf de Ronsemey pour deux personnes, avec un très très bon programme aux petits oignons. Visite guidée, déjeuner, des animations, une initiation au golf et une soirée blanche avec dîner gastronomique et cocktail à volonté. Pour ça, il faut répondre à une question qui est la suivante. Parmi ces deux communes, laquelle se situe en Bourgogne? Est-ce Poisson ou Fourmi? Poisson, Fourmi, 03 86 52 23 23. Nous jouerons après M. Pokora et son titre 1000 fois.
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1: Et oui, nous sommes dans notre jeu du cap ou pas cap. On a eu Alexandre et Guillaume. Alors tous les deux, c'est des collègues, ils travaillent ensemble. Ils sont à égalité, tous les deux. On va voir ce qu'il en est avec notre dernière joueuse, c'est Martine. Bonjour Martine.
4: Bonjour.
1: Comment allez-vous?
4: Ça va avec la pluie.
1: Ah ben ouais, il pleut. Hein. Ben nous ça va là, au CERF pour l'instant c'est encore juste grisant.
4: Mais non, ça vient de commencer mais ça tombe bien.
1: Ah ça tombe bien. Et vous faites quoi du coup aujourd'hui?
4: Ben j'étais en train de ranger ma terrasse et puis mon petit jardinet autour pour faire joli.
1: Ouais.
4: Mais je vais rentrer.
1: Ah ben ouais. Ah ben là ouais, il faut arrêter. Mais je crois que ça va être comme ça toute la semaine. En tout cas Martine, je suis ravie de vous accueillir pour vous sélectionner. Vous avez répondu à la question qui était parmi ces deux communes, laquelle se situe en Bourgogne? Fourmis, Poisson, vous nous avez dit.
4: Poisson.
1: Bien sûr, ce qui vous fait déjà un point. Et là, on passe aux deux questions suivantes. À chaque fois, vous aurez trois possibilités pour répondre. Cash, 5 points. Indice, 3 points. Proposition, 1 point. Est-ce qu'on est d'accord?
4: Oui.
1: Eh bien, c'est parti, on y va. Je vous donne les paroles d'une chanson. À vous de me dire qui chante. Si je vous dis, c'est pas pour autant qu'il faut qu'on s'attache et qu'on s'empoisonne. Avec une flèche qui nous illusionne. Faut pas qu'on s'attache et qu'on s'emprisonne. Qui dit ça? Cash, indice ou proposition?
4: Indice.
1: Un indice sonore.
5: Il faut qu'on s'attache et qu'on s'empoisonne avec une flèche.
1: Alors, qui chante ça?
4: Ça, c'est une bonne question.
1: Je suis sûre que vous l'avez au fond de vous.
4: Le blond, là, comment il s'appelle?
1: Ah, blond foncé, alors. Hein. Il chante le bonheur, il est obsédé par le bonheur aussi, vous voyez pas?
4: Ah non, je crois pas.
1: Il est où le bonheur? Il est où? Non. Qu'est-ce que je chante bien? C'est Christophe Maé.
4: Voilà, c'est ce que je cherchais.
1: Oui.
4: J'étais avec l'autre, j'étais avec Doré.
1: Ah, Julien Doré. Aïe, aïe, aïe. Oui, non, c'est pas pareil, Julien. Alors.
4: Bon. Non, mais j'étais entre les deux.
1: Vous préférez lequel?
4: Eh ben, c'est pas Doré, mais c'est l'autre.
1: Ah ben, l'autre, c'est Christophe Maé, exactement. Alors. Bon, je me suis permise de vous aiguiller parce que ça ne suffira pas pour battre Alexandre et Guillaume. Mais on continue pour le plaisir.
4: Oui.
1: Quel est le plus petit pays du monde? Quel est le plus petit pays du monde? Alors, cash. Comment?
4: Ça.
1: C'était Vatican. Le Vatican.
4: Ah, le Vatican, d'accord.
1: Ouais, c'est, bon, Vatican. Bah, c'est pas grave. Allez, le cap, pareil, juste pour s'amuser, s'entraîner. Je vais vous poser la question, 30 secondes pour répondre et je vous oriente avec plus ou moins. Quel est le nombre d'habitants au Vatican recensé en 2025?
4: 36.
1: Plus, beaucoup plus.
4: 40.
1: Beaucoup plus.
4: 120.
1: Encore bien plus.
4: 300.
1: Oh, allez, plus.
4: 1000.
1: Moins.
4: 950.
1: Moins.
4: 940.
1: Encore moins.
4: 930.
1: Moins.
4: 920.
1: Non, on était dans les 757 habitants.
4: Oh, mais c'est pas grave. C'est
1: mais pas oui, pas de regrets, au moins, Martine.
4: Non.
1: On a passé un bon moment et je suis sûre que vous recommencerez. Voilà.
4: Ah ben oui, je joue souvent n'importe comment.
1: Allez.
4: On fait un petit moment.
1: On fait comme ça.
4: Bonne journée à vous.
1: Merci beaucoup Martine.
4: Merci avec moi.
1: Très bonne journée à vous, à bientôt.
4: Bonne journée.
1: Allez, dans quelques instants, eh bien, on va retrouver Alexandre, Guillaume, Alexandre, qui sont tous les deux à égalité avec 22 points. Ils sont collègues, on va voir qui a gagné.
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1: Bienvenue pour tous ceux qui nous retrouvent sur Ici Auxerre. Et bien ça y est, c'est le dénouement de notre jeu du cap ou pas cap. Alors on embrasse Alexandrine et Martine qui ont perdu toutes les deux. On accueille Alexandre. Bonjour Alexandre.
15: Bonjour.
1: Rebonjour. Alors vous êtes à égalité avec Guillaume. Rebonjour Guillaume.
15: Oui, rebonjour.
1: Vous êtes à côté là?
15: Non, on est toujours à côté, non.
1: Parce que vous travaillez au même endroit, c'est ça Alexandre?
15: Oui, mais on s'occupe des sous-stations électriques, on est dans tout le département en fait, donc on peut être amené à bouger, on n'est pas toujours ensemble.
1: D'accord, donc collègues, mais également copains dans la vie?
15: Non, bien sûr.
1: Qui c'est qui a dit non?
15: C'est Guillaume.
1: Oh là là, mais quel filou. Alors, les garçons, vous avez fait tous les deux 22 points. Ça veut dire que c'est la question subsidiaire qui vous a été posée hors antenne qui va vous départager. On va se la répéter ensemble. La question était: combien y a-t-il d'habitants dans la région Castilla y León en Espagne? Alors Alexandre, vous avez dit 3 millions?
15: C'est ça.
1: Et Guillaume, 150 000?
15: Oui, c'est ça.
1: On est un peu loin, Guillaume.
15: On est un peu loin.
1: On est un petit peu loin.
15: Parce que Guillaume même.
1: C'est 2 400 000 et des brouettes. Eh bien, c'est Alexandre qui a gagné.
15: Bravo, Alexandre. Super. Très belle victoire.
1: Allez, Alexandre, on est d'accord que si vous gagnez vendredi, vous amènerez Guillaume?
15: Si c'est lui qui conduit, oui.
1: Parfait. Alors, il y a l'initiation au golf, la soirée blanche, cocktail à volonté, dîner gastronomique. C'est une bonne journée romantique, sympathique à faire entre amis ou comme vous voulez.
15: Eh bien, très bien.
1: Eh bien, peut-être qu'on vous rappellera avant vendredi, puisqu'il y a le tirage, donc ça fait une chance sur cinq. Bon, alors, qu'est-ce qui va se passer aujourd'hui, Alexandre, pour vous? Vous finissez à quelle heure?
15: Bon, on finit à 4h, nous.
1: Ah, ça va. Ça va. Guillaume aussi?
15: Après, on commence à 7h le matin.
1: Ah oui, ouais, c'est vrai que...
15: Donc, ouais. Une belle journée.
1: Et là, vous avez une petite pause de quoi? Une heure?
15: Ouais, une petite heure. Et après, on travaille en vous écoutant.
1: Ah bah, tous les jours?
15: Ah, tous les jours. Oh, c'est primordial.
1: Bah, vous savez quoi? Vous avez gagné. C'est bon, allez, hop, je vous offre tous les deux la place pour le domaine. Non, bravo. Non, c'est cool, merci, ça fait plaisir en tout cas.
15: Ah, de rien.
1: Et c'est laquelle des missions que vous préférez?
15: Ah bah celle-là, on écoute généralement de 10h à midi, nous. Comme ça,
1: bah voilà.
15: 10h, on sait qu'on ne loupe pas l'émission.
1: Bon bah c'est parfait, vous avez les bonnes réponses, hein. C'est très bien. En tout cas, vraiment, c'était un gros plaisir de jouer avec vous. Et puis, on se retrouvera peut-être pour le tirage. Guillaume, belle journée.
15: Oui, très belle journée, malgré la pluie, c'est toujours une belle journée.
16: Et la défaite.
1: Et la défaite, exactement.
15: Et il ramènera les croissants demain matin, c'est pas grave.
1: Allez, impeccable, vous passez par la radio alors. Très bonne journée à tous les deux et peut-être à vendredi.
15: Merci, bonne journée.
1: Merci à vous. Ah, c'était très sympathique hein, cette partie. Hein. Allez, on recommencera dès demain et là on part avec Demis Roussos pour Quand je t'aime, juste avant de retrouver le journal avec Léni Flova.

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0: Ici au CERF, il est midi. L'heure de retrouver le journal présenté par Léni Flouva. Bonjour Léni.
2: Bonjour Sandrine, bonjour à toutes et à tous.
0: La Fédérale 1 ouvre ses portes au RCA.
2: Et la troisième mi-temps a été longue hier soir et cette nuit pour fêter cette montée historique pour le club. Oui, historique car c'est la première fois que ça arrive pour le club auxerrois de rugby. Hier, ils ont été battus 30 à 26 en huitième de finale, mais ils avaient 5 points d'avance face aux Bretons de Regrasse au match aller. Tout ça leur permet d'accéder à la 5e division du rugby français avec son lot de besoins, notamment en investissement. Franck Cohen, le manager général du RCA.
3: Mais la première, c'est les fonctionnements. Le fonctionnement, hein, aujourd'hui, effectivement, sur la Fédérale 1, on peut aller, aujourd'hui, si on tombe dans la poule de Nuit-Saint-Georges, on va jouer à Gruissant, on va jouer dans le Sud-Est, donc c'est des départs la veille avec des gros effectifs. Hein. Nous, c'est deux équipes, donc à chaque fois, on part à 50 joueurs plus le staff, donc c'est des déplacements à 10 000 euros. Ça demande déjà beaucoup de ressources pour le fonctionnement. Et puis, il faut aussi se renforcer, même si on est une équipe aujourd'hui qui est évidemment compétitive. Il faudra renforcer surtout devant, parce qu'en Fédérale 1, les mêlées sont poussées à 100%. Également, on va jouer avec les règles comme les règles de top 14. Aujourd'hui, on avait des règles, on n'a pas le droit de plaquer à deux avec des plaquages bas. Donc, un jeu qui est basé plus sur la puissance et sur l'engagement physique. Donc, il nous faudra aussi recruter des joueurs capables de nous apporter ça.
2: Franck Cohen, invité d'ici au CERF, à retrouver sur ici.fr et l'application ici. Et le RCA affrontera l'AS Pont-Long au stade Pierre Bouillot à Auxerre dimanche à 15h. Un grand soulagement réagit une avocate d'une des plaignantes du dossier, Patrick Bruel. Le chanteur et comédien de 67 ans a été placé en garde à vue ce matin à Paris. Un interrogatoire au sujet de 3 plaintes pour violences sexuelles pour des faits compris entre 1990 et 2012. 13 victimes présumées sont aujourd'hui connues. Patrick Bruel nie les faits qui lui sont reprochés.
0: Des rassemblements prévus ce soir à Auxerre et Sens après la mort de Liana dans le Gers.
2: Cette collégienne de 11 ans retrouvée morte vendredi. Avec l'avancée de l'enquête, les questions ne font que grandir autour du principal suspect déjà connu pour des faits de violence sexuelle sur mineurs. Partout en France, des rassemblements sont prévus pour soutenir la famille et demander un meilleur traitement des affaires criminelles concernant des enfants victimes. 19h donc au tribunal judiciaire d'Auxerre et de Sens.
0: Une pétition pour dire toute leur colère.
2: Au sujet d'un projet de méthanisation à Germigny, c'est à côté de Saint-Florentin. Les opposants ne veulent pas d'une deuxième unité car selon eux, elle générerait de nombreuses nuisances. Hier, ils tenaient un stand au vide-grenier du village de 600 habitants. Caroline Lannot, c'est la porte-parole du collectif.
4: On veut simplement se mobiliser contre ce projet parce qu'il nous paraît trop près des habitations pour plusieurs raisons. Les premières raisons, c'est que ça va nous apporter du danger par rapport à la circulation qui va être multipliée, les camions. On est quand même sur des petites routes de campagne. Les camions vont passer au cœur du village qui va nous apporter du danger autour de nos écoles. Les routes vont être abîmées. Qui c'est qui va payer? C'est le contribuable, ça tout le monde le sait. Et puis surtout, ça va nous envoyer des odeurs sur tout le territoire. On va être constamment embêtés.
2: Et en face de ce collectif, Maxime Viau, le porteur du projet de l'usine de méthanisation, entend bien sûr les craintes des habitants. Il va proposer une deuxième réunion plus publique pour proposer des solutions.
5: Les solutions, c'est stocker sous bâtiment, fermer le bâtiment, minimiser l'ouverture des portes des bâtiments. Et donc, c'est une solution qui arrivera à 100% de bons résultats, quelle que soit la direction du vent. On ne peut plus avoir d'odeur après. Par rapport à la partie routière, hein, les éleveurs circulent déjà sur cette route pour faire leur activité agricole. Donc en réalité, il n'y aura pas de nouvelles matières qui vont circuler sur les routes. C'est juste que, avant, ça allait peut-être à 2 km à l'est. Là, ça va venir à 2 km au sud-est.
2: Et les opposants réunis en collectif envisagent, si nécessaire, de créer une association pour saisir la justice et combattre ce projet. Les Bourguignons, de moins en moins nombreux à se passer la bague au doigt. Moitié moins de mariages en 50 ans, selon l'INSEE. La baisse est même plus marquée qu'au niveau national, ce qui peut s'expliquer par le vieillissement de la population dans la région. Le détail de cette étude est à retrouver sur ici.fr. Midi 4 sur votre radio préférée dans Lyon, avec un temps qu'on préfère pas là par contre.
0: Non, parce que c'est très variable aujourd'hui. Il y aura pas mal d'averses de ci et là. Cet après-midi, quelques éclaircies. Température maximale de 21 à 24 degrés sur notre département. Ce soir, un ciel nuageux, quelques éclaircies. Quelques averses seront également possibles en première partie de nuit, mais elles seront faibles et localisées. Et côté mercure, entre 9 et 12 degrés. Merci beaucoup Léni Flouva, bon appétit.
2: Eh bien merci, bon appétit à toutes et tous.
0: Et on retrouve tout de suite Valérie Danido et Éric Bastien pour Au Taquet.
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6: Bonjour la France, j'espère que tu as passé un bon week-end la France. Alors, t'as passé un bon week-end Éric Bastien toi ?
7: J'ai passé un bon week-end, bonjour à tous. Vous avez le bleu de l'océan là que vous portez. Oui. J'ai envie d'être Jack, j'ai envie que vous soyez ma rose. J'ai envie qu'on coule ensemble Valérie.
6: Vincent, écoutez, moi personnellement je préfère flotter.
7: Voilà.
6: Alors, c'est une nouvelle semaine qui démarre. Évidemment, la semaine dernière j'ai encore remporté la compétition.
7: Si vous avez décidé d'être désagréable dès le lundi.
6: Voilà, et donc, nouvelle semaine, nouveau cadeau. Et cette semaine, mes petits chéris, on vous emmène au soleil. Et oui, on vous fait gagner un séjour pour deux personnes qui va faire, si je peux me permettre, un véritable carreau. Et oui, car c'est la 65e édition du Mondial La Marseillaise à Pétanque. 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
6: 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Et si vous ne gagnez pas la pétanque, vous gagnez quoi ?
7: Oh, toujours des beaux cadeaux, bien sûr. 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C'est pas Marseille bébé, mais un peu quand même. Malongo bébé avec ses 32 dosettes, ses 6 verres en verre. C'est la machine espresso qui est à gagner vendredi. Toute la famille Malongo est là dans la place.
6: Ah oui, chaussettes, claquettes, on y va, c'est parti.
7: Oh, ils font tout. Hein,
6: je vous rappelle que depuis 10 jours, je suis présidente, grâce à Guy, du pays, le Damidoland. Cette histoire devient complètement folle.
7: Ça prend des proportions, c'est alors, plus possible, voilà, Valérie.
6: Alors, au-delà des demandes, y compris de personnalités qui veulent la nationalité du Damidoland.
7: On pourrait les citer.
6: Voilà,
7: hein.
6: Nicolas, notre candidat, a fait évidemment un vrai formulaire de demande de nationalité du Damidoland.
7: C'est fou, ça.
6: Mais il ne s'est pas arrêté là, notre Nico. Non. Oh, il a gagné, évidemment, il a gagné. En plus, c'est le gagnant de la semaine dernière. Mais il a fait l'hymne du Damidoland. Si, écoute.

0: génial. Alors, ça dure 3 minutes. Bravo, Nicolas. Alors, il y a plein de trucs. Hein. Il est magnifique. Donc, cette idée de d'Amidolande prend des proportions.
1: C'est trop.
0: Ce qui me dépasse.
1: La direction est dépassée.
0: Là, tout le monde est dépassé. Hein. Que va-t-on faire ? J'ai eu aussi. Sur les réseaux sociaux, beaucoup de propositions
1: mais
0: de
1: oui,
0: drapeaux.
1: C'est vrai.
0: Oh non, mais écoutez, les amis, vous êtes formidables, je vous adore. Hein, j'aime mes auditeurs, franchement, vous êtes magnifiques.
1: Est-ce que vous pourriez nous envoyer vos réformes ? Quelles sont les réformes que vous avez envie qu'on mette en place ?
0: Je vais tout mettre en place.
1: Oui.
0: Je vais tout répondre aux gens qui m'ont envoyé des messages. Vous inquiétez pas, vous êtes magnifiques. Alors, nous allons accueillir deux nouveaux potentiels candidats aux Amidolande aujourd'hui.
1: Deux habitants,
0: peut-être. Mireille et Dany, comment ça va, les amis ?
1: Bonjour.
2: Bonjour, ça va bien ?
3: Bonjour.
1: Bonjour.
3: Ça va bien aussi ?
0: C'est super. Alors, Mireille joue avec ici Orléans. Comment ça va, Mireille ?
2: Très bien, Valérie. Je suis très heureuse de jouer et d'être avec vous.
0: Ah, moi aussi, je suis contente. Alors, en plus, c'était ton anniversaire il n'y a pas longtemps, le 16 mai.
2: Oui, tout à fait.
0: Eh ben oui, c'est un taureau. Hein. Un taureau, le 16 mai, c'est taureau, on adore. Tu habites à... Alors, comment on dit, Boine ? Mireille a raccroché. Mireille.
1: Quitter le Amidolande très prématurément.
0: Ah, je pense qu'on a eu un problème de réseau.
1: Ouais.
0: Eh ben, Mireille, où es-tu ?
1: Bon, je vais accueillir Dany. En attendant de retrouver Mireille, si vous êtes d'accord.
0: Ben, je ne sais pas. Je demande à la réalisation. C'est moi, ma chef, c'est Céline. Hein.
1: Bon,
0: on accueille Dany.
1: Allez, bonjour Dany. Bienvenue. Comment ça va, mon Dany ?
3: Merci. Je suis content de participer avec vous aujourd'hui.
1: Me fais pas faux bon, mon Dany. Ici, Sud-Lorraine, tu habites à Ludres, c'est en Meurthe-et-Moselle. Bon, j'espère que tu as passé un bon week-end. Tu es en couple, tu vis avec qui ? Comment s'appelle, madame ? Voilà, écoutez, ça va être une
0: Alors,
1: très belle émission
0: c'est...
1: aujourd'hui.
0: Je ne sais pas ce qui se passe avec nos candidats. En tout cas, on est ravis hein, d'accueillir Mireille et Dany. Alors, Mireille, qui habite dans le Loiret, est mariée à Hervé, elle a 3 enfants, Céline, ah oui. Romain, Aude, elle a 5 petits-enfants. Et attention, ça rigole pas parce que ça fait très longtemps hein, qu'elle est mariée à Hervé, on en parlera tout à l'heure.
1: Allez. On va envoyer un disque, en fait. On va mettre un disque tranquillement pour accueillir tout le monde.
0: Moi, je pense que nous allons tout de suite envoyer qui ?
1: Bah oui.
0: Eh ben, nous allons... Eh ben, vous savez quoi ?
1: On va écouter Jean-Jacques.
0: On va écouter Quand la musique est bonne.
1: J'espère de retrouver tout le monde.
0: Alors, quand le Damidolande est bonne, quand Damido et Bastien sont bonnes...
1: Ah bon, on est bonnes, mais le Damidolande marche pas fort ce matin. Hein.
0: Allez, ça marche à fond. On vous aime, à tout de suite.

0: dans le Dami d'Hollande. Nous sommes lundi matin, enfin lundi midi, il est 12h12. Quand la musique est bonne, Jean-Jacques Goldman, on est en direct et ils sont de retour.
1: Oui.
0: Ici, à midi,
2: on est au taquet.
1: Mireille, pardon, hein, le standard a explosé. Tous les gens qui veulent s'abonner à Dami d'Hollande,
0: ils veulent tous la citoyenneté.
1: Fait péter le standard. Désolée, Mireille. Alors, je disais, tu habites à Boine, on dit Boine ?
3: Tout à fait.
1: Ah, voilà. Je ne savais pas si on disait Boines ou Boine. Alors, je disais que tu étais mariée à Hervé et tu es mariée, dis donc. On en reparlera tout à l'heure. Ça fera 49 ans cet été.
0: Wow.
1: C'est ça ?
0: C'est une blague, en fait,
1: c'est
0: cette émission.
1: C'est une blague, est-ce qu'on est le 1er avril ? Je suis dans la solitude la plus grande.
0: C'est drôle.
1: Je vous aime et là, je me sens seul. Qu'est-ce qu'on fait ?
0: Bon, on va se dire les choses. Voilà, il est midi 13, on a un petit souci de standard, on est en direct, donc on ne peut rien faire de particulier.
1: Bah,
0: on essaye de gérer ça au mieux.
1: On essaye de... Est-ce qu'on va faire toutes les questions d'un coup ?
0: Moi, je peux répondre, si vous voulez.
1: Je ne sais pas. En tout cas, l'instant, on est un peu dans la mouise, comme dirait l'autre. Alors, je ne sais pas. Alors, qu'est-ce que vous avez...
0: Bon, ils sont en train de rappeler tout le monde.
1: Allez.
0: Dany est là ? On peut faire connaissance avec Dany ? Ou... Voilà, retourne avec mon
1: Dany.
0: Voilà, Dany, je l'ai dit, en Meurthe et Moselle, qui est en couple avec Tatiana, qui a trois enfants, c'est ça, Dany ?
4: Oui, j'ai trois enfants, oui.
0: Parfait. Dany, Sarah, Manon et Raphaël. Tu sais quoi ? On va jouer tout de suite. Moi, j'ai mon candidat, je veux prendre du poids.
1: Allez,
0: donc, on y va pour la première question. T'inquiète, Dany, on fera connaissance tout à l'heure, mais voilà, ça peut arriver, c'est les aléas du direct. On est chaud, on a une première question pour un point. Je te souhaite bonne chance pour gagner un beau séjour à Marseille. Allez, extrait. Une marque a lancé un réveil qui diffuse une odeur de croissant chaud pour mieux se lever. Pour un point, Dany, est-ce que c'est vrai ou faux ? On envoie le chrono, c'est parti. Une marque a lancé un réveil qui diffuse une odeur de croissant chaud pour mieux se lever. Top chrono. Dany nous a dit vrai ou nous a dit faux ? Voilà. C'est génial aujourd'hui.
1: C'est magnifique.
0: Génial.
1: Franchement,
0: c'est
1: si
0: super.
1: Vous vouliez nous faire des blagues comme ça, c'est magnifique. J'adore.
0: Bon, écoutez, frérot, on est la Vega.
1: Bah, écoutez,
0: on
1: ne sait pas ce qu'on va faire aujourd'hui, mais en tout cas, une chose est sûre, c'est que là, on va partir avec les frérots de la Vega.
0: Exactement.
1: Et le chant des sirènes, on va croiser les doigts et prier pour que nos candidats soient là. On va faire toutes les questions d'un coup.
0: Oui.
1: Allez, à tout de suite, mes petits chéris. On est désolés.

0: Le chant des sirènes, c'est Frérot de la Vega, midi 18 sur votre radio. Ici, on s'excuse avec Valérie de ce qui est en train de se passer. Techniquement, c'est compliqué.
1: Hein, voilà, on va pas se mentir. Hein. Alors Mireille, est-ce que tu es là ?
2: Oui, je suis là, moi je vous écoute bien.
1: Mon petit chat. Alors je vais te poser ta première question, vrai ou faux, on va en profiter. Tiens, je te mets une petite ambiance musicale avec Laurie. Meilleure amie.
0: Jusque-là, ça marche.
1: Alors, jusque-là, ça marche. Écoute, nous allons parler d'amitié. Aujourd'hui, le 8 juin, c'est la journée des meilleurs amis. Est-ce que c'est vrai ou faux, ma petite Mireille ? Aujourd'hui, c'est la...
2: Oui.
1: Tu dis vrai ?
2: C'est bon.
1: Eh ben, tu as totalement raison, ma petite Mireille. Oui, c'est la National Best Friend Day. Donc, tu as un premier point. Ensuite, on va poser la question, on va reposer la question
3: bien
1: à
3: sûr.
1: Notre... On va faire chacun son tour.
0: Est-ce qu'il est là, mon Dany ?
4: Oui, il n'a pas bougé.
1: Voilà. Ah, magnifique.
0: Un jour, on n'en saura plus sur ta vie. Hein. Un jour, on découvrira qui tu es.
4: Bien sûr.
0: Écoute, c'est une première dans le Dany d'Hollande. Hein. Ça nous était jamais arrivé. Je rappelle que tu es en Meurthe-et-Moselle et que tu as été fonctionnaire de police. Voilà, et que tu es aide-soignant maintenant, mon Dany. Histoire de situer un petit peu qui est avec nous. Je suis ravi que tu sois là, en tous les cas. Donc, ta question, comme tu n'as pas eu le temps de l'écouter, je te la repose. Une marque a lancé un réveil qui diffuse une odeur de croissant chaud pour mieux se lever. Est-ce que selon toi c'est vrai ou faux ? On t'offre 5 secondes pour y réfléchir, Dany.
4: Oh, je dirais vrai. En tout cas, c'est appétissant. Oui.
0: Ouais, c'est vrai que c'est appétissant, je suis d'accord avec toi, mais c'est faux. Non, c'est faux. Il y a des réveils olfactifs qui existent, mais pas encore de version boulangerie du coin. Si ça t'inspire, Dany, que tu as envie de créer la chose, vas-y.
1: Alors, donc Mireille, il paraît que donc tu étais assistante maternelle, mais tu es retraitée maintenant.
2: Oui, bien sûr, oui.
1: Et alors, ensuite, tu as travaillé avec ton mari.
2: Plus d'être assistante maternelle, je travaillais avec mon mari, oui. J'étais conjointe collaboratrice.
1: Conjointe collaboratrice, j'adore ce nom. Aïe, aïe, aïe. Il paraît que tu adores, jardiner, c'est vrai ?
2: Ah oui, j'aime bien jardiner, oui, tout à fait, oui.
1: Alors, qu'est-ce que tu as dans ton jardin ?
2: Ah, ben voyons, on va manger des premières pommes de terre nouvelles, des framboises, je viens de faire une tarte à la framboise.
1: Oh.
2: J'ai des courgettes aussi, j'ai accueilli mes premières courgettes, il y a des haricots, betteraves rouges, je ne sais plus ce qu'il y a encore dans le jardin, des carottes, des poireaux.
1: Ah oui, des carottes.
2: Voilà.
1: Tu fais bien de nous parler de la carotte. Nous avons reçu via Maître Coupez une photo d'une carotte de plus d'un kilo.
2: Oui.
1: Magnifique carotte.
0: Énorme.
1: Alors, c'est bien parce que tu adores cuisiner. Donc, nous en parlerons après. Mais je vais te poser ta deuxième question, peut-être pour avoir un deuxième point. Tiens, je te mets une ambiance musicale.
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1: Alors, on va parler de fromage. Mireille, il paraît qu'autrefois, on pouvait payer ses impôts avec du roquefort. Est-ce que c'est vrai qu'autrefois, on pouvait payer ses impôts avec du roquefort ? Vrai ou faux ? Top chrono, 5 secondes.
2: Faux.
1: Tu dis faux ?
2: Oui.
1: Et non, c'est vrai. Figure-toi qu'au Moyen-Âge, dans certaines régions d'Aveyron, eh bien, on pouvait régler en roquefort des redevances parce que le fromage était très, très précieux. Donc, oui. Bon, eh bien, tu restes en tête avec

0: qu'un point. Voilà.
1: Dans cette première manche de la semaine, Mireille est opposée à Dany. Dany qui est à Ludres, Dany qui, je viens de le dire, est aide-soignant. Ça fait 15 ans que t'es aide-soignant. Pourquoi t'as quitté la police, du coup? Ça te convenait pas? Tu rêvais d'être aide-soignant? Ouais.
2: Non, pas du tout. C'est simplement, voilà, c'était une expérience. Et puis, je me suis rendu compte, voilà, que ça correspondait pas forcément à ce que j'attendais. Voilà. Donc, bon, il est jamais trop tard pour
1: bien faire.
2: Et puis, je regrette absolument pas mon choix, en fait.
1: Bah oui, t'as l'air heureux. Ça fait quasiment 15 ans que tu fais ça. Mais alors, t'as fait plein de choses, comme quoi on peut exercer vraiment plusieurs métiers. T'as travaillé aussi dans l'agroalimentaire, en plus de la police et du médical aujourd'hui. T'as vraiment fait plein de choses dans ta vie, hein.
2: Ouais, j'ai eu différentes vies. C'est vrai que des fois, quand je regarde en arrière, je me dis, c'est moi qui ai vécu tout ça. J'ai l'impression des fois de raconter un peu des histoires de quelqu'un d'autre. Mais ouais. Bon, voilà, ça fait partie effectivement d'un parcours. Et puis on apprend à chaque expérience, en fait.
1: T'as une passion pour Star Wars avec ton fils. Et ensemble, et pareil, vous faites des combats de sabre laser.
2: Exactement.
1: Génial. Ouais. Vous refaites les scènes?
2: Exactement. On refait les scènes du film. Et puis voilà, on va dans les parcs, on s'amuse un petit peu. Pour la petite histoire, j'ai recommandé deux sabres laser parce que des fois, il y a un petit peu de casse avec les sabres laser en plastique. Donc, il faut toujours avoir des réserves.
1: Ton fils qui porte le costume de Jedi et toi, tu as toujours le rôle de méchant. Bah, moi, je vais être gentil avec toi, avec une question et peut-être un point de plus pour toi, avec un petit extrait musical.
3: Je suis un petit taureau, mais moi, c'est pas pareil.
1: C'est Claude Nougaro, ça?
0: Oui.
1: Le petit taureau, tu as déjà 0 point. T'as dit non. On a marqué un point, allons-y. Les taureaux sont excités par la couleur rouge. Est-ce que selon toi, c'est vrai ou faux? Top chrono, 5 secondes. Les taureaux sont attirés, excités par la couleur rouge.
2: Je dirais vrai.
1: Bah ouais, mais tu te fais piéger et je pense que j'aurais dit exactement la même chose que toi. Mais
0: il n'a pas de point, tu marques un point, il vient de se tromper.
1: Ah oui, exactement.
0: Il a envie de te donner des points.
1: Oui, oui. Non, mais les taureaux ne foncent pas sur le rouge. Ils ont une vision qui est assez limitée et c'est surtout le mouvement de la cape qui, a priori, voilà, les attire et c'est pas vraiment la couleur. Effectivement, Dany, toujours pas de point.
0: Alors, ma petite Mireille, hein, qui, je le rappelle, habite à Boine, qui joue avec ici Orléans, qui est mariée à Hervé. Alors, elle va fêter ses 49 ans de mariage et ils se sont rencontrés. Ils étaient tout petits, parce que vous étiez à l'école primaire ensemble.
4: On était dans la même commune d'école, oui. Et tout petit, je sais pas, on avait peut-être... Parce que moi, je suis rentrée à l'école à 6 ans, alors vous voyez, il n'y avait pas d'internet à ce moment-là.
0: Ah.
4: Je sais pas, on a dû se voir dans les 11 ans, 12 ans, peut-être.
0: Ouais.
4: Puis on habitait pas très loin de l'autre, à 1 kilomètre à peu près.
0: Et alors, il paraît que vous avez, évidemment, comme vous habitiez presque le même village, vous rencontriez régulièrement, vous aviez même fait des chars de fleurs ensemble.
4: Oui, en 1972, oui, effectivement.
0: Et c'est en 1972 que vous vous êtes embrassés pour la première fois.
4: Oui, voilà.
0: Pim pam poum, fiancé en 76, marié en 77.
4: Voilà, vous savez tout.
0: Et 49 ans, ça veut dire les noces de cèdre.
4: Oui.
0: Vous allez faire la fête ou pas? Ou vous attendez les 50 ans?
4: On va peut-être attendre les 50 quand même.
0: Parce que 50 ans, c'est les noces d'or.
4: Ben oui, voilà. Ça vaut un peu plus cher quand même.
0: Ça vaut plus cher que le cèdre. Bon, même si un cèdre, c'est beau, mais enfin...
4: Ah oui, tout à fait, oui.
0: Ah oui.
1: En tant que ministre des Finances, l'or est à foison dans le damier d'Hollande.
0: Évidemment, évidemment, l'or est à
1: pas
0: foison.
1: Pas de problème.
0: Hein. Ben oui, madame. Alors, nous avons eu plein de problèmes de standard, nous avons maintenant l'obligation de faire le quiz musical.
1: C'est un plaisir.
0: C'est un plaisir. Est-ce que tu aimes chanter? Est-ce que tu aimes la variété? Qu'est-ce que tu écoutes? Je sais que tu es fan de Sardou, que tu es fan de Salvador, de Johnny.
4: Oui, toute la chanson française.
0: Très bien.
4: Pas la chanson anglaise, hein, surtout pas.
0: Aïe, aïe, aïe.
1: Ça tombe tellement bien.
0: Aïe, aïe, aïe. Il y a deux titres. Alors, attends, il y a deux titres qui sont enchaînés. C'est deux artistes. Il y a un français. Il y a un français dedans. Enfin, il y a une française et pas une française.
1: Vous en dites trop, là.
0: Oh, de toute façon, voilà. Écoute bien, ma chérie, les deux chansons qui s'enchaînent. Et après, tu auras 10 secondes pour me dire qui chante. C'est parti.

0: Alors, qui sont ces deux chanteuses qui chantent top chrono?
1: La deuxième, c'est Sagazan,
0: ouais.
1: Ça s'appelle son prénom. Et le premier, je ne sais pas du tout comment c'est le premier.
0: Eh bien, c'était Diana Ross, Chain Reaction. La, la, la, la. Et la deuxième, c'est évidemment Zao de Sagazan, la symphonie des éclairs. Je te donne un point, tu as deux, Mireille.
2: Dany, on va jouer dans un instant au quiz musical. Dany, qui adore se déguiser en Star Wars, qui a toute la panoplie, voilà, la vaisselle, les draps, la serviette de douche. Non, mais ça va loin quand même, la passion pour Star Wars, hein, à la maison.
3: Ah ouais. Oui. Ah, alors c'est plus un peu pour accompagner mon fils, effectivement.
2: J'ai bien compris, voilà. J'ai bien compris.
3: Il est fan et puis on lui fait plaisir comme on peut avec tout ce qu'il faut, en fait.
2: C'est Raphaël qui a 5 ans, il y a Manon aussi à la maison qui a 10 ans et Sarah qui a 16 ans. Ça, ce sont tes enfants. Alors, quand même, une petite manie. Quand même un petit peu. Voilà. Il y en a plusieurs. Tu passes derrière tout le monde. Pourquoi? Pour remettre quoi? Les chambres au propre, si j'ai bien compris.
3: Voilà, exactement. J'aime bien quand c'est carré, j'aime bien quand c'est rangé, j'aime bien quand c'est propre. Et comme apparemment je suis le seul à aimer ça, je passe derrière tout le monde. Je partage pas ma passion, visiblement.
2: Non, mais
3: j'ai pas transmis ça.
2: Dany déteste les miettes. Dany passe l'aspirateur combien de fois par jour, Dany?
3: Bah, à chaque fois qu'on mange.
2: Oui.
0: Mon Dieu, Dany.
2: Ah non, Dany qui jette pas mal, qui déteste stocker, garder, qui est du genre, épuré. Vous voyez, c'est classé, trié, c'est.
0: Bon.
3: J'aime pas ce qui encombre, exactement.
0: Ah oui, d'accord.
2: C'est ce que je me dis souvent. Dany, comprendra qui voudra. Voici ton quiz musical. Il y a deux artistes. C'est pareil, t'as un international et t'as un français. Il faut reconnaître de qui il s'agit.
3: D'accord.
2: Un point pour chaque artiste. Allez, c'est parti, on y va.

0: gagner.
1: Allez, on envoie le chrono. Qui chante pour 10 secondes, Dani?
2: Alors, la première, c'est Coq Robin, ça c'est Négou. Et la deuxième, je dirais Matt Pokora.
1: Oh là là, toi, t'es un bon, toi. Oh, t'es un bon, toi. Coq Robin,
2: merci,
1: yes. Je veux dire merci à ta fille et Matt Pokora. Bien vu. Ça y est, tu recolles au score avec 2 points, 2 à 1. T'es même en tête.
3: Deux.
1: Oh,
3: non,
1: 2-2. Écoutez.
3: Arrêtez de dire n'importe quoi. Essayez de suivre parce que vous êtes censé être responsable.
1: Pas suivi du tout.
3: Allez, 2 points pour Mireille, 2 points pour Dani. Et là, tout de suite, évidemment, vous vous dites mais mon Dieu, c'est l'heure de quoi dans tout ce chaos? Eh bien, c'est tout de même l'heure de la réclame, mais pas que. C'est aussi l'actualité dans vos régions. Et grâce à qui? Grâce aux 44 locales de votre radio ici. On se retrouve après la pub pour peut-être une émission totalement normale.
1: On ne sait pas ce qui va se passer.
3: À tout de suite.
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7: Connaissez-vous les racontines de la bibliothèque Jacques Lacarrière? Eh bien ce mercredi 10 juin, la bibliothèque Jacques Lacarrière à Auxerre donne rendez-vous aux tout-petits et à leurs parents pour une nouvelle séance des racontines. C'est un moment pensé pour les enfants de 0 à 3 ans, autour des albums jeunesse et des comptines, pour écouter, regarder, chanter et partager un instant tout en douceur. L'idée, elle est simple, c'est prendre le temps de découvrir les livres dès le plus jeune âge et profiter d'un moment privilégié en famille tout en douceur. Histoires, images et chansons se mêleront au fil de cette matinée placée sous le signe de l'éveil et de la découverte. Le rendez-vous est donc fixé ce mercredi 10 juin à 10h30 à la bibliothèque Jacques Lacarrière, allée du Panier Vert à Auxerre. L'entrée est libre dans la limite des places disponibles. Racontine, c'est une jolie parenthèse pour les tout-petits, mais aussi pour les parents qui pourront partager avec leurs enfants le plaisir des premières histoires et des premières comptines.
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3: Envers et contre tout, l'équipe d'Au Taquet a tenu la barre. Nous sommes bien là, sûr. Nous sommes de retour. Ouais. Bravo Céline, bravo Océane, bravo Maître Coupez et toutes les filles qui ont réussi.
1: Pagne qui va nous faire peur.
3: Oh là là là là. Alors, je vous rappelle que c'est une nouvelle semaine, nouveau cadeau. Cette semaine, on vous fait gagner un séjour pour deux personnes à l'occasion de la 65e édition du Mondial, la Marseillaise à pétanque. Et donc, vous aurez évidemment l'hôtel Villa M à Marseille en petit 4 étoiles, hein, vous êtes pas mal. Vous aurez plein de cadeaux et vous aurez 100 euros de carburant pour rejoindre cette magnifique ville. Si vous ne gagnez pas ça, vous avez évidemment la machine expresso de Malongo, 32 dosettes, 6 verres en verre. Et bien,
1: Malongo bébé.
3: Malongo bébé, à tout de suite. Jingle, on reprend la compète. Alors.
1: Elles ont quand même mis du scotch de la maison de la radio et de la musique jusqu'à nos amis.
3: Ah non, mais elles sont très fortes.
1: C'est terrible.
3: On a une équipe de filles formidable. Alors Mireille, tu as 2. Dani, tu as 2. Mireille, qui joue avec ici Orléans, il paraît. Mireille, et on l'a vu, tu as un potager. Tu adores cuisiner.
8: Ah oui, tout à fait, oui.
3: Dis donc, il paraît que pour l'anniversaire d'Hervé, tu as même cuisiné pour 50 personnes.
8: Oui, effectivement, oui.
3: Alors, qu'est-ce que tu as fait?
8: J'avais fait des salades composées et puis donc j'avais dû faire des comment ça s'appelle des paupiettes de veau avec du reblochon et des jambons fumés.
3: Oh là là,
8: j'avais mangé ça à la montagne et puis donc ça m'avait j'avais trouvé ça très bien donc j'avais fait ça pour 50 personnes.
1: C'est léger.
3: Ah bah non mais elle adore. Et Paulette, la reine des paupiettes, c'est pas Paulette, hein, c'est Mireille. Alors. Il paraît que tu aimes faire les cuisses de canard au cidre, la tourte aux pommes, et que tes petits-enfants te réclament toujours quoi?
8: De la purée.
3: Et voilà, mais de la vraie purée, évidemment.
8: Ah
3: hein.
8: Oui, la purée grand-mère, oui.
3: Eh oui, évidemment, c'est la meilleure, hein, je veux dire.
8: Ah bah oui, pommes de terre du jardin, oui, forcément.
3: Ah voilà, bon, alors, quand même. Alors, tu, contrairement à notre amie Dani, qui n'aime pas ce qui encombre, ah là là là là, toi, tu es très conservatrice.
8: Ah oui, tout à fait, oui.
3: Toi, tu as beaucoup de mal à jeter.
8: Ah oui. effectivement, oui.
3: Mmh, ça veut dire que tu as gardé, même pendant 40 ans, les vêtements de tes enfants.
8: Oui, tout à fait, oui. Il n'y a pas longtemps, je m'en suis débarrassée.
3: Ah oui, mais moi, je suis pareil. C'est terrible pour moi. Je ne sais pas faire autrement.
8: Bon, parce que j'ai de la place. Hein. C'est oui. Pour cela aussi. Hein. Oui. Si il n'y aurait pas de place, je pense que le tri se ferait.
1: Bah, elle peut inviter Dany, hein. Il va tout foutre en l'air. Hein.
3: Alors, on va passer à la question à choix multiples qui peut te faire gagner 3 points. Je te pose une question, je te donne des choix de réponse et bien évidemment, tu auras 10 secondes pour répondre. Tiens, je te fais écouter ça. Ma chanson préférée de YouTube. Alors, écoute bien. Le nom du groupe de rock U2, hein, U2. Ça fait référence à quoi ? Un code utilisé par des radios pirates irlandaises dans les années 70, un sous-marin militaire britannique surnommé U2, un avion espion américain utilisé pendant la guerre froide ou un tatouage qui se trouve sur l'anatomie d'Éric Bastien. Oui, oh là, alors, c'est quoi le U2 ? C'est quoi ? Un code utilisé par des radios pirates, un sous-marin militaire britannique, un avion espion américain ou un tatouage sur les fesses d'Éric Bastien. Top chrono, 10 secondes.
8: Un avion américain.
3: Un avion américain.
1: Est-ce ça se voit que tu ne me connais pas.
3: Ouais, si tu savais, il a un énorme sous-marin. Alors.
1: Oh non.
3: C'est vrai. Bravo, c'est l'espion, l'avion espion américain qui évidemment qui s'appelait U2, qui était utilisé pendant la guerre froide. Ça te fait 5 points.
1: Ah, t'es en forme, toi.
3: Je suis en forme, on est prêts à tout, nous.
1: Ah, on est prêts à tout. Dany, avec ici Sud-Lorraine, qui a enfin marqué des points, voilà, parce qu'il était plutôt balèze au quiz musical. Dany, vous l'avez compris, il n'aime pas stocker, lui, il jette tout ce qui passe par là, voilà. Alors, il adore voyager, note Dany. Il a été en Italie, en Espagne, en Slovénie, en Allemagne, mais tu aimerais aller, Dany, en Grèce. Pourquoi la Grèce ?
3: Pour faire du sirtaki.
2: Ah, par rapport à l'antiquité grecque, voilà, c'est une période qui m'intéresse. Il y a de belles choses à voir, ce serait intéressant en fait. Ça me plairait bien.
1: Ben, je te souhaite, je ne suis pas très loin de la France, et puis tu aimerais aller en Irlande.
3: Ah, c'est bien l'Irlande.
1: Pour une raison particulière, c'est que tu aimes quoi ? L'odeur de.
2: L'herbe mouillée.
3: Et voilà. C'est très beau l'Irlande aussi.
1: L'odeur de la pluie. Bon, ça fait partie des voyages et de tes rêves. Alors, autre petit rêve, tu aimerais déjeuner avec le Dalai Lama, dis donc.
3: Ah oui.
2: Ah, ça c'est autre chose, oui effectivement. Ouais. Je pense que ce serait intéressant un petit peu voilà, d'avoir son point de vue sur la manière un petit peu de vivre dans ce monde où on perd un peu le sens de certaines choses. Mm-hmm. Donc ça serait vraiment une expérience particulière, je pense.
1: La sage parole de Dany. Allez, un mot sur ta rencontre avec Tatiana. On en a parlé. C'est quand même plutôt copain-copain au début, c'est de l'amitié avec Tatiana.
2: Collègue-collègue, ouais.
1: Ah ouais, collègue de travail.
2: Collègue-collègue, et puis d'accord. Oui, faut croire que le travail rapproche finalement. Attention, hein.
1: J'ai compris.
2: Voilà, donc on a été collègues pendant de nombreuses années.
1: Mais dans la police
2: puis...
1: Dans la police ? Quand tu étais dans la police ?
2: Non. En tant qu'aide-soignant.
1: En tant qu'aide-soignant, d'accord.
2: En tant qu'aide-soignant, voilà.
1: En fait, vous vous retrouvez...
2: Donc on est toujours collègues, mais on a poussé la collaboration un peu plus loin.
1: On a bien compris. Ça va. Vous étiez tous les deux dans la même équipe de nuit, et voilà, vous étiez... Alors, faut quand même dire que vous étiez pris chacun de votre côté, hein. Pas disponible à ce moment-là.
2: Oui.
3: Mais ça arrive, hein.
2: Oui.
1: Ah oui, ça.
3: Ça arrive. Les coups de foudre comme ça, qui sont des imprévus de la vie.
1: Bien sûr. Et qui a fait le premier pas ? Le premier pas.
3: J'aimerais qu'elle fasse.
2: Le premier pas, c'est moi. C'est moi qui ai fait le premier pas.
1: Ah. Voilà. Et comment ? Comment ?
2: Ah, tout simplement, en lui partageant un rêve que j'avais fait la veille. Alors, ça restera un peu. Voilà.
1: Ok, on a compris.
3: J'ai encore rêvé d'elle.
1: On était nus, on était là, on était dans une prairie, il y avait de l'air, c'était beau.
2: Les draps ne sont pas souvenus. Par
1: Mon Dieu. Ça prend des proportions, cette émission.
3: Oui, mais c'est le Dami d'Hollande, les gars.
1: Sûr.
3: Free speech, une Dami d'Hollande.
1: Dany, nous ne voulons pas de détails supplémentaires et nous allons jouer tout de suite avec la question à choix multiple.
2: D'accord.
1: Il y a des lieux intimes sympas aussi, on peut faire ça dans la voiture. Hein. Combien de Français ont fait l'amour une fois dans une voiture ?
3: Oh bah, beaucoup.
1: Tu l'as fait, toi ?
3: Dans une voiture ?
1: Ouais.
3: Oui.
1: Ouais, bah oui. Et toi, Dany ?
2: Aussi.
3: Bah oui.
1: Attends.
2: C'est pas le plus pratique, on fait avec ce qu'on a parfois. Hein.
3: Mais exactement.
1: Et Mireille ?
3: Mireille, t'as déjà fait l'amour dans une voiture ?
8: Oui, tout à fait.
3: Bah voilà, évidemment, tu penses bien.
1: Est-ce que en régie, vous pouvez lever la main ? on va vous dire. Qui a déjà fait l'amour dans une voiture?
3: D'accord.
1: On a des.
3: Bien sûr,
1: ça,
3: pour une coupèze.
1: Professeur Coupèze.
3: Les vieux, hein, c'est tout. Voilà.
1: N'étonne pas ça, professeur Coupèze. Dis donc, on apprend plein de choses aujourd'hui. Voici cette question. Quelle est la voiture la plus vendue de tous les temps dans le monde? La voiture la plus vendue de tous les temps dans le monde. Est-ce que c'est la Renault Clio? La Volkswagen Golf? La Toyota Corolla? Ou la Damido Mobile? La voilà, Damido Mobile. Top chrono, 10 secondes. La Renault Clio, la Volkswagen Golf, la Toyota Corolla, la Damido Mobile. Dani?
2: Je dirais la Renault Clio.
1: Ah non, c'est la Toyota Corolla. 50 millions d'exemplaires vendus depuis 1966, ce qui en fait donc la voiture la plus vendue de l'histoire. Toi, t'as dit la Renault Clio. La Renault Clio, elle est à 17 millions d'unités depuis 1990. On est quand même loin du compte. Désolé, Dani.
3: Allez, 5 pour Mireille, 2 pour Dani. Et là maintenant, les gars, je vais vous faire plaisir. On va écouter Don't Stop Me Now de Queen. Et c'est scientifique, c'est la chanson qui nous rend le plus heureux au monde.
1: Ah,
3: pourquoi?
1: Bon,
3: parce qu'elle exploite au mieux les 3 ingrédients musicaux du bonheur. Parole positive, tempo de 150 battements par minute et des notes incroyables. Donc, Don't Stop Me Now. Et hop là, on vous rend heureux sur ici parce qu'on vous aime.
1: Ouais, on va la mettre dans une voiture, c'est de la spamade.

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1: Ça va, hein?
0: Bah oui.
1: Bah écoutez, si t'es content, je suis content, moi.
0: Voilà.
1: Ça rend tout le monde heureux, en fait, hein, c'est ça.
0: Oui.
1: Don't Stop Me Now, Queen.
0: Évidemment, j'espère que vous êtes tous heureux, mes petits chéris. Jingle.
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0: Et nous sommes au taquet avec Mireille qui a 5 et Dany qui a 2. Mireille qui joue avec ici Orléans. Et alors, du don comme ça, ton mari, il adore Corinne Touzet?
3: Ah oui, oui, oui, tout à fait, oui.
0: Ah là là là là, alors il paraît que pour les 50 ans de ton mari, t'as écrit à Corinne Touzet et qu'elle t'a gentiment envoyé une photo dédicacée.
3: Tout à fait, oui, oui, oui, c'est la réalité.
0: Et après, vous avez été la voir au théâtre.
3: Voilà, on était la voir au théâtre à Nemours et à Paris. Nemours, à Fontainebleau, pardon, et à Paris.
0: Et qu'est-ce qui s'est passé?
3: Ah ben, mon mari voulait la voir, et puis à Fontainebleau, il m'a dit, on va pas la voir. Ben, j'ai dit, écoute, il faut attendre la sortie des artistes, puis on était la voir, et puis il a eu l'occasion de lui faire la bise, de prendre des photos, etc. Et puis, identique à Paris,
0: oh
3: on a pu aussi, avec ma fille et ma petite-fille, on était installés à une table d'un café qui est dans la... c'est dans une impasse à Paris, à côté du théâtre, je ne sais plus quel théâtre c'est.
1: Le théâtre des variétés.
3: Des variétés, c'est ça peut-être. Et puis donc elle est sortie, puis elle est restée avec nous, elle a bien voulu prendre des photos. Très agréable, très gentille.
1: J'en profite juste pour dire que la pièce c'est le duplex et que Corinne Touzet reprend le rôle et que la pièce va partir en tournée avec Francis Perrin.
3: D'accord, on ira la voir.
0: Voilà, encore l'occasion de faire des photos avec ton petit chéri. Hervé va être content. Est-ce que tu t'es acheté un uniforme de gendarmette? Pour faire plaisir à Hervé?
3: Non, pourquoi?
0: Bon, parce qu'elle a toujours un maillot.
3: Oh non. Oui, c'est vrai, je sais pas.
1: On est dans le fantasme.
0: Excuse-moi, elle a un petit chapeau, elle a son petit uniforme, elle est drôlement sexy, la Corinne.
1: Vous aimez jouer aux infirmières, vous, hein?
0: Non, moi, j'aime pas les uniformes, mais il y a des gens qui aiment. Alors, je vais te mettre, tiens, cette petite chanson de Cindy Sander. Parce qu'il paraît...
1: Et pourquoi on n'était pas obligé?
0: Moi j'adore Cindy Sander. Alors il paraît que tu veux être un petit papillon si tu dois être un animal, ma chérie.
3: Ah bah oui, j'aimerais bien, oui c'est joli, oui.
0: Bah oui, c'est mignon un papillon, un très beau papillon de lumière. On adore. Alors, on adore les papillons de lumière, mais on adore marquer des points et être en finale. Alors, je vais te poser la question cash, qui te rapporte 5 points si tu la remportes. T'as déjà 5, on y va, tiens, petit générique. Préférée, où j'ai tellement souffert. Aïe, aïe, aïe, aïe, aïe, Fort Boyard. Je salue toute l'équipe de Fort Boyard que j'aime. Père Foura, je ne désespère pas d'être un jour ta femme. Alors, Fort Boyard, ça redémarre cet été. Mais qui va présenter la nouvelle formule de Fort Boyard? Top chrono, 10 secondes.
3: Comment il s'appelle, celui qui présente le slam?
0: Ah oui, mais...
3: comment c'est son nom?
0: Ah,
3: Cyril Ferraud.
0: Ah, bravo, oui, c'est Cyril qui succède à Olivier Mine. C'est la 37e saison de Fort Boyard. Bravo, tu as 10.
1: Bien, Dany.
0: J'ai perdu la tête.
1: Oh là, tu m'as fait peur, Dany, il est là. Bah oui, non, il n'a pas perdu la tête, Dany. Pour l'instant, 2 points, mais on va essayer de se rattraper. Ne t'inquiète pas, Dany, qui déteste stocker, qui déteste garder, qui jette tout, il vous l'a dit, qui aimerait déjeuner avec le Dalai Lama. Alors, j'ai découvert un truc, c'est que... alors, je fais partie de ses talents inutiles. Il fait beaucoup le ménage, je vous l'ai dit.
0: Il supporte pas
1: les miettes. Mais tu fais le ménage de façon un peu particulière à la maison, paraît-il. Est-ce que tu vois où je veux en venir?
4: Oui, ça nécessite un casque sur les oreilles, de la musique et puis un petit déhanché pour se mettre bien dans l'ambiance.
1: En fait, tu danses en faisant le ménage. C'est ta particularité.
4: Exactement.
1: Mais c'est mignon, ça.
4: Exactement.
0: Bah, ça fait, c'est agréable, au moins.
1: Bah ouais, c'est chouette comme
4: tout. Bah voilà, ça met de bonne humeur et puis effectivement, ça permet de joindre l'utile à l'agréable.
1: Bon, comme on adore les gens qui font plein de belles actions, je voudrais juste rappeler que tu accompagnes aussi de jeunes handicapés à être autonomes. Ça passe notamment par savoir se faire à manger, apprendre à manger dans ces conditions-là. Donc bravo. Je sais que tu fais ça aussi, je voulais en dire un petit mot. En revanche,
4: oui, merci.
1: Quand monsieur était enfant, il a fait des bêtises, celui-là. Hein. Écoute-moi un peu ce malin.
0: Ah.
1: Il en avait tellement marre d'aller chercher le pain que qu'est-ce que tu faisais? Je te laisse faire la suite. Hein.
4: Alors, quand ma mère m'envoyait chercher le pain, effectivement, je sortais de l'immeuble et je me cachais sur le côté de l'immeuble. Voilà, et j'attendais un petit moment et je rentrais, je faisais le petit garçon essoufflé en lui disant « Maman, désolé, mais la boulangerie était fermée. » Voilà, jusqu'au jour où elle a senti un petit peu
1: l'embrouille.
4: Le coup venir, l'embrouille, voilà, et puis elle s'est mise derrière au balcon et elle ne m'avait jamais vu passer sur le chemin qui menait à la boulangerie.
1: Elle te l'a dit en s'essoufflant. Tu t'es bien foutu de moi. Hein.
0: Mais les mamans, elles donc, savent tout.
4: Voilà. Donc, je suis allé chercher le pain pendant de nombreuses années pour compenser un petit peu.
1: Et encore aujourd'hui, Tatiana te demande d'aller chercher le pain, évidemment. Bon, allez, nous allons jouer avec ta question cash et tenter de t'offrir les 3 points. Donc, c'est 5. Même 5 points supplémentaires, ce qui te permettrait de prendre la tête, Dani.
0: Non, pas du tout. Elle a 10, ouais. Il a 2.
1: Elle a déjà 10
0: Oui, non, mais ce qui est bien, c'est que ça fait 2 ans qu'on fait cette émission. Il n'y a pas une fois, il ne se plante pas dans les scores. Dani a 2.
1: Il a de l'espoir à plein de gens.
0: Mireille a 10. Donc là, s'il marque 5, il aura 7.
1: Ouais, c'est déjà pas mal.
4: Ouais, voilà.
1: Ouais, Dani, allez, mets ton chapeau de Mexicain. Tu veux faire un peu de ménage, peut-être, là, en dansant?
4: Vas-y, allez, petit pas de danse.
1: Quelle spécialité mexicaine tient dans une galette de maïs ou de blé pliée en deux? Comment ça s'appelle, spécialité mexicaine qui tient dans une galette de maïs ou de blé, top chrono, et que l'on plie en deux? Ça porte un nom.
4: Ah, je tiens une tortillas.
1: Tortilla, c'est l'omelette.
0: D'ailleurs, j'ai entendu ta fille qui a fait, mais non.
1: La tortilla, c'est l'omelette. Non, c'est les tacos. Fameux tacos. C'est le classique de street food. Et effectivement, ça se compose d'une tortilla qu'on met à l'intérieur ce qu'on veut. De la viande, des légumes, du fromage. Ah non, Dani.
0: Allez, Mireille a 10, Dani a 2. Et là, tout de suite, on va écouter Louane conduire. C'est une nouveauté. Je sais pas freiner.

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1: Il y a une histoire avec la voiture aujourd'hui ou quoi là? On parle que de ça, c'est Louane avec conduire.
2: Et là, maintenant, tout de suite, c'est l'heure de la réclame.
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2: Ici, nous sommes avec Mireille qui joue avec ICI Orléans et qui a 10. Et Dani qui joue avec ICI Sud-Lorraine et qui a 2. Alors, Mireille, comme ça, on mange des bonbons.
5: Et oui.
2: Hein, des petits bonbons, mais pas comme dans la chanson, hein.
5: Ah non, du tout.
2: Tu travaillais sur les marchés, il y a quelqu'un qui t'a fait une petite blague, qui t'a offert
5: des
2: bonbons.
5: Jeunes, ouais. Des petits jeunes qui travaillaient en face aux marchands de légumes. Et puis ils m'ont offert des bonbons, j'ai pris, j'ai mangé, et c'était des bonbons bleus de méthylène.
2: Ah.
5: Donc après, on a la bouche toute bleue, on fait pipi bleu.
2: Et oui, voilà. Bah, c'est drôle en même temps.
5: Oui, c'était drôle.
2: Oh, c'est sympa, voilà. Alors, je signale que Mireille, elle a été chauffeur de car scolaire et qu'elle a passé le permis de conduire pour les transports en commun en 78. Mais il n'y avait pas de car dans l'auto-école, donc tu as passé ton permis sur un camion.
5: Oui, sur un poids lourd, oui.
2: Du coup, t'as aussi le permis
5: poids lourd.
2: Et voilà. Ah oui, attention Mireille, ça rigole pas. Alors Mireille, pour t'encourager à gagner le bingo, je vais te mettre ton chanteur que tu aimes et...
6: Là-bas,
2: oh, d'Amidola.
6: Ah oui, Michel.
2: Les lacs du Connemara. Alors, ce bingo, il n'est pas très compliqué. Tu vas l'emporter haut la main. À mon top chrono, tu auras 10 secondes pour me donner un maximum de chanteuses qui ont plus de 50 ans, qui sont vivantes ou qui nous ont quittées. En tout cas, des chanteuses de plus de 50 ans. Attention, top chrono, 10 secondes.
5: Dalida, Sheila, Sylvie Vartan, Nicole Croisi, Véronique Sanson, Chantal Goya.
2: Tu m'en as donné 6, bravo. Il y avait Annie Cordy, Lynn Renault, Mireille Mathieu, Julie Pietri, Dolly Parton, Ella Fitzgerald, Patricia Cass. Mais tu m'en as donné 6, bravo.
1: Un tout petit mot, j'en profite Valérie pour dire à nos auditeurs qu'ils peuvent aller regarder sur YouTube le nouvel épisode
2: YouTube
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2: Ah,
1: Dani va le faire, il va aller sur YouTube, aller écouter la ref. Bah oui, Dani, bah bien sûr.
2: Attends, je t'explique. Dani, il est hyper concentré là. Il se dit oh là là là là là là.
7: J'attendais la question.
2: Ouais, il attendait
1: le
2: bingo.
1: Mais laisse-moi parler un peu de voiture. On n'a pas arrêté de parler tous ensemble de voiture aujourd'hui. Tu nous as même avoué que t'avais déjà fait des trucs dans la voiture. Bon, mais pas quand t'as été au resto avec Tatiana, surtout quand t'essayes de te garer.
7: Ah oui, c'était sympa cette petite anecdote. Oui, il restait une seule place pour. Pour se garer, Tatiana était en voiture devant moi, donc elle a pris la place restante.
1: Oui.
7: Et puis voilà, en sortant de la voiture, elle était bien contente d'avoir eu la dernière place. Sauf qu'après le resto, en retournant à la voiture, voilà, c'était la veille de la Saint-Nicolas à Nancy.
1: Ouais.
7: Et donc, c'était un emplacement où il fallait libérer les places avant minuit. Donc, la voiture est partie à la fourrière.
1: Voilà, vous avez été prendre le dessert à la fourrière. Voilà, sympa, ça fait toujours plaisir. Tiens, on a parlé de Dalida, c'est ta chanteuse préférée.
2: C'était le rond, les fleurs.
1: partie des artistes que tu adores, pour t'encourager.
7: Merci.
1: Bon, Dani, très clairement, elle a fait 6. Tu sais que le bingo, il vaut...
2: Le dingo, ouais. Ouais.
1: Plutôt.
2: Le dingo, ouais.
1: Il vaut 10 points. Pour voilà. prendre les 10 points, il faut que tu fasses plus...
2: Oh là là. Je vais te simplifier.
1: Oh là là, il faut que tu fasses plus de 6. Ouais, voilà. Faut que tu fasses 7.
7: Okay,
1: allez, en 10 secondes, cite-moi un maximum de chanteurs. Donc des chanteurs, pas des chanteuses. Hein. Maximum de chanteurs de plus de 50 ans vivants, contemporains, disparus. Top chrono, on y va.
7: Michel Sardou, Goldman, Balavoine, Paul Larès.
2: Alors, je sais pas Balavoine, hein, s'il avait 50 ans.
1: Non, il avait moins. C'est moi qui l'ai induit en erreur, mais ça n'aurait pas suivi.
2: Tu m'en as donné 3, de toute façon.
1: Ah oui, non, Johnny Sardou, là-bas, oui. Fugain.
2: Ce qui veut dire que Dani, bravo d'avoir joué, mais tu n'es pas sélectionné. Mireille, tu es sélectionnée. On se retrouvera vendredi pour la finale. Oui. T'es contente, ma chérie?
8: Ah oui, tout à fait.
2: Et oui, tu tenteras de gagner le séjour pour 2 personnes pour la 65e édition du Mondial, la Marseillaise à pétanque. Tu essayeras de dormir à l'hôtel Villa M à Marseille. Tu auras 100 € de carburant pour y aller. Ou la machine,
1: la machine espresso Malongo bébé, bien sûr, avec ses pentes de dosettes. C'est cyber envers, c'est un très beau cadeau.
2: Et des claquettes chaussettes. Bien, je remercie la technique et tous les gens qui se sont débrouillés. Bravo mes chéris pour avoir réussi à avoir le standard. Merci aux auditeurs d'avoir partagé ce moment avec nous de grande galère, hein, parce que c'était magnifique. En tout cas, je vous aime, je vous embrasse très fort. Merci Céline, merci Gwen, merci Océane, merci Sadika, merci Eric Bastien.
1: Je vous en prie Valérie Damido, merci à toi.
2: Et oui, et le Dami d'Hollande démarre fort. Puisque,
1: et la chanson Dami d'Hollande.
2: Évidemment, Nico, merci pour cette chanson du Dami d'Hollande qu'on écoutera toute la semaine. À demain mes petits canards, je vous embrasse, je vous aime. Hello Marine.
9: Hello.
1: Bonjour
9: Marie. Hello Valérie. Hello Eric, ça va?
1: Ça va bien vous?
9: Oui, alors vous n'êtes pas sans savoir aujourd'hui que c'est la journée mondiale des océans, le saviez-vous?
1: Oui.
2: Ah bon.
1: Et des meilleurs amis aussi.
2: Et des meilleurs amis aussi.
9: Ah, c'est vrai?
2: Ouais.
9: Ah, super. Et on s'intéresse à l'océan pour le coup, avec une association en particulier qui œuvre pour nous sensibiliser, c'est l'association MyOn. C'est la contraction de Marion et de Ewan, c'est un couple qui fait escale aujourd'hui sur son voilier à Paris. Et on va la découvrir, cette association.
1: Découvrir. Ouais. Merci Marine, à tout de suite.
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1: Excellent début de semaine, merci d'écouter ici. Nous sommes le 8 juin, il est...
2: Eh bien, nous sommes le 8 juin, vous écoutez ici. Il est 13h, je vous aime.
1: Et c'est Marine Le Génie que vous retrouvez pour Ma France. Passez une belle journée, une belle après-midi.
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9: Bonjour à toutes et à tous, bienvenue dans Ma France. Une France encore sous le choc et qui s'interroge après la mort de Liana, 11 ans. Alors que 150 rassemblements sont prévus ce soir devant les tribunaux, le fonctionnement de la justice est au cœur des critiques. Une réunion s'est tenue ce matin au ministère de la Justice avec les procureurs généraux. Nous irons place Vendôme dès le début de ce journal. Patrick Bruel est en garde à vue. Le chanteur, entendu depuis 8h30 ce matin sur les multiples accusations de viol et d'agression sexuelle qui le visent. Dans l'actualité également, cette étude de l'INSEE qui projette un pic de population en 2037 à 69,8 millions d'habitants en France. Et les Dragons de Metz qui rentrent aussi de Budapest avec la Ligue des Champions, c'est du hand. Un journal des régions très sportifs également avec une invitation par Thibaut Pinot lui-même dans sa ferme franc-comtoise pour voir passer le Tour de France. Et puis on prend large avec notre invité du jour en cette journée mondiale des océans. Je vous le disais, nous recevons Marion Courtois, cofondatrice de l'association MyOn et son voilier pédagogique. Jérôme Barella, le principal suspect dans l'enquête sur la mort de Liana, a été visé par au moins 7 plaintes ou signalements transmis à la justice depuis 2017. Malgré des soupçons de pédocriminalité, il n'a jamais été entendu par les enquêteurs. Des dysfonctionnements pointés du doigt jusqu'au sommet de l'État aujourd'hui. D'où cette réunion ce matin au ministère de la Justice, place Vendôme à Paris. Gérald Darmanin a réuni les procureurs généraux pour leur demander de reprendre l'intégralité des 70 000 plaintes qui touche les enfants. Le garde des Sceaux leur demande la mobilisation générale pour faire la vérité.
10: Comme je l'aurais fait remarquer, je souhaite qu'ils se concentrent, vu le nombre important de ces plaintes, sur les plaintes qui sont à leur connaissance. On parlera ensuite des plaintes qui ne sont pas à leur connaissance. Et pour lesquelles délit ou crime, c'est-à-dire attouchement, violence ou viol, crime sexuel sur mineurs, donc ça concerne bien les délits et les crimes, les mineurs qui ont posé, comporté des plaintes sont encore mineurs afin de les protéger. Donc en priorité, s'occuper des enfants, puisqu'il peut y avoir des plaintes qu'on dépose pour des crimes qui touchent les mineurs, mais vous le savez, soit prescrits, soit très largement après les faits. C'est d'abord l'urgence absolue, une mobilisation générale que je demande aux procureurs généraux. Et pour le 14 juillet au plus tard, je leur demande de faire cet état de lieu avec l'ensemble des parquets et des services enquêteurs sur leurs responsabilités.
9: Gérald Darmanin, garde des Sceaux, tout à l'heure, lors de cette conférence de presse. Coralie Moreau, bonjour.
11: Bonjour.
9: Vous êtes sur place pour ici, vous avez assisté à cette conférence de presse. Alors ce passage en revue de toutes les plaintes n'est qu'un premier pas pour faire la lumière. Le ministre de la Justice a annoncé plusieurs étapes, Coralie.
11: Oui, donc il y aura cet état des lieux. Puis au 31 juillet, Gérald Darmanin devra avoir rencontré à nouveau, individuellement cette fois, tous les procureurs généraux pour faire un point précis sur les dossiers, voir s'il y a défaillance ou difficulté pour exiger ensuite une accélération des enquêtes. Puis, dans les semaines qui suivent, ce sont toutes les plaintes qui ne sont pas encore remontées et qui concernent une fois encore des délits ou crimes sexuels sur des enfants encore mineurs qui doivent être recensés. Nous devons montrer que nous faisons le maximum de ce que nous pouvons faire pour protéger tous les enfants de la République, a dit le ministre.
9: Et Coralie, Gérald Darmanin est également revenu sur les moyens consacrés à cette affaire Liana et plus largement à la justice en général.
11: Oui, alors il a repris les propos d'Emmanuel Macron. Il n'y a pas de problème de moyens. Il rappelle d'ailleurs les 700 millions d'euros de crédit en plus qu'il a obtenu. Il faut encore faire mieux, admet-il, tout en mettant en cause le bilan de François Hollande et la situation de clochardisation de la justice. Dans cette affaire, Liana, rappelle le ministre, ce n'est pas une question de moyens. Il reprend la plainte déposée en 2025, plainte toujours en cours. Il n'y a pas eu de problème de moyens. Ce qu'il n'y a pas eu, c'est une priorisation dans cette affaire, comme demandé dans la circulaire qu'il a signée à son arrivée. Les viols, ils étaient connus, attestés par un médecin et un psychologue. Jamais la justice n'aurait dû attendre 9 mois pour entendre le mis en cause. Le ministre de la Justice a assuré enfin qu'il ferait toute la vérité sans rien cacher aux Français, au terme notamment de l'enquête administrative dans 15 jours. Il faudra savoir s'il y a des défaillances ponctuelles ou systémiques et reconnaître les erreurs avec, s'il le faut, des prises de sanctions.
9: Merci beaucoup Coralie Moreau, journaliste spécialiste justice pour ici en direct de la place Vendôme. Pour poursuivre la discussion, on est en ligne avec Stéphane Fischesser, secrétaire national du syndicat de la magistrature. Bonjour.
12: Bonjour.
9: Alors, vous avez entendu ce qu'a dit Gérald Darmanin ce matin, votre première réaction au propos du garde des Sceaux qui dénonce un dysfonctionnement grave de la justice dans cette affaire Liana.
12: Oui, alors, notre réaction, elle est relativement simple. Nous attendons les conclusions des enquêtes qui ont été lancées, de l'inspection en cours. On souhaite qu'il n'y ait pas de... qu'on ne cherche pas tout de suite à désigner des responsabilités individuelles, alors même que l'inspection générale de la justice doit travailler en sérénité pour établir si d'éventuels dysfonctionnements sont intervenus. Ce procédé qui consiste à dénoncer un peu des boucs émissaires avant même que le travail d'investigation ait été fait, nous en préoccupons, hein, pour être clair. Pour autant, on ne peut pas écarter la question des dysfonctionnements, évidemment. Mm-hmm. S'il y a des responsabilités individuelles, évidemment qu'elles devront être mises au clair. Mais il y a surtout pour nous des responsabilités structurelles, des responsabilités politiques. Je rappelle que Gérald Darmanin a été ministre du budget, qu'il a été ministre de l'Intérieur. Donc les questions de financement de la justice, la question du démantèlement de la filière d'investigation, de la police judiciaire qui enquête sur les violences sur mineurs, il a quelque chose à en dire, il a une responsabilité et c'est ce qu'on aimerait aussi nous souligner. Évidemment.
9: Alors lui, il répond, Gérald Darmanin, que depuis qu'Emmanuel Macron est au pouvoir, il y a eu des moyens, on est passé de 8000 à 9500 magistrats, que le manque vient des gouvernements précédents.
12: Oui, alors c'est sûr qu'il y a, historiquement, la justice en France est largement sous-dotée. Il l'a d'ailleurs rappelé, il a pu dire que la justice française était la moins dotée de tout l'Europe. Alors, en tout cas, s'agissant des parquets, c'est particulièrement vrai. Hein. On compte à peu près 3 procureurs pour 100 000 habitants en France, quand la moyenne européenne est à à 11,3. Oui. On est les derniers de la classe en la matière. C'est encore pire si on regarde les assistants, les greffiers qui travaillent autour des magistrats du parquet. Je crois qu'on est à 0,6 pour 100 000 habitants quand on est à 14. Donc il faut s'imaginer pour l'Europe. Donc il faut s'imaginer qu'en fait on travaille avec une équipe qui est 24 fois moins importante que nos homologues européens. C'est justement ces équipes qui vont faire des recoupements, qui vont faire du travail sur le profil des personnes qui sont mises en cause et qui pourraient justement permettre une meilleure détection, une meilleure priorisation des dossiers. Et c'est ce qui manque cruellement à la justice actuellement.
9: Merci beaucoup Stéphane Fischesser, secrétaire national du syndicat de la magistrature, d'avoir réagi à cette conférence de presse de Gérald Darmanin. Après cette réunion donc au ministère de la Justice, les associations de leur côté appellent à des rassemblements devant les tribunaux de France à 19h ce soir, après donc ces dysfonctionnements, pour exprimer, je cite, leur colère face à l'impunité des pédocriminels. Anne-Cécile Maillefer est présidente et fondatrice de la Fondation des Femmes.
13: C'est pas un changement sociétal, pardon, c'est un changement politique qu'il nous faut. La société, elle a bougé. Les gens, ils ont ouvert les yeux. Et la colère, là, qui est en train de se répandre partout en France et qui va faire qu'on va tous se mobiliser ce soir à 19h, c'est une colère qui montre que la société, elle a ouvert les yeux. Mais on est face à un système politique qui refuse et qui, de ce fait, protège les agresseurs. Donc en fait, à un moment donné, il faut arrêter de se moquer du monde. On a un président de la République qui est en place depuis deux quinquennats et qui non seulement ne fait pas ce qu'il faut, mais refuse d'entendre ce que nous disons depuis bientôt 10 ans. Les violences sexuelles faites aux femmes et aux enfants sont massives. Il faut que la France réagisse. Les victimes se prennent le mur de la justice. Oui, on a besoin de moyens. Il faut arrêter de dire qu'on n'a pas le temps et qu'on n'a pas les moyens. Si c'est important, alors il faut y mettre le temps et les moyens.
9: Et plus de 150 rassemblements sont prévus devant des tribunaux partout en France ce soir à 19h. La liste complète est sur ici.fr.
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9: Dans l'actualité également, Patrick Bruel, en garde à vue, le chanteur est entendu depuis ce matin par la police judiciaire sur les multiples accusations de viol et d'agression sexuelle qui le visent, Margot Steve.
14: Oui, pas d'interpellation au saut du lit pour Patrick Bruel. Le chanteur connaissait la date de sa convocation depuis une dizaine de jours. Il s'est donc rendu ce matin dans les locaux du 1er district de police judiciaire pour une garde à vue qui peut durer jusqu'à 48 heures. Et ce n'est pas les questions qui vont manquer. Les enquêteurs l'interrogent sur des faits concernant pas moins de 13 victimes, précise le parquet de Nanterre. Certains faits connus, comme ceux dénoncés par la directrice générale d'Unifrance, c'était lors du festival du film d'Acapulco en 1997. D'autres en 2000 à Monaco, à Dinard en 2012 et en 2010 à Bruxelles. Mais le parquet évoque aussi plusieurs nouvelles victimes identifiées récemment par la justice. 13 victimes donc au total, mais pas Flavie Flamand, dont la plainte déposée mi-mai est gérée au parquet de Paris. Dans un communiqué transmis ce matin, les avocats de Patrick Bruel assurent qu'il répondra à toutes les questions et transmettra tous les éléments nécessaires pour démontrer son innocence.
9: Les explications de Margot Steve. L'INSEE publie aujourd'hui sa projection sur la population française en 2070. Et les nouvelles ne sont pas très bonnes. Deux conclusions principales. La France va vieillir, ça ce n'est pas une surprise, mais surtout la population française va commencer à baisser et ça pourrait arriver très vite, Marc Bertrand, dans à peine plus de 10 ans.
15: Oui, en 2037 précisément, la population française pourrait atteindre un pic à 69 800 000 habitants contre 69 millions aujourd'hui. Ensuite, elle commencerait à chuter. La France perdrait 4 millions d'habitants d'ici 2070. C'est une bascule inédite. Hors période de guerre, on n'a pas d'autres exemples dans l'histoire récente parce que les indicateurs sont au rouge. Le solde naturel d'abord, le nombre de naissances par rapport au nombre de morts, il est devenu négatif l'an dernier pour la première fois depuis la Seconde Guerre mondiale. Le taux de fécondité ensuite, il baisse plus vite que les prévisions des experts. Il n'y a que l'immigration qui soutient encore la croissance de la population française. D'ailleurs, quand on regarde les hypothèses de l'INSEE, c'est le solde migratoire qui joue le plus sur l'évolution de la population. Entre une immigration très forte et très faible, la population française pourrait atteindre 70 millions d'habitants ou à l'inverse, tomber jusqu'à 61 millions en 2070. Tout ça dépend des guerres, de la géopolitique mondiale et des choix politiques du pays.
9: Marc Bertrand sur cette étude de l'INSEE. Elles aussi sont reparties de Budapest avec la Ligue des Champions dans les bagages. C'est du handball. Les Dragons de Metz ont détrôné les Hongroises de Győr hier soir après avoir tout gagné avec l'équipe de France. Les Messines attendaient de ramener ce trophée qui manquait à leur palmarès.
16: On est champions ! On est champions ! On est champions !
9: Voilà. Elles ont bien donné de la voix, et notamment grâce à Zadi. Elle est la demi-centre du Metz Handball. Elle revient sur la fin de match un peu difficile après avoir pourtant largement mené.
17: Cette deuxième mi-temps, punaise, quand on mène de 6 buts, qu'on a le ballon de 7 à peut-être à la 45e, 47e, je me dis, oh non, on mène trop tôt, c'est trop, parce que la pression en fait que les filles mettent et que le public a mis, et ça a été incroyable, mais on a toujours essayé de rester solide, même si on a eu un petit temps faible, et franchement, non, je suis très très très très fière.
9: Fierté partagée grâce à Adi, l'une des doyennes des Dragons. L'équipe de France de foot est à Lille pour son dernier rendez-vous avant la Coupe du Monde. Un match amical contre l'Irlande du Nord à 21h10. 4 jours après une défaite face à la Côte d'Ivoire dans un autre match de préparation. Les Bleus débutent leur mondial le 16 juin, mardi prochain, contre le Sénégal. Ce match contre l'Irlande du Nord est à suivre sur ici.fr.
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9: Allez, chose promise, chose due, le journal des régions nous emmène chez Thibaut Pinot aujourd'hui dans sa ferme franc-comtoise à Mélisée. C'est tout près du Ballon d'Alsace. L'ex-star du cyclisme français propose une expérience inédite cet été lors du passage du Tour de France dans la région le 17 juillet. Accueillir chez lui une famille dans sa maison transformée en gîte qu'on pourra réserver sur Airbnb gratuitement, Jean-François Fernandez.
18: C'est avec des bottes en caoutchouc que Thibaut Pinot nous reçoit et pour cause, il nous fait visiter sa ferme.
19: Cette ferme, je l'ai depuis presque maintenant 10 ans. C'est une reconversion que j'avais travaillé depuis plusieurs années pendant ma carrière. Petit à petit, j'ai construit mon cheptel, agrandi ma ferme et puis aujourd'hui être à 100% dedans, on va dire.
18: Thibaut aime les animaux, il défend leur bien-être, 200 bovins, des moutons, des chèvres, des ânes et des chevaux.
19: Ce que j'aime bien dans ce métier, c'est entre ce que tu programmes le matin et puis ce que tu fais réellement la journée, il y a beaucoup d'imprévus. Je retrouve un peu ce que j'avais quand j'étais coureur cycliste, en gros. Les journées qui sont chargées. Et puis on n'a pas le temps de s'ennuyer, donc en gros je me lève de bonne heure vers 6h, 6h30, je suis à ma ferme à 7h et puis je quitte la ferme quand le travail est fini, donc ça peut être à 18h, s'il y a des complications à 20h, 21h, 22h, il n'y a pas vraiment d'horaire.
20: Allez là !
18: Nous sommes à présent dans une pâture avec les vaches.
19: Ce que je recherche aussi, c'est avoir un contact avec mes animaux quand même. J'aime bien apprivoiser quand même mes animaux. Oui, qu'ils soient contents de me voir, comme moi je suis content de les voir. Ah bah là, c'est autre chose que les vaches. Ça. C'est un peu plus de jus, là.
18: Séance photo avec une biquette dans les bras et on se retrouve dans la maison où seront hébergées 6 personnes en juillet prochain.
19: Allez, on fait une petite visite.
18: Thibaut a accepté d'ouvrir sa maison pour un accueil exceptionnel au moment du passage du Tour l'été prochain.
19: C'est vrai que beaucoup de gens me demandaient ce que je devenais depuis le Tour de Lombardie, le dernier que j'ai vécu, en 2024. Donc ça fait presque 2 ans que plus personne n'a trop de nouvelles, donc c'est important aussi de redonner un peu de nouvelles à mes fans, on va dire.
18: 6 personnes seront accueillies et vivront le Tour avec Thibaut Pinot, soirée, barbecue et même l'étape d'Ol Belfort en voiture officielle et en hélicoptère.
9: Ouais, ça donne envie. Hein. Seule possibilité pour pouvoir vivre l'étape d'Ol Belfort aux côtés de Thibaut Pinot du 16 au 19 juillet. C'est réservé donc ce séjour sur la plateforme Airbnb. Les réservations ouvrent le 19 juin à 10h. À noter que cette expérience est totalement gratuite. Changement de décor. On part sur le circuit mythique des 24 heures du Mans pour s'attabler à l'heure du déjeuner à l'auberge des Hunaudières. C'est un restaurant installé depuis le début du 20e siècle dans la ligne droite des Hunaudières, d'où le nom, avec une vue imprenable sur la célèbre donc ligne droite de 6 km où il n'y a aucune tribune car le public y est tout simplement interdit. C'est là que les voitures atteignent leur pleine puissance avec des vitesses allant jusqu'à 300-325 km/h. Une adresse surtout connue des passionnés, les 24 heures du Mans. Ça commence vendredi et on s'attend à doubler le nombre de couverts pour l'occasion, Julien Penaud.
21: Le privilège de pouvoir savourer son repas avec les voitures lancées à pleine puissance qui passent littéralement sous les fenêtres de l'auberge des Hunaudières. Franck, bière à la main, est monté à l'étage pour apprécier le spectacle.
22: Écoutez, moi c'est la première fois donc... Le bruit est impressionnant.
21: Car ici, les clients sont aux premières loges, en surplomb des grillages de sécurité qui masquent habituellement la perspective de cette ligne droite de légende. Alain et Eric, venus de Tours, savent à quel point l'emplacement est idéal.
23: Ici, ça doit rester un endroit privilégié, oui. Voire un peu secret.
24: C'est le privilège de connaître l'auberge, en fait. C'est la course automobile dans son paroxysme, quoi. Bon, aujourd'hui, elle est chicane, mais... Nous, on a connu les années 90 où ça roule à 410 en vitesse de pointe.
25: Ça vous donne un petit peu la chair de poule pour les amateurs de voitures, quoi.
21: Dominique Trotté, le gérant de l'auberge des Hunaudières, a dû se plier à quelques règles de l'ACO.
25: On n'a pas le droit.

0: globe et absorbent 30% du CO2 mondial. Malgré ce rôle vital, ils sont sous pression, maltraités par les hommes. Cette journée, c'est l'occasion de sensibiliser le public à la beauté, à la fragilité de nos mers et océans, avec plein d'initiatives partout en France. On s'intéresse à l'une d'entre elles, aujourd'hui à une association en particulier qui œuvre pour nous sensibiliser, l'association Maiwan et son voilier, le Maiwan 5, qui fait escale sur la Seine à Paris jusqu'à demain si vous passez par la capitale. Bonjour Marion Courtois.
1: Bonjour, merci.
0: Alors vous êtes cofondatrice, c'est ça, de l'association. Votre association, en fait, c'est une expédition sportive, un tour du monde à la voile lancé en 2015, qui s'est transformé en projet écologique au fur et à mesure des escales. Vous pouvez nous expliquer tout ça?
1: Bien sûr. En effet, c'est un projet qui a mûri, qui s'est construit pas à pas. Nous ne voulions pas partir avec quelque chose de préconçu.
0: Alors vous et votre compagnon?
1: C'est moi et mon compagnon, en effet, Erwan Lelanne, les cofondateurs de l'association. Donc Maiwan, aujourd'hui, c'est une association qui est partie pendant 7 ans à la rencontre des peuples traditionnels. Pourquoi les peuples traditionnels? Parce qu'ils vivent encore en gardien d'écosystèmes équilibrés. Mmh. Et du coup, c'est comment on peut s'inspirer de leurs pratiques pour nous essayer de respecter la biocapacité de notre planète et de protéger nos océans.
0: Alors, il y a eu combien d'escales dans ce tour du monde? Alors, qui a commencé, je le rappelle, que vous avez lancé en 2015.
1: En 2015, nous sommes partis pendant 7 ans autour du monde avec 26 escales. Ah oui. Et un équipage pluridisciplinaire, bien sûr d'anthropologues, sociologues, mais aussi de scientifiques pour venir étayer les propos, de sportifs de haut niveau qui nous ont permis d'aller collecter les données, mais aussi de jouer le rôle de véritables ambassadeurs. Mm-hmm. Puisqu'ensuite, l'association Maiwan, c'est 3 grands programmes d'intervention. Un plaidoyer auprès du grand public, donc de sensibilisation à la protection des océans pour le grand public, nos décideurs politiques qui étaient avec nous ce matin. Un d'éducation auprès des jeunes et puis un d'accompagnement des collectivités de territoires à la transition écologique.
0: Alors, pour resituer tout ça, Marion et Erwan. Erwan, il était montagnard à la base, pas du tout du domaine de la mer.
1: Alors, si je vous dis la vérité, il dit qu'il a des origines bretons, mais il est né à Grenoble. Donc, en fait, oui, il avait fait de l'optimisme quand il était petit. Et pour ma part, je n'avais jamais posé le pied sur un bateau.
0: Et comment ça vous est venu, l'idée de transformer ce tour du monde, à la base plutôt sportif, en vrai projet écologique? C'est vous qui avez soufflé ça, je crois savoir.
1: J'ai été un peu à l'initiatrice. Alors, c'est vrai qu'avant Maiwan, dans ma précédente vie, j'ai travaillé 15 ans en action humanitaire sur les plus grands conflits, donc en Syrie, en Palestine, au sud Sahara. Et j'avais un peu cette impression, j'adore ce métier, mais de mettre toujours un pansement sur des conflits récurrents. Et vraiment cette envie de travailler en anticipation sur l'équilibre de nos ressources et puis donner plus de force à nous en tant que citoyens pour prendre les bonnes décisions.
0: Et pourquoi l'océan?
1: Et pourquoi l'océan? Parce qu'en fait, c'est là que tout se joue aujourd'hui. Je crois que la vraie urgence... On parle d'actualité, de tous les conflits. C'est l'océan qui va nous permettre de réguler le changement climatique, qui fait le lien entre les peuples. Et si on arrive à protéger l'océan, je pense qu'on peut protéger l'ensemble du vivant.
0: Pour que les auditrices, auditeurs comprennent bien ce que vous avez fait pendant ces escales, est-ce que vous pouvez nous donner un exemple concret de vos réalisations qui vous a particulièrement marqué? C'est dur, hein?
1: C'est toujours très dur. Alors peut-être... Il y a 2 questions dans la vôtre. Ce qui m'a particulièrement marquée, c'est vraiment encore la présence d'une nature sauvage et qui du coup vit dans des écosystèmes qui soient équilibrés. Qu'on soit au fin fond de la Patagonie, au milieu du Pacifique ou de l'Amazonie, on retrouve ce juste équilibre de la nature et c'est encore possible.
0: D'accord.
1: Donc ça, c'est...
0: Il y a encore des endroits préservés dans le monde, ça fait du bien au moral?
1: Ça fait du bien au moral. Et puis justement, si on parle des endroits qui malheureusement ont été dégradés, nous avons aussi rencontré des lieux où lorsqu'on faisait les bonnes actions, c'était possible de revenir. On peut encore faire des choses. Il y a 2 exemples qui me viennent en tête. Le premier, c'est en Patagonie, où nous avons travaillé avec les populations traditionnelles Yagan sur la protection de leurs fjords. Il faut savoir qu'en Patagonie, aujourd'hui, il y a l'élevage de saumon intensif qui s'installe. Quand une ferme de saumon s'installe, c'est 50 000 poissons dans des bacs et c'est le fjord qui se détruit. L'ensemble de la biodiversité qui va être recouvert d'une marée rouge et il n'y a plus aucune vie.
0: D'accord.
1: Avec cette population Yagan qui nous a amenés auprès de ces fermes, des scientifiques, on a prouvé la

0: corrélation entre l'installation de ces marais rouges, l'installation de ces fermes. Et la population Yagan a réussi à faire voter une loi pour interdire l'installation de nouvelles fermes de saumon.
1: Alors la Patagonie, ça paraît un petit peu loin des quais de Seine aujourd'hui. Mais est-ce que nous, en tant que consommateurs, justement, on peut faire quelque chose?
0: Eh bien, justement, ça c'est ce qu'on a fait pendant l'expédition. Mais tout ce qu'on fait pendant nos escales, nous le réalisons également en France. En parallèle, nous travaillons avec une vingtaine de classes en région Rhône-Alpes à ce moment-là, qui nous ont aidés à mener l'enquête, des enfants entre 7 et 12 ans qui ont mené l'enquête dans leurs écoles, qui ont découvert qu'ils avaient du saumon d'élevage et qui ont décidé de remplacer le saumon par de la truite locale.
1: Cette jeune génération est bouclée. Qui fait un peu la morale aux parents aussi. Vous voyez-vous un changement dans les générations?
0: Bien sûr, aujourd'hui, par exemple, on accueille une école de Montreuil qui nous accompagnons depuis 2 ans, qui sont venus avec leurs parents, et je discutais avec les mamans qui me disaient que elles allaient plus au supermarché de la même manière, elles commençaient à acheter plus de vrac, elles faisaient attention, et c'est les enfants qui font ce rôle. Et quand les ministres prenaient la parole ce matin, à un moment donné, les enfants leur ont dit, ça fait 2 ans que ces actions, on les met en place à la maison.
1: Vous parlez des ministres ce matin, ils sont venus vous rendre visite, c'est ça, sur le voilier qui a accosté en ce moment sur les quais de Seine à Paris.
0: Sur les quais de Seine, oui.
1: Plein d'ateliers de sensibilisation.
0: Alors bien sûr, il y avait les ateliers Mayouen, mais pas que. Ce qui me tient vraiment à cœur aussi, pour ma part, c'est de mettre en avant la puissance d'un collectif. Et du coup, là, nous étions accompagnés de 5 autres associations expéditions qui menaient les ateliers de sensibilisation avec nous. Race for Water, Plastic Odyssey, Juste 2 degrés. Jean-Louis Etienne, La Fresque Océane, qui nous ont accompagnés pour ce village de sensibilisation.
1: Vous évoquez des invités de prestige, Jean-Louis Etienne. Des figures comme ça, ça permet aussi d'intéresser le grand public. C'est important de les avoir à vos côtés.
0: Je pense que c'est... Alors, Jean-Louis Etienne, il nous a tous inspirés, c'est un exemple, et puis je trouve qu'il est encore tellement novateur dans ce qu'il fait. Après, je crois que c'est surtout ces expéditions. On a une puissance de récit, de partage d'images qui, je pense, touche forcément les personnes. On est dans du concret. On est évidemment, ce matin, il y avait quelques discours, mais justement, je pense qu'on donne vie à ces discours.
1: Et sur ce travail de sensibilisation, il y a un chiffre intéressant, un seuil établi par les scientifiques. Si on touche 20% de la population, on peut espérer un changement systémique des comportements. On en est loin, selon vous, de ces 20%?
0: Alors, c'est notre objectif à Mayouen et avec l'ensemble du collectif et du cluster. On va dire que tout dépend l'échelle qu'on prend. Mais par exemple, au niveau national, 20%, c'est 4 régions en France. Donc, je pense que c'est possible.
1: C'est possible. Et parmi ces régions, la région PACA, par exemple, qui a accueilli en juin 2025 le sommet des océans, vous y avez participé. Est-ce que ce genre de grand sommet, est-ce que celui-ci, en tout cas, a apporté des choses concrètes pour la sauvegarde de nos océans et de nos mers?
0: Bien sûr, ça a été un grand rendez-vous. Alors, tout d'abord dans le nombre de personnes sensibilisées, mais un an aujourd'hui après l'UNOC, donc cette conférence des Nations Unies pour l'océan, nous avons le traité des hautes mers qui a été ratifié. Donc il y avait un vide juridique, ça veut dire que vide juridique, pas de loi, qui permettait de réguler nos océans. Aujourd'hui, la majorité des pays l'ont ratifié pour dire que l'océan, c'est un bien commun, qu'on doit le protéger et donc mettre en place ce qu'on appelle des aires marines protégées.
1: Et il y en a une sur la baie des Anges à Nice, une aire marine.
0: Il y en a une à Nice, et c'est vrai que dès que ces aires marines se mettent en place, on voit la biodiversité qui reprend sa place. Alors après, il reste des défis. C'est pas la même chose que de gérer des aires marines en littoral, en haute mer. Il y a encore beaucoup de réflexions autour de la gestion, du suivi de ces aires.
1: Dernière question, Marion Courtois, il nous reste une minute. Est-ce qu'il y a un autre projet dans les voiles, j'ai envie de dire?
0: Bien sûr. Bien sûr, là nous nous préparons pour repartir 3 ans en Arctique, à la rencontre de ces communautés, des peuples du Nord, et puis pour justement les soutenir dans la création de ces aires marines protégées en Arctique. Je vous parlais de l'importance de l'océan dans le réchauffement climatique. D'ici 20 ans, c'est vraiment l'Arctique qu'il faut protéger, parce que si l'Arctique bascule, c'est l'ensemble de nos écosystèmes ici à Paris qui vont basculer également.
1: Alors, une expédition dans l'Arctique que vous allez venir nous ramener chez nous en France via tous ces ateliers de sensibilisation. Merci beaucoup Marion Courtois d'avoir été avec nous dans Ma France. Je rappelle que vous êtes cofondatrice de l'association MyOne et que votre voilier, le MyOne 5, est encore sur les quais à Paris.
0: Merci beaucoup.
2: Merci beaucoup.
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1: C'est pas vrai, le rendez-vous anti-arnaque d'Aude Razo, comme tous les jours dans Ma France. Aude, vous nous alertez sur des messages Instagram auxquels il ne faut surtout pas répondre aujourd'hui.
4: Oui, c'est une collègue qui m'a montré ça l'autre jour. Une certaine Jackie lui envoie un message privé sur Instagram, effectivement. « J'aimerais beaucoup travailler avec vous », lui dit-elle. « J'aimerais utiliser une photo de votre profil pour en faire un tableau, une peinture acrylique. En échange, Jackie propose 300 euros. Avez-vous, demande-t-elle, un compte PayPal ?» Alors, ma collègue est venue me voir parce qu'elle ne savait pas trop quoi en penser. J'avoue que sur le coup, moi non plus, mais oui, clairement, ça m'a l'air suspect.
1: Et donc, Aude, vous avez cherché, c'est bien une arnaque.
4: Oui, c'est un piège. Hein. Petite astuce que je vous donne, quand vous avez un doute, arnaque ou pas, copiez-collez dans Google le message que vous avez reçu. Vous allez vite trouver des gens qui ont reçu le même que vous. C'est ce que j'ai fait. Certains internautes ont répondu à notre artiste peintre. Et en fait, l'arnaque, c'est que vous ne verrez jamais les 300 euros. C'est même vous qui allez devoir payer. L'escroc vous demande votre adresse mail. Vous recevez un mail d'un faux PayPal. Il vous dit que le virement est bloqué et qu'il faut verser de l'argent, parfois plusieurs centaines d'euros, pour le débloquer. On vous parle de frais d'activation. Bon, stop, hein. Vous arrêtez tout. Deuxième astuce, je suis allée voir le profil de Jackie, notre arnaqueuse. Il est vide. Zéro publication. Un peu bizarre pour une artiste. Je vois quand même un lien sur son profil vers une appli de photo. Je clique et là, Instagram m'affiche tout de suite. Méfiez-vous des arnaques potentielles. Bon, n'allez pas plus loin, c'est trop risqué.
1: On n'ira pas plus loin. Merci beaucoup, Aude Razo. Si vous êtes victime d'arnaque, l'équipe d'ICI mène l'enquête pour vous. Vous pouvez nous envoyer un mail ici.arnaque au pluriel avec un S @radiofrance.com. Demain, c'est le retour de Wendy Bouchard à la présentation de Ma France. Elle reçoit Jérémy Régnier pour un très beau documentaire d'un monde à l'autre. En attendant, je vous souhaite une bonne journée sur ICI au programme de la musique, de la bonne humeur et bien sûr, comme chaque jour, les bons plans près de chez vous.
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6: Et plus précisément, la fermette de Vrinette de Saint-Vérin vers les Morins. Alors, depuis lundi et jusqu'à la fin de l'année, c'est un atelier laine spécial enfant. Alors, qui dit laine dit chèvre, bien sûr. D'abord, il y a une visite de cette chèvrerie avec un micro-élevage de chèvres angora, les plus douces, évidemment. Ensuite, on passe à la partie confection. Les enfants peuvent réaliser eux-mêmes l'objet de leur choix en laine. Évidemment, ils vont repartir avec. Et comme la création, eh ben, ça ouvre l'appétit, une pause gourmande est prévu. L'atelier laine spécial enfant, c'est 2 heures de découverte, de fabrication et de douceur à la fermette de Vrinette à Saint-Vérin. Et c'est 20 euros par enfant. Chaque enfant doit être accompagné par un adulte. Hein. Direction leur site internet pour réserver vos créneaux et pour plus d'infos. Ils font aussi des ateliers pour les adultes et pour les groupes. 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

Ici au CERN, un hommage de Balavoine à son épouse pour démarrer votre 13-37 en musique, l'Aziza bien sûr. Et puis d'ici 14h, on vous met dans la playlist Jean-Louis Aubert, Dionne Warwick, Elton John et Mylène Farmer. Et entre temps, on ira à Arcy-sur-Cure, le village sélectionné par Catherine Marchesin dans la série de reportages hebdomadaires Itinéraire Bis. On va vous ouvrir les portes d'une boutique de vélo qui fait de la réparation et de la restauration, plus de l'artisanat recyclé et de la poterie maison à découvrir dans votre rendez-vous Itinéraire Bis, qui visite les communes de Lyon chaque semaine pour vous sur Ici Auxerre.

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1: Itinéraire bis Arcy-sur-Cure cette semaine. Aujourd'hui, je me suis arrêtée rue du Pont chez Arcycle. Yvan Milacarreras, bonjour.
2: Bonjour.
1: Qu'est-ce qu'on fait ici chez Arcycle ? Je vois des vélos, je vois de la poterie, je vois plein de choses. J'imagine que vous avez beaucoup d'activités.
2: Oui, c'est une petite caverne d'Ali Baba. Donc voilà, on trouve beaucoup de choses. Donc mon activité principale, c'est la réparation de vélos. Donc réparation de vélos, vente de vélos d'occasion. J'ai un gros stock de pièces de vélos anciens, donc je fais aussi de la restauration de vélos. L'activité secondaire, après, on a la création de bijoux, accessoires en chambre à air. Donc avec les chambres à air, on en fait des ceintures, des sacs à main. On fait avec des câbles de dérailleur des boucles d'oreilles. Et puis après, j'ai encore un de mes gros hobbies, je suis potier, donc je fais des céramiques en poterie, en grès de puiser. Je tourne, je cuis tout sur place et je fais de belles céramiques sur demande aussi.
1: Pourquoi le vélo et la réparation des vélos ?
2: Le vélo, parce que quand j'étais petit, j'ai toujours aimé les objets anciens, etc., les objets mécaniques qui tournaient. Et puis, j'ai eu mon premier vélo, le deuxième n'était pas forcément celui que je voulais. Donc je me suis dit, je vais le démonter, je vais le repeindre, je vais le remonter comme j'en ai envie. Et c'est ce qui m'a donné un petit peu le goût de ces choses-là. Voilà.
1: Mais en faire son métier, c'est un autre pari quand même.
2: Oui, c'est déjà un pari un petit peu plus lourd. Ouais. Après, bon, j'aime bien les challenges. Dans une première vie, j'étais chef de cuisine pâtissier. J'ai eu de la chance de beaucoup voyager, donc apprendre pas mal de langues, etc. Et puis décider, voilà, après un petit burn-out, il faut trouver une alternative et se faire plaisir. Parce qu'on n'a qu'une vie, donc il faut vraiment se faire plaisir. Donc ça a été le but, voilà.
1: Et puis cette activité de vélo, elle a débordé sur le cinéma aussi, je crois.
2: Ah oui, effectivement. J'ai eu la chance, quand j'ai démarré mon activité, on a fait appel à moi pour un film qui se tournait dans le coin. Et j'ai eu l'occasion de réparer une dizaine de vélos pour ce film-là. Et puis l'année dernière, il y a eu un tournage sur Mailly-le-Château, donc les Enfants de la Résistance, qui recommence cette année. Et j'ai eu l'occasion de faire de restaurer le vélo de prêtre de Gérard Jugnot. Voilà. Donc c'est des petits à côté qui sont toujours sympas à faire.
1: Finalement, vous ne regrettez pas votre vie d'avant ?
2: Non, absolument pas. Je crois qu'il ne faut rien regretter dans la vie. Il faut toujours aller de l'avant, regarder vers de nouveaux horizons. Et c'est quelque chose qui apporte beaucoup et qui fait beaucoup de bien.
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0: Jean-Louis Aubert avec sa merveille dans la playlist ici au CR. Ensuite, on aura Survivor, Berlin, Zaz, Julien Clerc et le collectif ensemble. Et puis à 14h, la météo et l'info météo locale, bien sûr. Avant, on va évoquer et invoquer un philosophe oublié, une muse avec un piano pour raconter tout ça. C'est ce dimanche 14 juin à 17h au théâtre de Villeneuve-sur-Yonne. C'est la vie exemplaire de Joseph Joubert qui fait revivre l'ami de Chateaubriand autour des textes de Joubert et de la musique d'Alexandre Boëly. Durée à peu près 1h15, entrée 15 euros. 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
1: Ici au Serre, 14h tout de suite à la météo locale et l'info.
2: Le ministre de la Justice veut à tout prix éviter une nouvelle affaire Liana. Gérald Darmanin était en réunion ce matin avec les procureurs généraux. Le garde des Sceaux demande le réexamen en un peu plus d'un mois, d'ici 14 juillet, des 70 000 plaintes qui concernent des violences sexuelles sur des enfants. Il souhaite faire la vérité sur ce qui ne s'est pas bien passé dans le dossier Liana, dont le corps a été retrouvé il y a 4 jours. Et ce soir, des rassemblements pour rendre hommage à la jeune fille de 11 ans et dénoncer les défaillances du système judiciaire sont prévus. Plus de 150 rassemblements organisés par des collectifs de victimes un peu partout en France. Patrick Bruel est en garde à vue depuis un peu plus de 5 heures maintenant. Le chanteur est visé par plusieurs plaintes pour viol et agression sexuelle sur des femmes. Il est interrogé sur des faits qui concernent 13 victimes présumées. C'est ce qu'indique le parquet de Nanterre. Patrick Bruel nie toutes les accusations dont il fait l'objet. La population française sera bien plus âgée dans les années à venir. C'est l'une des tendances démographiques révélées aujourd'hui par l'INSEE, l'Institut National de statistiques estime que les plus de 65 ans seront deux fois plus nombreux que les moins de 20 ans dans un peu plus de 40 ans en 2070. Et puis un dernier match de préparation avant la Coupe du Monde de football. L'équipe de France affronte l'Irlande du Nord ce soir à Lille. Après ça, les Bleus s'envoleront pour les États-Unis où les Mondiaux débutent jeudi. Cette rencontre est à vivre sur notre site ici.fr dès 21h10.
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1: Et la météo dans Lyon, quand même pas mal de nuages hein, et même des averses possibles dans cette seconde moitié de journée. Les maxis entre 22 et 24 degrés, 10 à 12 cette nuit avec un peu de vent d'ouest à sud-ouest. Demain, le mercure descend hein, entre 19 et 21 degrés avec des nuages en haute altitude attendus tout au long de la journée.
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0: Ici au CERN avec Survivor, Burning Heart, le 13-17 qui donne chaque après-midi priorité à la musique avec vos chansons préférées et puis aussi des idées sorties dans Lyon. D'ici 3h moins le quart, on vous programme Zebda, Jeanne Masse, De Palmas et Black. Tout ça précédé de vos trois chansons françaises à la suite, Michel Jonas, Pascal Obispo, Francis Cabrel et Michel Sardou après un crochet par la Coupe du Monde de foot à Auxerre. Oui, ballon rond, maquillage, freestyle, ambiance brésilienne ce samedi 13 juin, 10h-18h au Fontaine des Clairions à Auxerre, donc avec une grande journée autour de la Coupe du Monde. Atelier pour les enfants le matin, chanson participative à 11h, foot freestyle l'après-midi, danseuse brésilienne et percussion jusqu'à 18h. 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
1: Et si quelques trouvailles permettaient aussi d'aider des étudiants qui en ont besoin? Les apprentis du CFA Agricole de Lyon organisent ce mercredi 10 juin la brocante solidaire à l'école primaire de Chevannes. Au-delà du vide-grenier, cette journée s'inscrit dans un projet solidaire puisque les bénéfices seront reversés à l'association Aube qui vient en aide aux étudiants en situation de précarité. Les élèves de première du CFA La Brosse seront les seuls exposants de cette brocante qu'ils ont eux-mêmes imaginée et préparée. Alors tout au long de la journée, petits et grands pourront également profiter d'animations pour les enfants, d'une tombola et d'un food truck pour se restaurer sur place. Le rendez-vous est donné de 10h à 15h à l'école primaire de Chevannes et chacun pourra venir chiner, partager un moment en famille et soutenir cette initiative portée par les apprentis. Une façon de faire quelques bonnes affaires tout en participant à sa manière à un projet pensé pour venir en aide à des étudiants qui traversent une période plus compliquée.
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0: Zebda tombé la chemise sur ICI OCR et puis après la météo locale et l'info de 15h, on aura Lionel Richie, début de soirée, Donna Lewis et Jean Schultes. Et puis avant 15h, Michael Jackson, Benabar et Jeannette sur ICI OCR qui est heureux de mettre en avant une troupe d'ici, une scène et le plaisir du théâtre vivant. C'est les Saltimbanques de Lyon qui montent sur scène ce samedi 13 juin à 21h à Moneto. Une pièce surtout drôle sur le couple qui s'intitule Je t'aime un peu, trois petits points. De quoi faire le plein de vannes à offrir à votre mari ou à votre épouse. 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
2: Ici au Serre, 15h, tout de suite les infos et la météo d'ici.
3: Un hommage à Liana sera rendu partout en France ce soir. Plus de 150 rassemblements sont organisés à 19h. Mobilisation à l'appel de collectifs de victimes qui pointent du doigt des défaillances dans la chaîne judiciaire suite au meurtre de la collégienne de 11 ans dans le Gers. Des failles reconnues par Gérald Darmanin ce matin. Le ministre de la Justice a réuni les procureurs généraux pour leur demander une revue des 70 000 plaintes concernant des enfants victimes de violences sexuelles. Un travail colossal à mener d'ici le 14 juillet. Alors que Jérôme Barella, le principal suspect du meurtre de Liana, est mis en examen et placé en détention provisoire. Son frère est, lui, entendu en garde à vue pour une autre affaire. Il est interrogé depuis ce matin pour viol sur mineur de plus de 15 ans et viol, séquestration et menace de mort sur conjoint pour des faits présumés commis entre 2007 et 2017, selon la procureure de la République d'Auch. De nouvelles plaintes pour viol déposées contre Patrick Bruel. Le chanteur de 67 ans est toujours en garde à vue à Paris depuis 8h30 ce matin. Il est visé par une dizaine de plaintes de femmes qu'il accuse de violences sexuelles. En l'occurrence, là, Patrick Bruel est auditionné pour des faits qui concernent 13 victimes présumées. Lui conteste toutes les accusations. La croissance démographique en France va atteindre son pic dans 11 ans avant de redescendre. L'INSEE estime qu'on sera 69 800 000 personnes dans le pays en 2037. L'Institut national de la statistique publie ses chiffres aujourd'hui. Et puis les Bleus jouent leur dernier match amical avant la Coupe du Monde de foot. Ils affrontent l'Irlande du Nord ce soir à Lille à 21h10.
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2: Et la météo dans Lyon, bah quand même pas mal de nuages, hein, et même des averses possibles dans cette seconde moitié de journée. Les maxis entre 22 et 24 degrés, 10 à 12 cette nuit avec un peu de vent d'ouest à sud-ouest. Demain, le mercure descend, hein, entre 19 et 21 degrés avec des nuages en haute altitude attendus tout au long de la journée.

Lionel Richie, All Night Long, All Night dans votre playlist ici au CER. Ensuite, on vous programme The Human League, Diana Ross, M. Pokora et Ten Sharp. Et pour vos trois chansons françaises, à la suite, ce sera Jane Birkin, Julien Lieb et Michel Berger pour Le Prince des Villes. Avant cela, on va s'arrêter à Sens.

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1: 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Stéphanie Hackett, Amour.

0: Stéphanie Hackett, souviens-toi, un coup de cœur ici au Serre. 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
1: Vous avez déjà entendu des chansons du Moyen-Âge? Eh bien, c'est l'invitation lancée par le festival La Reverdy qui fait étape à Moneto ce mercredi 10 juin. L'ensemble Obsidienne s'est associé aux jeunes musiciennes et musiciens du conservatoire de Moneto ainsi qu'à la chorale Les Mélodies dirigée par Vincent Maire pour partir à la découverte de ce répertoire venu du Moyen-Âge. Ils proposeront un concert qui permettra au public de découvrir ces chansons qui traversent les siècles, une manière originale de voyager dans le temps à travers la musique et de découvrir un pan du patrimoine musical parfois méconnu. Ce rendez-vous s'inscrit dans le cadre du festival La Reverdy, porté par l'ensemble Obsidienne. Le concert a lieu ce mercredi 10 juin à 19h au Skeneto à Moneto. L'entrée est libre et que l'on soit amateur de musique ancienne ou simplement curieux de découvrir quelque chose de différent, cette soirée promet une belle parenthèse musicale. Une occasion aussi de voir sur scène le travail mené entre les artistes, les élèves du conservatoire et la chorale Les Mélodies.
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0: Man League, Don't You Want Me, vos chansons préférées qui continuent avec Florent Pagny, Queen, Lily Cube. Il y a aussi Miley Cyrus et Johnny Hallyday sur Ici Auxerre qui vous suggère de plonger dans la vie incroyable d'un Don Quichotte de la sagesse raconté par sa muse et par un piano. Ce dimanche 14 juin à 17h au théâtre de Villeneuve-sur-Yonne, la pianiste Ekaterina Denisova-Brugman présente la vie exemplaire de Joseph Joubert. C'est un spectacle musical et philosophique autour du moral ami donc de Châteaubriand, hein, avec les musiques oubliées d'Alexandre Boëly. Alors, détail savoureux, l'artiste collectionne les aphorismes, hein, depuis à peu près l'âge de 10 ans, sur des petits papiers, hein, dans son téléphone, son ordinateur. Et avec Joubert, donc, elle boucle la boucle. Plus d'infos sur le site du théâtre de Villeneuve-sur-Yonne, ici au Serre, tous les jours à vos côtés.
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1: Ici au Serre, 16h, tout de suite les infos et la météo d'ici.
2: Réclame une meilleure prise en compte de la parole des enfants. Des collectifs de victimes en appellent à une mobilisation nationale ce soir. 150 rassemblements devant les tribunaux à 19h dans de nombreuses villes de France pour dénoncer les défaillances judiciaires dans l'affaire Liana. Gérald Darmanin demande par ailleurs aux magistrats une mobilisation générale pour faire la vérité sur le meurtre de la collégienne de 11 ans dans le Gers. Le ministre de la Justice a réuni ce matin les procureurs généraux pour leur dire de réexaminer d'ici la mi-juillet 70 000 plaintes qui concernent des violences sexuelles sur les enfants. Le garde des Sceaux promet de faire ensuite un point complet avant le 31 juillet sur les difficultés et les failles dans les différentes procédures. Et alors que Jérôme Barella, le suspect principal du meurtre de Liana, est mis en examen et en détention provisoire, son frère est lui aussi impliqué dans une autre affaire. Il a été placé en garde à vue ce matin pour viol sur mineur de plus de 15 ans, viol par conjoint et menace de mort. La procureure de la République d'Auch précise qu'il s'agit de faits présumés commis entre 2007 et 2017. Patrick Bruel est visé, lui, par deux nouvelles plaintes pour viol. Le chanteur est en garde à vue depuis ce matin à Paris. Il est entendu pour des faits de violence sexuelle qui concernent 13 victimes présumées. L'artiste de 67 ans conteste toutes les accusations. Un dernier match de préparation avant la Coupe du Monde de football. L'équipe de France affronte l'Irlande du Nord ce soir à Lille. Après ça, les Bleus s'envoleront pour les États-Unis où le mondial débute jeudi.
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1: Et la météo dans Lyon, bah quand même pas mal de nuages hein, et même des averses possibles dans cette seconde moitié de journée. Les maxis entre 22 et 24 degrés, 10 à 12 cette nuit avec un peu de vent d'ouest à sud-ouest. Demain, le mercure descend hein, entre 19 et 21 degrés avec des nuages en haute altitude attendus tout au long de la journée.
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0: Ici au CER avec Florent Pagny, la dernière chanson du monde. Et puis après les petits bonheurs, le retour de vos chansons préférées. C'est avec Kim Wilde et Tanita Tikaram. D'abord, voici un petit bonheur plein d'amour.
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2: Mon prénom c'est Adeline, j'habite au Mont-Saint-Sulpice. Je suis éducatrice dans un foyer de l'enfance. Donc un métier pas forcément évident, qui prend du temps, de l'énergie. Et mon petit bonheur c'est quand je rentre, souvent après le travail, ou après une grosse journée, et que ma fille est là. Elle me raconte pas forcément ce qui se passe à l'école, c'est un peu son univers, elle est dans sa bulle. Et parfois quand elle joue, elle finit par lâcher des phrases. Et du coup je m'en saisis. Et on finit par avoir des petits échanges. Je rentre dans sa petite bulle et ça me fait évacuer la mienne.
3: Bonjour, je m'appelle Simon Darnéal. J'habite à Cannes et je travaille dans l'agence Guy Hockey à Auxerre, qui est 99 rue du Pont. Et mon petit bonheur à moi, c'est de venir au travail au niveau de ce quartier-là qui est rue du Pont, où il y a encore pas mal de commerces, on va dire de bouches qui existent. Et voilà, quand le soleil est là, les gens sont sortis, on les voit passer, ils viennent à l'agence aussi nous voir. C'est vrai que c'est toujours agréable de voir des gens se balader, de voir un quartier qui perdure et qui vit grâce à ses commerces.
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0: Ici aussi avec un des succès de Kim Wilde qui reprend les Supremes, You Keep Me Hanging On. Chanson à retrouver sur la playlist de la radio Web ici, 100% années 80. La suite de la musique, Vita, Talk Talk, vos trois chansons françaises à la suite, c'est Véronique Sanson, le nouveau Benjamin Biolay et Renaud. Et d'abord, je tenais absolument à vous présenter une belle-mère et son gendre. Oui, c'est une histoire qui pourrait en plus mal finir, c'est drôle, hein. Eh ben oui, le bonheur des uns fait parfois le malheur des autres ou l'inverse, avec donc la menace d'un escalier qui pourrait devenir dangereux. C'est ce dimanche 14 juin à 15h, salle des fêtes de Poilly-sur-Thonon. La comédienne Myriam Roustan, vue notamment au théâtre de Bouvard, hein, eh bien, vient jouer aux côtés de Miguel Marquez, L'avant-dernière marche, une comédie de Jean-Paul Sèvres. Tarif 10 euros, gratuit pour les moins de 16 ans. 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
1: Connaissez-vous les racontines de la bibliothèque Jacques Lacarrière? Eh bien ce mercredi 10 juin, la bibliothèque Jacques Lacarrière à Auxerre donne rendez-vous aux tout-petits et à leurs parents pour une nouvelle séance des racontines. C'est un moment pensé pour les enfants de 0 à 3 ans, autour des albums jeunesse et des comptines, pour écouter, regarder, chanter et partager un instant tout en douceur. L'idée, elle est simple, c'est prendre le temps de découvrir les livres dès le plus jeune âge et profiter d'un moment privilégié en famille tout en douceur. Histoires, images et chansons se mêleront au fil de cette matinée, placée sous le signe de l'éveil et de la découverte. Le rendez-vous est donc fixé ce mercredi 10 juin à 10h30 à la bibliothèque Jacques Lacarrière, allée du Panier Vert à Auxerre. L'entrée est libre dans la limite des places disponibles. Racontine, c'est une jolie parenthèse pour les tout-petits, mais aussi pour les parents qui pourront partager avec leurs enfants le plaisir des premières histoires et des premières comptines.
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0: Ici au CERN avec Vita, promets-moi. Ensuite, on écoutera les Simple Minds et le célèbre duo du film Dirty Dancing, Patrick Swayze et Wendy Fraser. Tout ça après donc la question du jour de Fred Ballard. Notre reflet dans le miroir est-il vraiment le reflet de la réalité? Question hautement narcissique que se pose Fred aujourd'hui. Autrement dit, un selfie réussi pour nous est-il un portrait de toute beauté pour les autres? Réponse tout de suite dans l'humour en tube.
1: Non, non, on se voit pas comme on est, c'est sûr. Sinon, les gens qui font de la chirurgie esthétique, au bout d'un moment, ils l'arrêteraient. Il se poserait devant le miroir un jour et c'est bon.
2: Oui, c'est vrai qu'on a quelques exemples dans la sphère médiatico-politico-cinématographique qui étayent cette théorie de Florence Foresti. À force de vouloir rajeunir, certaines personnes ont parfois du mal à reconnaître qu'elles n'arrivent plus à se reconnaître.
3: Je crois que c'est pas mal. J'ai plus de sillons, j'ai plus de rides du long, je ressemble à un cul, j'arrête. Continue ces imbéciles. Ils continuent et nous on devrait faire comme si de rien n'était quand on les croise en plus, t'as vu? On devrait être naturel. Bonjour, ça va? C'est gros, putain, c'est gros.
2: Ah oui, parfois on est plus sur du faciès de mérou que de bipède, hein, et croiser un mérou chez le boulanger, c'est vrai que c'est toujours un chouïa déstabilisant et ça pose un petit problème de société.
4: Il y a des chirurgies esthétiques qui sont remboursées par la sécurité sociale. Ça veut dire que tout le pays il se cotise pour qu'on te change ta tête. Moi, ma question, c'est à quel moment t'es moche à tes frais et à quel moment on se dit « Non, là, c'est la collectivité !»
2: Voilà, bah, si vous avez besoin d'un petit coup de jeune, Romane Fraissinet est un cador pour dérider ses congénères avec des méthodes 100% naturelles, injections subtiles de punchline bien dosées. C'est le secret d'une collectivité hilar et solidaire.
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0: Les Simple Minds, Don't You Forget About Me. La musique qui continue sur Ici au Cerf avant les infos et la météo locale. On aura Patrice Ruchen et Amir après un passage à Montréal pour une soirée Brassens avec sa guitare et des copains. Et forcément, quelques refrains qu'on garde en tête. C'est ce vendredi 12 juin à 18h30 à la maison Hirondelle à Montréal, donc qui accueille le groupe Au Fil des Airs pour une soirée Brassens. Entrée libre, buvette et food truck sur place avec un passage du chapeau pour les artistes. 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
1: Et soyez les bienvenus sur Ici au Serre, il est 17h. L'info avec Léni Flouva. Bonjour Léni.
2: Bonjour Olivier, bonjour à toutes et à tous.
1: Sniper, véhicules blindés et drones de la police après des tirs à Auxerre.
2: Le raid est intervenu en début d'après-midi rue de la Renardière au nord-est de la ville après des tirs tôt ce matin. Un premier homme s'est rendu avant que deux autres retranchés dans une maison du quartier des Mignottes ne soient interpellés par les hommes du groupe d'intervention de la police nationale. Alors, nous ne connaissons pas les raisons de ces échanges de coups de feu en pleine rue. Une enquête a été ouverte et confiée à la division criminelle territoriale d'Auxerre. Il n'y a pas eu de blessés, précisons-le. Plus d'infos dans le journal de 18h. Le frère du principal suspect de l'affaire Liana, interpellé et placé en garde à vue à son tour pour viol sur mineur, séquestration et menace de mort sur conjoint. Une information du parquet d'Auch. Liana, 11 ans, a été retrouvée morte dans le Gers jeudi. Ce soir, à 19h, des rassemblements sont prévus devant les tribunaux partout en France, dans Lyon c'est à Sens et à Auxerre. Mobilisation pour soutenir la famille de la collégienne et questionner le traitement judiciaire des affaires concernant des victimes mineures.
1: Deux nouvelles plaintes pour viol contre Patrick Bruel déposées au tribunal judiciaire de Nanterre.
2: Une information confirmée à nos confrères de France Info. Le chanteur et comédien de 67 ans a été placé ce matin en garde à vue pour des faits relatifs à trois plaintes concernant des violences sexuelles entre 1997 et 2012. 15 victimes présumées sont donc aujourd'hui connues. Patrick Bruel nie les faits qui lui sont reprochés. Des difficultés sur les rails dans Lyon à anticiper dès aujourd'hui en raison d'un appel à la grève nationale mercredi. Le passage des TER Mobigo de Bourgogne-Franche-Comté risque d'être perturbé dès demain après-midi, signale SNCF Voyageurs. Les cheminots réclament une hausse des salaires et un moratoire sur les négociations en cours au sein du groupe de transport public. 17h02 sur votre radio préférée dans Lyon, ici au Serre. On aurait voulu vous annoncer du soleil, mais c'est pas le cas ce soir.
1: Mais non. C'est assez inégal, remarqué selon où on habite. Hein. Dans le Morvan, par exemple, c'est plus la pluie. On a quand même quelques éclaircies, notamment dans le Tonnerrois. Sinon, c'est quand même pour la tendance générale du gris. Mmh. Et ce vent d'ouest, toujours avec ses petites pointes à 40 km par heure. En fin de soirée, de nouvelles averses possibles sont prévues par Météo France. En général, plutôt faibles et localisées. Cette nuit, le mercure ne devrait pas descendre au-dessous des 9 degrés, 20 pour les maxis de demain avec de nombreux nuages, mais aussi quelques éclaircies. Toujours ce vent d'ouest qui, de temps en temps, souffle un peu. Le franc soleil, c'est prévu pour jeudi.
2: Ah, ça nous rassure.
1: Oui,
2: bah
1: oui.
2: Pour jeudi. Faut espérer que ça dure comme ça, que les prévisions ne bougent pas tout de suite.
1: Ouais, je connais quand même une certaine Anne Rapiot, notre experte jardin, qui nous dit qu'il n'y a pas eu assez de pluie ces derniers temps.
2: C'est vrai, on a eu une période très chaude, très sec.
1: Et oui. L'info revient à 18h avec vous, Léni.
2: Eh bien, je reviens à 18h.
1: Oui. À tout à l'heure.
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1: Au bout de mes rêves, au début de la playlist de ce 17-19, ici, Auxerre. Soyez les bienvenus.

0: Jean-Jacques Goldman, au bout de mes rêves, chanson à retrouver sur la radio web ici, 100% années 80 et la suite de la playlist ici au Auxerre dans 30 secondes avec Taylor Swift.
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Un extrait des feuilles de l'artichaut d'Anne Sylvestre pour vous présenter la ferme Roy à Béon dans le Jovinien. C'est la destination de la semaine dans la série de reportages aux côtés de nos agriculteurs, la ferme Roy qui cultive donc des artichauts. On y est juste après Taylor Swift avec son titre Hoplite sur ICOCR.

0: Elle va se marier dans un stade. Oui, on vient de l'apprendre. Le mariage de Taylor Swift et Travis Kelce se tiendra au Madison Square Garden. Taylor Swift, Hoplite, sur Ici OCR. Et puis dans 3 minutes, on va vous passer Zao de Sagazan et Alain Souchon après Ici la Terre avec l'animateur Ludovic Chappe qui se rend tous les jours auprès de ceux qui travaillent la terre de Lyon. Voici donc Marielle et Patrick, un agriculteur céréalier. Ils sont installés dans le hameau de la Motte, donc on est à Béon dans le Jovinien, mais ils sont aussi et surtout passionnés de jardin. Ils ont fait visiter donc à Ludovic leur potager samedi dernier lors de l'opération Jardin en fête dans le Jovinien. Ludovic Chappe qui a eu droit à une visite privée et on les retrouve au milieu du potager près de magnifiques artichauts.
1: Ces artichauts là, ils font plus d'un mètre de haut. Ils sont déjà très très beaux. Ils sont quasiment mûrs là. Hein.
2: Ils sont quasiment mûrs, on a déjà commencé à en manger depuis au moins 3 semaines.
1: D'accord, et ça c'est une culture que vous faites chaque année, et la première fois que vous avez cultivé des artichauts, vous vous en souvenez?
2: Voilà, c'est une dame à l'époque qui m'avait donné des plants, elle me dit tiens essaye ça, j'avais jamais mangé ça de ma vie, et puis du coup j'ai planté ça, j'avais 15 ans, et puis ça n'a pas trop mal marché, on aimait ça, et puis après ils ont disparu parce que j'ai oublié de les protéger comme il faut l'hiver, et puis depuis j'en ai racheté des plants, et puis aujourd'hui maintenant j'en ai régulièrement tous les ans depuis 20 ans.
1: C'est une belle plante, non seulement c'est très bon à manger, mais en plus c'est joli. Hein.
2: C'est joli, et quand c'est en fleur, ça fleurit violet.
1: Et justement, puisqu'on parle de fleurs, la fleur d'artichaut donc, est violette, et juste à côté des artichauts, vous avez planté une autre fleur qui est censée éloigner les pucerons, c'est ça?
2: Voilà, les pucerons, c'est une onacre, c'est pareil, c'est suite à des jardins en fait. Une dame m'a conseillé de planter cette fleur-là contre les pucerons, ce que j'ai fait, et puis maintenant ça pousse tout seul, puis en plus c'est une jolie fleur, ça donne de la couleur dans le milieu des artichauts, ça fait du jaune dans le milieu du vert, c'est assez joli et assez efficace.
3: Et en parlant des artichauts, justement, pour les fleurs, eh bien, elles viennent après le fruit. Parce que si on dit, ah, ben, ils sont les fruits sont déjà là, on n'a pas vu les fleurs. Je dis, non, mais justement, la belle fleur violette, c'est après. Donc, c'est différent.
1: Et donc, c'est à quelle saison?
3: Eh ben, c'est au mois de juin-juillet déjà. Hein. On laisse les derniers artichauts, ceux qui sont trop gros, qu'on ne peut plus manger, eh ben, on les laisse venir à fleurs. Et puis voilà, c'est la belle fleur violette. Et vous avez les bourdons qui viennent butiner. Donc voilà, c'est super joli.
1: Parce qu'en fait, l'artichaut qu'on mange, c'est la fleur de la plante.
3: Oui, c'est ça.
2: C'est la fleur avant floraison.
3: Voilà. C'est ça.
1: D'accord. Donc c'est soit le plaisir des yeux, soit le plaisir gustatif. Quoi.
2: Généralement, on a les deux quand même.
3: Oui,
2: parce qu'on n'arrive pas à tout manger tellement il y en a. Et du coup, il y en a toujours qui arrivent à floraison. Alors après, on les laisse pas trop fleurir non plus. On les laisse un petit peu, comme ça les bourdons en profitent. Et puis après, on les enlève parce que sinon après, ça épuise le pied pour l'année prochaine aussi.
1: Qui s'occupe du jardin?
3: Bah, tout le monde un petit peu. Patrick, c'est surtout pour passer le motoculteur parce que c'est un travail plus difficile. Et puis les semis, bon, on peut les faire ensemble quand c'est les pommes de terre. Lui, il a la pioche et puis moi, je mets les petites pommes de terre. Voilà. L'arrosage, bah, c'est nous deux. Après, la cueillette, c'est plus moi. Et puis les conserves. Et puis la cuisine pour les manger.
1: Ça, c'est tout le monde là pour les manger. Hein.
3: Ah, oui, tout à fait.
1: Tout le monde est là.
0: Et puis les légumes du jardin sont forcément les meilleurs. Demain, rendez-vous près de la mare. Myriam, la fille de Marielle et Patrick, nous racontera comment elle a sauvé les plantes du cimetière pour les replanter chez elle. Ici la Terre, à réécouter sur ici.fr. Avec les photos, bien sûr. Et puis, avant de vous présenter un atelier de chèvrerie Poyodine, on va écouter Bernard Lavilliers, Fool's Garden, Zao de Sagazan. Et puis, on avance d'Alain Souchon.

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11: Et la suite de la musique, c'est Bernard Lavillier et Fool's Garden. Et ensuite, nous sommes au sud de Saint-Fargeau pour un atelier laitier dans une chèvrerie pour les petits et les grands. C'est dans la Nièvre, tout près de Lyon.

0: Merci au cerf avec Noir et Blanc, une chanson qui garde le poing fermé et le cœur ouvert. Bernard Lavilliers, qui repartira d'ailleurs sur les routes des Zénithins en 2027 avec une date à Dijon le 18 février. Dans une minute, c'est au tour des Enfoirés, avant l'actu musicale, pour vous annoncer le retour de Grand Corps Malade.
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2: La fermette de Vrinette de Saint-Vérin vers les Morins. Alors, depuis lundi et jusqu'à la fin de l'année, c'est un atelier laine spécial enfant. Alors, qui dit laine dit chèvre, bien sûr. D'abord, il y a une visite de cette chèvrerie avec un micro-élevage de chèvres angora, les plus douces, évidemment. Ensuite, on passe à la partie confection. Les enfants peuvent réaliser eux-mêmes l'objet de leur choix en laine. Évidemment, ils vont repartir avec. Et comme la création, eh ben, ça ouvre l'appétit, une pause gourmande est prévue. L'atelier laine spécial enfant, c'est 2 heures de découverte, de fabrication et de douceur à la fermette de Vrinette à Saint-Vérin. Et c'est 20 euros par enfant. Chaque enfant doit être accompagné par un adulte. Hein. Direction leur site internet pour réserver vos créneaux et pour plus d'infos. Ils font aussi des ateliers pour les adultes et pour les groupes. 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

0: Lucie Aussert avec Noir et Blanc, une chanson là des enfoirés, donc avec l'île au trésor. Eh ben oui, l'île au trésor, le deuxième hymne hein, 2026 des enfoirés, signé Gaëtan Roussel et Renaud Rebillot. Ensuite, deux grands succès des années 80 à suivre au féminin, ce sera Whitney Houston et Kate Bush. Tout ça donc après l'actu musicale Décibel avec Émilie Mazoyer. Salut Émilie.
1: Salut tout le monde. Émilie au rapport pour votre dose quotidienne d'actualité musicale. C'est l'anniversaire d'une belle voix rauque qui nous a fait quelques frayeurs récemment.

0: Bonnie Tyler a 75 ans aujourd'hui. Bon anniversaire et bon rétablissement. Vous avez parlé ici de son hospitalisation en urgence au Portugal. Mais voilà, ça avance dans le bon sens. Les médecins de Bonnie Tyler sont désormais optimistes quant à son rétablissement complet. Grand corps malade est de retour. Il déclare... J'en ai pas encore fini.
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0: Oh, j'adore Grand Corps Malade. N'en a effectivement pas encore fini. Il annonce son 9e album avec cette nouvelle chanson qui montre qu'après 20 ans de carrière, près d'un millier de concerts, 3 victoires de la musique et 3 films qui ont attiré 5 millions de spectateurs dans les salles de cinéma, l'envie et l'inspiration sont toujours là. Il écrit, chante des chansons, joue de la trompette. Voyou s'est fait remarquer l'an dernier avec son album de reprise d'Henri Salvador.

Le nouveau projet de Voyou, une tournée pas comme les autres, puisqu'au lieu de jouer dans les salles habituelles, Voyou donnera ses concerts chez les disquaires. Ça commence ce dimanche 14 juin à Paris, chez Balade Sonore, un disquaire du pied de la butte Montmartre. Puis la tournée des disquaires de Voyou passera par Lyon, Nantes, Bruxelles, Bordeaux et Biarritz. Et les spectacles seront gratuits. Ça tombe bien ça, hein, c'est dans nos prix. Et si le meilleur festival de musique française se passait en Belgique? C'est ce que je me suis dit en découvrant la programmation de la 31e édition des Francofolies de Spa du 20 au 26 juillet prochain. Nos légendes, Laurent Voulzy, Julien Clerc, Michel Jonas et Alain Chamfort, les rois du remplissage de Zénith, Gims, Kyo, Laurie et Pokora, et les vétérans de la French Touch, Cassius et Étienne de Crécy. Ça donne envie de prendre un ticket direction la Wallonie. Moi, j'y serai le 22 juillet pour Michel Jonas. Oh, ma star!

Bah merci pour ces notes aussi de la boîte de jazz Émilie Mazoyer pour l'actu musicale ici au CR Décibel, la chronique. Et ce soir pour Décibel, l'émission, Émilie reçoit l'artiste Kalash qui vient nous présenter son nouvel album et sa tournée. Là vous dites, c'est qui celui-là? C'est un rappeur français. Ouais, mais peut-être que ses paroles vont vous plaire. Je vous invite à écouter. Ici au CR qui vous souhaite une bonne fin de lundi avec la rencontre du jour dans les gens d'ici, un dessinateur de BD qui a fait ses débuts chez Pif Gadget.

0: Whitney Houston rend la solitude irrésistible. Ça donne I Wanna Dance With Somebody sur ICI Auxerre. Et puis avant l'aventurier d'Indochine, on va prêter le micro à un dessinateur de BD iconé. C'est Christian Flamand dans Les gens d'ici. Il revient pour vous sur ses débuts dans le monde de la bande dessinée. Nous sommes en 1972.
1: J'avais 17 ans et j'avais dans l'idée en fait de faire de la bande dessinée. Donc je voulais aller rencontrer tous les dessinateurs de la Terre. À l'époque, on pouvait le faire assez bien d'ailleurs. On pouvait téléphoner à des dessinateurs et ils vous recevaient assez rapidement. Et j'avais surtout envie d'avoir des informations techniques parce que je savais que je voulais faire de la BD ou en tout cas écrire et dessiner. Mais ce que je ne savais pas, c'était comment faire, sur quel format, avec quels outils, etc. Et puis, je suis tombé en 72 sur un dessinateur qui s'appelait Jean-Claude Poirier qui travaillait chez PIF. Et ce type, contre toute attente, m'a pris en amitié. Il m'a donné les bases. Il m'a appris surtout à chercher des idées, mais à en trouver. Il m'a appris comment travailler, sur quel format, avec quel stylo, avec quel crayon, etc. Et puis surtout, il m'a prouvé rapidement que cette profession était possible.
0: Et c'est grâce à Jean-Claude Poirier, justement, que Christian Flamand a fait ses débuts en tant que dessinateur de BD chez Pif Gadget.
1: C'était du piston total, hein, faut pas se le cacher. Il m'a pris par l'épaule, il a dit voilà, je vous amène mon copain Christian, et j'y suis resté 7 ans. Pendant très longtemps, j'ai participé avec deux autres débutants qui étaient Edika et Carali. À nous trois, on a fait une grande partie des jeux dans les petits formats carrés. Pif Poche, Placide Museau Poche, Pifou Poche. Pif Gadget était quand même une boîte de gauche, communiste, etc. Ils nous embêtaient pas du tout avec ça, il y avait pas de prosélytisme. Par contre, on a appris au bout de 7 années qu'ils avaient oublié de payer leur charge sociale patronale, ce qui était un peu gonflé. Donc ça s'est terminé en 80 avec un procès de la sécurité sociale contre Pif, et on était, je sais pas, 70 ou 80 dessinateurs cités à témoin. À témoigner contre Pif. Donc bien entendu, après, les relations sont un peu refroidies, et en 80, j'ai décidé d'un commun accord, on s'est séparé avec Pif. De toute façon, ça n'a pas duré très longtemps après.
0: Les gens d'ici avec Christian Flamand, donc dessinateur de BD. Les gens d'ici que vous pouvez réécouter sur l'appli ICI. Et puis, 10 ans après les débuts de Christian Flamand dans la BD, Indochine sortait sans doute son plus grand succès, L'Aventurier, sur ICI Auxerre. Et puis à 18h, Le Journal.

0: L'aventurier, c'est Indochine au départ de l'histoire, un peu naïf, nerveux, impossible à effacer. Un titre présent d'ailleurs dans la playlist de la radio web, ici 100% années 80, juste après Marine sur ICI OCR, le journal de 18h. Et dans, allez, 10 minutes à peu près, on va voir si la décision de Gemzou a plu à notre correspondant Foot Agia.
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1: Marine, escroc sur Ici Auxerre.
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1: Soyez les bienvenus sur Ici Auxerre, il est 18h. L'info avec Lenny Flouva. Et retour au calme dans le quartier des Mignottes à Auxerre après des tirs et l'intervention du RAID.
3: Intervention du groupe spécialisé de la police nationale pour des échanges de coups de feu en pleine rue tôt ce matin. Ce soir, voitures, maisons et murets de jardins portent encore les stigmates de ces tirs. Trois personnes ont été interpellées, il n'y a pas eu de blessés. Philippe Renaud, bonsoir.
4: Bonsoir.
3: Vous avez passé la journée sur place. Une question, mais que s'est-il passé aujourd'hui rue de la Renardière?
4: En tout cas, plusieurs voisins évoquent des coups de feu. Donc, entre 5h30 et 6h du matin, une femme dit avoir entendu plusieurs salves. D'autres montrent des impacts, vous venez de le dire, sur une gouttière au bout de la rue. C'est d'ailleurs cette personne qui a appelé les forces de l'ordre. Il a vu dans la rue deux personnes qui couraient avec des fusils et qui lui ont tiré dessus. Il y a donc des impacts également sur des murets, sur une façade, sur une camionnette noire égaré juste devant la maison où le RAID est intervenu. Le RAID au complet, car le scénario de la fusillade finalement est encore un peu flou. Qui a tiré les deux personnes qui ont été interpellées ou quelqu'un d'autre? En tout cas, c'était comme à la télé, raconte Raymond et son épouse Yvette. Ils habitent juste en face de la maison où se sont retranchés les deux hommes interpellés ce matin. Comme à la télé, sauf qu'on n'est pas dans les quartiers nord de Marseille. Ici, ajoutent d'autres jeunes qui sont à l'affût, à quelques mètres de là. Il y a Marie qui vit ici depuis 24 ans et il ne s'est jamais rien passé, dit-elle. La famille qui possède la maison dans laquelle le RAID est intervenu est une famille sans histoire. Le père et la mère sont au Maroc et c'est l'un des fils qui garde la maison, cette même maison qui, selon nos informations, a été perquisitionnée vendredi dernier lors d'une enquête sur plusieurs cambriolages dans le quartier.
3: Des précisions que vous pouvez retrouver sur ici.fr avec toutes les images de l'intervention de la police. De nouvelles plaintes déposées contre le chanteur et comédien Patrick Bruel, des procédures pour viol enregistrées au tribunal de Nanterre qui regroupe l'ensemble des témoignages. Ce matin, l'homme âgé de 67 ans a été placé en garde à vue pour être entendu au sujet de trois plaintes pour violences sexuelles et des faits allant de 1997 à 2012. Patrick Bruel nie toujours les faits. Une quinzaine de plaintes sont maintenant connues.
1: Mobilisation dans une heure devant les tribunaux partout en France.
3: Et donc aussi dans Lyon, à Auxerre, essence pour soutenir la famille de Liana et interroger la justice au sujet des affaires qui concernent des victimes mineures. Le ministre de la Justice, Gérald Darmanin, demande aux magistrats de reprendre l'intégralité des 70 000 plaintes qui touchent les enfants. Pour lui, les dysfonctionnements connus qui entourent le suivi judiciaire du principal suspect de l'affaire Liana ne sont pas dus à des manques de moyens.
5: Dans le cas très précis, on verra ce que dira en effet le rapport d'inspection, il ne nous a pas manqué ni de moyens ni de loi. Il nous a manqué de prioriser les viols sur les mineurs, qui avaient pourtant été dit et redit. Voilà ce qui nous a manqué. La question qui se pose, est-ce que c'est structurel, comme un certain nombre de commentateurs semblent le dire, ou est-ce que ce sont des cas isolés qu'il faut absolument dénoncer, pour lesquels il faut prendre des sanctions, et par ailleurs regarder s'il n'y en a pas d'autres. Et là, on en tirera des conclusions, évidemment, dans 15 jours, 3 semaines, lorsqu'on aura ce retour. Non seulement l'inspection, mais des rapports que j'ai demandé à tous les procureurs généraux. Mais dans le cas très précis, si je suis d'accord et favorable aux évolutions législatives, si je demande davantage de moyens pour mon ministère, comme l'a toujours fait le président de la République, dans le cas très précis, ce n'est ni une nouvelle loi, ni des moyens supplémentaires qui nous auraient sans doute empêchés de répondre différemment à ce drame.
3: Pour rappel, la jeune Liana, 11 ans, a été retrouvée morte dans le Gers la semaine dernière après avoir disparu. Un principal suspect a été interpellé et mis en examen. Les obsèques de la collégienne auront lieu vendredi, indiquent ce soir nos collègues d'ici Occitanie. Un choc frontal à l'INSEC a fait 2 blessés. L'accident entre les deux voitures a eu lieu à 15h30 aujourd'hui sur la D3 à hauteur du lieu-dit Grande-Breuil. C'est au sud de Lyon. Les deux victimes, une femme, la cinquantaine, et un homme, la quarantaine, ont été prises en charge et transportées à l'hôpital. C'était à Auxerre. 10 sapeurs-pompiers étaient sur place.
1: Des difficultés à venir sur les rails dans l'Yonne.
3: La grève à l'appel de 4 syndicats de cheminots mercredi pour demander des hausses de salaire et un moratoire sur des négociations sociales à la SNCF. Résultat, 4 TER Mobigo sur 5 vont circuler en Bourgogne. La ligne Paris-La Roche-Migène et Auxerre-Dijon sont donc concernées. Perturbations attendues dès demain après-midi pour les TGV comptés 2 trains sur 3 partout en France. On passe des trains au car scolaire avec la campagne d'abonnement qui reprend aujourd'hui dans toute la région. Si vous voulez que votre enfant arrive à l'heure à l'école, c'est le moment de reprendre la carte pour l'année scolaire prochaine. Les inscriptions sont ouvertes sur le site de la région bourgogne-franche-comté.fr. 18h05 et le ciel iconé qui nous laisse de marbre. On ne sait pas si on voit le soleil, si on voit les nuages, on n'en sait rien.
1: On l'a vu un peu hein, tout à l'heure. Alors c'est plus effectivement dans l'est du département qu'il brille un petit peu, mais par-ci par-là, il y a quelques trouées. Sinon c'est vrai que c'est quand même le gris hein, qui domine. Un peu de pluie d'ailleurs dans le nord Morvan. En fin de soirée, nouvelles averses attendues par Météo France, mais la plupart du temps sont quand même assez faibles. 9 degrés pour les minimales nocturnes, demain 20 pour les maxi. Nombreux nuages, quelques éclaircies quand même, un vent d'ouest qui de temps en temps souffle un petit peu. Ce sera jeudi qu'a priori le beau temps devrait revenir. Merci Léni Flouva de nous avoir informé aujourd'hui.
3: Bien, merci à vous.
1: Au revoir.
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1: Tomber pour la GIA. Voilà qui pourrait presque faire un titre de chanson à propos de l'entraîneur Christophe Pélissier, limogé par James Zou. Et avant d'écouter Lucien Denis, le correspondant foot de la GIA Auxerre, on va écouter Étienne Dao, donc Tomber pour la France sur ICI Auxerre. Soyez les bienvenus.

0: Étienne Daou, tombé pour la France sur Ici Auxerre. Et puis après la chronique de l'AG, on aura France Gall, Michel Delpech et Alex Warren.
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0: Guirou, Djibril Cissé, Julien Cohen. Ils ont tous accepté de raconter leur Bourgogne autrement. On va découvrir le podcast Jacadie dans un instant. Jacadie, donc une capsule visuelle et sonore créée par Laura Coxvara, invitée de ce 17-19 Ici Auxerre. Et d'abord, la chronique de la GIA. Notre correspondant de la GIA, donc Lucien Denis, qui répondait ce matin à Julien Rullier dans la matinale Ici Auxerre.
3: Une après-saison douloureuse, Lucien, pour l'ensemble du peuple auxerrois. L'espoir inutile d'espérer inverser une décision qui avait soulevé l'incompréhension et la colère. Le propriétaire de la GIA, James Zou, a maintenu son irrévocable décision. Christophe Pélissier et trois de ses adjoints ne seront plus dans le nouveau projet.
4: Et on a vraiment le sentiment dans cette triste histoire qu'on s'est un peu moqué de tout le monde, hein, parce qu'il y a eu effectivement depuis bien longtemps ce projet de tout simplement virer l'entraîneur, et ça ne date pas d'aujourd'hui, même peut-être avant le maintien, quoi qu'il arrive, parce qu'effectivement Christophe Pélissier avait été bien sûr très mécontent de voir son effectif amputé de 17 joueurs à l'intersaison, et puis il s'était opposé aussi au transfert de Lassine Sinayoko. Il n'avait pas apprécié le transfert du Matondo en direction du Paris FC. Il y a eu l'affaire Perrin qui avait aussi suscité pas mal de colère. Donc voilà, c'est un projet qui n'était pas effectivement possible pour l'entraîneur. Donc on a pris acte, malgré effectivement l'espoir de le voir changer d'avis. Ça ne s'est pas passé, il avait décidé depuis très longtemps de se séparer de son entraîneur.
3: Un projet plus ambitieux afin de franchir un palier en modifiant le management de l'équipe professionnelle. C'est l'explication qui a été donnée en demandant de la compréhension et de la patience pour développer le club et garantir sa pérennité. Est-ce qu'il est encore possible d'y croire?
4: On se demande justement, Julien, ce qui va se passer, parce qu'on a vu que l'entraîneur avait été limogé, ça c'est un fait qui s'est avéré, mais il y a aussi ce discours de James Zou qui parle déjà d'Europe. Quand on parle d'Europe, ça veut dire qu'il faut avoir une équipe compétitive capable de jouer les 5 premières places du championnat. On sait que ce club a eu beaucoup de difficultés pour se maintenir, alors on attend une divine surprise, des joueurs qui arrivent, de grands attaquants, peut-être une équipe qui va être performante et qui pourra peut-être jouer les premières places du championnat, mais c'est ce qu'il faut y croire, ça c'est toute une histoire.
3: Non, une page de la vie du club s'est bel et bien tournée avec son lot de questions sur l'avenir. Baptiste Malherbe garde la confiance du patron, tout comme David Ventier, dont la situation sera, paraît-il, réévaluée en septembre. L'arrivée d'un nouvel entraîneur qui devrait être Will Steele, technicien anglo-belge, passé par Reims et Lens, dernièrement débarqué de Southampton, club de deuxième division anglaise, Lucien.
4: Oui, ça fait beaucoup de paramètres qu'on a du mal un petit peu à pouvoir tout simplement comprendre, parce qu'il y a effectivement le maintien de Baptiste Malherbe, qui paraît quand même assez logique. C'est un personnage qui aime le club, qui a beaucoup œuvré pour lui et qui continue de le faire. Il est très important. Après, il se donne aussi une possibilité de garder Ventier ou pas en fonction des résultats, parce que s'ils ne sont pas là, on imagine que le peuple auxerrois sera fâché. Mais on a aussi envie, encore une fois, Julien, de tourner un peu cette triste histoire en dérision. On pourrait peut-être souffler à James Zou qu'après le mondial, eh bien, le sélectionneur des Bleus, Didier Deschamps, sera libre.
0: Autrement dit, pour être ambitieux, il faut le mettre des moyens, hein, et faire les bons choix. On verra ce qu'en décidera l'avenir. Lucien Denis, Julien Rullier, la chronique de la GIA, retrouvée chaque matin, donc 7h-20, et sur ici.fr. Et puis après, Alex Warren, ici aussi, reçoit la créatrice du podcast Jacadie pour voir la Bourgogne du point de vue de ses grands noms, entre autres.

0: Le dernier Alex Warren, Fever Dream, sur Ici au Serre, juste avant Michel Delpech.
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0: Giroud, Djibril Cissé, Julien Cohen, qui était le premier. Premier de quoi, vous allez savoir. Trois noms, trois personnalités très différentes et un même point commun. Elles sont passées par Jacadi. Alors Jacadi, c'est un podcast indépendant imaginé en Bourgogne par Laura Coxwara. C'est une capsule sonore et visuelle, donc autour du patrimoine, de la transmission et de celles et ceux qui font vivre notre territoire. Et des entrepreneurs, artisans, figures culturelles, sportives, personnalités locales. Et le podcast est à retrouver sur YouTube, sur la chaîne Jacadi. Vous avez aussi les plateformes Spotify et Deezer. Et l'invité de ce 17-19 ici au CERS, c'est donc sa fondatrice, Laura Coxwara. Bonsoir Laura.
3: Bonsoir.
0: Je précise que vous êtes venue avec votre mari qui filme qui filme d'ailleurs le reste du temps, puisque on est sur la vidéo entre autres. Ce qui m'amuse moi, c'est que ce soir c'est vous qui êtes interviewée, hein, voilà.
3: Oui, vous allez vous de l'autre côté.
0: C'est ça, vous mettez à la place de vos invités. Alors derrière ces noms plus ou moins d'ailleurs connus, je pense par exemple à Mélanie, une jeune entrepreneuse coiffeuse. Qu'est-ce que vous cherchez vraiment à faire raconter à vos invités ?
3: Eh bien, c'est faire raconter le patrimoine donc en Bourgogne, effectivement, vous l'avez dit, parce que c'est la genèse du projet, vraiment, c'est de se dire on part de la Bourgogne et on raconte la Bourgogne. Donc on raconte la Bourgogne à travers ceux qui la font vivre, donc on va chercher comment un entrepreneur, parce que là c'était le cas donc de Mélanie, par quoi il passe, qu'est-ce que ça impacte de travailler aussi en Bourgogne, et on va donc chercher... Simplement, qu'est-ce qu'il y a derrière aussi un projet, une entreprise. On va vraiment chercher loin, savoir quels sont aussi les dessous d'une entreprise, et c'est des choses qu'on voit pas tout le temps, donc on a envie d'aller plus loin.
0: Et puis découvrir. Le démarrage aussi, le
3: tout
0: pourquoi, et ça dans ce podcast par exemple avec Mélanie, on entend bien tout ça. Le mot important aussi pour vous, pour votre projet, il y a le patrimoine et puis la transmission. Hein. Alors là forcément on peut toucher à ce qui compte souvent, hein, le plus dans la vie de vos invités. Quand vous êtes face à quelqu'un, comment vous faites pour aller chercher donc une histoire, un souvenir, quelque chose de parfois plus intime ?
3: Eh bien, avant d'être face à quelqu'un, il y a un gros travail en amont pour aller creuser qui est cette personne. Parfois, des personnes qu'on connaît déjà, de grands noms. Donc, il y a un gros travail de recherche. Et ensuite, eh bien, en face, c'est la spontanéité aussi de la réponse de l'invité qui va nous amener à aller creuser qui est cette personne au-delà de ce qu'on en voit. Que ce soit effectivement quelqu'un de connu ou pas, c'est vraiment d'aller... Il y a un gros travail en amont, mais c'est en face d'aller chercher cette spontanéité, cette sincérité, la beauté de ce qu'est la transmission, parce que elle est très vaste aussi, la transmission. Hein. Il y a ce qu'on transmet à nos enfants, mais il y a ce qu'un prof va nous transmettre à l'école. Enfin, il y a tout un panel de choses autour de la transmission. Donc voilà comment on va chercher, avec la spontanéité des réponses des invités aussi, qui nous amène... Ouais. Nous questionner.
0: Spontanéité, transmission, ça me fait penser aux origines aussi du choix de Jacadi.
3: Eh oui.
0: Expliquez-nous, racontez-nous.
3: Eh oui, la naissance du projet Jacadi, dans le nom Jacques,

0: Moi, je pense que tout est déjà écrit au départ. Hein, on peut l'appeler comme on veut, hein, le destin ou le voilà. Le moi, je pense que le Seigneur a mis des choses sur ma route qui font que je suis là aujourd'hui. Et mon fils, son premier parfum, c'est Jacadie. Et Jacadie, c'est un jeu d'enfance. Et voilà, tout s'est imbriqué et tout est devenu naturel. Tout est venu naturellement, pardon.
1: Vous aimez définir Jacadie donc comme une capsule visuelle et sonore. On va redescendre un petit peu sur terre, mais je voulais vous le demander parce que je trouve ça effectivement très sympa, ces liens. Qu'est-ce que vous essayez d'apporter à la partie visuelle ?
0: Eh bien, pour nous, dès le départ, on a voulu donc retransmettre effectivement tout ce qu'il y avait derrière ces invités, tout ce qui les avait construits, et donc on peut pas le faire autrement qu'en capturant, parce que je pense qu'on a besoin aussi de montrer, et donc de montrer comment travaille quelqu'un, quels sont les paysages de la Bourgogne. Donc c'est comme ça aussi qu'on avait envie de retranscrire à travers la capsule visuelle. Et ne pas rester que sur du sonore.
1: Voilà, par exemple, alors ça peut être des illustrations, hein, tout simplement, mais aussi, par exemple, dans le podcast de cette coiffeuse Mélanie, à Point, c'est ça ?
0: Oui, tout à fait.
1: On la voit œuvrer, hein, donc, sur une cliente. Laura Coxvara, sur Ici OCR, invitée de ce 17-19, après Michel Delpech, on va entendre un extrait de Guirou, à qui vous avez posé cette question simple quand on parle de Bourgogne. Qu'est-ce qui vous vient en premier à l'idée ? Et je mets au défi aux auditrices et auditeurs de deviner par eux-mêmes la réponse. D'abord Michel Delpech, le chasseur. Il était

0: playlist ici, c'est avec Le Chasseur de Michel Delpech.
1: Charles Téméraire, parce que mon village à Poigny, dont nous parlerons, est le dernier village du domaine de Charles Téméraire, de la Bourgogne de Charles Téméraire, après la rivière dans laquelle, sur laquelle il y a le château de Régennes, qui est le dernier

0: Château des
1: Bourguignons,
0: Bourguignons, nous tombons chez Louis XI.
2: Ah, voilà une voix qui fait toujours plaisir à entendre. C'est ce qu'a répondu Guy Roux quand Laura Coxvara lui a demandé quelle idée lui vient-il lorsqu'on parle de la Bourgogne. Laura Coxvara, fondatrice du podcast Jacadi, a retrouvé notamment sur YouTube, invitée de ce 17-19 ici au CERF, une capsule visuelle et sonore pour raconter donc la Bourgogne autrement. C'est la promesse de ce podcast signé Laura Coxvara. Alors Laura, je vous sens émue en réécoutant là, hein, Guy Roux.
3: Toujours. Ça fait toujours le même effet.
2: Avec Guy Roux, par exemple, à quoi vous attendiez comme réponse à cette question? À Charles Téméraire?
3: Non, pour être tout à fait honnête. Et je, en fait, j'attends pas de réponse. C'est ce qui est assez intéressant au niveau de mes invités. J'ai des questions, justement, je veux aller creuser. Et ça veut dire que si je vais les chercher sur ça, ça veut dire que je n'ai pas aussi trouvé cette information. Puisqu'il y a un gros travail, je le disais tout à l'heure, de recherche en amont. Donc, non, je ne m'attendais pas à cette réponse, mais parce que je ne m'attends pas à une réponse en particulier. Justement, j'ai envie d'aller chercher l'information. Donc voilà, Guy Roux a choisi de nous emmener sur Charles Le Téméraire, qui du coup, est aussi quelque chose sur lequel on n'a pas l'habitude de l'entendre parler.
2: D'accord. Donc, et c'est vrai, je ne le savais pas, donc je l'ai appris grâce à vous. Voyez. Vous dites que vous avez déjà près d'une dizaine d'épisodes en stock, voire plus, avec des acteurs locaux. Le planning est en train de se remplir très vite. Vous étiez sur de l'hebdo en fréquence. Vous passez déjà vous étiez sur du mensuel,
3: oui.
2: Et vous passez sur du deux fois par mois.
3: Oui.
2: Qu'est-ce qui vous surprend le plus pour l'instant dans ce que les gens racontent de leur territoire et de leur expérience, de leur parcours de vie, de même.
3: La diversité des profils, je crois que ça me surprendra toujours parce que personne ne nous raconte la même chose. Personne ne nous raconte la même chose, même dans sa vision de ce qu'il pense de la Bourgogne ou alors de son parcours. Donc c'est, je dirais, la diversité, la sincérité des échanges avec les invités. On nous reçoit avec vraiment une sincérité dans nos échanges, et ça c'est appréciable. Et ça me surprend toujours autant d'être reçu avec autant de bonté par les invités.
2: Vous allez avoir du pain sur la planche parce que la Bourgogne c'est grand, il y a pas mal de départements, donc vous avez de quoi faire. Hein, il se pourrait que l'aventure dure longtemps. Justement, l'avenir de Jacadi, vous le voyez comment, jusqu'où?
3: Il n'y a pas de limite. On n'a pas posé de limite et on n'en posera pas. L'avenir de Jacadi va aussi s'écrire avec les invités, avec les auditeurs, avec ce dont ils ont envie qu'on aille. Donc notre limite aujourd'hui, c'est la Bourgogne, bien entendu, puisque c'est la genèse du projet. Mais l'avenir, c'est continuer d'aller explorer et de pouvoir découvrir tous les jours des pépites, c'est incroyable.
2: Jacadi, c'est donc cette capsule sonore et visuelle qui raconte le patrimoine autrement et les gens que choisit Laura Coxvara, des voix qui font vivre la Bourgogne. Et retrouvez notamment donc sur YouTube, vous pouvez vous abonner si ça vous intéresse, les plateformes comme Deezer, Spotify, donc avec Laura Coxvara, aux manettes la bourguignonne qui fait parler la Bourgogne. Merci Laura d'avoir accepté l'invitation de ce 17-19 ici au CERF.
3: Un grand merci à vous.
2: Et on rappelle le nom de votre chaîne, donc Jacadi, tout attaché. Ici au CERF, ensuite on est à Moneto pour un festival musical. Là, ce sera dans le répertoire moyenâgeux. Tenez-moi, ça me fait penser à la réponse de Guy Roux dans Jacadi. Toi, t'aurais...

0: France Gall, Hong Kong Star, sur Ici OCR, et puis après Coldplay, Les Innocents, on entendra la réalisatrice Elsa Guyol, qui a fait La Fabrique du Mensonge, hein, Brigitte Macron, L'Ombre de la Rumeur, sur la plateforme France Télé.
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6: Vous avez déjà entendu des chansons du Moyen-Âge ? Eh bien, c'est l'invitation lancée par le festival La Reverdy qui fait étape à Moneto ce mercredi 10 juin. L'ensemble Obsidienne s'est associé aux jeunes musiciennes et musiciens du conservatoire de Moneto ainsi qu'à la chorale Les Mélodies dirigée par Vincent Maire pour partir à la découverte de ce répertoire venu du Moyen-Âge. Ils proposeront un concert qui permettra au public de découvrir ces chansons qui traversent les siècles, une manière originale de voyager dans le temps à travers la musique et de découvrir un pan du patrimoine musical parfois méconnu. Ce rendez-vous s'inscrit dans le cadre du festival La Reverdy, porté par l'ensemble Obsidienne. Le concert a lieu ce mercredi 10 juin à 19h au Skeneto à Moneto. L'entrée est libre et que l'on soit amateur de musique ancienne ou simplement curieux de découvrir quelque chose de différent, cette soirée promet une belle parenthèse musicale. Une occasion aussi de voir sur scène le travail mené entre les artistes, les élèves du conservatoire et la chorale Les Mélodies.
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0: l'optimisme en stade. Coldplay, Feels Like I'm Falling in Love, qui ouvrait la route de l'album Moon Music. Et puis avant d'écouter Los Lobos sur Ici Océan, on va retrouver tout de suite Patrice Gascoigne, les coulisses télé. Et ce soir, Patrice, vous nous proposez une séance de rattrapage. Hein, oui, hier soir, France 5 proposait un passionnant numéro du magazine d'investigation La Fabrique du Mensonge. Et vous nous dites pourquoi il faut la regarder. Hein.
1: Sur France 5, le magazine La Fabrique du Mensonge est remonté aux origines d'une rumeur qui a fait le tour du monde.
2: Parmi ces rumeurs, une en particulier va prendre une ampleur spectaculaire sur les réseaux. Brigitte Macron aurait effectué une transition de genre. Elle serait Jean-Michel Trogneux, son propre frère. Derrière cette théorie, une femme, vivant en Charente-Maritime, âgée d'une cinquantaine d'années.
1: Tout le monde a entendu cette rumeur visant Brigitte Macron, elle serait un homme et même son propre frère. Eh bien, cette histoire abracadabrante est née dans la tête d'une inconnue vivant en Charente-Maritime. La Fabrique du Mensonge a mené l'enquête pour nous raconter comment cette théorie aussi folle soit-elle, comment est-elle devenue l'une des théories complotistes les plus massivement relayées en France et même dans le monde lorsque des influenceurs d'extrême droite proches de la Maison-Blanche et du Kremlin vont la relayer. C'est passionnant, un peu flippant aussi. Alors pour vous donner envie de regarder cette enquête, j'ai joint par téléphone celle qui l'a signée, elle s'appelle Elsa Guillol, et je lui ai demandé est-ce que pour faire cette enquête qui concerne Brigitte Macron, a-t-elle demandé l'autorisation à la première intéressée, la femme du président en personne. Écoutez la réponse de Elsa Guillol.
3: Alors Brigitte Macron n'a pas été prévenue de ce sujet, on a envoyé à Brigitte Macron une demande d'interview assez tôt, mais comme à tous les protagonistes du film, pour savoir si elle accepterait de nous raconter en fait comment elle vit la propagation de cette théorie, comment elle l'a appris la première fois. Mais voilà, il y a eu une demande d'interview officielle envoyée et je n'ai pas eu de contact avec elle. Voilà, c'est son directeur de cabinet qui s'exprime dans le film et qui raconte comment lui a pu observer la manière dont elle vivait la propagation de cette théorie.
1: Elsa Guillol qui nous éclaire sur la fabrication de cet épisode qui en dit beaucoup sur justement la fabrique du mensonge. Et effectivement, la prise de parole du directeur de cabinet de Brigitte Macron, Tristan Bromet, est très instructive. On comprend qui se cache derrière cette théorie qui a poussé la première dame à porter plainte 4 fois. La Fabrique du Mensonge, Brigitte Macron, l'ombre de la rumeur, disponible gratuitement sur la plateforme de France Télévisions, France.tv. Et ce qui n'est pas une rumeur, mais une certitude, je reviens demain avec de nouvelles coulisses télé.
0: Et demain, bah, on sera sur France 3 hein, avec Michel Simès pour C'est qui le chef. Côté musique, voici Los Lobos. Avant de vous raconter l'histoire d'un château iconé autrefois bâti par le descendant d'une famille écossaise et aujourd'hui racheté par des Anglais et des Irlandais.

0: voyage hein, sur ici au CER après le Mexique et les États-Unis avec le groupe donc Los Lobos. On sera dans le Nord avec Louane et d'abord on va à Lézine dans Minute Papillon, le moment stop scroll de la rédaction avec Thierry Boulan. On va se mettre à l'heure écossaise.
1: À Vézine, dans le Tonnerrois, un château bâti au XVIe siècle par un descendant de la célèbre famille écossaise Stuart retrouve aujourd'hui des propriétaires venus d'Angleterre et d'Irlande.
2: Excellente nouvelle, n'est-il pas, mes chéris ?
1: Comme si les aiguilles de l'horloge avaient tourné en rond pendant près de 5 siècles pour ramener cette demeure vers ses racines. Ce n'est pas donné à n'importe quel village d'emprunter les couloirs du temps.
3: Il existe pourtant un village qui a réussi cet exploit.
1: Oui, c'est Vézine, où le château des Stuart a traversé les âges en dominant fièrement la vallée de l'Armançon. Tour à tour résidence de nobles, domaine agricole et refuge pendant les périodes de guerre, le château a encaissé les coups du temps et comme un vieux chêne qui refuse de tomber, il est resté planté là, contre vents et marées.
3: Je demande votre pardon ?
1: Oui, bref, après 5 siècles, il est toujours debout. L'aventure actuelle commence presque sur un coup de tête, racontent nos confrères de Lyon Républicaine. En découvrant une annonce sur Internet, Victoria et Adam Cousins, accompagnés de leurs amis irlandais, tombent sous le charme des lieux et se disent « on le veut ».
4: Oh, je crains de ne pas avoir bien entendu.
1: C'est un véritable coup de foudre, quoi. Ils se disent « ce château, il nous le faut ». On le veut.
4: On ne veut rien. On espère. Au pire, on souhaite.
1: Ah ok. Bon, en tout cas, ni une ni deux, ils décident de se lancer ensemble dans cette folle aventure en 2019. Depuis, ils sont devenus des experts de la bétonnière, des dingues de la maçonnerie et de l'aménagement pour redonner vie à cette vieille bâtisse. Et ils n'ont pas eu peur de se salir.
4: Exceptionnellement, je vais faire preuve d'un peu de flexibilité.
1: Nettoyage, entretien, restauration, le chantier est immense, mais leur enthousiasme semble à toute épreuve. Leur ambition est simple, faire revivre ce morceau d'histoire et à terme, ouvrir ses portes pour les journées du patrimoine. Au fond, cette histoire ressemble à une boucle qui se referme. Un château écossais construit par un Stuart retrouve plusieurs siècles plus tard des gardiens venus des mêmes terres britanniques. Un retour des choses en forme de clin d'œil du destin.
0: Amazing Grace, version aussi Paul McCartney. Merci pour la boucle Thierry Boulan, parce que c'était en tout début de chronique à retrouver tous les jours sur l'appli ici Minute Papillon, hein, puis dans Ici Matin à 8h-20. La musique tout de suite, Louane, et à 19h, les infos suivies de la météo d'ici, avec ciel mitigé jusqu'à jeudi.
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1: Louane sur les traces d'une relation toxique avec son titre Conduire sur ICOCR. Et puis dans moins d'une minute, place à Céline Dion, juste avant les infos de 19h. Et l'invité de Décibel, l'émission à 20h, l'émission musicale, Émilie Mazoyer va recevoir l'artiste Kalash qui vient nous présenter son nouvel album et sa tournée.
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0: La comédie musicale Starmania avec ce titre de Céline Dion, Ziggy, un garçon pas comme les autres sur Ici Auxerre.
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0: Vous êtes bien sûr ici Auxerre, il est 19h, belle soirée. Et voici le journal.
2: Plus jamais une autre affaire à Liana. C'est le mot d'ordre des mobilisations qui débute à l'heure où je vous parle dans 150 villes en France. Manifestation pour dénoncer les défaillances du système judiciaire. Rassemblement à l'appel de collectifs de victimes pour rendre hommage à la collégienne de 11 ans tuée dans le Gers. Emma Jacob, vous êtes devant le tribunal de Reims où une centaine de personnes sont déjà là.
3: Oui, malgré la pluie qui commence à tomber, la foule continue d'affluer. Isabelle, par exemple, est venue avec une pancarte, comme en manifestation, pancarte sur laquelle elle rappelle ce chiffre, 70 000 plaintes pour violences sexuelles sur mineurs qui doivent être passées en revue par les magistrats. Un chiffre qui la choque, elle le dit avec des larmes dans la voix. Elle est mère, grand-mère, et est venue pour montrer sa solidarité. Et puis, il y a ceux qui ont été directement touchés, comme Lucie. Sa fille a été victime d'attouchement par son entraîneur. Lui a été condamné, mais ça a pris du temps, trop de temps pour cette maman qui ne veut pas non plus accabler l'institution judiciaire qui, elle le sait, manque de moyens. La centaine, peut-être maintenant 150 personnes attendent les prises de parole des associations devant le tribunal. Associations qui vont rappeler l'une de leurs principales revendications, la création d'une loi intégrale, c'est-à-dire un texte global et unique pour permettre encore une fois de mieux lutter contre les violences sexuelles faites aux enfants.
2: Et vous en parliez à l'instant, Emma Jacob, cette promesse de Gérald Darmanin ce matin, il promet de faire des violences sexuelles sur les enfants une priorité. Le garde des Sceaux qui donne un gros mois au procureur pour réexaminer 70 000 plaintes et il fera un point d'ici la fin du mois de juillet. Le frère de Jérôme Barella, le principal suspect du meurtre de cette collégienne, est lui aussi impliqué dans une autre affaire antérieure à celle du meurtre de Liana. Il est en garde à vue depuis ce matin, interrogé dans la ville d'Auch pour viol sur mineur de plus de 15 ans et viol, séquestration, menace de mort par conjoint pour des faits présumés commis entre 2007 et 2017. Patrick Bruel est lui toujours en garde à vue ce soir. Le chanteur a été interpellé à Paris ce matin. Il est entendu depuis concernant les accusations de 13 femmes. De nouvelles plaintes d'ailleurs pour viol ont été déposées contre lui. L'artiste nie toute agression sexuelle ou viol. Le trafic ferroviaire sera fortement perturbé après-demain, mercredi. Un appel à la grève est lancé à la SNCF. Un TGV sur 3 sera annulé et un intercité sur 2, ainsi que des perturbations sur les lignes régionales, les TER et les RER d'Île-de-France. Le train aussi est très prisé l'été pour les départs en vacances, surtout quand on veut éviter de dépenser trop pour l'essence de la voiture. Le budget vacances des Français diminue pour juillet et août, 1 748 € en moyenne. C'est 14% de moins que l'an dernier, selon un sondage de Cofidis, organisme de crédit à la consommation. En grosse partie, donc, à cause de la flambée du prix des carburants, Marina Capitaine.
4: Premier coupable, le prix du carburant. 7 futurs vacanciers sur 10 déclarent qu'ils plombent leur budget et les poussent à des arbitrages. La stratégie la plus citée, c'est de partir moins loin. Viennent ensuite les petits sacrifices sur place, moins de shopping, restaurants, activités. Au-delà de l'effet carburant-énergie, 89% des personnes interrogées affirment que les tarifs de leurs vacances sont plus élevés que lors des dernières. Un sentiment confirmé par les chiffres de l'inflation. Les tarifs à la consommation augmentent de 2,4% entre mai 2026 et mai 2025, selon l'INSEE, donc nettement plus que les 0,3% du mois de janvier. Malgré tout, ce changement d'air, en été, les Français y tiennent. 63% des sondés partiront en vacances cet été, une proportion stable par rapport à l'an dernier.
2: Marina Capitaine. Les Bleus affrontent l'Irlande du Nord ce soir. Dernier match de préparation avant la Coupe du Monde de football qui débute jeudi aux États-Unis. L'équipe de France joue ce soir à Lille. Où vous êtes, Noureddine Zidane, quelques heures avant ce match?
5: Oui, il n'y aura d'ailleurs pas d'autres répétitions avant de se lancer dans le grand bain contre le Sénégal et avant de s'envoler mercredi pour les États-Unis. Les Bleus qui vont tenter de faire le plein de confiance une dernière fois devant leur public face à une modeste équipe d'Irlande du Nord, sur le papier en tout cas, un 70e au classement FIFA et qui a échoué en barrage à se qualifier pour la Coupe du Monde. Ce soir, l'équipe de France devrait ressembler à celle qui débutera le Mondial avec les retours attendus de William Saliba pour stabiliser une défense France un peu malmenée jeudi dernier par les Ivoiriens, et celui du Ballon d'Or, Ousmane Dembélé en attaque, aux côtés notamment de Kylian Mbappé, le capitaine, qui a l'occasion ce soir d'égaler, voire de dépasser le record des 57 buts en équipe de France établi par un joueur qui joue justement à Lille en ce moment, Olivier Giroud. Et puis ce sera un moment particulier pour Didier Deschamps, 90e et dernier match sur les territoires français en tant que sélectionneur, lui qui aimerait conclure son bail en bleu avec une troisième étoile après le sacre de 98 en tant que joueur et celui de 2018 sur le banc tricolore.
2: Le début de ce match, c'est à 21h10 et c'est à suivre sur notre site ici.fr.
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0: La météo dans Lyon, inégale hein, selon où on habite. Hein, dans le Morvan, par exemple, il y a plus de pluie qu'ailleurs. On a même quelques belles éclaircies, notamment dans le Tonnerrois. En fin de soirée, de nouvelles averses possibles sont prévues par Météo France. Mais en général, elles sont faibles et localisées. Cette nuit, le mercure ne devrait pas descendre au-dessous des 9 degrés. 20 pour les maxis demain, avec de nombreux nuages, mais aussi quelques éclaircies et un vent d'ouest qui, de temps en temps, souffle un petit peu. Ici Auxerre, vous souhaite une très belle soirée.
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7: Bonsoir à tous, vous êtes à l'heure au bon endroit pour retrouver des vieux amis qu'on n'a pas oubliés, les tubes des années 80, qui sans doute vous accompagnent depuis des années. J'en ai sélectionné quelques-uns et ça commence comme ça.

0: Michael Jackson, c'était Billie Jean.
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0: Et carton plein et planétaire pour le film Michael. Du coup, le roi de la pop est à nouveau dans l'actualité, notamment depuis quelques jours avec une série documentaire sur Netflix qui revient sur le procès qui a marqué sa carrière. Ça s'appelle Michael Jackson, le verdict. C'est aussi sa fille qui fait parler d'elle. Paris Jackson vient de sortir une nouvelle chanson plutôt rock, disponible sur toutes les plateformes, intitulée Teenage Drama. Allez, elle aussi, elle sait faire parler d'elle depuis des années. Mylène Farmer, tout de suite. Plus grandir.
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0: Le groupe Chalamar avec A Night to Remember. De la disco funk, comme on aime, numéro 1 en 82. Il n'y a pas de secret, hein, c'est juste une chanson qui donne le sourire. D'autres donnent de belles émotions, elles touchent en plein cœur. Et c'est le cas de celle qu'on retrouve dans un instant qui a marqué l'histoire du plus grand groupe pop espagnol, Mecano. En 88, ils adaptent en français une de leurs plus belles chansons. Ça donne Une femme avec une femme dans un instant.
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2: Vous avez déjà entendu des chansons du Moyen-Âge ? Eh bien, c'est l'invitation lancée par le festival La Reverdy qui fait étape à Moneto ce mercredi 10 juin. L'ensemble Obsidienne s'est associé aux jeunes musiciennes et musiciens du conservatoire de Moneto ainsi qu'à la chorale Les Mélodies dirigée par Vincent Maire pour partir à la découverte de ce répertoire venu du Moyen-Âge. Ils proposeront un concert qui permettra au public de découvrir ces chansons qui traversent les siècles, une manière originale de voyager dans le temps à travers la musique et de découvrir un pan du patrimoine musical parfois méconnu. Ce rendez-vous s'inscrit dans le cadre du festival La Reverdy, porté par l'ensemble Obsidienne. Le concert a lieu ce mercredi 10 juin à 19h au Skeneto à Moneto. L'entrée est libre et que l'on soit amateur de musique ancienne ou simplement curieux de découvrir quelque chose de différent, cette soirée promet une belle parenthèse musicale. Une occasion aussi de voir sur scène le travail mené entre les artistes, les élèves du conservatoire et la chorale Les Mélodies.
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0: U2 avec With or Without You.
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0: Et le prochain album de U2 est prévu pour l'automne prochain. Le groupe était à Mexico il y a quelques jours pour le tournage d'un prochain single, Street of Dreams. 100% années 80, c'est aussi donner des nouvelles de ceux que l'on aime depuis les débuts. Eh oui. Alors pour la suite, c'est un groupe qui n'existe plus, donc je ne peux pas vous donner de nouvelles. Mais on se souvient que leur tube Géopardu fut numéro 3 des ventes en France la semaine du 8 juin 83. C'est presque un anniversaire pour le groupe Greg King Band. Souvenez-vous.
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0: ABBA, c'était Fernando. Quand on pense que les quatre Suédois se sont battus dans les années 70 pour s'appeler ABBA, car le nom avait été déposé auparavant par une entreprise de conserve de poissons. Allez, ne tournons pas en rond, dans un instant, dès 20h, vous retrouvez Émilie Mazoyer pour Décibel, votre rendez-vous actu de toutes les musiques. Mais les années 80 n'ont pas dit leur dernier mot, la preuve, dans un instant, c'est Francis Cabrel qui arrive avec Sarbacane. Belle soirée à tous.
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2: Il est 20h et c'est Décibel, toute l'actualité musicale avec ce soir un artiste rare qui s'apprête à passer l'une des semaines les plus intenses de sa carrière. Nous sommes lundi et ce vendredi, le 12 juin, J-5 donc, Kalash sortira son 7e album, jouera dans la plus grande salle d'Europe et fêtera son 38e anniversaire.

0: je peux chanter comme un ange et rapper telle une mitraillette, d'où son nom de scène. Il écrit en français, en créole, en anglais, en mode lover ou très énervé, des chansons d'amour ou bien engagées. En fait, il sait tout faire, alors il a choisi de ne pas choisir. Méthode qui paie artistiquement. J'en veux pour preuve son milliard de streams dépassés depuis longtemps et sa collection de disques de diamants. Médiatiquement, en revanche, ça fait que les radios et les télés ont du mal à le mettre dans une case et que le grand public a pu passer à côté de sa musique. Et ça, c'est trop dommage parce qu'elle est dingue, sa musique. Alors ce soir, youpi, Kalash est pour la première fois sur votre radio, ici.
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0: Salut à toutes, salut à tous et bienvenue dans Décibel. On fait le tour de l'actualité musicale avec ce soir au rayon anniversaire une chanteuse galloise à la voix rauque. Oui, vous avez reconnu Bonnie Tyler, ce sera à la toute fin d'émission. Un petit blind test autour des chansons qui parlent de la mer, si ça vous inspire. Appelez-nous dès maintenant pour jouer au blind test. C'est Yanis qui vous attend au standard. Le numéro 0810 055 056 0810 055 056. À gagner, ah, le nouvel album de Kalash qui sort vendredi. Il s'appelle Ex Voto. Bonsoir Kalash.
3: Bonsoir.
0: Bienvenue dans Décibel. Je le disais, semaine incroyable qui s'annonce pour vous, puisque vendredi vous fêtez votre anniversaire, vous sortez votre 7e album et vous jouez dans un endroit qui est immense, c'est Paris, la Défense Arena.
3: Exact.
0: Plus grande salle d'Europe. Alors vous avez déjà fait des énormes concerts, vous avez été tête d'affiche de plein de festivals, je pense aux Vieilles Charrues notamment, mais est-ce que ça a une saveur particulière là, ce vendredi qui arrive et qui va être un petit feu d'artifice? Ouais,
3: ça fait un gros vendredi, une grande fête, une grande salle, anniversaire, album, ouais. C'est intense.
0: Intense. Bah, merci de prendre le temps d'être avec nous ce soir.
3: Avec plaisir.
0: Je fais les présentations. Votre vrai prénom, c'est Kevin. Vous êtes né à Strasbourg, né dans le gris par accident, comme dans la chanson de Woolsey, hein, puisque en fait, vos deux parents sont martiniquais. Ils étaient en France, en métropole à ce moment-là, à Strasbourg, parce que votre papa finissait ses études pour devenir prof de philo. Et en fait, dès vos premiers mois de vie, vous êtes retourné en Martinique. Voilà. Vous avez grandi là-bas, pas dans une famille de musiciens, mais baigné de musique. Quand même.
3: Ouais, une famille religieuse, adventiste du côté de mon père, catholique du côté de ma mère, et ça chantait énormément. Du gospel, ouais. Avec des oncles pasteurs, des tantes chanteuses, donc voilà, un peu de musique, un peu de foi.
0: Et pas mal de Bob Marley aussi, il paraît.
3: Beaucoup de Bob Marley à la maison, pas au temple, mais à la maison. Beaucoup de Bob Marley, Lenny Kravitz, Francis Cabrel.
0: Oh, Francis Cabrel.
3: Beaucoup, ouais, beaucoup.
0: Oh, bref, une enfance baignée dans la musique et un ado qui se met à la musique. Dès vos 15 ans, vous commencez à chanter, à monter sur scène. Et en 2010, vous avez 22 ans et vous sortez votre premier album. Alors, j'ai envie de faire découvrir, je le disais tout à l'heure, votre voix. Parce que vous pouvez tout faire avec votre voix. Kalash, ça peut être une voix grave, profonde, presque crépusculaire.

0: incroyable l'étendue de ce que vous faites. Quand je dis en présentation que vous avez choisi de ne pas choisir, c'est ça votre direction artistique?
1: J'ai choisi de ne pas choisir parce que je n'avais pas le choix.
0: C'est encore mieux, ça rajoute une couche.
1: Ça va encore plus loin.
0: Est-ce qu'on vous a demandé de choisir? Est-ce qu'un jour, quelqu'un, que ce soit un directeur artistique, ou vous a dit, bon, choisis ton camp, soit tu chantes, soit
1: au
0: tu
1: rappes? Oui. Ouais. Au début, oui. Au début, on m'a... Enfin, au début, pas en Martinique, mais au début, ma première signature en France, on m'a pas imposé de choisir, mais on a essayé de m'aiguiller vers une catégorie. Genre, est-ce que tu veux être Sean Paul?
0: Oui.
1: Est-ce que tu veux être Shaggy? Est-ce que tu veux être Joe Star? Est-ce que tu veux être l'autre?
0: Oui, il fallait choisir son camp.
1: Il fallait choisir sa langue aussi. Et voilà, c'est un choix que j'ai toujours refusé de faire, quand ça m'était possible, quoi.
0: Ouais. Il y a le français, il y a l'anglais, il y a le créole aussi. Si le choix est impossible à faire, là on a bien entendu que selon les chansons, c'est une des trois langues qui prend le dessus, qui prend le lead. Alors c'est la chanson qui choisit ?
1: C'est la chanson, c'est la musique, c'est l'instru, c'est ce qui m'inspire et me guide en premier. J'écris rarement, donc dès que je vais en studio, je m'adapte à l'instru. Wow. À la production musicale.
0: Ok, donc c'est ce qu'on va découvrir. On va vous faire écouter évidemment des titres de Ex Voto, mais avant, vous dire quand même que le plus gros tube de Kalash, c'est une chanson qui s'appelle Mwaka Moon. C'est un énorme tube qui est multi-platine. Celui-là, je pense qu'il faut le rajouter à votre playlist d'urgence.

0: Moi, Kamoun, est-ce que c'est un point de bascule dans votre carrière? C'était il y a quelques années maintenant?
1: C'était à presque 10 ans.
0: Ouais. Ouais. Est-ce que vous vous dites, depuis qu'il y a eu cette chanson, voilà, ma carrière a pris un tournant différent. Est-ce que le tube, finalement, ça change les choses?
1: Ben, ce genre de tube-là, ouais. C'est un nouveau step qui... Il y a un avant et un après, quoi. Ouais. Moi, Kamoun, jusqu'à maintenant, il y a des gens qui m'appellent Moi, Kamoun.
0: Le Moi, Kabos, on vous appelle aussi.
1: ou qui pensent que mon nom, c'est Moi, Kamoun. Mais ça change une carrière. Et puis, ouais, comme vous avez dit, les chiffres sont tellement gigantesques que ça fait passer un step, quoi.
0: Vous les regardez, les chiffres? C'est quelque chose qui vous intéresse ou vous restez vraiment du côté artistique de
1: avant,
0: la force?
1: Je regardais pas, mais là, ça s'impose tellement à nous tous les jours. Tout le monde parle que de ça. C'est les chiffres, quoi. On parle plus chiffres maintenant que musique, malheureusement.
0: C'est vrai. Allez, je donne quelques chiffres. Alors, vous m'en voudrez pas, quel âge, parce que les vôtres, ils sont quand même assez incroyables. Je le disais tout à l'heure, hein, le milliard de streams dépassés largement. On est à 1,5 milliard déjà de vues sur YouTube. Donc, pour toutes les vidéos de vos chansons, vous avez 1,5 million de followers sur Instagram et sur Facebook et sur X et Spotify. C'est 4 millions d'auditeurs mensuels. Vous enchaînez, je le disais, les disques de diamants, de platine. Vous avez 3 de vos albums qui sont déjà certifiés platine. Dans une époque où tout le monde parle de chiffres, les vôtres, ils sont cool.
1: On est cool, on est bien placés. On n'a pas à se plaindre.
0: Et 40 000, alors 40 000, ça c'est un chiffre intéressant puisque c'est le nombre de spectateurs à la Défense Arena, la plus grande salle fermée d'Europe. Est-ce que vous avez encore le trac ou pas?
1: Oui, mais qu'importe le nombre de spectateurs, j'ai toujours c'est le trac, une adrénaline. C'est pas une appréhension, mais j'ai envie d'être en forme, quoi, et puis de satisfaire les gens. J'aime la performance, donc ce qui compte le plus pour moi, c'est ce qui se passe sur scène, quoi. Donc, ouais, y a quand même une appréhension avant la veille et quelques minutes avant. Mais une fois que je monte sur scène, ça disparaît à chaque fois.
0: Soyez là vendredi soir. Si vous arrivez à choper une place, hein, je pense qu'il en reste 4,5, donc sur 40 000, va falloir se battre. Mais bon, elles sont là, Kalash et ce soir, l'invité de Décibel. On va écouter un extrait justement de cet album Moi, Kamoun en 2017. Mais bon, vous avez compris, moi, c'est les chansons d'amour.
1: Ça me
0: fait fondre le cœur. Et il y a ce duo avec une chanteuse qui s'appelle Satori. Ouais. La chanson, c'est Moment gâché. Et je crois que vous avez tellement aimé votre collaboration avec elle que vous l'invitez à nouveau sur votre nouvel album.
1: Depuis que je la connais, je l'invite sur tous mes albums.
0: Et vous aussi, vous allez l'inviter sur toutes vos playlists. Vous allez voir Kalash et Satori, Moment gâché. En attendant, vendredi, la sortie d'Ex Voto, nouvel album de Kalash.

0: Moment gâché sur Mwaka Moon, l'énorme album de Kalash sorti en 2017. Moment gâché en duo avec Satori. Et si vous croisez suffisamment fort les doigts et que vous vous concentrez, peut-être qu'elle sera sur scène avec Kalash vendredi soir à la Défense Arena, peut-être.
1: Faites un vœu.
0: Apparaître. Croyons en vos rêves, les amis. Kalash, je le disais tout à l'heure en intro, il y a quand même cette incompréhension médiatique qui fait que malgré les disques de platine, les énormes concerts, vous êtes absent des Victoires de la musique, des grandes émissions télé type Enfoiré. Alors, à l'exception notable du Grand Échiquier, parce que Claire Chazal est fan, elle vous invite dès qu'elle peut. Ouais. Elle rate jamais une occasion. Mais est-ce que ça vous interroge ou est-ce que ça vous enquiquine la place que vous avez ou pas encore pour le grand public français?
1: Non, ça m'interroge plus. Je me suis fait une raison et c'est peut-être ma place de pas y avoir ma place.
0: mais outsider pas, professionnel.
1: Voilà. Mais on dit pas non. Mais outsider né. Je suis né comme ça dans une sorte d'incompréhension que d'autres appellent injustice. Mais moi, je suis confortable avec ça.
0: Ça ne vous peine pas?
1: Non, ça me peine pas, ça me pèse pas. Je sais que c'est ainsi.
0: J'avais eu cette discussion avec Jacob Desvarieux. Cassav, évidemment, qui nous a quittés à la paix à son âme, qui est, dans les chiffres, le plus grand groupe français de tous les temps. Hein, 2000 concerts sur les 5 continents, 5 millions d'albums vendus. Cassav, c'est énorme. Mais lui, il me disait, ouais, mais Cassav, pour les programmateurs, c'est pas un groupe français, en fait. C'est un groupe antillais. Donc, on met à part. Ouais. Et puisque vous évoquiez Cabrel tout à l'heure, Kalash, on a eu aussi une grande conversation sur les langues régional avec Francis Cabrel, parce que lui, c'est quelque chose qui lui tient beaucoup à cœur. Il a fait des chansons en occitan et puis il a fait une session en fait de ses rencontres d'Astafor avec des langues régionales. Donc ils ont sorti plein de chansons en breton, en basque, en corse, etc. Est-ce que vous vous sentez représentant de la langue créole?
1: Je le suis malgré moi et je suis content de l'être. C'est tellement naturel. J'ai grandi toute ma vie en Martinique. J'habite en France depuis 2016. Donc ça fait partie de moi, quoi. Donc d'où le fait que j'ai refusé de ne pas chanter en créole sur mes gros disques. Ouais. Ça fait partie de moi. Donc je suis content de l'être, d'être un des représentants de la langue créole.
0: Ouais. Surtout, il y en a tellement peu à qui on tend le micro. On se dit, il y a presque une responsabilité sur vos épaules.
1: Mais à un moment, on m'a collé cette responsabilité. Aïe. Mais j'aime pas qu'on me force à faire quoi que ce soit. Donc,
0: ça marche pas avec vous.
1: C'est vrai qu'à un moment, on m'a dit, on m'a reproché de pas chanter assez en créole. Par exemple, la chanson Moment Gâché ou Tekken, qui sont ce qu'on appelle des hits et c'est en français. Mais pour moi, ce qui compte avant tout, c'est la musique. Donc, la musique passe avant tout. On peut pas politiser la musique.
0: La musique passe avant tout. La voix de Kalash, incroyable. Vous l'avez entendu dans plein de registres déjà depuis le début de l'émission. Et en live, alors qu'est-ce que ça donne? Live acoustique, Kalash.

0: avec un public très expressif, toujours Kalash. Ça, c'est Can't Live Without You, donc un live acoustique. Vous l'avez découvert comment, votre voix? Comment vous vous êtes rendu compte que vous pouviez aller du plus grave, du plus guttural au plus angélique?
1: Ça, c'est venu au fur et à mesure. Au début, j'ai toujours envie de le faire, mais j'avais pas soit les capacités ou pas assez d'entraînement ou pas assez peut-être confiance. Et à force de faire des concerts, des petits sons de système, des gros sons de système, des scènes un peu partout, je pense que qu'avec l'entraînement et la confiance, la voix s'est forgée elle-même, quoi. Mais j'ai toujours eu envie de chanter, quoi, que ce soit en toastant de façon entre guillemets hardcore, de rapper, de chanter de façon suave ou dans les aigus. J'ai toujours voulu faire ce qui m'influençait déjà, hein, les morceaux gospel, ouais. les morceaux de Bob Marley, les morceaux de Francis Cabrel, même du Johnny Hallyday. Enfin, j'ai toujours Michael Jackson aussi beaucoup.
0: Ouais.
1: J'ai toujours voulu faire ce genre de grand écart là, quoi. Donc à force d'essayer. Et beaucoup de studios, beaucoup de scènes, je pense que c'est venu. Et puis la confiance aussi aide beaucoup.
0: En fait, c'est comme un athlète avec votre voix. Vous devez la chauffer, vous devez l'entraîner. Vous ne devez pas vous faire des foulures en démarrant trop vite, etc.
1: Ouais,
0: vous travaillez tous les jours la voix?
1: Je ne travaille pas la voix tous les jours, mais je fais de plus en plus attention à mes cordes vocales. Et, on a un coach de cordes vocales aussi, un médecin pour les cordes vocales qui surveille avant chaque tournée. Mais c'est vrai que plus jeune, on ne fait pas attention à ce genre de choses-là.
0: On fait n'importe quoi.
1: Et c'est peut-être ça qui rend les cordes vocales aussi robustes, d'avoir fait n'importe quoi. Ouais.
0: C'est ça. Alors, votre nouvel album s'appelle Ex Voto. Ouais. Il y a dedans, vous vous en doutez, des chansons d'amour. Moi, j'adore. Chansons de jalousie, j'adore 18h30.

0: vers Dieu, envers les gens que Dieu met sur mon chemin. Et c'est exactement ça. Ça représente la gratitude et la reconnaissance pour toutes les prières et les bénédictions que je reçois. Ouais. Et que ma famille et mes enfants aussi reçoivent.
1: Alors ces petits objets, les ex-voto, ça peut être en forme d'oiseaux, ça peut être des sculptures, ça peut être des peintures, mais ça peut être aussi ces cœurs. Vous savez qu'on voit notamment les cœurs mexicains, ouais, absolument magnifiques. Il y en a un d'ailleurs sur la pochette. Donc forcément le cœur, je me suis dit l'amour. Et là j'ai écouté, je me suis dit c'est dingue. Il dit beaucoup « je t'aime » dans cet album. Et on sait que pour les hommes, alors vous êtes jeunes, mais pour les hommes en général, alors les générations précédentes encore plus, mais c'est dur de dire « je t'aime », ça fait pas très viril. Est-ce que vous avez dû apprendre, vous, à dire « je t'aime »
0: Non, je suis né dans des « je t'aime », même ouais, si ma situation familiale, enfin mes parents ne sont pas restés ensemble très longtemps, ouais, mais à leur façon, chacun me disait « je t'aime », non. Et puis aussi, grandir dans la foi, on entend beaucoup « je t'aime », que ce soit de par les écrits bibliques, etc. Il y a beaucoup cette notion d'amour, etc. Donc non, j'ai jamais eu de mal à dire je t'aime, moi. Peut-être à recevoir un je t'aime, ouais, mais à le dire, non.
1: Alors en tout cas, vous le chantez merveilleusement. Alors il y a une chanson qui est géniale, qu'on va écouter, qui s'appelle « Vous, mes amours, pitié ». Vous n'êtes pas tout seul sur cette chanson, Kalash. Vous êtes avec une petite fille qui s'appelle Yeva. Ouais. Valerie, comme vous, parce que c'est votre fille. Ouais. Quel âge elle a?
0: Elle aura 10 ans.
1: 10 ans. Ouais. Alors vous allez l'entendre hein, dans la chanson Yeva, mais vous n'allez pas entendre juste Kalash et Yeva. Vous allez peut-être entendre aussi quelque chose qui va vous rappeler un roi de la rumba congolaise, Monsieur Taboulay Rochereau.

Rochereau, qui est hyper connu pour ses chansons et aussi pour le fait d'avoir, alors lui, on ne sait pas exactement, plusieurs dizaines d'enfants probablement. Et parmi ces enfants, il y a Youssoupha, un rappeur que vous connaissez bien, qui est déjà venu plusieurs fois dans Décibel et qui a samplé cette chanson Pitié sur sa chanson Les disques de mon

0: vous avez, vous aussi, quel âge utilisé ce sample de Taboulé Rochereau, Pitié? Elle raconte quoi, sa chanson, à lui? C'est un papa qui est tout le temps sur la route parce qu'il est chanteur.
1: Hein, ouais, et puis qui exprime quelques remords d'être absent et qui veut quand même le rappeler ou se rassurer, je sais pas, en disant je travaille, c'est pour vous que je le fais, quoi. Je suis pas en train de m'amuser, bon, même si on s'amuse aussi, hein.
0: Oui.
1: Mais c'est quand même pour vous, c'est votre héritage, soit culturel ou financier, ou je sais pas, mais ouais, c'est pour vous que je le fais, quoi.
0: Ouais. Et c'est ça aussi le message, alors, que vous voulez passer dans Vous, mes amours, ou c'est un peu plus large que ça?
1: Ben, il y a plein de choses. Il y a de la tristesse, du chagrin, la distance, et ça rejoint ça aussi. Je suis tout le temps sur les routes. J'habite dans un pays différent. Je suis à 8 heures de mes enfants. Et voilà, il y a aussi ce genre de sentiments-là, de remords, lié à l'absence, à la distance, quoi.
0: Ouais. En tout cas, il y a deux de vos filles, hein, sur...
1: Il y a Imani,
0: voilà,
1: et Eva, et il y a mon fils Ethan à la fin.
0: C'est ça, ouais. Tout le monde est là. Et,
1: presque
0: et puis,
1: tout le monde.
0: La pochette,
1: ouais.
0: La pochette,
1: il y a Joy.
0: Il y a Joy, ouais. Voilà, votre petite. Mieux sapée que la plupart des adultes que je connais. Vraiment, vraiment, cet enfant est magnifique. Et on écoute Kalash et sa fille Yeva sur cette chanson « Vous, mes amours ». Donc, et clin d'œil dès le début de la chanson. À Taboulé Rochereau.

0: papa, t'inquiète pas, je sais.
1: Et on versera notre petite larme, hein, tellement c'est beau et dit simplement. C'est vraiment une grande chanson, vous mes amours, pitié. Merci. Kalash, si un de vos enfants veut devenir artiste, qu'est-ce que vous faites? Vous les collez en pension ou vous les encouragez?
2: On mélange des deux. Je les encourage en pension. Non, je vais toujours les encourager, mais je vais leur dire qu'il n'y a pas que ça dans la vie.
1: Ouais.
2: La musique ou le foot, comme le cliché qu'il y a maintenant.
1: C'est vrai. Hein. Ou influenceur.
2: Non, de ça, non.
1: Non, c'est bon, ils sont à l'abri.
2: Je respecte tous les métiers, mais non, je leur dirais qu'il y a d'autres choses aussi dans la vie. Mais je les encouragerais, si c'est ça leur choix, je serai avec eux. En tout cas, je pourrais leur donner quelques conseils et quelques boucliers pour ne pas faire certaines erreurs, quoi.
1: Ex Voto, le nouvel album de Kalash sort vendredi. Dessus, il y a cette chanson, Vous, mes amours. Et restez dans le coin, parce qu'on va parler de cet énorme concert de vendredi. C'est à Paris, La Défense Arena, la plus grande salle d'Europe. Kalash, il sera dans 5 jours.
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1: Et dans l'actu musicale de ce lundi 8 juin, il y a notre anniversaire du jour, celui de Bonnie Tyler, la voix rock de la Galloise qu'on écoutera à la fin de l'émission. La découverte du jour, c'est la jeune Marguerite qui n'a pas gagné la Star Academy mais qui visiblement a gagné votre cœur. Elle sort une nouvelle chanson que vous découvrirez un petit peu plus tard et puis on va jouer au blind test aussi autour des chansons qui parlent de la mer. Si ça vous inspire, appelez-nous pour jouer. Ouais, c'est Yanis qui vous attend au standard. Et le numéro 0810 055 056. Le cadeau du jour, c'est le nouvel album de Kalash. Il sort vendredi, il s'appelle Ex Voto. Ouais, j'ai dit J-5, mais en fait on est lundi. Donc mardi, mercredi, jeudi, vendredi. En vrai c'est même J-4.
2: Ouais.
1: Il est sympa parce qu'il a vu que je m'étais trompée. Kalash, il a rien dit mais... Moi les maths c'est pas mon truc. On aurait dû me mettre en pension, vous voyez ce que c'est ça. Ouais, J-4 pour l'album, votre anniversaire et La Défense Arena, tout le même jour.
2: Ouais.
1: Ces nouvelles chansons alors qui seront sorties le jour même comme 18h33.
6: Oh, quoi.

0: allez jouer tout le nouvel album, même si les gens auront eu le temps de l'écouter qu'une ou deux fois dans la journée avant de venir
1: une partie,
0: à concert.
1: Ouais, une partie. Ouais. Une partie. Parce qu'on peut pas faire comme on fait, on a déjà fait par exemple dans un stade 4 heures de show. Mais ici, c'est pas possible. Donc, il va falloir choisir.
0: Exactement. Alors, je sais très bien de quel concert vous parlez, parce qu'on en parle encore là-bas en Martinique. C'est le stade de Dillon à l'été 2024. Ouais. C'est ça. Vous avez vendu 23 000 tickets en 10 minutes. C'était incroyable. Et vous avez joué, ouais, plus de 4 heures. Une arrivée à la Johnny Hallyday, m'ont dit ceux qui étaient là-bas avec des flammes et tout, la totale. Vous aimez le grand spectacle pour les concerts?
1: Pour ce genre de salle, de configuration, les stades, les arènes, ouais. J'aime les grosses arrivées. Mais ça, c'est par rapport à tout ce que je regardais déjà. Michael Jackson encore, certains artistes jamaïcains, Johnny Hallyday. J'aime le spectacle. Puis j'aime surprendre les gens aussi, que ça fasse comme si c'est un moment dans le temps, quoi.
0: Oui, et moi je trouve ça vraiment super parce qu'il y a ce côté rockstar qui n'est pas réservé qu'aux stars du rock, justement, mais qui doit pouvoir se décliner dans tous les styles musicaux. Et moi je trouve que vous incarnez bien ça, même, vous êtes toujours super sapé, on sent qu'il y a des efforts sur le stylisme et tout. Non, mais c'est vrai, c'est-à-dire que c'est pas réservé aux rockstars, aux stars du rock.
1: Mais je trouve que maintenant notre génération, enfin notre style de musique, c'est le nouveau rock, dans l'attitude, dans la façon de s'habiller, dans même les matières.
0: Oui, vous avez un pantalon en cuir de toute beauté.
1: Les bijoux, shows. Il y a plus, je trouve que c'est le nouveau rock and roll, quoi. Même dans le mode de vie.
0: Très bien. Attention, J-4.
1: Ouais.
0: Attention à la voix. J-5 pour la grosse fête.
1: Ouais.
0: Du coup, voilà.
1: Ouais.
0: Parce que J-4, c'est le concert.
1: Dans 5 jours, par contre, je vais faire la fête.
0: C'est ça. Je voulais qu'on dise deux mots aussi des artistes avec qui vous collaborez. On vous a entendu tout à l'heure en duo avec Satori. Il y a beaucoup de rappeurs avec qui vous avez enregistré. Damso, on a entendu Booba, Gazo, le regretté Werenoi, Niska, Dadju, Nino. Et là, sur le nouvel album, là c'est un nom qui va vous parler si vous êtes une vieille personne comme moi. Il y a Lino d'Arsenic et du Bisson à Bisso qui est avec vous.
1: Ouais.
0: Légende, Lino.
1: Énorme légende.
0: Ouais.
1: Énorme légende. Imbattable en couplet.
0: Non,
1: c'est un kiff de. Bah, c'est un flex personnel déjà. D'avoir Lino sur un album en 2026. Et il fait partie aussi des artistes sur lesquels j'ai grandi. Avec son regretté frère Calbo.
0: Calbo, ouais.
1: T'as son âme, et c'est un immense honneur d'avoir Lino sur l'album.
0: Ouais, et puis tiens, pour les rêves de personnes âgées, le premier groupe de rap qui m'a parlé de vous, Kalash, c'est IAM, en me disant, lui c'est pas compliqué, c'est le meilleur chanteur du monde.
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0: Ça, c'est vous qui lâche sur la chanson Eldorado d'Ayam sur un super album qui s'appelait Yasuke, qui est un peu sous-côté d'ailleurs, vous devriez le réécouter. C'est très plaisant pour vous d'aller en studio avec d'autres artistes, de mélanger, de confronter parfois vos univers, ça vous nourrit?
1: Ouais, j'adore déjà ce genre d'invitation. Je trouve que c'est très flatteur déjà. Et quand il s'agit de groupes comme Ayam qui sont des groupes sur lesquels on a grandi et qu'on ne peut que respecter, bah c'est pas des défis, mais être au studio avec eux, j'aime bien montrer quelque chose, quoi. J'aime bien faire des démonstrations.
0: Et ça, c'est un truc que vous avez en plus des rockstars, parce que dans le rock, ça se faisait pas trop. Et là, je trouve que vous, votre carrière montre que oui, quoi. Plus on se mélange.
1: Et... Ouais, j'aime beaucoup ça, le partage.
0: Ouais. Hein.
1: Et puis, échanger avec des artistes qui m'ont inspiré et d'une autre génération, je trouve ça super enrichissant. Et ouais, c'est des kiffs, je dis ça souvent, c'est des kiffs personnels, c'est des cadeaux. C'est pour ça qu'Exvoto encore, ça rejoint tout ça, c'est
0: la
1: reconnaissance.
0: Ouais.
1: J'aurais... Si je pense, déjà, quand j'étais petit, j'avais ce genre d'objectif, de rêve au fond de ma tête, de faire des sons avec NTM, IAM, Bounty Killer. Et tout,
0: ah oui, le Jamaïcain qui est aussi sur un nouveau titre.
1: Et tout, ouais. Tout s'est fait, en fait.
0: Tout s'est réalisé.
1: Tout est venu, ouais.
0: Ah là là. Alors puisque ce Exvoto, cet album arrive vendredi comme un témoignage de gratitude pour tous vos vœux et toutes vos prières qui ont été exaucées, est-ce que vous avez là en cette semaine vraiment spéciale où vendredi vous êtes sur la plus grande scène d'Europe, vous sortez votre album, vous fêtez votre anniversaire, vous avez encore des prières, des vœux, des rêves dans la tête?
1: Moi mes prières se sont simplifiées, mes vœux aussi. Ça, maintenant, l'essentiel pour moi, c'est la paix, la santé, surtout la santé mentale et physique. Pour bon, c'est cliché pour tous, mais je prie beaucoup pour la santé de mes enfants, mon entourage. Quand je rentre sur scène, avant de monter sur scène, je prie pour la santé des gens dans la salle, dans l'avion. Je prie pour la santé des passagers. Enfin, je prie toujours pour la santé des gens.
0: Et que le pilote aille bien.
1: Et que tout le monde aille bien. Ouais, maintenant, mes vœux se sont simplifiés. C'est très simple et je trouve que c'est le plus important en plus.
0: Bah, je vous souhaite tout ça et le bonheur. Et je vous remercie d'être venu nous voir.
1: Merci, c'est moi.
0: Merci Kalash. J-4 pour Paris, la Défense Arena. À très bientôt et bravo pour votre nouvelle
1: année. Merci beaucoup.
0: Merci.
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0: Vendredi est sorti Attraction. Oui, je sais, je prends une voix un peu bizarre pour vous parler de Attraction, parce que c'est un petit peu cette ambiance-là que le titre a envie d'installer. C'est un duo entre Sébastien Tellier et la divine Juliette Armanet, qui vient d'avoir un deuxième enfant. Félicitations Juliette Armanet, qu'on aime et qu'on embrasse, et qui fait donc son retour discographique sur une chanson de Sébastien Tellier. Ça tombe bien, ça faisait des années que ces deux-là avaient envie de travailler ensemble. Sébastien Tellier a donc pris une chanson de son dernier album, Kiss the Beast, une chanson qui était en anglais, qui s'appelait Thrill of the Night. La voici adaptée en français avec la voix cristalline de Juliette Armanet. Ça vient de sortir, tube de l'été ou pas, vous allez me le dire.

0: Alors, grande joie de retrouver la voix de Juliette Armanet. Et j'avoue que ce petit duo avec Sébastien Tellier a de quoi nous émoustiller. J'espère que ça vous a plu.
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0: 20h42, mais il est grand temps de jouer au Blind Test. Le cadeau de ce soir, c'est le très beau nouvel album de Kalash, qui était notre invité tout à l'heure. Il s'appelle Ex Voto. Il y a sa fille sur la pochette, elle est tellement mignonne. Et, mais bon, c'est pas que ça hein, qui me plaît dans le disque. Évidemment, les chansons sont magnifiques, mais cette pochette, oh là là, c'est une merveille. Et pour jouer avec nous au Blind Test et gagner ce joli cadeau, il y a Romain. Bonsoir Romain.
2: Bonsoir Rémini.
0: Comment ça va ce soir?
2: Bien content de participer au Blind Test comme toujours.
0: Ah, ça me fait plaisir. Mais Romain, attention, il y a de la concurrence. Oui. Jacqueline est avec nous aussi. Bonsoir Jacqueline.
3: Bonsoir
2: Jacqueline.
0: Bonsoir, bienvenue chère Jacqueline. Je crois que c'est la première fois qu'on joue ensemble. Hein.
3: Tout à fait.
0: Ah, je suis contente, j'aime bien Jacqueline. Oui. Alors du coup, le Blind Test, est-ce que c'est un exercice nouveau ou au contraire une bonne habitude?
3: Avec vous, c'est nouveau, sinon oui. Ça va.
0: Ouh, mais dans la vie, oui voilà, vous jouez en famille ou avec des amis.
3: Ça peut arriver, oui.
0: Bon, formidable. Alors,
2: Émilie, je voulais te demander,
0: oui,
2: ça va dire, c'est un peu, enfin on n'est pas à Noël, mais est-ce qu'il te reste des cahiers de vacances pour l'été?
0: Alors il m'en reste un. Donc si tu veux, le cahier de vacances sur la musique?
2: Voilà, oui.
0: Eh ben on va te l'envoyer, il n'y a pas de problème Romain.
2: Merci Émilie.
0: T'as envie de travailler en juillet-août et de réviser ta musique?
2: Oui.
0: Ça marche. Oui, bah, il n'y a pas de souci. Je le passerai à Alexandra pour qu'elle te l'envoie. Romain et Jacqueline. Mais non, mais Romain, évidemment, on n'est pas à Noël. Enfin, les cahiers de vacances, c'est pas à Noël. De toute façon, c'est pas la saison.
2: Oui,
0: ben voilà. Donc ne t'inquiète pas. Jacqueline et Romain, le thème du Blind Test de ce soir, ce sont des chansons qui parlent de la mère. Alors pas la maman, comme la fête des mères la semaine dernière, enfin la semaine d'avant. La mère, M-E-R, la mer, l'océan, les vagues, etc. etc. Jacqueline et Romain, comme à chaque fois, je vous demande de bien donner votre prénom avant de donner la réponse, pour que je sache lequel de vous deux a dégainé. Hein, c'est l'équivalent du buzzer dans Question pour un champion, mais là je ne vous vois pas, donc je dois vous entendre dire votre prénom. Et puis on cherche donc bien le nom de l'interprète, pas le nom de la chanson. Enfin, je rassure tout le monde, Décibel, tout le monde gagne à la fin, tout le monde aura l'album de Kalash. Voilà, Jacqueline et Romain, êtes-vous prêts à jouer?
2: Prêt.
0: Alors c'est parti, voici une première chanson qui nous amène à la mer. Dites-moi qui chante ça.
2: Romain, Jacqueline.
0: Et Romain
2: Calogero.
0: Oui, vous l'avez tous les deux.

0: rappeur Passy, Face à la mer. Elle est dingue, cette chanson. Bravo Romain et Jacqueline, vous l'avez tous les deux. Je sens bien.
1: Ouais, bravo Jacqueline.
0: Très beau, haut niveau ce soir. Alors on continue avec une deuxième chanson. Il s'agit d'un chanteur français.
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0: Romain.
1: Etienne Dao.
0: Oui, bravo.
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3: Bravo Romain.

0: bien joué, Étienne Dao, un homme à la mer. Dernière chanson de ce blind test.
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0: Chanteur français.
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0: Jacqueline. Oui, bravo.
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0: Julien Doré qui vous attend le 2 juillet prochain au cinéma pour la version film de son énorme tournée. Vous le savez, il y a eu plus d'un million de spectateurs.
2: Oui. Je l'ai vu, Edith Delisle.
0: Alors, Jacqueline, verdict.
2: Soirée de folie. Il est fou.
0: Mais oui, alors je pense qu'il est complètement zinzin, mais fait des beaux spectacles.
2: Ah, c'était génial. C'était en novembre, c'était génial. Franchement, très très bien.
0: Ah bah voilà, le 2 juillet au cinéma, là, ça va permettre aussi peut-être de voir des détails ou des choses qu'on n'a pas remarquées quand on était pris comme ça dans le concert.
2: Peut-être.
0: Voilà.
2: Peut-être.
0: Et aussi, d'après les petits avant-goûts qu'il a publié sur ses réseaux sociaux, on va le voir aussi un petit peu en coulisses, donc on va comprendre ce qui se passe derrière le spectacle aussi.
2: Et quand il saute sur scène, etc.
0: Ouais, voilà. Donc, 2 juillet au cinéma, Julien Doré, les billetteries sont déjà ouvertes. Et c'est un bel ex-écho qu'on a du coup ce soir, Romain, Jacqueline, 2 points chacun, bravo,
2: je vous félicite.
0: Bravo.
2: Super, bravo Romain, à toi aussi.
0: Merci, je vous embrasse, je vous envoie l'album de Kalash et un petit cahier de vacances pour Romain, parce qu'il a envie de bosser. Et puisqu'on était dans la mer, c'est Renaud qui débarque, car le vent souffle.

0: je ne sais pas quoi dire sur ce jeu de mots qui finalement est de qualité. Hein. Merci Renaud, dès que le vent soufflera.
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0: Vient de sortir une très jolie chanson signée Marguerite, rescapée de l'avant-dernière saison de la Star Academy. Elle a peut-être pas gagné le programme, mais elle a gagné mon cœur et le vôtre aussi, je crois. Alors après son joli tube, Les filles, les femmes, les meufs de l'été dernier, la voici, la voilà, qui annonce son premier album. Il arrivera

0: La belle vie, premier extrait du premier album de Marguerite, ça sort en octobre.
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0: J'ai omis de préciser que l'album de Marguerite s'appellera Guérir, ce qui me fait une transition parfaite avec notre chanson anniversaire du jour, puisque c'est l'anniversaire de la plus belle voix rock du Pays de Galles, la chanteuse Bonnie Tyler. Elle a 75 ans aujourd'hui. Elle nous a fait quelques frayeurs de santé récemment. Elle avait été hospitalisée en urgence au Portugal. Mais ça avance dans le bon sens. Ses médecins sont désormais optimistes pour un rétablissement complet. Bon anniversaire, Madame Tyler. On y va.

0: Quelle merveille, cette chanson Total Eclipse of the Heart, immense tube de 1983. Et bon anniversaire à Bonnie Tyler. Merci d'avoir écouté Décibel. L'équipe du jour, Iris Guitoni, Sarah Bécard, Alexandra Sackberg, Elodie Bianca Maria, Franck Moilier, Yanis Kalem, Emma Quenardel et Océane Diaz. Eh ouais, il y avait du monde. 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
0: Et bonne nouvelle, la musique continue sur votre radio ICI à 21h. On monte le son.

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0: imaginez l'un des plus gros vendeurs de disques français dont personne ne voulait.
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0: En 1981, Jean-Jacques Goldman a 30 ans et toutes les maisons de disques lui ferment la porte. Son rêve, rester dans l'ombre et écrire pour les autres. Mais personne ne veut de ses chansons. Son directeur artistique, Marc Lombroso, finit par lui dire « Voici, personne ne veut tes morceaux, chante-les toi-même ». Goldman finit par céder et enregistre « Il suffira d'un signe ». Un titre fou de 6 minutes, inspiré par la révolution en Iran, avec une guitare martelante.

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0: 1999, Hélène Ségara s'apprête à signer son plus grand tube et pourtant, sa maison de disques n'en veut pas.
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0: Jugée trop triste et trop classique, la chanson « Il y a trop de gens qui t'aiment » est sauvée par l'obstination d'Hélène. À sa sortie, tout le monde y voit une lettre de rupture avec son ex-compagnon Damien Sargue. Erreur, le texte a été écrit bien avant leur rencontre.

0: C'est là toute la force d'Hélène Ségara, transformer une métaphore sur sa célébrité en un cri du cœur universel. Résultat, un disque de platine qui finalement lui a donné raison contre tous.
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3: Je suis assez fier que ça s'appelle « J'écoute de la musique soul » de Françoise Hardy. La musique est de Gabriel Yared, qui a joué un rôle important dans ma vie. Et Gabriel s'occupait de Françoise. Et il m'a demandé d'écrire des textes pour Françoise. 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
2: Pour Chloé Valette, la musique est une histoire de famille, car c'est avec son papa qu'elle a appris la musique.

0: Originaire de Boulogne-sur-Mer, Chloé est une artiste sensible. 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
1: Quand j'étais petit, j'étais malade en voiture. Donc même si on partait tôt le matin, j'avais pas d'autre choix que de regarder la route. Et c'est comme ça que je me suis un peu intéressé à l'environnement routier, à tout ce qui se passe autour des routes.
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1: Bonjour, Laurent Carré, j'ai 54 ans. Je suis professeur d'histoire-géographie au Collège de Descartes. Je suis le président de l'association Nostalgie, une association qui milite pour la sauvegarde du patrimoine et de la mémoire de l'ancienne route nationale 10.
3: Je crois qu'on a là aujourd'hui la définition du prof cool. C'est celui qui arrive encore en 2025 en deux chevaux sur le parking du collège et qui met de l'humain avec un grand H dans toutes ses histoires.
1: Je suis né moi-même un peu par accident sur les bords de la Nationale à Sainte-Maure-de-Touraine. Et moi, l'attachement me vient du fait que j'ai grandi devant une agence Citroën. Ma mère allait souvent me rechercher dans le garage, ramener les catalogues que je ramenais de chez moi, donc je pense que ça vient de là.
4: Vous êtes une des rares personnes pour qui le mot bouchon ne fait pas tellement peur.
1: Non, voilà, enfin, même jusqu'à, on pousse le vif jusqu'à en réorganiser. Depuis 2013, on organise à Sainte-Maure-de-Touraine le bouchon de la Nationale 10. La Nationale 10, c'est la route qui fait Paris-Bordeaux-Espagne. 765 km de bitume. En Touraine, c'est vraiment une colonne vertébrale du département puisqu'elle la traverse quasiment, elle la coupe en deux, pratiquement moitié-moitié depuis Château-Renaud jusqu'au sud de Sainte-Maure.
3: On pose les cartons, les albums photos, petit tour du département dans les années 50, 60, 70 avec toutes les photos, toutes les cartes postales.
1: Le cocardier dans les années 50 était tenu par un cuisinier humoriste qui avait dressé un petit coq qu'il avait sur l'épaule. Là par exemple on est à Ville-Domé, à la Grand-Vallée, Pierre de Tours, la Cocotte Minute, le garage Citroën, un policier monté sur cette plateforme, la grillade. Elle a brûlé très peu de temps après son ouverture.
4: Pas drôle vu le nom.
1: Et en plus...
3: Alors l'incarnation concrète de cette passion, pour Laurent, c'est une station. On monte dans la Dodoche, direction Ozeau.
1: On est au lieu dit Bellevue. Voilà pourquoi on l'appelle la station Ozeau-Bellevue et on est sur la commune de Sainte-Maure-de-Touraine. Premier but, ça a été de la sauver, cette station. On a tous reconnu le caractère patrimonial exceptionnel de l'architecture. Chaque fois, je suis fier. C'est grâce à l'association qu'on a fait bouger un petit peu les
3: Retour
1: choses.
3: Retour à la belle époque, Laurent, sans ceinture, sans limitation de vitesse. Vous le savez, hein, le bonheur des uns.
1: Et avoir une caravane ou une vieille deux chevaux devant soi quand on avait une voiture plus puissante.
3: Et le malheur des autres.
1: C'était une vision d'horreur.
3: À vous de lui envoyer vos souvenirs et vos histoires pour décortiquer tout ça. Il saura prendre le temps.
4: Vous prenez l'autoroute ou pas ?
1: Très rarement. Je veux profiter du paysage, je veux m'arrêter où je veux, quand je veux. Le voyage ne commence pas à destination, il commence quand je monte dans ma voiture.
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5: Et le cocktail américain, c'est quoi ?
6: C'est un cocktail grillé avec une sauce américaine, tomate, échalote, une pointe de cognac, du vin blanc. C'est un peu relevé.
7: Un déca.
8: Pâté, jambon, c'est du pain, gruyère, cantal, rosé, jambon de pays.
9: Eh ben, tout ça, ça va aller dans la blanquette.
10: Bon appétit.
11: L'endroit est pittoresque. Voyage au centre d'un Paris méconnu. Il suffit de franchir une porte, rue du Faubourg Saint-Denis, toute proche de la cave épicerie Jules, se faufiler dans une longue arrière-cour et entrer dans un hangar d'un autre temps. À l'intérieur, un alambic à la Jules Verne. On pensait que fabriquer de l'alcool en plein Paris était proscrit depuis 1925. C'était sans compter sur la dextérité et l'obstination du Al Capone de Paname, Nicolas Jules.
12: J'ai voulu créer une distillerie à Paris parce que Paris, justement, c'était une sorte d'anti-terroir. On avait une terre vierge pour aller créer et tout l'écosystème d'influence, d'énergie créative qu'il y avait à Paris, de cette beauté comme ça qu'on pouvait exploiter. Alors c'est un très bel alambic Holstein qui vient du sud de l'Allemagne, près de la frontière suisse, et avec une partie qui est ce qu'on appelle un pot style, un petit alambic de peau qui donne quelque chose de généreux, de puissant. Et à droite, on a une colonne qui ressemble plutôt à un saxophone de distillation et qui peut prendre différentes tonalités en fonction des réglages qu'on lui soumet.
11: Nicolas Jules distille Mars de Bourgogne, Armagnac, gin et vodka. En 2024, il est approché par une bande d'amis de Montmartre. Ensemble, ils décident, en partant du Mars, des fameuses vignes de la Butte, d'élaborer un alcool qui titre à 25 degrés. La Montmartroise est née dans un flacon au joli design, en 70 centilitres 49 euros ou en mini 20 centilitres 22 euros. Entre finesse et puissance, on est séduit par les notes citronnées et de framboise de la liqueur. Au même titre que le Sacré-Cœur ou le Moulin Rouge, la Montmartroise devient le symbole de la Butte. Delphine Socha, présidente de l'entreprise.
7: À mon mari et moi, on s'est dit qu'il manquait quelque chose à Montmartre, un produit qui pouvait être l'identité du quartier. On vit au pied des vignes. Et ça faisait longtemps qu'on trouvait que c'était dommage qu'on jette le mar. Et puis on s'est dit qu'on pouvait en faire quelque chose de chouette, quelque chose de convivial. Et avec Nicolas, on a élaboré une recette, Nicolas et puis d'autres Montmartrois, une recette à partir de l'ADN des vignes.
11: Comment vous conseillez de boire la Montmartroise ?
7: Eh bien, vous pouvez la boire pure, avec de la glace ou avec du Schweppes pour en faire un spritz.
11: Que dire d'autre de la Montmartroise ? Rafraîchissante, peu sucrée, la puissance aromatique est là, c'est vraiment bon. Où trouver cette liqueur ? Sur la Butte Montmartre, bien sûr, et dans nos bistrots de Paris préférés.
12: Alors par exemple, il y a l'iconique Bar à Bulles, hein, le bar du Moulin Rouge à Montmartre. On a aussi le Nazir et le Saint-Jean qui sont vraiment des brasseries aussi pareilles de Le Pic où on retrouve cette vibration montmartroise. Et puis on a aussi des fans absolus comme le Guersan ou Bacave qui sont, où là, leurs clientèles sont devenues des Montmartrois de cœur, hein, puisqu'ils ont vraiment, c'est des endroits où la Montmartroise est consommée vraiment de manière assez systématique, quoi.
11: Et la Montmartroise est en vente également dans les caves Épicerie Fine Jules, dont le navire amiral se trouve au 54 rue du Faubourg Saint-Denis, dans le 10e arrondissement. Et là, c'est le paradis des gourmands.
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10: Tout ce qui a trait au caractère des humaines et des humains, j'adore. Je trouve que la langue occitane se délecte à qualifier les comportements humains. Roumé, je savais que tout le monde connaît Kéomo. C'est un bon exemple, hein. Tu pourrais faire un sourire plutôt que de roumer. Roumer. Comme ce mot l'indique dans sa construction, ça grogne, ça fait trembler les murs. Quelqu'un qui roume, c'est un râleur d'excellence. T'as voulu faire les courses ? On y est. C'est plus le moment des rouma, mon grand. Ce n'est plus le moment de râler, ok ? Plutôt que de roumer, on finit vite et on rentre. Roumer, ok ? Vous connaissez, bon. Et si je dis marouné, marouna, c'est la même chose. Dans le mot, le R roulé nous montre une personne qui râle aussi, qui bougonne. Il marronne comme un burga au kevonvon. Non, il râle comme un frelon qui vrombit. Roumer, marouné, faites vos courses, mesdames et messieurs. Allez, adieu.

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1: Je rêvais d'avoir une maison à la campagne. Cette maison, c'est comme si j'y étais née. C'est ma maison de famille.
2: Ma maison s'appelle l'Ostao de la Mar.
3: C'est une maison un peu envoûtante.
4: Eh bien, vous voyez, des livres et trois fenêtres qui me donnent le paysage du pays, comme si c'était trois tableaux.
5: Ils ont vécu ici.
6: Thibaut Gaudry.
7: Elle m'a dit d'aller siffler là-haut sur la colline.
5: En juillet 1968, Huguette Carin, présidente du comité des fêtes du charmant village de Cotignac, écoute son transistor quand elle entend Joe Dassin chanter « Siffler sur la colline ». Et c'est là que germe une idée un peu folle.
8: J'ai demandé donc au maire, je lui ai dit « qu'est-ce que vous pensez si nous donnions un terrain de Cotignac, si toutefois la mairie est d'accord, pour que Joe vienne chanter ?» Et il me dit « bon, ben d'accord, fais-moi une lettre, je vais le proposer ». Ce qui a été fait et accepté. Donc, il est venu chanter une vingtaine de jours après. Et dès qu'il avait un gala sur la côte, il venait coucher chez nous. Et voilà comment ça s'est passé.
5: Joe Dassin donne un concert mémorable le 12 août 1968 dans la cour de l'école. Après sa prestation, Huguette l'accompagne visiter le terrain proposé. Un bel emplacement que le chanteur estime néanmoins trop proche du village. On lui en propose alors un autre, dans le quartier Saint-Joseph, sur les hauteurs, près d'un monastère. Enthousiaste, il l'accepte illico. Séduit autant par le lieu que par son nom. Il faut dire qu'il s'appelle Joseph Dassin.

0: Jaune fera construire une maison sur le terrain que 10 ans plus tard. Mais il revient souvent à Cotignac et loge au Loucalen, l'hôtel-restaurant créé par Huguette en plein cœur du village. Il y prend toujours la chambre 6. Loucalen, où l'on peut croiser les Pink Floyd ou Yvonne de Gaulle. Et la chambre 6, où Jaune dormira le 14 janvier 1978, mais pas seul.
1: Joe Dassin va chanter dans un instant. Joe Dassin a vécu hier un moment important dans sa vie, puisqu'il s'est... un moment troublant. Il avait sans doute plus le trac hier à Cotignac dans le Var que sur scène, devant Monsieur Martin, le maire de la localité, qui a uni Christine et Joe pour le meilleur et pour le pire.
0: Après avoir hésité avec Tahiti, c'est finalement à Cotignac que Christine dit oui à Joe. Ce jour-là, ce n'est pas vraiment l'été indien, mais un déluge, qui cependant ne gâchera pas la fête pour les 500 invités conviés par le couple. On chantera une partie de la nuit, un concert improvisé qui se terminera en duo avec l'ami Serge Lama.
2: Samedi 14 janvier, contrairement à l'habitude, il pleuvait sur Cotignac. Étaient-ce les larmes des admiratrices de Joe Dassin qui, ce jour-là, épousaient dans la mairie du village la ravissante Christine Delvaux? Enfin, malgré le mauvais temps, tout Cotignac était là, dans les rues, aux abords de la mairie, pour saluer celui qu'il considère maintenant comme un enfant du pays, puisque Joe Dassin y possède une fort belle maison. C'est monsieur le maire en personne qui, vers 15h30, procédait à la cérémonie, ponctuée par le crépitement des appareils photos, tandis que la musique des sapeurs-pompiers de Brignoles interprétait les succès de Joe Dassin.
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0: Pour le dessert, un pâtissier a créé un gâteau géant, reproduisant la maison que Joe vient de faire construire, dans la Pinède, en haut de la colline. Si un jour, vous allez visiter Cotignac, labellisé plus beau village de France, et que vous souhaitez dormir au Loucalen, demandez la chambre 6.
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1: Me voilà parti en quête de brèves de comptoir. Et pour ça, nous allons rentrer au Zanzibar. Bonjour messieurs, dames.
2: Bonjour.
3: Bonjour.
4: Bonjour.
5: Là, la brève de comptoir, tu sais, c'est la circulation. Et comment dire, le bordel, les bouchons, les vélos sur les trottoirs, les trottinettes sur les trottoirs, qui ne respectent pas. Et puis voilà, c'est le bordel. Ouais. Je me dis qu'à un moment donné, il faudra respecter les codes de la route et respecter les piétons.
1: Donc, c'est bien l'heure où on râle.
5: C'est mon surnom, figurez-vous.
1: Non.
5: Si, la râleuse. Moi, j'en ai marre. Donc après, voilà, c'est comme hier, tu vois, il y a un vélo électrique qui était sur le trottoir. Il m'a à peine bousculé, machin. Même les trottinettes, à un moment donné, faut contrôler, quoi. Et comme hier, on est parti en voiture, on avait un vélo devant nous qui était sans lumière. Et je l'ai pas vu parce que mon nez là, quand on descend sur Sidoine, les voitures montantes, on a les lumières en pleine face. Donc quand les gens viennent pour la piste cyclable ou traversée, on voit en rien. Il y a une voiture, il y a un vélo qui est sans lumière. Je l'ai pas vu. C'est mon mari qui a dit attention. J'ai freiné. Ben mon mari aurait rien dit. Et ben le vélo sans lumière, sans le voir, j'aurais percuté. Qui c'est qui a tort?
1: Alors, est-ce que vous faites que râler ou est-ce que parfois vous montrez votre mécontentement vis-à-vis d'un cycliste ou un gars en trottinette? Est-ce qu'il entend la suite et le reste?
5: Alors, des fois, on a un petit doigt d'honneur et des fois, la personne s'arrête et on discute. Il y a des gens qui sont bien sympas, qui s'arrêtent en disant, voilà, comme les vélos qui sont sur la route et que je klaxonne en disant que je vais passer. Il dit, qu'est-ce qu'il y a, madame? Ben, monsieur le maire fait 10 millions pour une piste cyclable, allez-y, quoi. Il dit, oui, vous n'avez pas faux, madame. Du coup, il va sur piste cyclable et voilà. Et des fois, il y a des gens qui vous emmerdent ou voilà, des bons gros mots. Après, ben, je prends la patience et puis voilà, quoi. Et puis, ouais, je râle d'un beau tour toute seule.
1: Et après, on vient défouler tout ça aux Zanzibar.
6: Et ma râleuse, elle s'appelle comment?
5: Nadine.
6: Au revoir, Nadine.
5: Au revoir, madame. Mais vous, comment, alors?
1: Patricia.
5: Patricia, enchantée, ouais. Patricia.
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7: Et aujourd'hui, dans les histoires insolites, on va découvrir le parcours d'une femme exceptionnelle du forêt, une historienne résistante, pionnière, Marguerite Gonon. Bonjour Jessica Vial.
8: Bonjour.
7: De l'Office du tourisme Forêt Est. Qui était-elle, cette Marguerite Gonon?
8: Alors, Marguerite Gonon, c'est vraiment une figure incontournable du forêt. Elle naît en 1914 à Saint-Étienne d'un père, Joanny, issu d'une famille de chapeliers de Chazelles-sur-Lyon, et d'une mère, Marguerite, de famille de meuniers à Poncin. Elle grandit dans cette commune, une enfance plutôt simple, mais qui annonçait ses futurs intérêts.
7: Oui, car elle ne va pas rester très longtemps dans l'ombre des moulins.
8: Non, pas du tout. Elle devient institutrice à Artin, et là, elle rencontre le comte de Neubourg, qui l'encourage dans sa passion pour l'histoire médiévale. Elle entre alors à la Diana, la grande société historique du forêt, et rejoint l'équipe des chartes du forêt. Un travail titanesque qui a consisté à lire, traduire et publier plus d'un millier de textes datant d'avant 1300.
7: Ce qui frappe surtout, c'est qu'elle ne s'est pas contentée de fouiller les archives. Elle a aussi pris part à l'histoire qui était en train de s'écrire.
8: Exactement. Quand son frère est tué en 1940, elle entre dans la résistance. Elle organise une filière d'évasion pour des officiers de la France libre. Et en 1943, elle devient même l'une des responsables de l'armée secrète du secteur de feu. Une femme vraiment de courage.
7: Et après la guerre, elle poursuit sa carrière d'érudite et devient même la première femme à être nommée au sein du CNRS.
8: En effet, elle devient donc docteur en lettres, ingénieure dans cette institution. Elle passe même un doctorat au sujet de la vie familiale en forêt au XIVe siècle et sera récompensée par le Grand Prix Gobert de l'Académie française.
7: Ouais, c'est une résistante, une historienne, une pionnière. On n'a pas beaucoup parlé de cette Marguerite Gonon.
8: Non, c'est vrai. Elle meurt en 1996 à Feur et elle nous laisse en fait une connaissance immense de l'histoire et de la langue du forêt. Marguerite Gonon, c'est un peu la mémoire vive de notre territoire.
7: Merci beaucoup Jessica Vial. À bientôt.
8: À bientôt.
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6: Adieu Nao.
7: Adieu. Oui, qui te beau parler d'expression Abebunkachao. Littéralement, ça voudrait dire avoir une bonne dent. Mais en français, on dirait plutôt avoir un bon coup de fourchette.
6: Ah.
7: Qui est mis en des cousata, qui nous cita, qui sont las dents, qui utilisent, mais qui est français, qui est la fourchette. Ce qu'on peut remarquer qui est amusant, c'est que en occitan, ce sont les dents, alors qu'en français, c'est la fourchette.
6: Et qu'abet anecdotes?
7: Il y a la même famille qui utilise souben à quelle expression. Surtout de l'omégrane paille, quoi, her hami qui vient de her et qui a toutes les assiettes. Dans ma famille, on utilise souvent cette expression. Surtout mon grand-père, pour moi, quand j'ai très faim, que je mange beaucoup et que j'ai fini les assiettes de tout le monde.
8: J'ai la dalle, j'ai faim, nourris-moi. J'ai la dalle, j'ai faim.
7: Mon petit frère qui est minge her, qui l'appellera mêlé ou la chichangle. Pramoukaï magre, koumye chichangle. Mon petit frère ne mange moins. On l'appelle plutôt la chichangle, le lézard. Car il est maigre comme un lézard.
6: Qu'est-ce qui est à gras de mail?
7: Las glaces, qui n'est eu coffre fort, une sorte de mes grands-pais.
6: Des glaces dans chez tes grands-parents.
7: Un coffre fort entier.
6: Merci, sœur.
7: Adieu.
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9: Et adieu, mélodie, ou couchiba. Vous allez bien, Franck?
10: Très, très bien. J'ai une pêche aujourd'hui.
9: Bon, mais tant mieux. Moi, je ne sais pas, je n'ai pas bien dormi la nuit dernière. Il passe plat dormite, là, l'année passée. Vous savez pourquoi?
10: Ben non.
9: Ben à cause de mes voisins. Ah. Ils m'ont empêché de dormir. Alors, mais, à quoi arrive au paga et les grangaux périéo? Alors, heureusement pour moi, grand gauch périéo, ça n'arrive pas souvent. Mais quand même, quel sagan que mes voisins ont fait la nuit dernière.
10: Quel sagan? Alors je connais pas, qu'est-ce que ça veut dire ça?
9: Mais que j'accorde le sagan, c'est le bruit. Le sagan, c'est le vacarme, le tapage. Vous voyez le genre de nuit que j'ai passé.
10: Oh là là, oui.
9: Alors faire du sagan, faire des sagans, c'est faire du bruit. Chez nous, en français régional, en francitan, vous pouvez entendre quel sagan et qu'une sagan. Un sagan du diable, une sagan del diable, en version originale. Le sagan, c'est aussi le tapage consécutif à une querelle. Quel sagan?
10: C'est marrant parce que Sagan, moi, ça me fait penser à Françoise Sagan.
9: Ah, c'est vrai, vous avez tout à fait raison. Mais oui, Françoise Sagan, effectivement, une femme de lettres française. Ben, Noscudo, en Corsia, Cazar, en 1935, née dans le Quercy et dans le Lot, à Cajar, en 1935, et décédée en 2004. Alors, une précisionnette, elle passe au nom officiel. En réalité, Sagan n'était pas son véritable nom. Elle s'appelait Françoise Quarez. Fifinalo, la question que nous pouvons poser à Franz. On peut se poser cette question. Pourquoi avait-elle choisi ce pseudonyme Sagan? Ben, peut-être espérait-elle que son nom fasse du bruit.
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1: Ai-je encore besoin de le présenter? Arnaud Fromage est avec nous. Bonjour Arnaud.
2: Bonjour, bonjour.
1: Pour votre nécessaire minute comtoise, Arnaud, il y a quelques temps, vous nous avez expliqué pourquoi l'emblème de la Franche-Comté était un lion.
2: Mais je ne suis pas allé au bout du raisonnement. Pour rappel, la Franche-Comté adopte le lion vers 1278-79 quand le comte de Bourgogne, Othon IV, décide de se rapprocher du royaume de France. Il décide pour cela d'adopter le lion, le roi des animaux et symbole de la monarchie française. La Franche-Comté n'est d'ailleurs pas la seule région à arborer cet animal que l'on retrouve aussi sur les armoiries de la Normandie ou en Aquitaine et qui est tout autant le symbole de Belfort que de la ville de Lyon parce que oui, il y a une logique là-dedans. Mais voilà, maintenant qu'on a dit ça, reste une question. Pourquoi le lion, qui n'est pas le plus imposant des animaux et qui, soit dit en passant, est une sacrée grosse feignasse, a-t-il pu devenir le roi des animaux et pas la baleine bleue ou le chinchilla?
1: Bon, déjà, ce n'est pas le cas partout, hein.
2: C'est vrai. En Asie, c'est plus souvent l'éléphant ou le tigre qui sont considérés comme les rois des animaux. En Amérique, c'est l'aigle qui règne aux côtés de l'ours, du jaguar ou du puma. En Afrique, le rhinocéros et le léopard sont aussi dans la place aux côtés, c'est vrai, du roi lion. Et en Europe, eh bien avant le lion, c'était l'ours qui était considéré comme le roi des animaux, mais tout va changer au Moyen-Âge. En gros, ce sont des histoires de symboles. Au Moyen-Âge, on se passionne pour la mythologie grecque, dans laquelle Hercule, qui était méga fort, a tué le lion de Némée, dont la peau était pourtant censée être impénétrable. Et puis, la crinière du lion est vue comme une sorte de couronne, ce qui fait bien plaisir aux souverains du continent, d'autant que bon, l'Afrique c'est méga loin et que personne n'ira vérifier.
1: Mais bon, un roi c'est très humain, alors comment un animal peut-il être le roi de quoi que ce soit, quelque part, Arnaud?
2: Là encore, vous marquez un point, mais ce qualificatif de roi des animaux, depuis qu'il s'est débarrassé de sa symbolique royale, est plutôt là pour qualifier ce qu'en zoologie, on appelle les super-prédateurs. Ces animaux qui sont tout en haut de la chaîne alimentaire et qui sont relativement imprenables à la baston contre les autres espèces du coin. Et même dans ces cas-là, on devrait dire que ce sont les lionnes qui sont les reines, parce que ce sont elles qui chassent, mais seulement les reines de la savane. Bah oui, si on va par là, chaque type de terrain a son roi. Celui de la jungle amazonienne, ce serait plutôt le jaguar, et celui de nos forêts à nous, eh ben ce serait plutôt le cerf. Mais au fond, une grosse feignasse qui laisse les autres combattre à sa place, qui se fait nourrir et qui prend la lumière, est-ce que ce serait pas ça, la définition d'un roi? Bon bah, je retire tout ce que j'ai dit alors.
1: Retirez tout. Merci beaucoup Arnaud.
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1: Allez, c'est le moment de découvrir les origines de vos communes en Vienne et en Deux-Sèvres avec Patrick Citeau dans Nord de Non. Et il est aujourd'hui à Mazières-en-Gâtine, une commune située au centre des Deux-Sèvres et qui possède de nombreuses sources, hein, Patrick.
2: Comme son nom l'indique, Mazières-en-Gâtine a planté son décor dans ce paysage de bocage avec ses vallées et ses haies propres à la Gâtine poitevine. Située dans l'arrondissement de Parthenay, ce n'est pas une très grosse commune. Sa configuration est d'ailleurs assez particulière. La commune dessine ainsi un 8 resserré au centre où se trouve le bourg, ce qui a des conséquences assez inédites par rapport à ses trois communes voisines. Elle se trouve en effet en très grande proximité du cœur de vie et notamment de l'église de Mazières-en-Gâtine. La limite avec Saint-Paul Pardoux se trouve ainsi à 50 mètres de l'édifice religieux. Une distance qui est de 100 mètres pour Saint-Mars-la-Lande et 500 mètres pour Véruy. Mazières correspond bien à l'image de château d'eau du Poitou que l'on donne à la Gâtine. La commune possède ainsi de nombreuses sources qui alimentent ruisseaux et étangs jusque dans le bourg. Une présence qu'elle doit à sa situation géographique. Mazières est en effet située sur la ligne de partage des eaux de la Sèvre niortaise au sud et du Touet au nord.
1: Et côté sous-sol, la commune affiche également des caractéristiques particulières.
2: Des particularités qui prennent la forme d'une pierre bleue très dure appelée diorite. Elle est notamment exploitée pour la réalisation des routes. Le nom de la bourgade apparaît quant à lui dans un texte de l'abbaye de Saint-Mexant du milieu du XIe siècle. Mazières est alors appelée Macerias, un nom qui signifie « ruine » en latin. Il est possible que les vestiges antiques d'un théâtre gallo-romain aient alors influencé cette dénomination. La commune traverse les siècles pour se retrouver à la Révolution en bordure de la Vendée militaire. Mazières sera relativement épargnée par cette période tourmentée. En 1849, le comte de Tussaud y installe la première ferme-école du département des Deux-Sèvres. L'établissement contribue au progrès de l'agriculture en Gâtine. Il faut attendre la seconde moitié du 19e siècle pour voir le village se développer avec notamment la construction des halles couvertes et d'une gare. Depuis, Mazières-en-Gâtine continue sa route sur les rails de l'histoire.
1: Eh bien, n'hésitez pas à aller faire un tour à Mazières-en-Gâtine en Deux-Sèvres, à visiter ce joli bourg poitevin. Merci Patrick Citeau pour toutes ces infos. On vous retrouve le week-end prochain, évidemment, même heure, samedi et dimanche, aux alentours de 8h20. 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
3: Taureau, je crois que c'est du 21. Ah non, je sais plus.
4: Savez-vous ce que c'est que l'astrologie ?
5: C'est les astronautes qui vont dans l'espace.
3: C'est l'espace et les constellations, le classement des étoiles.
4: Vous êtes de quel signe ?
5: Verseau. Moi, je crois que je suis taureau.
6: Moi, je suis taureau.
7: Ah si, je suis taureau.
4: Comment on a découvert que vous étiez de ce signe-là ? C'est grâce à quoi ?
3: Au mois de l'année, par exemple, le taureau, je crois que c'est du 21 mars jusqu'au 20... Ah non, je sais plus.
8: Moi, j'avais un petit carnet de jeu et il y avait un jeu. Si on réussit le jeu, on savait on était de quel signe.
9: C'est quand même magique, hein ?
10: Waouh, c'est fabuleux ! Et pourquoi on fait ça ?
8: Je sais un peu, Verseau, c'est de quel temps à quel temps ? C'est de la fin de janvier au début de février. Et moi, vu que je suis née le 31 janvier, je suis Verseau, du coup. Ça s'appelle des signes astrologiques. Et l'astrologie, du coup, c'est des signes astrologiques.
4: T'es taureau, ça veut dire que tu rentres, t'as besoin d'une étable ?
3: Non, c'est sur les qualités. C'est quand on est, par exemple, taureau, dans le mois où on est taureau, on n'est pas comme d'habitude.
4: Et vous êtes comment, messieurs les taureaux ?
3: J'en sais rien.
11: Il possède certainement des qualités, mais voilà. Lesquelles ?
8: Je sais pas, moi, je pense de l'émotion. Beaucoup, beaucoup d'émotions. Après, je sais pas.
12: Comment je peux te montrer que je peux être fort et sensible, noble et affectueux ?
13: Les taureaux, par exemple, ce sont des personnes qui sont nées pendant les mois
8: de taureau.
6: C'est logique.
8: Quand on est taureau, on se contrarie plus, on est plus vexé, alors que d'habitude, non.
7: Taureau, bah, vu que les taureaux, c'est costaud, bah, je pense que les taureaux, ils sont costauds. Enfin, ceux qui ont les signes astrologiques taureaux, ils sont peut-être très forts.
4: Et les balances, alors?
7: Quand on était le signe astrologique balance, c'est-à-dire que quand il y a quelqu'un qui nous dit quelque chose, on va le balancer.
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13: Pour changer, je ne vais pas vous apprendre un mot, mais vous apprendre quelques subtilités pour écrire en breton. Et ensuite, place à un prénom pour changer aussi.
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13: Bon, c'est la journée du changement. Alors, je vous apprends chaque jour des mots. La pratique orale, c'est bien, mais l'écrit, c'est important aussi. Alors, dans l'alphabet breton, il y a deux ou trois petites choses à savoir. En premier, vous verrez une lettre que vous connaissez, mais que vous ne prononcez pas bien. C'est le C'H, qui sert à écrire le son RE, et donc pas CHE ni QUE, c'est RE. C'est un gros H aspiré. Pensez à un hangar, hein, voilà, comme ça, ça va vous aider. Ensuite, une autre chose à savoir, pas de bol, le cul n'existe pas en breton, on ne parle pas de cul, mais à la place, nous avons le K, qui sert à remplacer donc le cul, mais aussi le C, et ça sert à faire le son que. Un K, tout simplement. Donc avec ça, vous ne devriez plus confondre C'H, c'est le he, le hangar, hein. Et si c'est un K, eh ben là, vous pourrez dire K. Ça paraît bête comme chou, mais c'est important à connaître pour pouvoir écrire, mais aussi lire et retrouver la bonne prononciation. À vous de répéter, ou alors écrivez-le quelque part pour vous en souvenir.
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13: Et pour changer des noms de lieux de famille, un prénom aujourd'hui qui est sûrement parmi les plus répandus, ou du moins dans le top des prénoms bretons, c'est Maël, avec sa variante Maëlan. Alors Maël, c'est un très vieux prénom, commun à d'autres langues celtiques. Maël, ça vient du Moyen-Âge, de l'époque du vieux breton, et ce nom était celui des princes ou des chefs de clan, à l'époque où la Bretagne était clanique, évidemment. Mais ce joli prénom est resté. Maël, c'est un prénom masculin, féminisé depuis peu, mais Maël, c'est le chef de clan, et dans Maëlan, eh bien là, on a une contraction de Maël et Tan, qui donne Maël Dan. Et ensuite, Maëlan, c'est-à-dire le chef de feu, donc au caractère bien trempé. C'est glissé en Maëlan. Voilà. Il est temps pour moi de vous laisser, de vous dire à demain, même heure, Canevarhoas.
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1: Hier, vous étiez supporter du MUC 72. Aujourd'hui, vous êtes supporter du Mans FC. Bravo, Vincent Malher. Et comme vous, Vincent Malher, qui se partage entre la France et l'Autriche, est parvenu à se constituer une incroyable collection de maillots authentiques de joueurs de l'équipe sartoise. Vincent Malher, légende ici.
2: Bonjour, je m'appelle Vincent Malher, j'ai 45 ans, je suis né au Mans. Je me partage aujourd'hui entre le Mans, où j'ai une maison, et puis l'Autriche. Mon métier, c'est vice-président pour un grand groupe logistique français, où je m'occupe de tous les entrepôts en Europe. Et ma particularité, c'est que j'ai réuni une collection de maillots du Mans FC MUC 72 de plus de 100 pièces. Et moi, j'étais à l'école au Mans, j'ai fait Bellevue, j'étais pas un très très bon élève. Et puis, j'ai financé mes études avec de la logistique. J'étais préparateur de commandes pendant les week-ends. Aussi chez Ouest France, où j'ai travaillé 10 ans sur le circuit en animateur commercial. J'ai fait pas mal de courses. Comment je suis arrivé à mon poste de vice-président avec un effectif de plus de 30 000 personnes? Eh bien, par la base, petit à petit, j'ai augmenté donc mes effectifs, mes fonctions, pour arriver maintenant à être gérer une équipe en Europe. Toutes les semaines, je prends l'avion. J'ai réussi à constituer une collection de plus d'une centaine de maillots du MUC 72, puis ensuite du Mans FC. C'était pas intentionnel au départ. Hein. Quand j'étais enfant, je faisais des revues de presse. Je collectionnais tous les articles de journaux. Et puis j'ai eu l'idée de faire une revue de presse pour chacun des joueurs que je distribuais en fin d'année. Magie, j'ai reçu un jour de la part d'un joueur, Aziz Alouali, je m'en souviens comme si c'était hier, son sac de sport à la fin du dernier match de l'année contre l'Olympique de Marseille, avec son maillot que j'ai gardé précieusement. Ça m'a donné l'idée, en fait, de continuer, d'aller voir, d'aller à la rencontre des joueurs de foot qui étaient, pour moi, intouchables à l'époque. Hein. J'étais très jeune. De fil en aiguille, un maillot, deux maillots, 10 maillots. Et puis, cette collection de maillots, qui la collection démarre des années 90. J'avais 10 ans à l'époque, jusque dans les années 2010, quand je suis parti du Mans pour des raisons professionnelles. Aujourd'hui, ma collection, donc c'est plus d'une centaine de maillots du Mans. Ce que j'aimerais faire de la collection, ça c'est une vraie question. Je suis en lien avec la ville du Mans, avec le département, pourquoi pas. Et j'aimerais beaucoup la mettre à disposition pour pouvoir en faire profiter un maximum de personnes. Voilà, c'était Vincent Malher. J'ai été heureux de vous parler de mon parcours, de mes passions. Et je voudrais vous dire que l'important dans la vie, c'est de vivre chaque jour des choses magiques.
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3: Direction Bourges aujourd'hui, et lorsqu'on se trouve place Malus, eh bien on peut descendre le long du boulevard Laïtol pour sortir de Bourges justement, élonger ainsi le campus qui porte le même nom. Mais alors, c'était quoi avant? Eh bien vous allez le savoir tout de suite.
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3: David Ledrich, guide conférencier, est avec nous. Bonjour David.
6: Bonjour Margot et bonjour à tous les auditeurs.
3: Bon alors, qu'est-ce que c'était avant que ces établissements militaires?
6: Alors là, c'est une page importante de l'histoire de Bourges, c'est l'histoire de la fonderie de canons de Bourges. En 1860, l'empereur Napoléon III crée la fonderie impériale de canons. Alors pourquoi Bourges? Parce que Bourges est au cœur du pays, loin des frontières, et la ville est reliée par le chemin de fer, et fait non négligeable, elle dispose d'un champ de tir. Le champ de tir, il existe toujours aujourd'hui, c'est ce qu'on appelle le polygone de tir, qui va de Bourges à Savigny. Il représente 10 000 hectares sur une longueur de 30 km. Après la guerre de 1870, l'école d'artillerie qui est à Metz s'installe à Bourges. Et donc, imaginons que nous partons de la place Malus. Nous allons découvrir les monuments tels qu'ils étaient à l'époque. Sur notre droite, on pourra voir tour à tour l'école d'artillerie, qui forme donc les militaires à l'utilisation des canons, la fonderie de canons, l'arsenal, et enfin, au bout, le dépôt de matériel.
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6: Et là, on arrive entre la rue de Pignoux et la chaussée de Chape. Cette zone, vraiment, elle employait énormément de gens. Ça concerne 8000 ouvriers en 1918. Et à l'époque, on ne rigolait pas avec les cadences de travail, puisqu'on fabriquait 40 canons de 75 mm chaque jour.
3: Oui.
6: Le site est pillé par les Allemands pendant la Seconde Guerre mondiale. En 1967 est créé l'établissement de fabrication d'armement de Bourges, les FAB, c'est un nom qu'on utilise parfois encore, puis qui devient GIAT, et aujourd'hui Nexter. C'est à cet endroit qu'ont été fabriqués les canons des chars Leclerc. Aujourd'hui, c'est un campus universitaire qui porte toujours le nom de l'Aïtol. C'est un officier polytechnicien, vétéran de la campagne du Mexique, blessé à la bataille de Reichshofen, qui a dirigé l'établissement militaire de 1875 à 1879. Et c'est un endroit de Bourges qui mérite aussi d'être connu.
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3: Et je suis ravie de retrouver dans cette rubrique celle qui a été la révélation littéraire dromoise de 2024, Valérie Patureau, avec sa cuisinière des Kennedy qui a conquis 100 000 lecteurs l'année dernière. Elle publie cette rentrée aux Escales un très très beau troisième roman qui s'appelle L'Enseveli. L'Enseveli, c'est d'abord l'histoire d'Abel, poilu de la Grande Guerre, blessé au combat en sauvant un inconnu. Il est transféré dans un hôpital de fortune où il va faire la connaissance d'un mystérieux voisin de lit, une gueule cassée qui, incapable de parler, va communiquer avec lui à l'aide d'un petit carnet. Adrien, c'est son nom, est médecin et officier, tandis qu'Abel, simple soldat, vient de la Drôme paysanne. Mais là, pour passer les journées, ils vont se raconter l'un à l'autre et tisser un lien si puissant que lorsqu'ils seront séparés, il faudra à tout prix se retrouver. Pourquoi Valérie Patureau a-t-elle voulu redonner vie à des combattants de la Grande Guerre? C'est la question que je lui ai posée.
5: Peut-être parce que je suis la dernière génération à les avoir croisés. Je m'en souviens très bien, je devais avoir 7-8 ans et le frère de ma grand-mère me terrorisait parce que quand on allait chez lui, il retirait son œil de verre et donc il avait eu un terrible, voilà, sur un obus pendant la guerre de 14. Moi j'ai un intérêt très fort pour l'histoire, pour cette période particulière de l'histoire aussi, parce qu'elle représente vraiment, je trouve, au même titre que la Révolution française, elle représente le socle de notre société moderne. Et je ne suis pas historienne, donc je n'ai pas du tout voulu écrire un livre sur la guerre. J'ai voulu écrire un livre sur l'amitié et surtout poursuivre ma quête que j'avais déjà dans Nésida de cette interrogation sur le déterminisme social qui fait que nous rencontrons tous, sans que ce soit vraiment conscient, des gens qui partageons à peu près les mêmes choses, les mêmes... Voilà. Et il n'y a pas 36 circonstances. Il y a l'hôpital qui parfois vous amène à partager une chambre d'hôpital avec quelqu'un qui n'a pas du tout la même vie que vous, ni en âge, ni en lieu, ni rien. Et puis la guerre. Et c'était vraiment ça mon sujet. Et là, j'ai eu envie de m'intéresser, de m'interroger sur la sensibilité des hommes qui, en fait, n'est pas si lointaine de la nôtre.
3: Et puis, contrairement à la cuisinière des Kennedy, on est dans un roman du temps long.
5: C'est vrai que dans la cuisinière, je suivais sa vie, et Dieu sait que sa vie est assez trépidante et qu'elle nous emmenait d'épisode en épisode. Là, c'est un temps long, c'est un livre à la fois de terre, je dirais, parce que la terre est présente tout le temps, la terre qui vous engloutit, la terre qui... Enfin, c'est vraiment un livre de terre, et un livre sur le temps, parce qu'il n'y a que dans ce temps long qu'on arrive aussi à se connaître, à se livrer, à apprendre les uns des autres. La grosse différence aussi avec mes deux premiers romans, c'est que c'était des histoires qui parlaient de personnages qui avaient existé. Là, ils sortent tous les deux de mon imagination. Ils sont nourris de tout mon imaginaire qui a été bercé par tous ces livres formidables sur cette période. Et beaucoup de choses de ma propre vie, sans s'en rendre compte, les deux grand-mères présentes dans ce livre, bah, ce sont les miennes. Mais je ne sais pas si je l'ai vraiment décidé. Je crois que c'est vraiment arrivé au fil de l'eau.
3: Et de cette écriture puissante de Valérie Patureau qui, en quelques mots, fait naître des images fortes, des émotions qui vous envahissent, c'est vraiment une magnifique écrivaine que je vous conseille de découvrir avec L'Enseveli qui est paru aux Escales.

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Dame de Carreau incarne une pop française électro-lumineuse et sincère. Elle invite à un voyage intérieur porté par le titre « Mon monde à moi » comme un hymne à la reconnexion à soi.

0: 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Un coup de cœur ici même. 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
1: 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Je suis trop fier de mon jingle, j'en suis fier. Je l'assume, j'en suis fier. Comment ça va les gens sur ici Picardie? C'est la Camini Minute, votre chronique de la joie et de la bonne humeur. Écoutez-moi, ça va, sauf que je suis encore un petit peu ému, parce que comme beaucoup de Français, j'ai vu le biopic sur la vie de Philippe Nicolic des To Be Free partir un jour. Sans retour, c'était émouvant. Il paraît que Caris, le rappeur, l'a vu et il a pleuré. C'est pas vrai. Je précise que c'est pas vrai parce que j'aime mon nez. Ok, je veux le garder. Les années 90, nous, on a connu les grandes manias, les plus belles manias. Michael Jackson mania, Club Dorothée mania, Patrick Bruel mania. Et vous avez quoi? La Chikung mania. Voilà, c'est Chikungunya, c'est nul, nul. Nous, on a connu des manias de ouf, on a connu les boys bands. Et au final, les To Be Free, qu'est-ce qu'ils faisaient? Ils faisaient un peu de la dance et de la techno. Vous connaissez cette musique? La musique avec des textes extraordinaires, dignes de Baudelaire, de Balzac et de Molière. Il y a un Américain, il est arrivé, il a dit... I like to move it, move it. I like to move it, move it. I like to move it, move it. You like to move it. I like to move it, move it. I like to move it, move it. Ça, c'est même pas un refrain. C'est un mantra, les gars. Extraordinaire. Les Allemands, ils ont vu ça. Ils ont dit, OK, nous aussi, on va s'y mettre. Eins, weins, Polizei. Drei, vier, Grenadier. Fünf, sechs, Sankt-Kirk. Titenacht, Gutenacht. Je suis pas très fort en allemand, j'ai fait ce que j'ai pu. Et on sentait le niveau du texte. Il y a un mec qui avait écouté ça, il a dit, OK, d'accord, vous voulez jouer ça? Tout ta, tout ta, tout ta ta. Tout ta, tout ta, tout ta ta. Lui, on pensait qu'il avait fini le game. Mais non. Après, les mecs, ils se sont dit, nous, on fait plus de mots, on fait juste des sons. Pi, pa, pa, palopo. Pa, pa, palopo. Pi, pa, pa, palopo. Même les chanteurs, ils comprenaient même plus ce qu'ils disaient. I'm a scat man. Vous allez pas me faire croire que le mec, il comprenait ce qu'il disait. Voilà, c'était ça les années 90. De la créativité, des chansons à texte. Mais bon, toutes les bonnes choses ont une fin. Les années 90, elles sont parties. Un jour, sans retour, effacées. Votre amour, sans se retourner. Excusez-moi, je suis encore ému par le téléfilm sur Philippe Nicolic.
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2: Bonjour Médéric Esquecérus.
3: Bonjour Philippe, bonjour à tous.
2: Notre linguiste marseillais, vous m'inquiétez, Médé, vous avez un drôle de regard inquisiteur ce matin. Là.
3: Inquisiteur?
2: Ouais, un petit peu, oui.
3: Mais confesseur peut-être. Ah. Je vais commencer par une question. Mmh. Êtes-vous capable de résister à la tentation? Est-ce que vous êtes capable de résister à, je sais pas moi, un bon aioli provençal?
2: Ah, c'est difficile.
3: L'aioli complet, hein.
2: Ouais.
3: Avec tous les légumes, la morue, et gradaille dans la sauce. Moi non, j'avoue. Est-ce que vous êtes capable de résister à une daube qui a mijoté pendant des heures et qui embaume la maison?
2: Ah, c'est compliqué.
3: Un morceau de gâteau des rois au fruit confit bien pégueux.
2: Ouais.
3: Êtes-vous capable de résister, ça je sais que non, à un chichi frais, tout chaud et bien sucré? Et voilà.